0: ça. Et je voulais une maison qui me permette de rêver dans le silence.
1: Elle achète un terrain et demande à Serge Meige, l'architecte du théâtre de Verdure où elle a chanté pendant l'été, de lui concevoir son futur havre de paix qu'elle baptise la Maya. Elle va en penser les moindres détails, comme cette table de jardin construite autour d'un mûrier platane ou la tortue en mosaïque au fond de la piscine.
2: Un petit poisson, un petit oiseau, c'est mes amours tendres. Mais comment s'y prendre quand on est dans l'eau ?
1: Juliette, contemplative, aime se ressourcer sur la terrasse, avec vue sur la Méditerranée, et dans son jardin constellé de toutes sortes d'espèces méridionales. Elle développe même une passion pour les orchidées blanches. Elle fait de ce jardin et de sa maison son petit coin de paradis, son refuge. Celui qu'elle n'a jamais eu petite et qu'elle partage avec ses chats, ses chiens, un ménate prénommé Goya et même un bébé panthère. Mais on peut aussi la croiser dans Ramatuelle, au marché ou au café de l'Ormeau. Et puis femme libre, c'est également une collectionneuse, notamment d'objets érotiques, mais aussi religieux.
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1: Et l'été venu, elle aime toujours chanter au festival de Ramatuelle.
3: C'est vrai que ça ressemble un peu à Avignon, quand Avignon a démarré. C'est-à-dire une chose totalement artisanale, faite d'amour, de tendresse et de sueur, de larmes de sang, de larmes de sel, de larmes de miel.

0: C'est dans cette maison, face à sa Méditerranée, le 23 septembre 2020, que la jolie môme quitte la scène.
1: Jolie môme. 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
2: Ah, le matin, on fait la toilette et il faut nous prendre pour des gobettes.
3: Berrichon dans le texte.
2: La gobette, c'est la truie ou la métreux, qu'elle est de ses petits gouris. Ah, par chez nous, c'est pas comme chez les Bertans, j'en pas de gros élevages de cochons. Dans le temps, dans les fermes, on engraissait un verra, en que des truches et puis les yeux grasses. Puis, on y faisait sa fête. C'était la Saint-Cochon. Tout le monde venait aider la famille, les voisins, pour éplucher les oignons, faire le boudin puis les saucisses, saler la viande, et puis casser la croûte. On buvait une goutte, puis bah souvent une deuxième. Celle-là, on l'appelle le rince-cochon. Même si on l'élève pour le manger, ça l'empêche pas de l'avoir de la tendresse pour le cochon. Écoutez donc ce qu'en dit Jules Gilbert.
3: En Berrichon dans le texte.
2: Ah, oh, je l'avais acheté sur le champ de foire, le 1er de septembre à Saint-Martin. Oh, il était vif, c'est à pas croire. Deux grandes oreilles, le museau mutin. Le soir, un coup formé dans l'étable, il a ben dû trouver le temps long. Il a regretté ses bains manchables, tous ses petits frères, les autres laitons. Oh, doucement, il s'est fait à son auge, ou qu'il y avait du boire à gogo, à la paille fraîche qui fait sa bauge, ou qui ronflait comme un sous l'eau. Oh, pour le pousser, je peine à ingérer. Toute la journée, il dévorait. Puis un soir, j'ai dit à ma vieille, c'est temps, faut qu'on tue notre bestiaux. Eh ben, ça nous a fait quelque chose, à la Mélie puis à moi. Ça l'a pas empêché de faire la fête. Ce chagrin-là, c'est vite passé. J'en fais des pâtés en claquette, des grands boudins que j'en épicés, j'en ai mangé de la couchouna et que j'en arrosé en du vin gris. Des andouillettes et des tripoilles, des saucisses et du boudin frit. Le soir, hein, j'étais ben tout un peu pompette. Ouais, émotionné pour de bon, j'ai ben failli gâter la fête. Comme un vieux, je pleurais mon cochon.
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4: Aujourd'hui, pour J'ai testé pour vous, c'est sur la commune de Viennet, dans les Deux-Sèvres, que je vous emmène. On va rencontrer Patrick Dujardin, il est apiculteur amateur, et il va nous faire découvrir ce qu'on pourrait appeler un métier hors du commun. Bonjour Patrick.
5: Bonjour.
4: Merci de nous recevoir ici sur ce rucher école. Alors pourquoi un rucher école ?
5: Alors parce que l'abeille du Poitou souhaite former chaque année un certain nombre d'apiculteurs amateurs. Alors il y a de la théorie, mais il y a de la pratique. Et ici, la pratique, on l'a fait sur les ruches que l'on va visiter tout de suite.
4: J'imagine déjà qu'il y a une tenue enfilée comme la vôtre.
5: Ah oui, je vais vous donner ça. Vous allez avoir une paire de gants.
4: La paire de gants, très bien.
5: Bien solide, en cuir. Et puis la vareuse, la protection.
4: Ah oui, c'est pas une tenue de cosmonaute, c'est une vareuse.
5: C'est pas une tenue de cosmonaute, je vous conseille pas.
4: Bon, ça y est, j'ai mis la vareuse et les gants. Ça change complètement de look, là.
5: Impeccable, on est paré pour aller voir les abeilles.
4: On va voir les abeilles.
5: Ouais.
4: Je vous suis pour les ruches.
5: C'est parti.
4: Allez, c'est parti. Alors là, nous voici donc devant une ruche. Pour le moment, il n'y a pas trop d'abeilles dehors. Ça a l'air d'être plutôt calme.
5: Il n'y a pas d'abeilles sur la planche d'envol. On en voit une qui arrive à l'instant. C'est plutôt une bonne nouvelle pour moi. Ça veut dire qu'elles sont parties travailler, elles sont parties récolter. Donc normalement, on devrait trouver pas mal d'activités à l'intérieur et pas mal de récoltes. On voit que sur cette ruche, il y a le corps de ruche, là où elles habitent.
4: Ouais.
5: Ça, on n'y touche pas, c'est chez elles.
4: Okay.
5: Et puis on a mis deux greniers. Alors souvent, on en met un seul, mais quand on voit qu'elle récolte pas mal, on peut en mettre un deuxième, voire un troisième, exceptionnellement quatre.
4: Donc là, on peut l'ouvrir.
5: Donc là, on va ouvrir.
4: Ah, et on en voit quelques-unes qui essayent de
5: sortir. Voilà, elles viennent voir ce qui se passe. Donc, comme elles n'ont pas forcément tout eu le signal en bas, on va remettre un petit peu de fumée.
4: J'ai jamais été aussi près de tant d'abeilles. Ça ne vous fait pas stresser, vous ?
5: Non, non, faut mieux pas, non. Donc là, on est face à une hausse qui est plutôt bien remplie. Il se trouve qu'on doit récolter dans une semaine, donc ça tombe plutôt bien. Et on va sortir un cadre.
4: Ah oui, on va déjà des abeilles. Et c'est du miel qu'on va
5: ouvrir ? Alors, c'est du miel. Tout ce que vous voyez là, c'est du miel. Je vous laisse le soulever, vous allez voir ce qu'il y a comme miel.
4: C'est hyper stressant.
5: Vous lâchez pas, c'est tout.
4: Non, je vous lâcherai pas, non, vous inquiétez pas.
5: Voilà, donc là, il y a 2 kilos de miel.
4: Oui, c'est lourd, ouais, effectivement. Voilà. Et imaginons, on a récupéré le miel. Derrière, c'est quoi ? On le met directement en bocal ?
5: Alors, Pas tout à fait. On va le mettre dans un extracteur, c'est-à-dire que la pellicule que vous avez vue tout à l'heure de cire, on va la couper.
6: Ouais.
5: Voilà, le miel va commencer à couler. On va le mettre dans un extracteur, donc ça fonctionne par la force centrifuge. Et puis le miel va se mettre à couler. Et là, on va le mettre dans des réservoirs plastiques ou inox.
6: Okay.
5: Et on va le laisser décanter pendant quelques jours.
4: Merci Patrick, en tout cas, de nous avoir montré un petit peu votre métier et de m'avoir permis de tester ce métier un petit peu hors du commun.
5: Oui, je vous en prie, avec plaisir. Nous, on a toujours énormément de plaisir à partager, à faire découvrir. On ne le fera jamais assez.
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2: Bonjour Arnaud Fromage.
3: Bonjour, bonjour à tous.
2: La nécessaire minute contre toi, c'est maintenant. C'est vous que j'ai vu tout à l'heure, hein, le doigt dans le pot à pâte à tartiner. C'est quand même pas très propre, hein, tout ça.
3: Je sais, mais que voulez-vous, c'est tellement bon et tellement régressif, la pâte à tartiner, du chocolat, des noisettes et plein d'huile. Bon, ça aide pas à rentrer dans du 38, mais flûte à la fin, il faut savoir se faire plaisir. Et surtout, cette merveille a bien failli ne jamais exister.
2: Ah, comment ça? À cause de Monsieur Ferrero, c'est ça?
3: Non, lui, il y est absolument pour rien. Ce serait plutôt à cause de l'homme de Néandertal. Je vous explique. L'année dernière, des scientifiques de l'université d'Aarhus au Danemark se sont mis en tête de reconstituer le paysage et d'identifier les essences de plantes qui poussaient en Europe il y a 100 000 ans avant l'arrivée de l'homme. Pour cela, ils ont collecté des pollens anciens, les ont analysés et les résultats ne sont finalement pas si surprenants que ça. On y retrouve du tilleul, du hêtre, du charme et donc bien sûr des noisetiers. Beaucoup de noisetiers même, l'arbuste prolifère en effet dans les plaines, hors des forêts. Or, il faut s'imaginer qu'à cette époque, l'Europe était remplie de hordes de bisons, de rhinocéros, d'éléphants de 4 mètres de haut qui pouvaient peser jusqu'à 13 tonnes, autant dire des débroussailleuses, des animaux géants qui, en empêchant la forêt de tout grignoter, assuraient ainsi indirectement un espace pour les noisetiers. Bon, les années passent, et il y a 45 000 ans, l'homme quitte son berceau africain pour gagner l'Europe. Les premiers humains s'habituent à leur nouvel environnement, ils commencent à chasser les grosses bestioles. Aucun risque pour ces espèces, les humains sont bien trop peu nombreux pour représenter le moindre risque. Mais il n'empêche que ça commence à modifier légèrement l'équilibre en place. Moins de grands animaux, moins de défrichage, donc plus de forêts et moins de noisetiers. Si bien que, nous dit encore l'étude, ils sont passés pas loin de l'extinction.
2: Alors qu'est-ce qui a sauvé les noisetiers justement, Arnaud ?
3: Eh bien, ces mêmes humains. En effet, alors que les noisetiers étaient sur le point de disparaître, nos ancêtres ont commencé à développer ce qu'on appellera plus tard l'agriculture. Or, le bois de noisetier, c'est très pratique si l'on veut se fabriquer des outils, des armes, réaliser un peu d'artisanat ou tout simplement manger des noisettes. Les premiers hommes ont donc commencé à les cultiver, sauvant ainsi les noisetiers de la disparition. Alors, aujourd'hui, on n'a plus d'éléphants sauvages de 4 mètres de haut en Europe, mais heureusement, il nous reste les noisettes. La pâte à tartiner peut donc exister et ma journée peut commencer.
2: Ouf, je suis rassuré aussi parce que le petit déjeuner n'aurait pas la même saveur. Sinon, merci beaucoup Arnaud Fromage et heureusement également qu'on n'a plus d'éléphants. Eh bien, à demain, je crois.
3: À demain.
2: Bah oui, c'est ça, demain pour la nécessaire minute comptoise en réécoute, évidemment, sur l'application ici et sur ici.fr.
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5: À quoi servent les maths ?
6: Par exemple, si on est coiffeuse, pour faire payer ses clients, au lieu que de prendre une calculette, le faire de tête comme ça, le plus rapidement, comme ça on n'utilise pas trop notre téléphone. Puis c'est intéressant les mathématiques.
7: Moi je trouve que ça sert à tout et à rien. Les profs, ils disent faut savoir convertir, mais ça sert à rien quand on est grand en fait. Dans n'importe quel métier, il faut savoir les maths. Convertir, si, il faut. Parce que ça se trouve, à un moment donné, l'occasion elle va venir, tu vas pas savoir et ça va être compliqué. Et moi je préfère les maths que le français.
8: Moi je me dis, c'est comme toutes les autres matières, plus tu sais de choses et tu es bon en maths, français, grammaire, plus tu auras plusieurs métiers à ta disposition.
9: J'ai jamais trop aimé les maths, mais je sais que je pense que ça va beaucoup servir.
10: En fait, les maths, c'est une des premières matières à être inventée. Les maths, c'est la base de l'école.
11: Pour payer quelque chose, il faut se servir des maths pour, par exemple, compter les pièces, les billets, etc. En fait, les maths, il y a beaucoup de choses qui servent à beaucoup de choses. Il y a des choses où tu vas jamais t'en servir en mathématiques, quoi. Par exemple, la géométrie, tu t'en sers que dans quelques métiers. Tu vas pas t'en servir dans tous les métiers du monde.
12: On était parti à Cultura et j'avais pris des sous, mais j'avais mal compté. Donc, je demande à ma mère de payer parce que j'avais pas assez. Mais du coup, faut compter tout. Faut compter les centimes et les euros et tout ça.
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13: Je vous emmène dans un salon de thé andouillé qui a ouvert ses portes il y a quelques mois. C'était l'été dernier. Ça s'appelle Au coin de la tasse, un lieu tenu par Marie-Annick Vicard, co-AP. Et comme dans tout bon salon de thé, on peut aussi boire du café. Ça tombe bien, Marie-Annick m'en offre un. Bon, ben merci pour le petit café, Marie-Annick.
14: Eh ben de rien, avec plaisir.
13: Oui, parce que vous aussi, vous buvez un café. Oui. Vous ne buvez pas de thé, alors?
14: Je bois les deux.
13: Ben, quand on vend les deux, c'est bien de connaître les deux.
14: Exactement.
13: Pourquoi vous avez créé ce lieu?
14: Parce que j'avais envie d'ouvrir un salon de thé depuis des années. Pour moi, la commune d'Andouillé, ça a été une opportunité. Je suis arrivée sur la commune il y a 2 ans. Et je voulais monter un lieu différent, qui me ressemble, et dans lequel on pouvait accueillir des ateliers, où ce soit aussi un lieu de rencontre intergénérationnelle.
13: Mais vous aviez déjà tenu un commerce avant?
14: J'ai été libraire pendant 10 ans.
13: Je propose qu'on se lève, Marie-Annick. Comme ça, on va pouvoir aller faire le tour de ce salon de thé. Bon, c'est pas si grand que ça, mais il y a quand même plusieurs pièces. Là, on est dans la pièce principale. C'est là où vous proposez le thé, les cafés, il y a quelques gâteaux. C'est vous qui avez fait la décoration de ce lieu, parce que c'est très très joli. Hein.
14: Merci beaucoup. Oui, c'est moi. Donc, toutes les tables et les chaises, ça a été chiné dans les différentes recycleries Emmaüs de la Mayenne. Le buffet qui me sert à présenter les cafés, je l'ai acheté chez une dame sur Andouillé aussi. Donc, le meuble 100% local.
13: Il y a aussi un coin librairie. Et puis, nous entrons dans l'autre pièce de ce salon de thé où je continue à parler de décoration avec Marie-Annick. Je vois qu'il y a des photos d'Andouillé, de vieilles cartes postales. Je ne sais pas si on voit d'ailleurs votre commerce sur ces cartes postales?
14: Alors, on voit le bâtiment, effectivement, sur toutes les cartes postales, puisque fin 19e, début 20e, le bâtiment accueillait donc un hôtel, le Lion d'Or, qui ensuite est devenu dans les années 50-60 la Poste, avant d'être le cabinet notarial dans les années 90, et donc depuis la fin de l'été, un salon de thé.
13: Et c'est dans cette petite salle du salon de thé que sont régulièrement proposés des ateliers, alors ça peut être des ateliers d'écriture, de dessin. Je retourne ensuite dans la salle principale, où sur le comptoir j'observe de très très beaux gâteaux.
14: Je travaille avec la boulangerie d'Andouillé qui est la Tendresse, qui me prépare cakes et tartes, et moi de mon côté je fais le cheesecake et je fais des scones. Donc des scones, c'est des petits pains anglais.
13: Bah moi je vous prendrais bien un petit bout de gâteau alors avant de partir. C'est cheesecake, vous faites le cheesecake?
14: Moi je fais le cheesecake, oui, je sers ça.
13: Marie-Annick, avant que vous alliez me préparer l'assiette avec du cheesecake, je vois quand même qu'il y a un nain au niveau de la caisse de votre salon de thé.
14: Oui, c'est un nain que m'a offert une amie pour l'inauguration et j'ai trouvé qu'il avait toute sa place dans la décoration du salon de thé.
13: Mais je pensais que c'était un endroit où, vous savez, comme le petit cochon, on peut mettre sa pièce, mais non, vous n'avez pas prévu ça.
14: Si, mais c'est pas le nain.
13: Ah, c'est pas dans le nain. Ah oui, c'est à côté, on peut mettre une petite pièce.
14: Exactement.
13: Mais attendez, c'est quoi ça?
14: Ça, c'est un personnage des films Ghibli, Voyage de Chihiro.
13: Ça fait du bruit?
14: Oui, tout à fait.
13: Mais c'est trop génial. Il fait un petit rototo à la fin.
14: Exactement, c'est parce qu'il a bien digéré le pourboire.
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1: Ce sont les chemins qui étaient empruntés par les pèlerins, qu'on appelle les Miquelots, qui sillonnaient toute l'Europe pour aller au Mont-Saint-Michel. Et les chemins de Saint-Michel, il y en a un qui passe notamment à Mortain.
2: En fait, il y a des chemins de Saint-Michel un peu partout en France?
1: Oui, un peu partout. Si vous voulez, c'est l'équivalent des chemins de Saint-Jacques, de Compostelle. C'est juste que les chemins de Saint-Michel sont plus anciens théoriquement que les chemins de Saint-Jacques. C'est que les chemins de Saint-Jacques, ils ont été popularisés, beaucoup plus.
2: Ah, mais là, c'est plus dégagé, j'ai l'impression.
1: Alors là, c'est le bas de la Grande Cascade. Vous voyez la passerelle un petit peu plus bas?
2: Ouais.
1: Et c'est de là qu'on a le meilleur point de vue.
2: D'accord,
1: allons-y.
2: Juste
1: derrière.
2: Donc là, on descend. On a une belle vue sur... Là, c'est la Canse.
1: C'est la Canse, oui.
2: Qui est plus large que le Canson.
1: Exactement. Alors, la Canse, on l'appelle aussi la rivière dorée. Elle emmène avec elle des sédiments argileux qui donnent une couleur dorée.
2: Ah oui, c'est pour ça que là, ça fait un peu doré,
1: oui,
2: justement,
1: c'est
2: là-bas.
1: Ça.
2: On est au pied d'un gros rocher. On a la marque du GR blanc et rouge. Et c'est indiqué GR 22. Donc là, on emprunte une passerelle qui passe au-dessus de la Canse. Donc, qui est beaucoup plus grande que toutes les passerelles qu'on a empruntées jusque-là, forcément, puisque, on le disait, la Canse est plus large. On a la cascade en face de nous.
1: Donc voilà, avec une puissance relativement incroyable, on s'en rend bien compte ici avec les dernières précipitations, c'est. Il y a du débit.
2: Elle est plus resserrée aussi.
1: Oui, elle est plus resserrée, alors elle repart de plus haut, elle est en virage.
2: Donc forcément, l'eau prend de la vitesse là.
1: Oui.
2: Et donc là, on voit les rochers un peu typiques aussi du massif armoricain.
1: Un peu rouge-marron aussi, très ciselé.
2: C'est un vrai toboggan. Il n'y a personne qui l'a pris en toboggan?
1: Non, c'est fortement déconseillé.
2: Et là, il y a de beaux reflets du soleil encore sur la Canse qui poursuit sa route après, dans une espèce de cheminement boisé, puisqu'il y a des bois tout autour. Et là, on reprend des escaliers qui nous permettent de quitter le lieu de cette grande cascade, de la voir aussi avec un autre point de vue. Vous les avez découverts il y a longtemps, vous, ces cascades-là?
1: Je les connais depuis que je suis enfant. En fait, ma famille est originaire en fait, du Mortainais en partie. Et on venait ici les dimanches après-midi en famille. Je pense que tous les Mortainais sont fiers de leur cascade et de leur patrimoine. C'est quand même un patrimoine naturel exceptionnel. On est connu et les gens viennent aussi pour ces cascades.
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3: Pour changer, je ne vais pas vous apprendre un mot, mais vous apprendre quelques subtilités pour écrire en breton. Et ensuite, place à un prénom pour changer aussi.
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3: Ouais, c'est la journée du changement. Alors, je vous apprends chaque jour des mots. La pratique orale, c'est bien, mais l'écrit, c'est important aussi. Alors, dans l'alphabet breton, il y a deux ou trois petites choses à savoir. En premier, vous verrez une lettre que vous connaissez, mais que vous ne prononcez pas bien. C'est le C'H, qui sert à écrire le son RE, et donc pas CHE ni QUE, c'est RE. C'est un gros H aspiré. Pensez à un hangar, hein, voilà, comme ça va vous aider. Ensuite, une autre chose à savoir, pas de bol, le cul n'existe pas en breton, on parle pas de cul, mais à la place, nous avons le K, qui sert à remplacer donc le cul, mais aussi le C, et ça sert à faire le son que. Un K, tout simplement. Donc avec ça, vous ne devriez plus confondre C'H, c'est le he, le hangar, hein. Et si c'est un K, eh ben là, vous pourrez dire K. Ça paraît bête comme chou, mais c'est important à connaître pour pouvoir écrire, mais aussi lire et retrouver la bonne prononciation. À vous de répéter, ou alors écrivez-le quelque part pour vous en souvenir.
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3: Et pour changer des noms de lieux de famille, un prénom aujourd'hui, qui est sûrement parmi les plus répandus, ou du moins dans le top des prénoms bretons, c'est Maël, avec sa variante Maëlan. Alors Maël, c'est un très vieux prénom, commun à d'autres langues celtiques. Maël, ça vient du Moyen-Âge, de l'époque du vieux breton, et ce nom était celui des princes ou des chefs de clan, à l'époque où la Bretagne était clanique, évidemment. Mais ce joli prénom est resté. Maël, c'est un prénom masculin, féminisé depuis peu, mais Maël, c'est le chef de clan, et dans Maëlan, eh bien là on a une contraction de Maël et Tan, qui donne Maël Dan. Et ensuite, Maëlan, c'est-à-dire le chef de feu, donc au caractère bien trempé. lycée en Maëlon. Voilà, il est temps pour moi de vous laisser, de vous dire à demain, même heure, Canevarhoas.
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5: Louis Hachette, fondateur de l'un des plus grands groupes d'édition au monde. Mais saviez-vous que tout a commencé à Rethel ? Louis, dès son plus jeune âge, se tourne vers la lecture. Un amour, d'ailleurs, qu'il ne quittera jamais. À peine adolescent, il quitte sa ville natale avec sa famille pour Paris, où sa mère travaille comme lingère dans un grand lycée. Et c'est à la capitale qu'il va faire ses études, notamment en droit. Mais c'est un autre domaine qui va capter son attention, l'édition. À 26 ans seulement, il fonde sa propre maison d'édition. Très vite, elle prend une ampleur considérable et en quelques années, elle devient le premier groupe d'édition en France. Et qu'est-ce qui explique un tel succès ? Eh bien, c'est surtout son modèle commercial novateur. Louis Hachette comprend que pour toucher un large public, il faut adapter les livres aux besoins du public. Qu'il s'agisse de manuels scolaires, de dictionnaires ou d'ouvrages destinés aux jeunes lecteurs, son intuition est de créer des ouvrages pédagogiques, accessibles à tous à des prix raisonnables. Et le pari est réussi, car ses livres se retrouvent dans toutes les écoles et contribuent à l'émergence d'une véritable culture populaire. Loin de se cantonner à l'édition scolaire, il diversifie rapidement son catalogue en publiant des romans, des biographies, des récits de voyage ou des ouvrages scientifiques. Et c'est là toute la force de sa vision. Il parvient à offrir à la fois des livres éducatifs, mais aussi des œuvres littéraires qui font de sa maison un acteur incontournable du paysage éditorial français. Un autre point marquant du génie commercial de Louis Hachette, la distribution des livres. Il innove en installant des points de vente dans des gares, là où le public est nombreux. Des points de vente qui s'appellent aujourd'hui Relais. Louis Hachette s'éteint à 64 ans, mais son nom et son œuvre perdurent toujours à travers l'énorme empire qu'il a créé. Le 9 février 1953, Henri Philippaki, des éditions Hachette, publie les premiers titres d'une collection appelée « Un grand avenir, le livre de poche ». Un format qui séduit un public jeune car le prix est plus raisonnable. Aujourd'hui, les éditions Hachette sont parmi les plus grandes maisons d'édition au monde, mais tout a commencé à Rethel, grâce à ce jeune homme passionné par les livres et déterminé à démocratiser la culture. Louis Hachette, véritable pionnier de l'édition, c'est l'un des trésors de Champagne-Ardenne.
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1: Alors, nous sommes dans le laboratoire des sauvages et cultivés. On est à Casteil.
2: Et vous, Valérie, vous avez créé votre propre marque de cosmétiques ici dans ce laboratoire qui est un laboratoire collectif.
1: Oui, c'est un laboratoire partagé qu'on a donc créé avec le collectif Sauvages et Cultivés. On est un groupe de productrices et transformatrices de plantes.
2: Mais vous, la particularité, c'est que vous utilisez une ressource locale que nous avons dans le département, à savoir la vigne.
1: Alors moi, je formule mes produits cosmétiques à partir de marc de raisin.
2: C'est ce qu'on a ici dans ces flacons.
1: Tout à fait. Alors le marc de raisin, c'est le résidu sec de la presse après la vendange du raisin. Donc moi, je le recueille chez Mireille Ribière au domaine du lendemain, qui est une vigneronne en biodynamie.
2: À Fourques. Oui. Et qu'est-ce qui vous a donné l'idée d'utiliser ce marc de raisin pour faire des produits cosmétiques ?
1: Alors moi, je suis fille de viticulteur et de distillateur. Donc j'ai vraiment grandi au milieu des vignes, ça fait partie de mon ADN. Donc j'avais pas vraiment envie de reprendre l'exploitation familiale, mais j'avais envie de valoriser la plante qu'est la vigne d'une autre façon, et l'idée d'en faire des produits de soins m'est apparue assez évidente.
2: Vous avez un parcours de scientifique ?
1: J'ai un parcours d'herboriste. En fait, j'ai été formée à Indorplant, qui est l'école des médecines douces et d'herboristerie à Montpellier. J'ai suivi un parcours en cosmétologie et également, voilà, pour arriver à tout ça.
2: Alors, dans vos cosmétiques, vous, qui sont sous quelle marque ?
1: Ma marque s'appelle Résonance. Résonance, R-A-I, comme le raisin. Moi, je développe deux sérums pour le visage.
2: Donc, c'est-à-dire, de ce marc de raisin que nous avons ici, on arrive à des petits flacons.
1: Alors, en fait, le marc de raisin, après l'avoir séché, je vais réaliser différents types d'extractions avec des solvants différents qui vont être à la base de la composition de mes produits. Donc, on a un sérum hydratant pour le visage, donc qui est à base d'une eau de raisin que je fabrique et que j'associe à différents types d'acides hyaluroniques et d'huile essentielle. Donc ça, c'est un sérum qui est hyper hydratant, qu'on met d'abord avant toute autre crème ou huile. Et ensuite, en complément, je réalise une autre extraction de raisin, mais à base d'huile, que je vais mélanger avec d'autres huiles précieuses, du bakouchiol qui a un antiride naturel et des huiles essentielles qui sont régénérantes. Donc ça, c'est plutôt pour la partie nutrition très concentrée de la peau.
2: Réalisé ici à Casteil.
1: Absolument, c'est une chance formidable d'avoir ce laboratoire.
2: Et alors vos produits, ce sont des produits cosmétiques. On va les retrouver où ensuite, Valérie ?
1: À Perpignan, dans différents endroits, à Bagnoul-sur-Mer aussi, et également chez des cavistes qui ont choisi de valoriser la vigne, le vin, mais d'une autre façon.
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3: Bonjour Médéric Gasquet-Cérus.
4: Bonjour Philippe, bonjour tout le monde.
3: Notre linguiste marseillais, Médé, vous avez un joli menu, tiens, à nous proposer aujourd'hui.
4: Ah oui, il y a quelques semaines, on a beaucoup parlé de ce chiffre, vous vous souvenez. Les trois quarts des établissements de restauration du 15e arrondissement de Marseille sont des fast-food.
3: Ouais.
4: Ce qui pose bien sûr plein de questions, et notamment en termes de vie de quartier, de sociabilité et d'économie, et bien sûr de santé, car on est ce que l'on mange. Et souvent, ce que l'on mange, ben, c'est pas bon. Pas bon au goût, mais surtout pas bon pour la santé. Colorants, additifs, sorbate de trompatium, acide trichlidrique, j'invente, trucs en tox ou plastoc, plats réchauffés dans des barquettas au goût fadas. On trouve ça dans certains fast-foods, bien sûr, mais pas tous, meufs, ne pas tout confondre, mais aussi dans beaucoup de cantines où vont manger les minots, dans les rayons de supermarchés, mais aussi dans la restauration collective, mais aussi dans certains restaurants, oui, attrape touriste ou attrape couillon, ou resto plus ou moins branché, ou brasserie de cake, mais qui gratte sur la qualité. Et j'ajoute, je pense aussi à cette boulangerie-pâtisserie que je ne nommerai pas, mais où j'ai acheté récemment des bugnes, des mini-bugnes, vous voyez, toutes petites comme ça, là, 1 euro pièce, déjà. Ouais. Franchement, j'étais plus là-bas pour acheter 8 bugnes. C'était grasse, mais grasse, grassasse. pas bonne, écœurante, et ça m'a fait rouméguer quand je pense que mon grand-père était boulanger. Bref, voilà. Ouais. Je pense aussi à ces platées de pâtes trop cuites ou de riz collé estouffe-gari. Je pense à ces carottes râpées orange fluo qu'on dirait qu'elles sont surlignées au surligneur, vous voyez. Je pense à ces choux qui sentent les scaoufis. Je pense à cette salade rasqueuse qui n'a jamais vu la terre et qu'on vous met dans un coin d'assiette comme ça, à côté du steak rasqueux aussi. Je pense à ces brocolis mouligas, ces gorgées d'eau. Je pense à ce surimi orange fluo, lui aussi, qui contient tout sauf du crabe, et il a plus la tête des cheveux de Trump qu'autre chose. Je pense à ces desserts goût fraise, sans que jamais aucune fraise n'ait justement ramené sa fraise dans l'emballage. Ouais. Bon, bref, voilà. Il y a un moulon d'autres choses aussi appétissantes que les fameuses cigarettes de bordille, de cigalon, de pagnol, hein, cigarettes de bordille, autrement dit, les cannellonis dans lesquelles on refourgue tout ce qui n'a pas été mangé de la semaine. Tout ça n'a aucun goût, ou comme le chante le groupe Quartier Nord, en utilisant l'expression de chez nous, ça n'a ni goût, ni gouste.

0: dire. Les boulis posta, les boulis posta,
1: les boulis posta. Dans notre parler, nigou nigouste, c'est une expression qui veut bien dire ce qu'elle veut dire, et une tournure qui insiste sur la fadeur d'un plat, d'un aliment ou même d'un événement. Nigou nigouste, avec prononciation du S originel que l'on retrouve dans le provençal goustus, goûteux, et qui a été remplacé depuis par l'accent circonflexe dans notre orthographe moderne. Le tout venant de la locution provençale nave nigou nigouste. Et pourtant, en Provence, nous en avons des choses qui ont du goût, de bons produits, de bonnes recettes traditionnelles, des plats goustus comme les pieds paquets, la daube ou l'aioli. Même si Pierre Blasi donne comme exemple son aioli, il avait ni goût ni gouste. Ouais, il faut le faire un aioli sans goût quand même. Hein. Oui, c'est ce qu'on appelle chez nous, désolé, aussi un aioli de parisien. Mais meuf, il ne faut pas tout mettre dans le même panier. Il y a des fast-foods de qualité qui font de très bons burgers, des snacks où l'on mange de très bons sandwichs, de très bons kebabs. Et merci à eux d'être là le midi ou en fin de soirée ou quand on rentre du stade. Moi, j'apprécie. Chacun ses goûts, mais parfois, chacun ses dégoûts. Voir ses égouts. Vive le bon goût, car le fada, ça rend fada.
0: Pour vous dire.
2: Ah, c'est un bonheur. C'est aussi bon que l'aioli. C'est Médéric Gasquet-Serru sur Marseille tous les matins. À demain, Médé.
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4: On a l'honneur et la chance d'avoir le copain Tom Aubry en studio. Salut Tom.
5: Salut Richard, bonjour à tous.
4: Mille raisons d'aimer la Côte d'Azur chaque jour. Un nouveau chapitre, une nouvelle page qui s'ouvre. C'est parti.
5: Et une nouvelle aujourd'hui, c'est parti. Voilà, raison 480, les trains et la Côte d'Azur. Alors si on est râleur, et je le suis, on peut dire que les trains sur la Côte d'Azur, c'est pas un long fleuve tranquille. D'ailleurs, est-ce que vous vous êtes déjà demandé pourquoi est-ce qu'on longeait le bord de mer, ou comment marche le réseau ferroviaire azuréen, et quel était le train le plus luxueux qui ait jamais circulé dans les Alpes-Maritimes?
4: Bon bah je suppose que tu vas nous expliquer tout ça.
5: Tout juste Auguste, mais pour tout comprendre, il faut que l'on remonte un peu dans le temps. En France, en 1820, les trains se développent autour de Saint-Étienne, où se trouvait un bassin minier. L'enjeu à cette époque est donc de relier un pôle industriel à une ville ou à un port.
4: Et c'est après que les trains révolutionnent le tourisme.
5: Et oui, durant la seconde moitié du 19e siècle, dans les Alpes-Maritimes, la révolution du chemin de fer permet de désenclaver les territoires et de transporter un nombre toujours plus grand de marchandises et de voyageurs. La compagnie internationale des wagons-lits va d'ailleurs plus loin en proposant des voyages alliant confort, vitesse et sécurité. En 1886, le train bleu relier Londres à Menton.
4: Ah ouais.
5: Et les voyageurs peuvent pour la première fois se déplacer à bord, se faire servir des repas à table et surtout dormir correctement.
4: Et alors, quel impact ça va avoir chez nous ?
5: Eh bien, le rail accompagne la construction des palaces, l'essor des villas et en bref, la naissance de la Riviera. Sans le train, la Côte d'Azur n'aurait probablement jamais connu un tel développement touristique.
4: Mais alors, pourquoi est-ce que ces rails longent le bord de mer ?
5: Alors ça, c'est pour une raison géographique. Dans les Alpes-Maritimes, la mer borde directement des reliefs abrupts. Et donc à partir des années 1860, les ingénieurs n'avaient pas d'autre choix que de construire des lignes de chemin de fer sur la bande côtière. Car oui, il faut construire sur un terrain plat et avoir un accès direct aux villes portuaires.
4: Et donc la géographie impose ce tracé.
5: Oui, finalement, si le train longe la mer, ce n'est pas seulement à cause de la géographie. C'est parce que depuis 150 ans, la Côte d'Azur avance au rythme du rail. C'est une carte postale en mouvement, c'est un balcon sur la Méditerranée. Et ça, franchement...
4: Bah, c'est une très belle raison d'aimer la Côte d'Azur.
5: En plein dans le milieu là.
4: Et franchement, on va pas se mentir, on a quand même la chance d'avoir l'un des plus beaux tracés au monde.
5: On est bien d'accord, on peut être penseur dans le train.
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1: Bonjour, je suis Flora Olivares, directrice du cinéma Le Félix de La Bouère depuis 2 ans et demi. Je suis arrivée dans le monde du cinéma un petit peu par hasard. À l'origine, j'étais médiatrice culturelle, j'habitais à La Bouère. Et un jour, je vois une offre pour devenir médiatrice culturelle au cinéma. Étant donné que j'ai une formation de médiatrice, je n'avais certes pas de connaissances spécifiques du monde du cinéma, mais je savais comment transmettre des informations sur une œuvre et faire le lien entre une œuvre et son public. J'ai tenté l'aventure et ça m'a tellement plu que j'ai souhaité passer en direction.
2: Comment gère-t-on une salle de cinéma de 230 places, donc ici, dans un cadre comme celui-ci?
1: On cherche à nouer des liens, des partenariats, à s'inclure au maximum avec le tissu local, que ce soit associatif ou structure partenariale dépendant de la municipalité, de la communauté de communes. L'objectif, c'est de travailler avec les autres pour faire connaître ce qu'on met en place dans la salle et surtout ne pas rester replié sur soi. En venant en salle au Félix, vous soutenez la salle locale. Vous soutenez une salle en particulier, mais vous soutenez aussi toute la création cinématographique de manière générale. Ce qui est intéressant quand on est un cinéma de proximité, c'est qu'on a le temps et le contact avec le public. On peut discuter avec eux. Qu'est-ce que vous avez aimé? Qu'est-ce que vous n'avez pas aimé? N'hésitez pas à nous faire des retours. Qu'on construise ensemble et qu'on ne reste, là encore, pas seul dans sa tour d'ivoire à imaginer pour les autres. Et ces temps d'échange, ces rencontres, c'est extrêmement riche humainement et professionnellement. On va sélectionner les films en fonction de différents critères. Le film incontournable, bien sûr, on va le passer. On va le garder longtemps pour que un maximum de monde puisse le voir. Ensuite, qu'est-ce que aiment mes spectateurs? Je sais, par exemple, qu'à La Bouère, les comédies françaises plaisent énormément. Et enfin, nous sommes un cinéma labellisé Art et Essai. On a un public assez hétéroclite. Beaucoup de familles et de jeunes publics, parce qu'on a une programmation qui est très adaptée aux jeunes publics. Pour nous, c'est très important, notamment que les premières séances se fassent dans de bonnes conditions, avec un son adapté, des lumières baissées progressivement, une présentation et un atelier. L'idée, c'est que chaque tranche d'âge puisse trouver un film vraiment adapté à ses spécificités et puis bien sûr que ça leur plaise. Notre cinéma est équipé d'appareils permettant de transmettre l'audio description ou de renforcer le son, mais j'aimerais notamment développer toute la partie accessibilité pour les personnes en situation de handicap psychique de façon à ce qu'ils se sentent à l'aise et pas jugés en venant en salle.
2: Vous avez passé une partie de votre enfance à Biscarrosse. La jeune Flora à l'époque, elle allait voir les films?
1: La jeune Flora habitait à Biscarrosse-Plage et à l'époque on avait la chance d'avoir un cinéma. Ma mère refusait qu'on ait la télé. Par contre, on avait à côté du téléphone, sur le meuble du téléphone fixe, puisqu'à l'époque c'était comme ça que ça marchait, un carnet de tickets de cinéma, à volonté. Quand je vois un spectacle, quand je vois un film, quand j'assiste à un concert, ça me fait vibrer. C'est assez indescriptible.
2: Flora Olivares, directrice du cinéma Le Félix. Avant de regarder le grand écran qui nous fait face, il faut que vous me donniez le nom de la radio qui vous a passé le micro aujourd'hui.
1: Ici Gascogne, bien sûr.
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3: Et le cocktail américain, c'est quoi?
4: C'est un cocktail grillé avec une sauce américaine, tomate, échalote, une pointe de cognac, du vin blanc. C'est un peu relevé.
5: Un déca,
6: pâté, jambon, sauce d'oreiller, gruyère, chantal, rosier, jambon de pays.
7: Eh ben tout ça, ça va aller dans la blanquette.
8: Bon appétit.
9: C'est dans la deuxième partie du 19e siècle que les Parisiens découvrent l'attractivité des grands cafés. Le Café Riche, situé boulevard des Italiens, fut l'un des plus prisés. Parmi la clientèle du Riche, Offenbach, Baudelaire et sa passion pour le vin blanc, Dumas, Maupassant, Ferdinand de Lesseps, Flaubert et Zola. Toutes ces stars du Second Empire avaient à leur service des cochers. Les ancêtres d'Hubert et Taxi G7 garaient leur fiacre à deux

0: Et son magnifique décor 1880 qui accueille la belle clientèle du quartier de Rouault, experts, galeristes, commissaires-priseurs, ainsi que des journalistes et des hommes politiques.
1: Tous les présidents de la République depuis 1854, sauf M. Macron et M. Sarkozy, qui n'ont pas encore eu l'occasion de venir. On a également, bien sûr, M. Charles Aznavour, qui avait sa table préférée dans le fond du restaurant, Catherine Deneuve, pour les citer, et des plus récents comme Clovis Cornillac ou Omar Sy.
0: Au Petit Riche, le chef s'appelle Juan Moncalvo et qui veille à la continuité d'une très bonne cuisine bourgeoise. Exemple avec une entrée, un plat et un dessert.
2: Alors ici, on prépare la cuisine française traditionnelle. On fait toute maison. On fait des foie gras, que ça marche très bien. Et on a la même recette depuis 170 ans. Aussi, on a la tête de veau, que c'est un plat caractéristique de restaurant, que les gens viennent exclusivement pour ça. Et on a une super crème brûlée, quoi. Très belle crème brûlée.
0: Vous êtes né en Uruguay. Quelle est la spécialité culinaire que vous aimez bien préparer de votre pays d'origine?
2: On est très, très fort en viande.
0: On dit souvent la viande d'Argentine, mais la viande en Uruguay, c'est à peu près la même.
2: Oui, c'est meilleur, les Uruguayens, quand même.
0: Pour quelle raison?
2: Parce que c'est chez moi, quoi.
0: Ajoutons en ce moment aux agapes préparées par Juan et sa brigade, terrine de sanglier, lièvre à la royale et une très belle gamme de crustacés. Et puis entre en piste un sommelier émérite, Jean-Paul, le Lucky Luke des vins de la Loire, qui dégaine les meilleurs crus d'Anjou, Chinon, Saumur-Champigny et Savenières. Au Petit Riche est incontestablement l'ambassade de la Loire à Paris.
1: C'est surtout dû à un propriétaire historique qui en 1909 avait des vignes du côté de Vouvray. Et ce propriétaire, lui, embouteillait même ses barriques, faisait transporter ses barriques depuis Vouvray jusqu'ici et faisait l'embouteillage du vin dans la cave. On a plus de 350 références de vin. Notre cave de jour ne suffit pas et on a donc une cave troglodyte à Rochecorbon du côté d'Amboise qui nous permet de stocker des vins à une température qui ne bouge pas à 12 degrés. Donc c'est vraiment une fierté d'avoir encore une fois des allocations, d'avoir ces vins disponibles pour nos clients et surtout à très bon prix quand on a des clients qui nous disent mais c'est pas possible, comment vous faites pour faire ces prix-là? Et juste encore une fois, c'est une philosophie de la maison de proposer des choses généreuses, bonnes et au bon prix.
0: Rendez-vous au 25 rue Le Pelletier, ouvert 7 jours sur 7 pour vous régaler au déjeuner, au dîner, dans les petits salons 19e siècle du rez-de-chaussée ou les très jolis salons privatisables de l'étage. Au Petit Riche, une maison, comme le dit François-Charles Sagy, qui vous attrape le corps et le cœur avec un bel appétit et une large soif.
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1: 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Si vous aimez sortir en Loire-Atlantique et en Vendée, à Talmont-Saint-Hilaire, Richard, cœur de lion, reprend possession de son château. Ça sera tous les mardis. La forteresse s'illumine pour un grand spectacle nocturne avec plus de 100 figurants, de la voltige équestre, des jongleurs, des cracheurs de feu. Ça comptait 22€ pour les adultes et 15€ pour les enfants. Si vous voulez vous balader, les réservations sont obligatoires. L'eau de pluie, c'est une ressource importante. Et bien au Sable d'Olonne, votre prochain récupérateur d'eau de pluie vous coûtera beaucoup moins cher puisque l'agglomération rembourse 80% de son achat et de son installation. Alors vous retrouverez toutes les informations sur le site en ligne des Sables d'Olonne agglomération. Et vous aurez évidemment le choix pour économiser à la fois l'eau et votre argent.
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3: Un invité dont je sais que, dès que vous entendrez le nom, une musique mystique démarrera dans votre tête. Le nom de mon invité, c'est Héra. Et la musique, c'est ça. C'est l'œuvre d'un homme, compositeur et producteur, Eric Lévy, dont le parcours commence avec le rock, le hard rock, passe par les États-Unis, croise le pape Jean-Paul II et jacouille la fripouille. Et au milieu de tout ça, Héra, donc un succès énorme et un 8e album qui vient de sortir et qui va vous surprendre. Bonsoir Eric Lévy.
4: Bonsoir.
3: Je suis ravie de vous accueillir dans Décibel. Je le disais tout à l'heure, j'ai vu que ça vous a fait sourire. On entend le mot Héra et tout de suite on entend... Incroyable la marque laissée par cette musique.
4: Oui, c'est
3: Ameno.
4: Vrai. Oui, oui.
3: D'ailleurs, votre prochaine tournée s'appelle Ameno Tour.
4: Oui.
3: Elle est toujours donc au cœur de vos concerts.
4: Oui.
3: Est-ce que vous pouvez me raconter si au moment où vous avez créé Ameno, qui n'est pas juste une musique, mais aussi une création linguistique,
4: oui.
3: Est-ce que vous sentiez que vous teniez quelque chose de particulier?
4: Absolument. J'étais assez sûr de moi, je dis ça en toute humilité bien sûr, mais depuis ma jeune enfance, j'ai toujours aimé tous les grands tubes, quels qu'ils soient, du classique, du hard rock, de tas de musiques différentes. Donc j'ai une oreille assez, quand j'aime, vous savez, j'entends les choses qui
3: vous
4: marchent bien.
3: Vous entendez ce qui marche.
4: J'ai une bonne oreille,
3: ouais,
4: pour ce qui marche. Et j'ai réussi, j'ai eu cette oreille pour moi-même, donc c'est un peu bizarre à dire, mais... Voilà, donc j'étais persuadé que ça allait bien marcher, mais pas dans ces proportions-là. Mon rêve, c'était de faire 500 000 albums. Je me rappelle, je me dis, je fais 500 000 albums entre l'Allemagne, les pays de l'Est, parce que je sais qu'ils sont assez friands de dramatique, de l'épique, tout ce qui est un peu opératique comme ça. Non. Et voilà, on a fait 10 fois plus. Donc
3: ouais, vous avez vendu 15 millions d'albums en tout, hein, avec
4: entre tous les albums.
3: Ouais,
4: voilà, ouais.
3: C'est ça. Et alors, vous parliez d'oreille, cette oreille du tube que vous avez. Les patrons de maisons de disques et les programmateurs radio à l'époque l'ont pas eu en fait. Hein.
4: Oui. On va dire même pas du tout.
3: Ils ont dit, mais non, ça ne marchera jamais.
4: Oui, oui, oui, on me l'a carrément dit, oui, ça ne marchera pas. J'ai eu le droit à tout. Enigma, c'était il y a 20 ans, il y a 10 ans. Enfin, bref, et puis, bon, je crois que je ne suis pas le seul à qui ça arrive, honnêtement. Mais là, c'était particulièrement général. Quoi. Je crois que j'ai fait tous les labels, tous les gros labels, on ne va pas les nommer. Et voilà, c'est une personne, en fait, dans un label, aux éditions... qui m'a dit, ah, ça c'est vraiment très bien. Et voilà, après...
3: Et la suite vous a donné raison, à vous et à lui d'ailleurs.
4: Oui, oui, exactement.
3: Exactement. J'aimerais qu'on explore votre parcours, Eric Lévy, parce qu'avant Héra, il s'est passé plein de trucs intéressants musicalement pour vous. Ça commence par le rock, je le disais, le hard rock.
4: Oui,
3: et le groupe Shaking Street.
4: Absolument.

0: Shakin' Street et la chanteuse Fabienne Shine. C'est ça, ça c'est vos débuts sous votre nom à vous,
1: oui,
0: en fait. D'abord, vous jouiez un peu avec Higelin.
1: Non, Higelin, c'est vraiment, c'est même pas, c'est une petite parenthèse qui a duré quelques soirs.
0: D'accord.
1: Parce que j'avais rencontré, sa femme m'avait arrêté dans la rue en me disant, bon, si j'étais musicien, j'avais une guitare à la main, donc c'était un peu évident. Et elle m'avait dit, je vais te présenter mon mec, elle me dit, et je vois un type, les mains couvertes de cambouis jusqu'au coude, il était en train de réparer son moteur, il avait un espèce de camionnette, vieille camionnette, et il me dit, voilà, je joue à la Pizza du Marais ce soir, je cherche un musicien pour m'accompagner, voilà.
0: Oh, la Pizza même, du Marais qui est devenue après le théâtre des Blancs-Manteaux.
1: Possible.
0: Oui, c'est ça, après.
1: Et il y avait 40 personnes, vous voyez, au sous-sol.
0: Ouais.
1: Et voilà, j'y vais quelques soirs avec lui. Après, on est resté amis un certain temps, mais avec tout le respect que j'ai pour lui, c'était pas du tout ce que ma direction musicale, vous voyez.
0: C'était le hard rock, hein.
1: Oui, absolument. Donc j'étais très loin de ce que voulait faire Jacques en même temps. Mais bon, on a sympathisé, il a trouvé un gars qui voulait l'accompagner ce soir-là, voilà, c'est fait comme ça.
0: Et quand on pense que le seul groupe français qui a été remarqué par les Américains, c'est Trust, alors c'est vrai, Trust a été remarqué, aimé par les gros groupes internationaux, mais c'est le cas aussi de Shaking Street, parce que vous avez tourné aux États-Unis.
1: Oui, oui, absolument. Vous saviez, à l'époque, il n'y avait pas les réseaux sociaux, il n'y avait même pas MTV, donc c'est pas du tout, mais je crois que s'il y a le seul groupe vraiment qui a vraiment... fonctionner au niveau des tournées au niveau on était, c'était Shaking Street en fait, parce qu'on a tourné avec des gros groupes, Black Sabbath, Blue Oyster Cult, AC/DC, on a fait des grosses tournées, et c'est vrai que pour des petits français qui débarquaient, on est passé du... Vous voyez, ça a été très, très vite.
0: Bah oui.
1: Oui, ça a été très rapide tout ça.
0: C'est un parcours dingue quand même.
1: Oui, mais c'est une belle époque, parce qu'à l'époque, il y avait à la fois Trust, Téléphone, on se connaissait tous. Hein. Dans Shaking Street, j'avais la moitié de Téléphone. Au départ, il y avait Louis Bertignac. Et pareil, très vite, on a vu que, voilà, on n'était pas parti dans les mêmes directions.
0: Mais
1: en toute amitié, tout s'est passé très bien. Et Trust, je connaissais très bien Nono, le guitariste à l'époque. Enfin, on se connaissait tous, et finalement, on a réussi ces trois groupes-là. Eux, ils ont choisi de faire du français, donc forcément, ils étaient... Voilà. Et moi, j'ai choisi un parcours qui était autre, donc... Et le fait qu'il n'y ait aucune communication via les réseaux sociaux qui n'existaient pas, la presse, on n'en parle pas. Donc, si vous voulez, on a eu un parcours un peu discret.
0: Ouais. Ah oui, moi j'ai appris la connaissance de Shaking Street en préparant notre interview.
1: Oui.
0: Et j'ai vu les salles que vous avez faites aux États-Unis,
1: tournées. C'est vrai que... Voilà, donc c'est une belle expérience. Et sa forme, après, voilà.
0: Alors, vous vous demandez peut-être, les amis, comment on passe de Shaking Street, que vous avez entendu, ton groupe de hard rock français, à ERA. Eh bien, ça passe par des musiques de films. Que trépasse si je faiblis.
1: Oui, c'est ça.
0: Les visiteurs, c'était pas votre première musique de film, puisque le réalisateur Jean-Marie Poiré vous avait demandé avant de faire la musique de l'opération Cornet de Bif.
1: Absolument.
0: Ouais. Et vous vous sentiez l'âme d'un compositeur de musique de film?
1: Je vais être très honnête avec vous, j'ai toujours pensé que la musique de film, c'était beaucoup plus facile à faire que l'exercice d'un artiste qui parle...
0: Parce qu'il y a pas de parole?
1: Non, parce qu'on fait une musique de film, on a un support image.
0: Oui.
1: Donc on n'a pas à se soucier de comment ça commence, comment ça termine, ça coupe directement.
0: Okay.
1: Déjà, voilà, à moins d'avoir aucune inspiration, je pense que n'importe quel compositeur digne de ce nom, si on lui donne un bon film, vraiment d'être vraiment mauvais, c'est un exercice relativement facile. Le plus dur dans la musique de film, c'est pas de faire de la musique, c'est d'entretenir les relations avec les réalisateurs, les producteurs. Ça c'est autre chose.
0: Ouais.
1: C'est une personne. Il faut des un profil psychologique particulier. Vous voyez ce que je veux dire? Mais au niveau de la musique même, c'est un peu un cadeau. Un bon film, c'est un cadeau, vous voyez, pour moi.
0: Ouais. Et en tout cas, Jean-Marie Poiré, il a tellement aimé le travail que vous avez fait donc, sur l'opération Cornet de Bif, qu'il vous confie la musique des visiteurs. Et là, vous avez cette fulgurance qu'on retrouvera après dans ERA. C'est cette ambiance, évidemment, du Moyen-Âge qui est dans le film. Et vous créez ce générique des visiteurs qu'on a encore tous dans l'oreille aujourd'hui.
1: Voilà.
0: On voit Jacques la fripouille, non mais c'est fou.
1: Oui, et puis ça donne un côté, ça donne un côté, ça grandit les personnages.
0: Oui.
1: Parce qu'au départ, Jean-Marie m'avait demandé par réflexe, fais-moi une musique à la Robin des Bois, un truc un peu, voilà. Et puis, entre vous et moi, la musique moyenâgeuse, il n'y a rien de plus embêtant, quoi. C'est assez ennuyeux, même ouais. très ennuyeux. Après, si on, après, les musiques de films, Romain des Bois, bon, tout ça, c'était pas très... C'était un peu facile, je sais pas comment vous dire. Donc, comme je voulais faire Héra déjà en amont, depuis quelques temps, c'était le bon timing, c'est le hasard, en fait. Ouais. Hein. Et je lui ai proposé, donc, ce morceau que vous venez d'écouter, qui s'appelait Ena et Volare. Et tout de suite, bien sûr, bon, ça lui a plu, c'est normal. Et bon, je l'ai dit plusieurs fois déjà depuis quelques temps, mais c'est vrai que le film est bien sûr génial. Hein, avant même que j'arrive, les dialogues, les acteurs, tous les personnages, le scénario. Mais disons que la musique a amené ce côté mystique.
0: Oui, oui, qui aurait manqué autrement.
1: Épique.
0: Oui.
1: Oui, oui. On n'était pas dans une musique de comédie. Vous voyez, ça donnait un peu de personnage. Voilà, Godefroy de Montmirail. Ça devient un grand personnage avec la musique, vous voyez ce que je veux dire?
0: Oui, et ça donne un cachet historique un peu aussi.
1: Oui,
0: on
1: oui,
0: se dit,
1: voilà.
0: Ah, c'était comme ça le Moyen-Âge. Enfin, oui, c'est
1: oui,
0: fou
1: oui,
0: comme la musique a ce pouvoir. Hein.
1: Ouais. Voilà, donc elle est indissociable du
0: oui,
1: film.
0: Complètement.
1: Du succès du film.
0: Alors, d'où vient cette idée, Éric Lévy, pardon, mais il faut nous expliquer.
1: Oui.
0: C'est ce langage, alors qui n'est pas du grec, mais qui pourrait ressembler un peu à du grec, mais en même temps, c'est une langue inventée, et je pense que c'est la langue du morceau des visiteurs qu'on a entendu, et mmh. qui est la langue d'Ameno aussi.
1: Oui, oui, c'est pareil. Enfin, oui, c'est. J'essaye de trouver des sonorités qui correspondent aux émotions projetées par la musique. Vous voyez ce que je veux dire ?
0: Mm-hmm.
1: Pour être simple. Parce qu'en fait, la raison pour laquelle, si vous voulez, pareil, j'apparais pas sur les pochettes.
0: Ah non, c'est comme Daft Punk, hein. Vous ne connaissez pas le visage
1: oui,
0: de Héra.
1: Daft Punk, ils avaient leur casque et tout. Il y avait un côté un peu branché, futuriste et tout, qui était parfait d'ailleurs.
0: Ouais.
1: Mais Héra, il n'y a carrément personne.
0: Ouais.
1: Et il n'y a pas non plus de texte en donc les gens si vous voulez ils peuvent pas écouter une musique qui leur plaît avec un des phrases qui donnent un sens à la chanson. Il reste que les émotions de la musique.
0: C'est ça.
1: Donc on part chacun part un peu dans ce qu'il veut. Après bien sûr, j'ai des textes en anglais qui accompagnent aussi les entre les passages de chorale. Sont toujours un peu sur les thèmes du
0: oui,
1: bien.
0: Oui, on entendra ouais. tout à l'heure d'ailleurs sur le 8e album, il y en a.
1: Oui, ouais. voilà. Oui, ouais. voilà.
0: Donc, en tout cas, l'idée est dingue et c'est vrai que ça fonctionne parce que comme personne ne comprend, ça parle à tout le monde.
1: Oui, c'est un peu ça. Ça donne la place, la musique prend toute la place.
0: Comment ça se fabrique votre musique? Je parle de la musique de Héra. Quand on entend ces chœurs et ces orchestres, etc. Racontez-moi, Éric Lévy, comment ça se fabrique?
1: J'aborde ça. Enfin, on parlait de film tout à l'heure. Pour
0: ouais.
1: moi, comme si je faisais la musique d'un film, en fait. Sauf le film, on va dire, il est un peu dans ma tête. Il est pas. Voilà, c'est un film qui n'a pas été écrit ni réalisé, mais c'est vraiment une musique de film pour moi. Les thèmes de chorale. Après, il y a toute une production. Ou bien sûr, j'ai des batteries, des basses. Enfin, vous voyez, il n'y aura pas dans un film forcément.
0: Ouais.
1: Mais tous les thèmes de chorale, les thèmes de voix, j'aborde ça comme ça. Ouais, c'est comme une saga. Vous voyez, le premier
0: D'accord.
1: album, deuxième album. Il y a toujours un lien entre les albums après.
0: Donc les fans peuvent suivre en fait l'histoire.
1: Oui, un fil conducteur vraiment.
0: Au fil des albums.
1: Oui, voilà. Après l'inspiration, il n'y a pas d'explication. Vous savez, ça reste, c'est un mystère. Hein, pas.
0: Ah bah si on savait comment ça marche,
1: oui.
0: Ah oui,
1: oui,
0: évidemment on en ferait des pilules,
1: oui.
0: Mais ça n'est pas possible. Alors, si vous connaissez de Héra, notamment Ameno, vous vous dites, ah bah je sais, l'influence principale, c'est Carmina Burana par exemple. Alors quand vous écouterez Héra 8, vous ne serez pas dépaysé, il y a effectivement ces influences que vous aimez, ces chorales et ces musiques épiques qui sont toujours là.

0: arrêtez-moi si je me trompe, Eric Lévy, il y a aussi plein d'autres choses dans ce 8e album, plein d'autres influences.
1: Oui, oui, il y a toute la partie aussi un peu, j'irais dire, nostalgie, romantisme, il y a du romantisme, avec Saint-Pierre et Déo, il y a une très belle voix de ténor, une mélodie cœur, j'ai fait aussi une reprise dans tout les 8 albums derrière, j'ai fait une fois une reprise, et là, c'est la deuxième fois. J'ai fait Everything's Gonna Be Right.
0: Mais oui, incroyable.
1: Mais il y a la voix du pape Jean-Paul II au début et dans le morceau. Et pour moi, c'était comme une espèce de boucler la boucle avec, vous savez, quand j'ai écrit le I Believe pour la venue du pape à Paris.
0: Ah oui.
1: Donc c'est une manière de, voilà, juste un peu fermer le truc. Mais
0: il faut qu'on parle de cette histoire-là. On est en 1997, donc vous avez cartonné avec la musique des Visiteurs. Vous avez été nommé au César, etc. Ouais. Et donc le chef d'orchestre Myung Moon Chung, qui est en charge du programme musical du Vatican, prévoit évidemment la musique pour la venue du pape Jean-Paul II.
1: Oui, voilà, exactement.
0: Pape, en France, non mais c'est The Pape quand même, Jean-Paul II.
1: C'est,
0: voilà.
1: C'est celui qui l'a tous marqué, bah beaucoup plus que les autres. Il avait un côté star.
0: Et puis il avait un tel visage de gentil.
1: Oui,
0: enfin, c'était incroyable.
1: Et puis il a une voix incroyable.
0: Et on vous a demandé d'écrire un morceau.
1: En fait, Michon, nous vous parlait, ne voulait pas reprendre une œuvre du classique, il voulait une œuvre originale. Alors au départ, ils ont fait un appel d'offres, hein, comme on fait. On peut un peu les habituer, Vangelis, Jean-Michel Jarre, on m'avait dit, peut-être deux, trois autres. Et on m'a raconté, alors, je sais plus qui m'a dit ça, mais ça plaisait pas trop à Chung. Et il a écouté, il entend une musique à travers la porte. Il avait un fils qui écoutait la musique, il dit ça, c'est quoi ça? Il a dit, c'est quoi? Il a dit, c'est R.A. Et donc, c'est comme ça que j'ai été contacté.
0: Ah, d'accord. D'accord.
1: Et donc... voilà. Et
0: cette
1: c'est
0: musique
1: vrai
0: que... a été jouée, voilà, en
1: oui,
0: présence du
1: Oui, c'est une
0: pape.
1: Belle musique, en plus, parce qu'elle a été, elle est rentrée un peu dans le répertoire des ténors, elle est jouée dans, elle est quasiment rentrée dans le répertoire classique, enfin, moderne, classique, je sais pas comment on appelle ça. Il y a plein de ténors qui l'ont repris, il y a Catherine Jenkins, je sais pas si vous connaissez.
0: Oui.
1: Qui a même appelé son album I Believe, donc c'est un morceau qui a beaucoup circulé, et il a été chanté par Didier Bridgewater et Andrea Bocelli le jour de l'événement.
0: Devant 900 000 personnes, parce que quand Jean-Paul II il faisait un concert, croyez-moi, ça faisait des dizaines de stades de France.
1: Ouais, lui, il fait directement 10 stades de France. Et en plus, ce qui était très bien, il y avait une très très belle énergie, puis il n'y a que des jeunes.
0: Ouais.
1: Donc c'est 900 000 jeunes quand même, c'est assez incroyable.
0: C'est magnifique.
1: Oui.
0: Vous aviez pu lui parler à Jean-Paul II
1: Non, je vous dis, lors de cette occasion, il était fatigué à cette époque-là. Donc, à un moment, j'étais sur scène, il était. Voilà, mais il a impressionné. Enfin, comme le cardinal Lucigier ou le pape Jean-Paul II sont des gens. On est impressionné, pas forcément parce que c'est le pape, mais ils ont. Il n'y a pas de hasard, vous voyez.
0: Jean-Paul II, on leur a pas donné le job en se disant oui, ça fera l'affaire.
1: Ils ont un charisme incroyable. Enfin, ces gens, on sent quand même que c'est pas. Oui, c'est pas une opération de marketing.
0: Non, mais c'est dingue, vous avez vraiment croisé des
1: figures. Oui, c'est intéressant parce que on passe de Black Sabbath au pape, tout ça, c'est assez. C'est ce qui est bien dans la musique, c'est.
0: Moi, j'ai hâte de lire votre bouquin de souvenirs. Hein. Il y a dans l'album plein d'influences. Il y a par exemple le hard rock. On a compris que ça c'était vos racines. Et ça c'est hyper important. Je pense à la chanson Freedom.

0: Ça pourrait être du Black Sabbath.
1: Oui, oui.
0: On en parlait tout à l'heure.
1: C'est vrai. Ah bah oui.
0: Ah oui. Avec un petit côté aussi Ronnie James Dio.
1: Oui, oui, absolument.
0: Dans la voix,
1: oui, oui. Vraiment, c'est ça, absolument.
0: On y est, hein.
1: On y est.
0: Donc, quand on commence avec le hard rock à l'adolescence, de toute façon, on l'oublie jamais.
1: C'est pour la vie.
0: Et il y a aussi des moments acoustiques.

0: for the Braves.
1: Oui.
2: Ça, c'est votre petit côté hippie, un peu.
1: Hippie ?
2: Non, je sais pas. Un peu hippie.
1: Si vous voulez, il y a la version acoustique, mais juste après, il y a la version symphonique pour les braves, justement.
2: Pour les vrais braves.
1: C'est pas pour pour effrayer les gens tout de suite, il fallait un peu les amener doucement.
2: D'accord.
1: La vraie version.
2: Donc en fait, vous les préparez avec la version acoustique et ensuite vous envoyez les guitares électriques.
1: Oui, enfin, c'est plutôt une formation symphonique assez puissante. Voilà.
2: Et le sens de ma question, c'était aussi, en fait, avec ERA, vous ne vous refusez rien, même si vous savez que les gens ont Ameno dans la tête,
1: oui,
2: et donc un canevas assez précis de ce qu'on va entendre.
1: Oui.
2: Vous, ça vous amuse finalement d'aller sur d'autres territoires ?
1: Oui, tant que les voix sont belles, si vous voulez, pour moi, la base, voilà, il faut toujours des belles voix, des belles mélodies, la puissance des voix, voilà, oui, c'est un peu le.
2: Oui.
1: Tant qu'il y a ça, ça va.
2: Comment vous organisez vos castings de voix ?
1: Alors, les castings de voix, écoutez, sur YouTube. Je n'organise pas, je vais chercher tous les chanteurs que j'ai eus, j'ai trouvé sur YouTube.
2: Ah, incroyable.
1: Oui. Et tout ce qu'on m'a proposé via les canaux pro, c'était toujours une catastrophe. Mais on m'a posé. Non, mais donc, YouTube, on trouve tout, en fait, c'est génial. On contacte les gens. J'ai un ténor qui vient d'Australie. J'ai une soprano qui vient du Canada. C'est vraiment le. Je passe du temps sur YouTube et voilà. Et
2: vous après, écoutez les voix et...
1: Oui, j'écoute, oui.
2: C'est beau. Et la chorale, alors ?
1: Alors, la chorale, c'est particulier parce qu'il faut que je trouve des gens qui soient ouverts à. Faut un peu casser les codes de tout ce qu'ils ont appris. Oui, déjà, il faut savoir chanter sans vibrer. Parce que les trois quarts des gens dans le classique, ils chantent en fait. C'est un trémolo, un vibrato.
2: Ouais.
1: Et ce qu'on appelle, c'est pas très un peu ennuyeux ce que je vous dis, mais. Il y a très peu de gens qui savent chanter
2: droit
1: sans. Dans Noéra, il n'y a pas un vibrato. Si vous écoutez bien n'importe quel titre, il y a zéro vibrato. Imaginez une seconde Ameno avec un vibrato, ce sera assez terrible.
2: On n'y croirait pas.
1: Là, c'est horrible, je pense.
2: Donc en fait, il faut désapprendre certaines techniques.
1: Non, ils le savent déjà au départ. Donc ça réduit considérablement le. Voilà. Et puis, au fil du temps, j'ai réussi à créer une équipe, à avoir. Ce qui compte pour moi, c'est les qualités aussi souvent humaines des gens avant, voilà, pour que ça se passe bien, vous voyez.
2: On a appris plein de choses depuis le début de cette émission. ERA, c'est Eric Lévy. Et si vous connaissez bien sûr par cœur. Déjà, dites-vous que vous n'êtes pas les seuls, hein, puisque ERA est 12 fois platine en France, mais 7 fois en Argentine, triple platine en Italie ou encore aux Pays-Bas. ERA, c'est le deuxième artiste français le plus vendu à l'étranger en 2024. Parce que s'exporter, c'est important. 15 millions d'albums vendus à travers le monde. Et ça aussi, c'est très important comme chiffre, les streams et YouTube, parce qu'on peut dire, oui, ok, mais c'est du passé, pas du tout. Vous avez dépassé le milliard de streams sur les plateformes de streaming et 3 milliards de vues sur YouTube.
1: Oui.
2: Donc c'est encore complètement d'actualité.
1: Oui, c'est intemporel, en fait.
2: C'est intéressant comme statistique.
1: Oui, c'est vrai.
2: Vous regardez ça, vous faites attention à ça ?
1: Pas vrai. Ça m'intéresse, mais je regarde pas trop, non ?
2: Non.
1: Non.
2: Il y a des gens pour vous qui font ça très bien, j'imagine.
1: Oui, non, mais ça me fait plaisir, bien sûr. Et le côté intemporel, je m'en aperçois par rapport au public qui rajeunit. Au fur et à mesure que le projet vieillit, le public rajeunit. C'est-à-dire qu'on a de plus en plus de. Vous savez, vous regardez les statistiques, tranches d'âge, je crois qu'on a de plus en plus de 18-25.
2: Qui écoutent en streaming. 35.
1: Oui.
2: Et qui viennent au concert.
1: Oui, de plus en plus, oui.
2: Ah, c'est génial.
1: Parce que vous savez pourquoi ? C'est tout ce monde du Seigneur des Anneaux jusqu'à Game of Thrones, tout cet univers qui est devenu les jeux vidéo, qui plaît beaucoup. Et c'est vrai que ERA, c'est pile la musique qui va bien avec cet univers, oui. Donc, ça leur plaît.
2: Eric Lévy, c'était un plaisir de vous avoir.
1: Pour moi aussi, merci beaucoup.
2: Merci beaucoup.
1: Merci à vous.
2: On se quitte en écoutant Will You Call My Name, qui est tiré de ERA 8. À bientôt.
1: À bientôt.
2: Merci beaucoup.
1: Merci.

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4: Jackie, Benji, les Nègres Marrons, bonsoir.
5: Bonsoir. Bonsoir.
4: Ah, je suis contente de votre actualité parce que ça me permet à chaque fois de vous inviter à nouveau.
5: C'est vrai.
4: Dans Décibel.
5: C'est toujours un plaisir pour nous de te revoir, Émilie.
4: Merci.
5: C'est cool.
4: 30 ans d'amour. Vous êtes ma relation la plus longue depuis ça.

0: Casnègre, premier album de Nègre Marron. Avec ses quasi 30 ans de carrière, arrive ce chiffre canon de 1 million de disques vendus. Félicitations.
1: Merci.
0: Bravo messieurs, et bravo pour la longévité aussi, parce que on sait que c'est pas forcément évident. Alors, dans la chanson on dit on fait le bilan calmement, mais si vous faites le bilan posément, est-ce que vous vous dites qu'effectivement c'était pas un long fleuve tranquille ces 30 dernières années?
1: Ouais, c'est vrai qu'on peut dire que c'est pas un long fleuve tranquille, mais c'est aussi ça, le charme et la magie de la musique. Et c'est, il y a des périodes où tout va se passer très bien, il y a d'autres périodes où ça va être un petit peu plus compliqué, comme on dit, il y a les hauts, il y a les bas, mais l'essentiel c'est de garder toujours cette envie. L'envie de retrouver le public, l'envie d'aller en studio, l'envie de créer. Tant qu'on aura toujours cette envie en nous, on pourra dire que tout va bien malgré tout.
0: Et entre vous alors, parce que moi je le dis, c'est une histoire d'amour sans nuages entre vous et moi depuis 30 ans, mais c'est normal, vous m'avez pas sur le dos tous les jours. Vous en revanche, vous avez passé énormément de temps ensemble, vous êtes sans doute la personne qui connaît le mieux l'autre sur Terre. Est-ce que ça c'est une relation qui s'entretient d'une manière particulière?
2: Il y a de fortes chances effectivement.
0: Ouais, hein. Que...
2: Ben écoute, franchement c'est assez naturel. Ce qui est intéressant aussi, c'est qu'au-delà de la musique, on a surtout des liens d'amitié qui sont très forts.
0: Ça a commencé par ça.
2: Tout à fait, ça a commencé par l'amitié d'abord, et puis la passion est venue consolider tout ça. Et aujourd'hui, on a des vies de famille, on est des darons, donc pour le coup, les enfants aussi sont proches, et donc toutes sortes d'occasions et de célébrations sont bonnes pour qu'on se retrouve ensemble, bien au-delà de la musique en fait. Et donc,
0: vous diriez que ça ressemble à une relation de frère ou c'est encore autre chose?
1: Bah oui, c'est une relation familiale, une relation frère, une relation de couple. D'une certaine manière.
0: Ah ouais, parce qu'il faut se mettre d'accord.
2: On était au bord du divorce il n'y a pas longtemps. Là.
1: Donc il faut des concessions, des consensus.
0: Ouais, c'est ça, ouais.
1: Mais après, voilà, tout ça ne tient pas s'il n'y a pas une réelle fraternité entre nous, une réelle amitié. Et c'est vrai que, Benji, je le vois plus que ma femme, carrément, quasiment, parce que entre les studios, les concerts, le travail, il y a tout plein de choses qu'on fait ensemble. Mais en fait, je pense que ce qui continue de nourrir cette amitié, cette fraternité, c'est justement le fait qu'on se voit pas uniquement pour le boulot, quoi. On va s'appeler pour aller voir un match de foot, on va s'appeler pour aller manger au resto ensemble, on va s'appeler pour aller dans une soirée, on va s'appeler comme il disait Benji, quand il y a des événements familiaux, mariage, baptême. Donc tout ça fait que ça va au-delà de juste de gars qui travaillent ensemble. Non, on est des frères pour de vrai, quoi.
0: Il faut qu'on parle de cet énorme tube qu'on passe régulièrement ici dans cette émission dès qu'on a envie de se réconforter avec un petit peu de nostalgie, mais de la nostalgie douce et lumineuse.

0: Le bilan, c'est une chanson que tout le monde a dans ses playlists, que plein de gens qui n'iraient pas au même concert ont quand même en commun. C'est des chansons comme ça qui font un peu ciment pour pas qu'une génération, d'ailleurs pour plusieurs. Quand elle est née, cette chanson, est-ce que vous vous êtes rendu compte que vous étiez en train de créer un truc à part qui allait durer vraiment ?
1: En fait, je me rappelle bien du jour de l'enregistrement de ce titre. Dans le studio, il planait une atmosphère assez particulière, une forme de mélancolie, quelque chose de très touchant et d'assez sincère. Mais on était loin de s'imaginer quand même que ce morceau traverserait le temps, les années, les générations à ce point-là. Ouais. Par contre, ce qui est intéressant, c'est que à chaque fois que des gens nous rendaient visite en studio et que les gens l'écoutaient, il y avait toujours des réactions de surprise. Les gens étaient vraiment touchés par le propos, par l'histoire, par le côté authentique en fait aussi de cette chanson et de notre histoire. Donc ouais. Donc on sentait qu'on tenait quelque chose d'intéressant, mais de là à prédire ouais. que ça allait voyager, traverser le temps à ce point-là, franchement, on n'y était pas vraiment.
0: Et c'est fou quand même d'avoir, parce qu'à l'époque, c'est que le deuxième album de Negmaron, on est en l'an 2000, vous êtes encore très jeune, et pourtant déjà, donc très, oui, tu parlais de mélancolie, très nostalgique, et en fait, j'ai l'impression que c'est un truc qui est vraiment partagé par tout un tas d'artistes. Je ne sais pas si vous écoutez de temps en temps, par exemple, les albums de Big Flo et Oli, dès qu'ils ont eu 22 ans, ils commencent à faire des chansons sur la nostalgie de leur adolescence, etc. Comment vous l'analysez, ça ? De chérir des moments qui viennent à peine de se passer ?
2: Parce que déjà, on vient... faut rappeler le parcours des Negmaron. Nous, on a grandi à Gare Charcel, banlieue parisienne, dans le 95. Et on n'était pas prédestinés à faire cette carrière. Nous, la musique... On a toujours fait de la musique, mais c'est vrai que ça, pour nous, ça a été très vite.
0: Oui, il fallait les défoncer, les portes. En tout cas, elles n'étaient pas ouvertes pour vous.
2: Justement, nous, non.
0: Ah ouais,
2: on n'a pas trop eu à les défoncer parce que c'est voilà, il y a eu un film qui a été tourné à Garges, le film de Thomas Gilou, le film Rail. Ouais. Et donc,
0: il y avait la monnaie,
2: qui est sortie dans la BO du film. Et c'est vrai que tout s'est accéléré, tout s'est enchaîné très vite. Sortie du single, ensuite on sort un album assez rapidement. Ensuite il y a un projet Bisson à Bisson. On crée le label Première Classe. En 4-5 ans, il y a un énorme changement dans notre vie de rien, de amateur, on passe au statut de professionnel. Il y a tout plein de choses qui se passent. Et c'est vrai que Et c'est à ce moment-là qu'on a l'idée de faire ce titre, le bilan, pour raconter tout ce qui se passe en 4-5 ans. On vit peut-être ce que d'autres personnes peuvent vivre en 20 ans. Quoi.
0: Et en écrivant justement cette chanson, les paroles, et en se rappelant de tout ça, en le remettant dans l'ordre, est-ce que vous avez réalisé que vous en aviez profité, ou bien est-ce que c'était tellement rapide que vous n'avez peut-être pas tout kiffé au maximum ?
1: Non, quand même, je pense qu'on était quand même conscient d'avoir vécu des moments extraordinaires, d'avoir bien profité. J'ai même envie de dire d'être un peu des privilégiés quelque part. Parce que on a signé nos contrats en maison de disque, on avait 18 ans, on sortait du lycée, on était, comme le disait Jackie, on était super jeunes. Et on était encore à l'époque où, je dis bien entre guillemets, le show business, il se passait beaucoup de choses, tout ce qui est vraiment des moyens dans la musique, des budgets. Donc on a mis tout ça à notre disposition pour qu'on enregistre dans des super bonnes conditions, pour qu'on ait un environnement assez sain. Donc on se rendait bien compte qu'on vivait des choses assez magiques pour notre jeune âge. Tu vois.
0: Negmaron qui prépare l'air de rien un nouvel album, il faut qu'on en parle. La dernière fois on s'est vu pour un peu

0: On va l'écouter en entier tout à l'heure, ne m'engueulez pas, mais je voudrais qu'on en parle avant avec Jackie et Benji des Negmarons qui sont avec nous. Le mot diaspora, ouais, qui peut rappeler évidemment plein de thématiques de l'album Exodus de Bob Marley. Et puis le petit clin d'œil aussi à Alpha Blondie, Brigadier Savali. Voilà, donc il y a vraiment plein de trucs qui se passent dans cette chanson. Racontez-moi comment elle est née.
1: Alors Jackie, je te...
2: comment elle est née? Elle est née lors d'une création, une séance de création au studio.
0: Ça ressemble à quoi, vos séances de création?
2: En fait, on est là, on écoute différentes musiques. Et c'est vrai qu'on avait dans un petit coin de la tête de reprendre ce morceau d'Alpha Blondie. Donc. Et ce jour-là, on était en studio et on s'est dit, on n'avait pas l'idée de reprendre le Alpha. Vas-y, on va se l'écouter maintenant. Et du coup, on a joué quelques accords du morceau et puis on s'est mis à faire un buff autour de ce titre-là et c'est comme ça. En fait, ce morceau, il a pas vraiment été trop pensé. Il est vraiment venu de manière assez naturelle,
1: spontanée, ouais.
2: Très très spontané. C'est vraiment la musique qui nous a inspiré la thématique. Des fois, c'est en sens inverse. On a une thématique et on va chercher la musique qui va avec. Là, c'est le morceau qui nous a inspiré cette thématique et puis on est parti sur le mot diaspora. Enfin. On avait cette idée de parler de la communauté, de parler du pays, etc. Et c'est comme ça qu'est né ce titre.
0: Alors, c'est sûr que il faut voir le clip qui va avec cette chanson. Moi, je viens de le découvrir là, juste avant le début de l'émission. Il est magnifique, il vient de sortir, tourné en Côte d'Ivoire.
2: Exactement, à Abidjan, oui.
0: Racontez-moi pourquoi là-bas, d'ailleurs, et ensuite, comment ça s'est passé?
1: On a fait le choix de tourner à Abidjan parce qu'on voulait tout simplement retourner à la source. Comme tu l'as si bien indiqué, c'est une reprise d'Alpha Blondie, Brigadier Savary. Et donc, ce titre, Brigadier Savary, est né à Abidjan. Et on s'est dit qu'il serait intéressant d'aller tourner là-bas. Et donc, on a travaillé avec un jeune réalisateur qui s'appelle Mindsef, qui s'est bien approprié la chanson et a fait une très belle retranscription en images. Donc, on est super contents. L'idée, c'était aussi de dire que aujourd'hui, quand on parle de la diaspora, on parle de toutes ces personnes qui, comme nous, ont la double culture. Moi, je suis né à Sarcelles, Jackie est né à Paris. Et c'est vrai qu'à la maison, on a reçu aussi une éducation avec des valeurs africaines. Et aujourd'hui, voyant le continent africain, l'Afrique émergent, on a envie aussi d'apporter notre contribution à l'émergence du continent et voir comment on peut apporter notre pierre à l'édifice. Et donc, c'est aussi de ça dont on parle dans ce titre, quoi.
0: La double culture, alors, arrêtez-moi si je me trompe, mais pour toi, Benji, Congo, et pour toi, Cap-Vert,
1: exactement.
0: Jackie. Est-ce que c'est quelque chose qui est à géométrie variable dans votre vie, par moments hyper important, hyper devant, par moments un peu plus en retrait? Maintenant, comme tu l'as dit tout à l'heure, vous êtes des darons, et surtout, comment vous transmettez ça à vos enfants?
2: Pour moi, c'est une chance d'avoir cette double culture, et surtout d'en être conscient et d'épouser les deux cultures, aussi bien la culture française que, pour ma part, la culture capverdienne. J'ai eu cette chance d'aller très très jeune au Cap-Vert. La première fois que j'ai mis les pieds au Cap-Vert, j'avais 2 ans. Donc mes parents, c'est vrai qu'ils m'ont toujours transmis les valeurs du pays. À la maison, ça parle capverdien, ça mange capverdien. J'ai grandi aussi dans le quartier avec plusieurs communautés. Et c'est aussi ça le message qu'on veut passer à travers Diaspora. Nous, on a eu cette chance, tu vois, pendant un certain temps. Je l'entends un petit peu moins maintenant, mais on a beaucoup parlé de diversité, etc.
0: Oui.
2: Et nous, en fait, tu vois, nous, la diversité, pour nous, ça a toujours été quelque chose de normal, parce qu'on a grandi avec plein de communautés autour de nous, plein d'origines différentes. Donc, et aujourd'hui, c'est vraiment une force. C'est une force de pouvoir, tu vois, nous, on sait dire quelques petits mots en créole, on sait dire des petits mots dans Lingala, là, tu vois, il y a plein de trucs. Le fait d'avoir grandi avec plein de cultures différentes, moi, je trouve que c'est vraiment une force, quoi.
0: Ouais. Mais alors, grande force, grande responsabilité, la génération suivante, comment vous transmettez ça?
1: C'est une vraie question, parce que, effectivement, on a pu recevoir de la part de nos parents certains codes, parfois la langue, mais pas forcément pour tout le monde.
0: Ouais.
1: Et aujourd'hui, on a vraiment envie aussi que nos enfants connaissent une partie de leurs racines et puissent découvrir qu'ils ont aussi l'éducation française, mais il y a aussi historiquement d'autres choses auxquelles, et d'autres endroits auxquels ils sont liés. Donc je pense qu'il faut faire le travail, les emmener là-bas de temps en temps en vacances, leur en parler, leur lire pourquoi pas des BD adaptés aussi aux jeunes enfants avec l'histoire des pays d'origine, et puis voilà, faire le travail comme on peut, mais c'est important quand même. Et nous, ça nous impacte aujourd'hui, ce côté diaspora nous impacte tout simplement parce qu'on a vu nos parents arriver, venir d'ailleurs et mener certains combats pour s'intégrer, pour exister, pour élever les enfants dans de bonnes conditions. Et forcément, ça nous a impacté dans notre manière d'aborder la vie, tout simplement, ouais. Face à des obstacles, des difficultés, des choses à régler, voilà. Donc, même d'une manière inconsciente, finalement, c'est toujours là. Ce côté-là est forcément sous-jacent.
2: Si nous, des fois, on l'oublie, il y a les grands-parents qui sont là pour continuer à faire le travail.
1: Exactement.
0: Ça, c'est vrai. Non, mais du coup, des chansons comme Diaspora, ça fait aussi partie, finalement, enfin, c'est une manière douce et dansante, mais ne serait-ce que ce mot disparaisse pas.
2: Exactement, mais tu sais, nous, Diaspora, c'est la version 2026, mais en fait, on a toujours parlé de notre culture, toujours parlé de nos origines, toujours parlé de nos valeurs à travers nos albums, à travers différents morceaux, et puis aujourd'hui, en fait, on le retranscrit différemment. Mais c'est quelque chose qui a toujours été ancré en nous, ou même via différents projets, des projets comme le Bissona Bisso, des projets comme la MC Malcriado. Donc ça, c'est vraiment quelque chose qui est propre à nous, cette double culture, parler du quartier, là d'où l'on vient, là où on a grandi, mais également parler de nos origines et de nos racines.
0: Alors il y a des doubles cultures évidemment qui sont beaucoup plus dures à porter que d'autres, difficiles et douloureuses. On en parlait il y a quelques semaines ici avec Abdelmalik et Matteo Falcon à propos des descendants d'esclaves, donc des africaines et des africains qui ont été arrachés à leur continent pour ce commerce de l'esclavage, le code noir, c'est fou, que la France avait mis en place à l'époque pour formaliser un petit peu tout ça, a enfin été abrogé, et c'est dingue parce que le code noir, c'était le cœur du film de Abdelmalik Fursi, Né Libre. Il y a un album qui est sorti de chansons inspirées par l'histoire de Fursi, et vous êtes dessus avec cette chanson qui s'appelle Justice.

comme moi, hein, vous lisez les journaux et vous avez entendu la nouvelle, l'abrogation du code noir. Je vous pose la question parce que vous étiez à l'Olympia le 22 mai 98 pour célébrer les 150 ans de l'abolition de l'esclavage.

0: que c'est comme dans la chanson, lève-toi, bats-toi sur ces thématiques-là encore aujourd'hui?
1: Ben, c'est bien sûr des thématiques qui sont très très importantes pour nous. Déjà parce qu'on s'appelle Nègre Marron et que c'est pas un nom anodin, c'est un nom qui est quand même lourd et chargé d'histoire.
0: Tu peux expliquer?
1: Ben, les Nègres Marrons, en fait, c'était les esclaves insoumis qui refusaient tout le système colonial, qui s'organisaient pour s'évader, pour reconstituer des communautés loin du colonisateur, loin de l'oppresseur. Et ce sont des esclaves, en fait, rebelles. Et donc, nous, on a choisi de s'appeler comme ça, étant très jeune, avec un certain nombre d'informations, parce qu'on était quand même assez renseignés aussi sur toute cette histoire, l'histoire de l'esclavage. Et là, en l'occurrence, de voir aujourd'hui que les choses avancent, ben ça fait plaisir. C'est le fruit du travail de plusieurs personnes. On voit des députés aussi qui ont porté ce dossier à bras-le-corps, ouais. qui n'est pas évident. Il y a effectivement le film aussi d'Abdel Malik qui a fait bouger un petit peu les lignes. Donc ça, c'est très important de poser des sujets comme ça sur la table. Et voilà, mais il faut pas que la France ait peur de regarder son histoire dans les yeux, en fait. Parce que tant qu'on fera pas ce travail de mémoire, il y aura toujours un gap entre certaines communautés, les gens qui nous dirigent. Il faut qu'on crève les abcès et puis ensuite qu'on aille de l'avant. Mais tant que tout ça, ça ne sera pas finalement réglé, posé, inscrit dans les livres d'histoire avec tout le récit qui, dans son intégralité, en fait.
0: Oui, parce qu'il y a ça, un vrai début, un vrai milieu, une vraie fin, des lois.
1: Exactement, il faut pas avoir peur d'en parler.
2: Sans modifier l'histoire, surtout.
1: Exactement.
2: La raconter telle qu'elle est.
1: Voilà. Et je mets le doigt sur quelque chose, mais c'est vrai qu'il y a de cela un ou deux mois, quand il y a eu le Conseil de sécurité de l'ONU et que la France n'a pas reconnu l'esclavage comme étant un crime contre l'humanité, eh ben, voilà, il y a une partie de la population, en tout cas, qui a été vraiment heurté par ce manque de reconnaissance
0: et de réalisme
1: des faits historiques qui sont avérés, documentés, etc. Et donc là, de voir que le code noir est abrogé, c'est déjà un pas en avant. Mais on a encore beaucoup de travail à faire.
0: Mais avant de se mettre au boulot, on danse, ça vous dit? Diaspora, le Nègre Marron, c'est tout nouveau, ça vient de sortir et c'est déjà sur votre radio, ici.
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0: Balbo qui nous a quittés au mois de janvier. Tout jeune, il avait 53 ans. C'était un rappeur incroyable, notamment dans Arsenic. Un parolier aussi de génie pour plein d'autres gens, même des tubes de Asia. Elle est à toi. Ben c'est Calbo quand même.
1: Qui avait écrit.
0: Voilà. Et pour vous, c'était aussi vraiment un ami, un proche. Est-ce que vous avez envie, je ne veux pas vous forcer parce que c'est triste et il est mort il y a vraiment peu de temps, mais de dire quelques mots sur lui?
1: Bah oui, Calbo, de toute façon, voilà, il sera toujours avec nous, on l'oubliera jamais, on lui rend hommage à chacun de nos concerts. C'est un frère qui nous a quittés trop tôt, malheureusement, mais son image, sa voix résonnera à tout jamais dans nos cœurs, à tout jamais dans le cœur des gens, parce que il a énormément apporté pour la musique avec son frère Lino. Voilà, Arsenic, ce sont des légendes de la musique, et c'est ça aussi la chance qu'on a de pouvoir faire ce métier, c'est que on fait des choses qui resteront.
0: Et même après vous.
1: Donc même après nous, et aujourd'hui, Calbo est parti, mais son œuvre restera toujours là, et quelque part, son âme sera toujours avec nous à travers ses morceaux, à travers sa musique. Donc il sera toujours là avec nous, quoi qu'il arrive.
0: Merci beaucoup, Jackie. Merci, Benji. Longue vie et belle vie au Negmaron.
1: Merci, Émilie. Merci
0: à bientôt.
1: Vraiment, merci beaucoup.
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1: Et comme toutes les heures, des infos pratiques et des idées de sortie en Loire-Atlantique et en Vendée jusqu'à la fin du mois. Découvrez le Bibliobus à Saint-Nazaire, en bord de mer, à côté de la place du Commando, pour lire ou vous faire plaisir avec un choix de livres complet. Cet été, retrouvez ce Bibliobus tous les vendredis matins de 10h à midi dans le parc du Toucan à la Trébale. Et puis à la Roche-sur-Yon, chaque vendredi, ça peut être sympa, jusqu'au 28 août. De 16h à 17h30, ne manquez pas les goûters de fin de séjour si vous êtes en vacances dans notre région, avec, s'il vous plaît, des dégustations gratuites de brioches vendéennes en compagnie d'un producteur. Ça se passe devant l'office du tourisme de La Roche-sur-Yon, au 33 place Napoléon. Et puis, si vous voulez vous comprendre les restrictions d'eau en Loire-Atlantique, rendez-vous sur vigio.fr.
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3: Bonjour à toutes et à tous. J'espère que vous allez bien, que vous soyez à la maison, au travail ou sur la route. Jusqu'à 13h, nous profitons des meilleurs moments d'Otaquet avec Valérie Damido et Eric Bastien. Parfait pour se changer les idées ou pour vous accompagner pendant votre déjeuner. Aujourd'hui, vous avez rendez-vous avec un ancien parachutiste, un fan de Johnny, une collectionneuse de magnettes, une choriste et un imitateur de Jean-Paul Belmondo sur votre radio ici.
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3: Musique à présent avec Alain Bashung. Pour les curieux, sachez qu'il existe une version en anglais de ce titre interprété par Johnny Hallyday. Vertige de l'amour sur votre radio ici.

0: Vertige de l'amour, Alain Bachung dans la bande-son de votre radio ici. Allez, est-ce que vous avez un petit tic de langage? Nous sommes nombreux à en avoir un. Mylène Dissimène a reconnu le sien avec Valérie Damido et Éric Bastien en avril dernier. De son côté, Benoît Dissipoitou, sa manie, elle est plutôt au petit déjeuner.
1: Alors Benoît, il paraît que tous les matins au petit-déj, tu bois une tasse de 75 centilitres avec du thé et cul sec. Raconte-moi, explique-moi le délire là. Les 75 centilitres, tout ça là, c'est...
2: C'est un toc. Hein. Ça fait des années. J'ai une énorme tasse XXL du coup qui fait 75 centilitres. Et c'est ce qui vient clôturer mon petit déjeuner. Donc ça peut surprendre. Maintenant les amis, la famille, me connaissent. Donc j'ai ma tasse et je la bois généralement plus sec à la fin du petit déjeuner. Et voilà, c'est plutôt une bonne journée si je voilà.
1: Donc, ok. Donc on est sur ça. Voilà. Ok, très bien. Jamais de café donc.
2: Après un peu plus tard dans la journée, mais c'est des petites tasses là, du coup c'est pas des gros bols comme
1: ton truc de thé. Quand on t'a demandé si tu voulais être un animal, tu as choisi de répondre un bichon frisé.
3: C'est la première fois qu'on nous dit ça.
1: Alors, je sais pas, moi j'ai eu des auditeurs qui voulaient être des aigles royaux, des mustangs sauvages, des lions, des tigres. Toi, tu as choisi le bichon frisé.
2: Oui, parce que du coup, j'aime bien c'est d'abord c'est un petit chat de petite taille. Je suis pas très grand, donc voilà, ça me correspond. Je suis frisé, donc jusque là, voilà. Et puis je trouve que le petit bichon frisé, il aime la joie de vivre. Il s'amuse beaucoup.
1: Ouais, c'est vrai.
2: Un peu partout. Et du coup, ça me correspond dans mon dynamisme, dans mon Donc je trouvais que c'était un petit clin d'œil. Voilà, je me retrouvais bien dans le bichon frisé.
1: Allez, on va essayer de marquer 3 points de plus, mon petit bichon. C'est la question à choix multiples. Je te pose la question, je te propose des choix de réponse. T'as un top chrono, 10 secondes, tu me donnes ton choix. Alors écoute bien, tiens, un petit...
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3: Vous connaissez ? Sous les mains, oui, hein, tout le monde connaît ça.
1: Alors, écoute bien. Je m'élance... Benoît, il y a 6 ans, le 16 avril 2020, le chanteur Christophe nous quittait. Alors, un petit questionnaire hommage. Qui a écrit les paroles de la chanson Les mots bleus ? Michel Berger, Serge Gainsbourg, Jean-Michel Jarre, Éric Bastien. Allez, qui a écrit les mots bleus ? Michel Berger, Serge Gainsbourg, Jean-Michel Jarre, Éric Bastien, top chrono, 10 secondes.
2: Michel Berger, je dirais.
1: Pas du tout, il y avait un piège, c'est Jean-Michel Jarre. Et oui, avant qu'il devienne une star de la musique électro, il a écrit cette chanson. Et voilà, c'est lui qui l'a écrit. Pas de point pour toi, tu restes à 3, Benoît.
3: J'aurais bien voulu l'écrire. Mylène, tu as 4, donc on a une petite avance qui arrange mes affaires. Je te rappelle que tu es mon dernier espoir. Pas encore pour la finale de demain. Mylène, qui habite à Luard dans la Sarthe. Mylène, qui voulait être gendarme, qui l'a pas été à cause de 5 kilos près. C'est fou, ça. J'en reviens toujours pas. Mylène, pareil, t'as un tic de langage quand t'écoutes quelqu'un. Qu'est-ce que tu fais?
5: C'est ma meilleure amie qui m'a fait remarquer ça. En fait,
3: Tout le temps. Allez, sympa.
1: Mais c'est parce que tu t'emmerdes ou c'est juste pour savoir?
5: Mais du tout, parce que je suis concentrée. J'ai une écoute active.
3: J'ai bien compris. Alors, il y a un truc sympa. J'ai découvert que tu t'adorais tout ce qui est jeu de rôle, soirée Cluedo, personnage. T'adores ça, toi?
5: Ah ouais, les soirées jeux de société. Ouais, on en fait une par mois avec une petite association près de chez moi. Et en fait, on organise une soirée jeux de société une fois par mois, et vient qui veut sur inscription, et on se tape des soirées jeux de société entre adultes, c'est trop bien.
3: Ah, j'imagine, des escape games, des laser games, des clés de gens. Comment elle s'appelle la sauce? On va la citer, hein, vas-y.
5: Elle s'appelle 100% loisir, à la Ferté-Bernard.
3: Ah ok, 100% loisir, super. Alors, même question, hein, l'animal, alors là, je vous le donne en mille. Si c'était un animal, Mylène, vous avez une idée, les stagiaires, là, non? Je ne sais pas, vous diriez quoi?
1: On vient d'avoir bichon frisé, donc je ne sais pas, vas-y.
3: Oh, non, t'as une idée, écoutez. On est sur de la tortue, là. Ah, on est sur de la tortue. Mais pourquoi on aimait être une tortue? Je suis un peu lent, quand même.
5: Mais parce que ça vit longtemps. les tortues, et puis elles sont tranquilles, elles font leur petite vie, on les fait pas, on les embête pas.
1: Ouais, enfin, faut prendre un RTT pour aller chercher la feuille de salade à 2 mètres. Hein,
3: C'est un peu ça. Ah
5: On a du temps.
3: Ouais, bien sûr. Voilà, puis un dernier petit mot. Je sais que t'aimerais déjeuner avec Jarry ou Artus, et c'est l'occasion, quand on pense à Artus, d'écouter ça.
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3: Ah, un petit truc en plus, c'était dans le film.
1: Cette chanson qui est comme la Reine des Neiges, qui te reste dans la tête toute la journée, que t'as envie de te pondre.
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1: En tournée à partir du 12 octobre prochain, première date à Amiens, Lille et Pau, Florent Pagny, la dernière chanson du monde. Et tiens, puisque nous parlons de chansons, vous allez pouvoir jouer au quiz musical avec Anne-Marie d'ici Besançon et Cyril d'ici Gironde. Saurez-vous retrouver les interprètes des titres sélectionnés par Valérie Damidot et Éric Bastien sur votre radio ici?
2: Anne-Marie n'a pas de points, Cyril n'a qu'un point. Ah là là là là, dis donc, eh, ton fils, alors comment il s'appelle ton fils qui t'a emmené dans la Via Ferrata là?
3: Ah, c'est Sylvain.
2: Bravo Sylvain, il emmène sa mère aux échelles de la mort. Il paraît que t'as hurlé pendant toute la tyrolienne.
3: Ah, la tyrolienne, oui, dès que j'ai plus les pieds par terre, le plaisir est à la fin, pas au début.
2: Mais alors t'as hurlé, tu vraiment t'avais peur là, c'était... Parce que c'est dur.
3: Ah,
2: hein.
3: Oui, les pieds qui touchent plus le sol, c'est quelque chose qui est effroyable. Après, ça va tout bien.
2: Mais t'étais très haut? Je me rends pas compte.
3: Ah oui, je sais pas la hauteur, mais oui, il y a quand même. Je suis pas capable d'évaluer, mais on voit le doux tout en bas, assez loin.
2: Oula, oula, oula, oula, on voit le doux tout en bas, c'est pas pour moi ça. Oh là là là là là là là là là.
4: C'est trop pour un début de semaine là.
2: C'est trop. Alors, est-ce que tu aimes le karaoké? Est-ce que tu aimes chanter, ma petite Anne-Marie?
3: Moyen, mais bon.
2: Je vais pas te demander de chanter, c'est juste qu'on va passer.
3: Non.
2: Voilà, on va faire le petit quiz musical. C'est un qui chante. Il va y avoir deux tubes qui vont s'enchaîner, deux chanteurs qui s'enchaînent. D'accord. T'écoutes bien, oui. Tu vas me devoir me dire qui sont ces deux chanteurs. Je te donne juste un indice, c'est deux tubes qui sont sortis la même année, en 1974. T'étais née, moi aussi. Normalement, tu devrais te rappeler. Allez, on écoute bien.
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2: Le deuxième...
4: On l'écoutera après.
2: Ah, on l'écoutera après, d'accord. Alors, c'est qui chante, là?
3: Ah, oh, c'était mon chanteur préféré, Daniel Guichard.
2: Bravo, Daniel Guichard, mon vieux.
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2: Elle me faisait pleurer,
5: ce matin frileux.
2: C'était horrible, elle me faisait trop pleurer.
4: Ah, mais tout le temps, dès qu'on regarde, elle fait pleurer, celle-là.
2: Oh là là. Alors, t'as déjà un point, écoute bien ton deuxième chanteur.

0: en ce temps-là, qui c'est qui chante? Top chrono.
1: Bah oui, il était médecin avant d'être chanteur.
2: Connu.
1: Ça me revient pas.
0: Nicolas Perrac. Bon bah c'est pas grave, t'as trouvé Daniel Guichard, t'as un point, c'est
1: oui,
0: parfait.
1: Je sauve mon honneur.
0: C'est bien, tu sauves l'honneur Anne-Marie.
2: Cyril, notre sportif qui a fait l'armée, je vous rappelle, qui aime les activités à sensation, qui a été parachutiste, qui va faire du simulateur de vol. Alors lui, aucun problème hein, par rapport à ce que vous disiez là, avec Anne-Marie.
0: La Via
2: Ferrata. Ah oui, non mais alors lui, il a peur de rien, parce que alors toi, tu fais par exemple de l'acrobranche et de la tyrolienne aussi, t'adores ça?
3: Tout à fait, j'adore ça, ouais. Plus c'est haut, mieux c'est pour moi.
2: Voilà, ben oui. 20 à 30 mètres de hauteur, fou.
0: Les gens sont complètement cinglés.
2: 200 mètres de long, il a fait.
0: C'est quoi
2: aussi
0: comme signe astrologique, Cyril?
3: Capricorne.
0: Oh, comme moi, mais c'est pas normal. Tu dois avoir un ascendant hyper violent.
2: Après, il y a un petit toc aussi, là. Il collectionne les montres, un ami, et il paraît que tu mets une montre différente tous les jours en fonction de ta tenue. Jours. C'est-à-dire, aujourd'hui, t'as quoi?
3: Là, je peux citer la marque ou j'ai une montre une Heritor, une montre automatique.
0: Eh ben, okay. Magnifique.
2: Et tu changes tous les jours, mais t'as combien de montres en tout?
3: Ouf, 50, 60, peut-être, un truc comme ça, ouais.
0: Ah, d'accord. Oui. Eh ben, c'est super. Oui.
3: Bon. J'adore ça.
2: Allez, j'espère que tu adores tout autant jouer au Kiki Chante. C'est le retour à la tradition du Kiki Chante. Voici un premier tube. Ça dure quelques secondes. Tu dois reconnaître. On est sur du tube encore une fois. Tout le monde connaît. Écoute.
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2: C'est doux comme tout, allez on y va. Qui chante pour un point?
3: Beko, non peut-être Beko.
2: Beko.
3: Non je sais pas. Non je sais pas. Je suis pas.
0: Attends,
3: une bibliothèque.
0: Anne-Marie, tu l'avais?
1: Il me semble que c'est Michel Delpech.
2: Oh oui, là, pas du tout. C'est Sacha Distel. Bien sûr.
0: Eh oui, The Good Life.
2: Elle a repris l'international de Good Life. Ce sera avec Tony Bennett d'ailleurs quelques années plus tard. Bon, pas de points.
0: Deuxième chanson.
2: Je suis déçu quand même là. Hein. Allez, on se rattrape, Cyril. Écoute bien.
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2: Allez, c'est parti. Top chrono. Je crois qu'on est dans les années 60.
3: Adamo peut-être. Je sais pas.
2: Ah là là.
0: Ah là là. Ah, mais non!
2: Amoureux de ma femme! Elle l'a, Anne-Marie, ou pas? Hein,
0: tu l'as, Anne-Marie?
1: Non, j'ai pas
2: non.
0: Richard Anthony!
2: Mais oui!
0: Et c'était la BO de Palais Royal! Ah oh, là là!
2: Bien sûr, Richard Anthony!
0: Richard Anthony!
2: Aïe aïe aïe!
0: Bon, pas de regret, vous avez un point chacun!

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4: Et après l'actu près de chez vous, voici la musique de Gold avec Ali Koba. Et juste après, nous retrouverons la bonne humeur de Valérie Damido, Éric Bastien et des candidats d'Otaquet. C'est votre radio ici.

0: Faisons connaissance maintenant avec Floriane, d'ici Dromardèche, une ancienne chef de cuisine en reconversion, et avec Quentin, d'ici Pays Basque, dont le surnom a surpris Valérie Damido et Eric Bastien sur votre radio ici.
1: Quentin, tu vas bien ?
2: Impeccable, merci bien, et vous-même ?
1: Bon, écoute, ça va. Alors, tu joues avec ici Pays Basque, parce que tu habites dans les Pyrénées-Atlantiques, tu habites à Arkang.
2: Exactement.
1: Tu es marié, tu as 3 enfants. Comment s'appellent tes enfants ?
2: Alors, on a Enzo, le plus grand, 12 ans. On a Aaron, le deuxième, qui a 9 ans. Et la petite dernière, Lily, qui a 20 mois.
1: Il était temps de faire une fille. Je sens que tu avais envie d'une fille.
2: On en avait très envie.
1: Bah, tiens, la petite fille a son papa, bien sûr.
2: Voilà.
1: Alors, tu as 7 poules.
2: Oui.
1: Alors, c'est-à-dire là, c'est des poules pour quoi ? Pour les œufs ?
2: Ouais, des poules pondeuses. On en a 6 et une petite, tout effilochée là, qui a plein de plumes partout, toute mignonne, qui est domestiquée.
1: Oh là là. Alors, dis donc, ton prénom c'est Quentin, mais là, ton surnom quand tu étais petit c'était Cordex. J'aimerais comprendre pourquoi.
2: Ah oui, parce que j'étais spécialiste des colorations de cheveux. Et comme je suis brun, figurez-vous que je voulais devenir avec les cheveux gris, et pour pouvoir devenir avec les cheveux gris, il fallait décolorer mes cheveux et mettre un après avant de faire la coloration. Et cet après avait la couleur du cordex, comme dans le bâtiment, un peu violacé.
1: Oh my god. Ah oui, d'accord. Et ça a dû bien abîmer tes cheveux, ça.
2: Déjà, premièrement, donc du coup, le mois d'après, on a rasé la tête. Hein.
1: Ah bah, tu m'étonnes. En même temps, c'est pas plus mal. Hein. Mon petit cordex, j'espère que tu vas être fort en décoloration, aussi fort en question. On va tout de suite... On va marquer le premier point. Tiens, je t'emmène avec une petite ambiance.
3: Chirurgie plastique, c'est la solution magique.
1: Alors, écoute bien, on va parler chirurgie plastique. Des touristes qui étaient partis se refaire le visage ont été bloqués à l'aéroport au retour parce qu'ils ne ressemblaient plus du tout à la photo de leur passeport. Est-ce que c'est vrai ou faux cette histoire que les touristes qui ont refait leur visage sont bloqués au retour parce qu'ils ne ressemblent plus à leur photo ? Vrai ou faux, top chrono ?
2: C'est tellement improbable que je dirais oui.
1: T'as bien raison parce que c'est vrai. Et oui, en Corée du Sud, des touristes qui ont refait leur gueule. Hein. Bon, bah forcément, les passeports correspondaient pas du tout. Voilà, ils se sont fait contrôler. Voilà, donc après vérification, ils ont pu rentrer chez eux. Premier point pour Quentin.
4: Eh ben, Floriane est avec nous, avec ici Dromardèche. Comment ça va, Floriane ? Est-ce qu'il fait beau chez toi ?
5: Ah bah ça va très bien. Oui, le soleil est là. C'est parfait.
4: Très bien. Dis donc, il y a une semaine de plus. Qui sait qui a ajouté une bougie sur son gâteau ?
5: C'est toi,
4: tu as eu quel âge ? Ça se demande pas, une femme.
5: 31 ans.
4: Oh, tu es jeune, toi.
5: Ouais, je suis jeune, je le dis facile.
4: Oh, ouais, t'es 31 ans, ça va. C'était le 14 avril. Tu vis bien cette belle entrée dans la trentaine ? On est pas mal.
5: Oui, bah, c'est bon, j'ai eu un an pour m'y faire, maintenant ça va.
4: Oh,
5: c'est
4: l'entrée. Alors, ça roule. T'habites à Malataverne. Sympa comme nom de ville. Malataverne, c'est dans la Drôme. Qui vit avec toi ?
5: Ben, mon chéri, depuis 13 ans. On a fêté nos 13 ans la veille de mon anniversaire.
4: Oui, alors j'ai vu ça. Oui, j'ai vu ça le 13 avril, votre rencontre ou votre bisou. Enfin,
5: Et mes deux enfants, donc on a Evan qui a 8 ans et Maël qui a 2 ans.
4: Maël, donc t'as deux garçons. Puisqu'on parlait des filles, t'aimerais bien une fille ou tu t'arrêtes là ou c'est terminé ?
5: Non, c'est bon, on s'arrête là.
4: On s'arrête
5: c'est
4: là. Bon. Ou tu l'as dit sur un ton, c'est bon, on s'arrête là.
1: Ouais. Bah, faut les
5: aimer. Non, parce qu'on se dit avec mon chéri, on aurait eu le deuxième en premier, on n'aurait pas fait de deuxième.
1: Les deuxièmes, c'est toujours comme ça, mon chat, c'est toujours pareil.
4: Ah, ma petite Flo, parce que voilà, Floriane, évidemment, Flo, c'est le petit surnom. T'es en reconversion professionnelle, tu voudrais faire quoi ?
5: J'aimerais aller dans les ressources humaines.
4: D'accord. Et t'as fait quoi jusqu'à présent ? C'est quoi ton parcours ?
5: Eh ben, avant, j'ai fait de la cuisine, j'ai été chef de cuisine, j'ai travaillé en grande distribution aussi, j'ai fait plein de choses. Mais mon dernier poste, c'était chef de cuisine dans un EHPAD.
4: Et puis tu voudrais être chirurgienne. En tous les cas, petite, c'était le truc qui te branchait bien. Hein.
5: Oui. Ah ouais. Là, ça ne va pas charcuter quelqu'un.
4: Non, d'accord. Vive Grey's Anatomy. Allez, Floriane, sois la bienvenue. Avec un premier point qui arrive tout de suite et cet extrait de bande originale, écoute plutôt. L'entrée glorieuse et joyeuse de Valérie Damido chaque jour à la Maison de la Radio et de la Musique.
1: Ouais, bien sûr.
4: Elle franchit les portes du 16e arrondissement à Paris et nous l'accueillons.
1: Oui, bien sûr.
4: AVL. Keanu Reeves, puisqu'on écoute Matrix là. Donc l'acteur
1: Keanu Reeves
4: a dépensé l'intégralité de son salaire de Matrix pour créer une école de kung-fu à son nom. Est-ce que c'est vrai selon toi ou faux, top chrono 5 secondes.
5: Je dirais
4: vite
5: faux.
4: On le prend.
1: On le prend parce qu'on est gentil.
4: Ouais, attention, hein, 5 secondes, ouais, c'est faux. Alors en revanche, il aurait reversé 70% de son film, de son cachet de Matrix, à la recherche médicale. C'est vrai que c'est un acteur qui est généreux, notamment contre le cancer. Et puis des dizaines de millions de dollars aussi. Ouais. Enfin, il s'engage très souvent. Bravo, un premier point.
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0: DJ, un des derniers titres de Soprano dans la playlist d'ici. Allez, musique toujours maintenant avec une nouvelle question musicale pour les deux candidats d'Au Taquet. Valérie Damidou et Eric Bastien sont toujours avec Quentin d'ici Pays Basque et Florian d'ici Drôme-Ardèche. Essayez vous aussi de trouver qui chante sur votre radio ici.
1: Ici, nous sommes avec Quentin qui a 2 points, Florian qui a 2 points. Magnifique, égalité parfaite.
2: Alors, est-ce que tu aimes les karaokés, chanter, tout ça, mon petit Quentin ?
3: Ouais, mais après l'apéro.
2: Oui, bah comme tout le monde, hein, j'ai envie de dire. Voilà. À part.
3: Pas le spécialiste, mais on s'y prête quand même.
2: On le fait vite, hein. Il y a un moment donné, ouais. Voilà, Mélissa, l'apéro des amis et hop. Surtout que toi, tu adores Johnny. Tu adores Johnny. Tu l'as déjà vu en concert ou pas?
3: Non, jamais.
2: Oh là là. Bon, parce que t'aurais aimé déjeuner avec lui. Hein.
3: C'est... Ouais, ça aurait été sympa. Hein. Ce charisme-là, sûrement impressionnant, mais j'aurais aimé. Oui.
2: Tellement gentil, tellement sympathique. Ouais. Bon, quand on t'a demandé ce que c'était ton porte-bonheur, t'as dit un truc trop mignon, mais vraiment trop mignon. T'as dit que ton porte-bonheur, c'était ta femme.
4: Non, oh, c'est beau.
3: Exactement. Oh, c'est beau, mais c'est sincère.
2: Oh là là, c'est sincère. Bah, j'espère bien que c'est sincère, dis donc.
3: Comment oui. Bah,
4: dis donc, comment moi, c'est un supporte-bonheur, ma femme.
2: Ça veut dire quoi?
4: Je la supporte.
3: Je vous rassure, ça peut l'être aussi. Hein. On est tous pareil. Hein.
2: On s'aime, mais on s'engueule, hein, ça arrive. Voilà.
3: Ah.
2: Bah oui, à un moment donné, ça
4: on
2: suffit.
4: On s'engueule, mais c'est important de s'engueuler.
2: Alors, nous allons faire maintenant le quiz musical. Ah, c'est-à-dire que tu vas avoir 2 artistes qui vont chanter, mais enchaînés. Il va falloir que tu retrouves qui chante, qui sont ces 2 artistes que je vais te proposer. Et à mon top chrono, tu auras 10 secondes. Mais pour l'instant, on écoute les 2 artistes.

0: Alors, qui sont ces deux artistes qui chantent l'un après l'autre? Top chrono 10.
1: Je dirais Sylvie Vartan et Thierry Adam.
0: Popopopopopopololo. Eh oui, yes. Maritza, c'est ma rivière. Bravo, ça fait 2 points, tu as 4, Quentin.
2: C'est fort ça quand même, hein, d'un coup. Hein.
0: Ah oui.
2: Bon, j'ai rigolé un instant parce que vous disiez le quiz musical, et ça m'a fait penser à Georges Marchais, vous savez, c'est un scandale. Vous
0: vous souvenez quand même, ça. Bien sûr, passion Georges Marchais.
2: Bon, Floriane, est-ce que tu avais ces deux titres? Ça nous donne un peu une tendance. T'avais reconnu là?
3: Moi je les avais pas, mais mon père à côté, il les avait.
2: Ah, reste, okay. Dis à ton père de rester, ce n'est pas interdit.
0: Comment s'appelle ton père?
2: Ben oui.
3: Dominique,
0: Nique s'en allait dans la prairie. Allez.
2: Bah oui.
0: Et il a mon âge, je suis sûr qu'il a mon âge. Quel âge il a ton père?
3: Il est de 62, alors 64.
0: Ah, ouais, c'est ça.
3: Année, il vient d'avoir ses 63.
0: Ah, ouais. Voilà, bah, il a presque mon âge.
2: Bon, alors avant de chanter, un petit mot sur ta collection des magnets. C'est bien comme ça qu'on prononce,
3: ouais,
2: magnets.
3: Avec mon fils, ouais. Les magnets.
2: Alors, t'en as combien des magnets sur le frigo?
3: Je sais pas, j'ai pas compté, il y en a pas mal, hein, peut-être une cinquantaine.
2: Ah oui, une bonne cinquantaine.
0: Fini, hein. Ah oui, c'est pas un frigo, c'est une salle d'expo, quoi.
2: Alors c'est quoi les magnets? Ça représente quoi? Des pays, des, je sais pas, des rivières, des...
3: Bon, des paysages, des villes, ouais, des pays, il y a quoi? Je les regarde là.
2: Ouais.
3: Plein de choses. À chaque fois qu'on va quelque part ou que quelqu'un de la famille va quelque part, et ben ils en ramènent.
2: Bah, ton père en a ramené un de Zanzibar, voilà. Dominique. Ben oui.
3: Ouais, c'est ça.
2: Et tu vois.
3: Tout à fait.
2: Mais ta pièce maîtresse, et on peut en parler un mercredi soir dans un dîner, si tu veux, c'est la langoustine en relief qui vient de Bretagne.
3: Elle est très drôle, celle-là. C'est mes beaux-parents qui ont ramené ça de Bretagne, qui sont originaires de là-haut.
0: On l'adore. Ouais.
3: Elle est très rigolote.
2: Bon, sympa comme tout, salut tes beaux-parents, on n'oublie personne dans la famille. Allez, voici tes deux chansons qui sont mixées. Tu dois reconnaître les deux artistes, écoute bien, c'est très court.

0: top chrono, 10 secondes, qui chante?
1: Alors, la première, c'est Nicole Croisil.
0: Oui, et
1: le deuxième, ça finit, tant pis, finit.
2: C'est trop tard.
0: Alors, c'est bien Nicole Croisil. Une femme avec toi. Et c'était Thierry Pastor. Ouais. Moins évident, mais très années 80, on connaît ce tube.
1: Ouais.
0: Thierry Pastor, bon, bah, tu marques quand même un point avec Nicole Croisy.
2: Oui, ça fait 4 pour Quentin, 3 pour
0: exactement.
2: Florian. C'est pas mal.
0: Oui, c'est bien, c'est
2: ça
0: bien.
2: Ça va, les gars.
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0: Talking about revolution, Tracy Chapman sur votre radio ici. Dans quelques secondes, nous sommes toujours avec Valérie Damidot et Eric Bastien qui discutent avec Isabelle d'ici La Rochelle et Christophe d'ici Normandie, avec qui cela peut être dangereux de jouer au foot.
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2: Nous sommes avec Isabelle qui a 3, Christophe qui a 2. Alors Isabelle, il paraît que tu as un sosie.
3: Nous sommes de sœurs jumelles, nées sous le signe des Gémeaux.
2: Alors, il paraît qu'on a tous un sosie dans le monde, ça c'est vrai, il paraît. C'est comme ça, moi j'ai jamais rencontré le mien, mais toi non plus tu l'as jamais rencontré, mais il y a plein de gens qui viennent te voir et qui croient que c'est. Enfin, ils te prennent pour elle.
4: Tout à fait, oui. C'est pour ça que je me suis dit que je dois avoir un sosie en fait, pas très loin de chez moi, parce que les personnes qui m'ont prise pour l'autre personne, justement, c'était dans la région. Donc, je suppose que la personne n'est pas très loin, mais je ne l'ai jamais rencontrée.
2: Apparemment, elle est peut-être même infirmière, parce qu'on t'a demandé si elle
4: oui.
2: était...
4: Ouais.
2: Ah.
4: Ouais, c'est ça. Elle serait infirmière, c'est le seul indice que j'ai.
2: C'est le seul indice qu'elle a. Elle est infirmière, tu es le sosie d'Isabelle, tu habites en Charente. On est sur le dos, enquête spéciale. Oh là là là là là là. Bon, alors... Il paraît que tu chantes, tu as même chanté à l'Arena Futuroscope au mois de mars, devant une salle comble, parce que tu chantais les légendes du rock.
4: C'est ça, donc je ne chantais pas seule, hein, mais je chantais effectivement en tant que choriste pour les légendes du rock. Ouais.
2: Et voilà, ça a chanté The Cure, Indochine, Prince, Téléphone...
4: Voilà, c'est ça, entre autres. Prince, oui. Bowie. Lennon. J'en passe.
2: J'en passe, c'est des meilleurs. Hein, bravo, c'est bien, c'est dis ça. Donc.
4: Ouais, c'est très chouette.
2: C'était très chouette, voilà. Alors écoute, ce qui serait très chouette, c'est que tu marques 5 points tout de suite. Et que tu gagnes. Alors, écoute bien.
4: Hey.
2: Quel pays est célèbre pour ses fjords? Quel pays est célèbre pour ses fjords? Même pas besoin de faire le top chrono, dis donc, celle-ci m'a donné la bonne réponse tout de suite. Allez, hop là! Oui, c'est les fjords, parce que c'est une vallée glaciaire qui est envahie par la mer. Donc bravo, grâce à la Norvège, tu marques 5 points, ça te fait 8.
5: Et c'est un petit test, est-ce que tu l'avais le fjord là? Est-ce que tu avais la Norvège ou pas?
6: Oui, je connais.
5: Ouais, c'est assez simple.
6: Surtout les Norvégiens, j'aime bien aussi. Enfin, j'aimais bien quand j'étais jeune.
5: Eh oui, t'as pas.
6: Tu m'ont bloqué à la gare.
5: Quoi? Comment ça, ils t'ont bloqué à la gare?
6: J'étais avec une Norvégienne, puis après j'étais avec une Danoise, donc c'est plus là, j'aime bien.
5: Le mec, un tableau de chasse, t'as fait dans l'Europe de l'Est, toi, et donc t'as voyagé en République Dominicaine également.
6: Oui.
5: Tu connais bien la France, parce que t'as été représentant, dis donc.
6: Oui.
5: Mais en quoi?
6: Je vendais des bouteilles d'eau à 120 francs.
5: Des bouteilles d'eau? Donc t'as parcouru beaucoup de kilomètres.
6: Il y avait comme un produit dedans. Bon, c'était un peu de l'arnaque, mais bon, moi j'avais 18-20 ans. Bon, il fallait que je travaille, quoi.
5: Ouais, bien sûr. T'aimerais bien retourner en Allemagne, c'est un pays que t'aimes bien, qui t'attire. Pourquoi? Il y a une raison.
6: Ouais. La Bavière.
5: La Bavière, ah, c'est joli.
6: L'Oktoberfest, par exemple.
5: Et oui. Et
2: la gastronomie, quoi.
5: La bonne chose, forêt noire, tout ça.
6: La bonne saucisse, la bonne bière.
5: Avec modération. Et tu adores Jean-Paul Belmondo. Ça, c'est vraiment une espèce de modèle pour toi. Hein.
6: Ah bah oui, boum boum, cascade, c'est moi, me voilà.
5: On adore. Mais c'est quoi? C'est le côté cascadeur? C'est le côté grande gueule? C'est le côté beau gosse?
6: Un peu le tout. Ouais. Un peu le tout. Qui se prend pas au sérieux. C'est beaucoup d'humour. C'est du sérieux et de l'humour.
5: Et quel est ton film là? Alors c'est peut-être celui-là, ton film préféré de Belmondo?
6: Le professionnel. Et là, je désastre.
5: Tu sais qu'ils ont tourné deux versions sur le professionnel, on ne sait pas. Hein, ouais. Une version là où il meurt qu'on connaît tous, mais ils ont tourné la version où il meurt pas. Hein. On voudrait bien voir les images. Place des As, magnifique.
6: Et aussi un des plus beaux films, je pense, très sensible, L'itinéraire d'un enfant trop gâté.
2: Gâté, je le louche, magnifique.
5: En même temps, t'es un peu comme lui parce que t'as un côté casse-cou. Hein. En jouant au foot, tu t'es cassé la figure, tu t'es fait mal au menton.
6: Non, je me suis pris le poteau pour marquer un but de la tête.
5: Oui.
6: Et je me suis pété le nez.
5: Ah oui, ça fait mal.
6: Une fois, en faisant une tête plongeante, le mec a voulu prendre le ballon de volée, sauf qu'il a pris ma tête. Et moi, le but était marqué.
5: Si le but était marqué, alors ça va. Bon, allez, on va tenter de marquer cette fois, mais les points qui se présentent à toi, il y en a 5. Écoute bien. Là, tu me parlais de représentant d'eau, là. C'est plutôt du vin. Quelle action consiste à verser un vin dans une carafe afin de l'aérer? Quelle action consiste à verser du vin dans une carafe pour l'aérer? Top chrono, 10 secondes.
6: Je le sais, c'est pour le...
5: Allez! Oui.
6: De l'arôme, lui donner une...
5: Oui. Comment ça s'appelle?
6: L'aérer, c'est pour l'aérer, c'est pour le...
5: C'est le... Aïe, aïe!
6: Aïe, aïe, aïe, le mot, je le sais.
5: Décanter! On décante
6: le vin. Décanter.
5: Eh oui, eh oui, ah oui, bah oui, mais c'est après le chrono. Ah, c'est décanter, ouais, effectivement.
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Jacques Higelin, les meilleurs moments d'Otakès sont finis pour aujourd'hui. La suite demain, il sera question de pâte carbo, d'un poisson qui s'appelle Bubule et de camping-car. C'est votre radio ici. 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

0: Notre héros de la Vega, Sweet Darling, parfait pour un réveil en douceur avec votre radio ici.
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0: Bonjour à toutes et à tous, j'espère que vous allez bien ce matin. Toute l'équipe d'ici des 5h est réveillée pour être avec vous jusqu'à 6h. Saveria derrière le téléphone, Diana à la console, Emeline à la rédaction en chef et Valentine Le Tess pour les infos. Bonjour Valentine.
2: Bonjour Catherine, bonjour à tous.
0: Tout droit sorti d'un film d'Hollywood, une tornade a ravagé un village de l'Aude hier après-midi.
2: Une quarantaine de blessés, des bâtiments rasés et des habitants qui n'en croient pas leurs yeux. C'est l'info du jour dans une demi-heure et préparez-vous à vivre de plus en plus souvent ce genre de phénomène puisque les canicules n'y sont pas pour rien. Explication d'un spécialiste de Météo France dans les infos de 5h.
0: Et puis côté musique, Indochine, Michael Jackson et Manon Lisa sont au programme. On fera aussi des économies avec Valère Coréard qui vous parlera d'une plateforme pour mieux gérer son budget. Ça sera vers 5h10. 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
0: Très bon début de journée avec votre radio ici, mardi 25 août, il est 5h. Le journal Valentine Le Tess. Et à la une, le choc dans l'Aude après le passage d'une immense tornade.
3: Les images de ce tourbillon semblent tout droit venues des États-Unis et pourtant c'est bien sur la petite ville de Poma, tout près de Carcassonne, que cette tornade est passée sous les yeux hier de Fabien.
4: Il n'y a plus de toit, il n'y a plus de tuyaux, il n'y a plus de toit. Il y a les maisons sur étage, il manque le premier étage. C'est vraiment... Je ne sais même pas comment vous l'expliquer, tellement j'y crois pas encore. J'ai l'impression que c'est infini, quoi. C'est l'apocalypse, tout simplement. Il n'y a plus rien.
3: 300 maisons endommagées, des bâtiments complètement rasés, une quarantaine d'habitants blessés, dont 15 sont à l'hôpital. Un phénomène rare en France, confirme Guillaume Ferry, directeur des opérations chez Prédict, la filiale risque de Météo France, mais qu'on verra plus souvent à l'avenir à cause d'une météo de plus en plus extrême.
5: En périphérie de ces orages, il peut arriver qu'il y ait une telle énergie que des tornades, des situations tornadiques, de vortex, de phénomènes tourbillonnaires se forment. Et effectivement, le fait qu'on ait eu des fortes chaleurs continues pendant des jours et des jours sur la région rend plus propice en quelque sorte la formation de tornades. Donc la probabilité de survenance d'événements comme celui-là effectivement augmente avec l'évolution du climat et avec un climat méditerranéen qui tend à devenir plus extrême avec des phénomènes plus sévères, plus intenses et peut-être aussi plus fréquents.
3: Si vous ne l'avez pas encore vu, la vidéo de cette tornade est sur ICI.fr. Ce matin, les départements de la Corse sont encore en orange pour orage violent. 200 évacués spontanés justement cette nuit à cause d'un incendie déclenché par la foudre, probablement à Alata près d'Ajaccio. Fin de la vigilance météo ailleurs. Mais restez prudents sur la route, notamment sur l'ensemble des nationales et des autoroutes de la partie sud de la France. Des restrictions de circulation et de vitesse ont été prises, indique le ministre des Transports, le temps de déblayer les débris, les branches et les arbres. Des perturbations sur le réseau des trains sont encore également possibles.
0: 5h03 sur votre radio ici et une question ce matin. Le téléphone portable sera-t-il vraiment bâti des lycées la semaine prochaine?
3: Entre l'intention du gouvernement et la mise en place dès la semaine prochaine, effectivement pour la rentrée de cette loi promulguée hier, il y a parfois un gouffre, l'Aurélie Carive.
6: Si certains rares lycées ont anticipé avant l'été, pour les autres, beaucoup reste à faire. Consulter les délégués pour la vie lycéenne, convoquer le conseil d'administration afin de modifier le règlement intérieur, sensibiliser les élèves et leurs parents, et souvent aussi trouver une nouvelle façon de fonctionner là où aujourd'hui beaucoup d'informations transitent par le smartphone des élèves. François Renet, responsable au SNP2N, le syndicat des chefs d'établissement.
7: Un changement de salle, un devoir qu'il faudra réaliser, des notes, enfin bref, des aménagements qu'on peut avoir ponctuellement et qu'il faudra désormais bien véhiculer par d'autres moyens. Alors, plus traditionnel qu'on avait l'habitude de faire il y a encore quelques années. Mais là, en passant par les usages numériques, ceci offrait une grande souplesse et une grande réactivité.
6: Autre défi, s'assurer que l'interdiction est bien respectée dans des enceintes scolaires qui parfois s'étalent sur plusieurs hectares ou qui accueillent aussi des classes préparatoires, des BTS. On ne peut pas mettre un surveillant derrière chaque lycéen, résume une proviseure qui prône la pédagogie avant tout. Le ministère de son côté promet une certaine souplesse pour laisser le temps aux établissements de s'organiser, conscient que la mesure ne s'appliquera pas partout dès le 1er septembre.
3: Et des exceptions au téléphone éteint et rangé dans le sac pourront être prises, notamment pour les élèves handicapés, précise le ministre de l'Éducation. 10 euros de plus environ à payer par an, c'est selon le ministère de la Santé le coût pour chaque Français de l'augmentation des franchises médicales, le reste à charge des assurés. Un effort juste pour équilibrer les comptes de la Sécu, estime le gouvernement. Son projet d'augmenter le plafond des franchises de 100 à 140 euros est prévu pour le mois d'octobre.
0: Et puis un projet colossal.
3: Du jamais vu, même depuis Disneyland Paris, selon Emmanuel Macron. La France et l'Arabie Saoudite ont officialisé leur accord hier. Marina Cabitaine pour créer pas un, mais trois nouveaux parcs d'attractions en Île-de-France et tous à Cergy-Pontoise.
8: Trois parcs et trois thèmes différents choisis par les Saoudiens, précise l'Élysée qui nous dit que le premier sera probablement dédié au manga. peut-être bien à Dragon Ball. Au total, 6 milliards d'euros seront investis, des fonds exclusivement saoudiens qui généreront 22 000 créations d'emplois directs, affirme l'Élysée. En effet, l'ordre de grandeur est le même que pour Disneyland, le voisin américain qui n'est qu'à 1h30 de route de Cergy-Pontoise de l'autre côté de la région parisienne. Et ce n'est pas un inconvénient, mais un avantage pour l'Arabie saoudite qui estime que les touristes venus du monde entier pourront ajouter leur parc à un séjour parisien au sens large du terme. Aucune date d'ouverture n'est annoncée, mais en reprenant la comparaison avec Disney, il ne faut pas s'attendre à une inauguration avant 2032.
3: Une opportunité historique pour les élus locaux puisque 22 000 emplois directs sont espérés. La météo, Catherine.
0: Ce matin, le temps est dégagé dans le sud-est du pays. Ailleurs, c'est beaucoup plus mitigé avec des nuages et de la pluie dans le Grand Est, des averses en Nouvelle-Aquitaine et un ciel très couvert en Bretagne et dans le Nord. Du côté des températures, si vous êtes à Strasbourg, 16 degrés, Lille 18, Limoges 19, Nantes, Bourges 20, Paris 21, Toulouse 23, Marseille 24. Cet après-midi, les orages seront de retour sur les trois quarts du pays. Vous serez épargnés si vous êtes sur le front de l'Atlantique, en Occitanie et en Provence-Alpes-Côte d'Azur. Pour les températures, le thermomètre grimpera légèrement jusqu'à 27 dans la moitié nord et 31 dans la moitié sud. Et puis demain, le temps devrait redevenir sec, mais le ciel sera voilé toute la journée. Peu de chance de voir le soleil.
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0: Et voici Indochine pour vous qui êtes déjà debout si tôt, réveillé ou presque. Canary Bay sur votre radio ici.

0: Canary Bay, Indochine, sur votre radio ici, 5h09.
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0: Vendredi dernier, la doyenne de l'humanité a fêté, tenez-vous bien, ses 117 ans. Née en 1909, cette Anglaise est issue d'une fratrie de 8 enfants. Son mari était officier de l'armée britannique et ils ont eu 2 enfants. La famille a vécu un petit peu partout dans le monde. Est-elle à traverser le 20e siècle sans encombre? Elle a survécu à l'épidémie du Covid-19, alors qu'à l'époque, je vous rappelle, elle avait déjà plus de 110 ans.
2: C'est quoi son secret?
0: Ben justement, voilà, je vais vous en dire plus. Son mari et ses enfants sont hélas décédés, mais elle a toujours 3 petits-enfants et 5 arrière-petits-enfants. Et en pleine forme, elle affirme avoir conduit, tenez-vous bien Valentine, jusqu'à 97 ans.
2: Waouh.
0: Et elle a joué au bridge jusqu'à plus de 100 ans.
2: Elle a arrêté?
0: Oui, bah... Voilà le droit quand même.
2: D'accord.
0: Alors l'année dernière, elle a caressé pour la première fois un lama et elle a rencontré un roi, le roi Charles, évidemment. Elle a donc hâte de vivre cette nouvelle année pour profiter de nouvelles aventures. Comme quoi, il n'est jamais trop tard pour faire les choses.
2: Valentine. Alors c'est quoi son secret, Catherine?
0: Son secret, quand on lui demande, elle dit qu'elle ne se dispute avec personne. Et surtout, elle écoute et ensuite, elle fait ce qu'elle veut, est-elle.
2: J'adore.
0: Voilà, moi aussi. Justement, Valentine, on reste auprès de nos aînés ce matin.
2: Et pourquoi pas vivre dans une résidence senior dès l'âge de 20 ans? C'est le choix de Noah, étudiant, pour se loger gratuitement en échange d'un peu de son temps. Reportage près de Caen, en Normandie, dans 5 minutes.
0: Et puis juste après, on écoutera Michael Jackson. The Way You Make Me Feel, pour nous mettre dans l'ambiance de ce mardi. 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Et puis pour mieux gérer son argent, Valère Coréard est là sur votre radio ici. Bonjour Valère Coréard, chaque jour avec vous un bon plan pour notre pouvoir d'achat. Aujourd'hui, vous vouliez nous parler budget.
3: C'est vrai qu'on n'a pas appris à l'école à gérer un budget, savoir ce qui compte, comment placer ses économies, préparer sa retraite, les différentes solutions d'emprunt aussi. En somme, comment gérer son argent, que l'on en ait un peu ou beaucoup. C'est important de bien savoir gérer un budget. Et c'est pour ça que je voulais vous parler d'un site proposé par la Banque de France, mesquestionsd'argent.fr. Alors, comme son nom l'indique, il répond à toutes nos questions autour de l'argent. Gérer son budget, les moyens de paiement, les assurances, l'épargne, la retraite, la perte d'autonomie, les arnaques, mais aussi les aides. Je vous recommande vraiment d'aller le voir parce que c'est un bon moyen d'obtenir des informations d'abord fiables, indépendantes, et c'est totalement gratuit.
0: Comment peut-on se faire aider grâce à cette plateforme?
3: Il y a 2 services que je trouve intéressants. D'abord, les points conseil budget, des lieux pour rencontrer un conseiller près de chez vous si vous vous sentez perdu sur le plan financier. Ça peut être une mise au point, un échange pour comprendre les services qui existent, des conseils pratiques. Le plus important, si vous en ressentez le besoin, c'est surtout de ne pas rester seul avec vos angoisses. Ensuite, vous avez une rubrique qui référence toutes les aides qui existent, mais aussi et surtout la possibilité de renseigner vos informations et vérifier si vous ne passez pas à côté d'un dispositif qui pourrait vous donner un coup de pouce. Et puis le site mesquestionsd'argent.fr est intéressant parce que ça vous met dans une démarche, en fait, celle de regarder en face un sujet angoissant quand on est très serré. Et c'est notamment là, plus que jamais, qu'il faut un maximum de clarté pour prendre les bonnes décisions. Est-ce que vous avez déjà testé ce site? Vous en pensez quoi? Pensez à m'écrire paricilleséconomies@radiofrance.com.
0: Merci Valère Coréard. Demain, nous ferons un point sur le leasing social, ce dispositif de l'État qui permet de louer une voiture électrique neuve pour un loyer mensuel très bas. Et puis, pour écouter tous les conseils de Paricilleséconomies, c'est sur ici.fr.
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0: 5h14, une solution logement pour les étudiants en galère avant la rentrée.
2: Vous connaissiez peut-être la vie chez l'habitant, un grand-père ou une grand-mère à la recherche de compagnie en échange d'une chambre. Eh bien voici la vie étudiante au sein d'une résidence senior. Nous sommes à Ifs, au sud de Caen, Martin Cotta, où en échange de 15 heures d'animation par semaine, le jeune Noah, 20 ans, habite désormais gratuitement au sein d'une résidence Domitis.
4: Le choix de Noah de vivre près des personnes âgées naît d'une expérience très personnelle, la mort récente de son grand-père malade dans une résidence.
5: Je pense forcément à lui et c'est une motivation personnelle. Et oui, en fait, le fait qu'il soit seul, je suis sûr à 100% que ça l'a pas aidé, du coup, oui. Et puis le lien aussi, par exemple, hier, on a fait une sortie. Le lien que j'ai avec les personnes âgées est très fort parce que forcément, il y a des choses qui me rappellent mon grand-père. C'est une revanche, on va dire. Et justement, moi, j'ai envie de rattraper ça, on va dire, mais avec d'autres personnes.
4: Noah vivra cette année au troisième étage de la résidence, dans un 46 mètres carrés. En échange du temps passé avec les seniors, le loyer est gratuit.
5: En sachant que j'ai le permis, l'essence n'est pas donnée, les courses n'est pas donnée. Donc ça permet de pouvoir aider par rapport à ça. Ça me soulage énormément, oui. En sachant aussi que je vis avec ma copine, donc on est deux. Et donc tout ce qui est essence, courses, c'est cher. Et donc ça aide vraiment par rapport à ça.
4: Alors ça n'empêchera pas Noah de profiter de la vie étudiante avec sa copine dans la ville de Caen, même si tout sera un peu différent.
5: Après oui, pour faire des soirées, etc., je pense qu'on fera plutôt chez les autres. Après, comme c'est pas plus mal comme ça. Mais c'est sûr que quand on va rentrer chez nous, on peut bénéficier de choses que d'autres n'ont pas. Il y a la piscine, la salle de sport, on peut bénéficier de tout ça. Et je sais que là-dessus, je suis privilégié parce que on n'a pas tous la chance d'avoir ça.
4: Noah a du travail tous les jours dans la résidence. Aujourd'hui, c'est un quiz sur les ponts dans la salle à manger.
6: Alors, comment s'appelle le célèbre pont d'Avignon ? Le pont Saint-Bénézé, le pont qui danse, le pont cassé, le pont du Pape.
7: Le pont qui danse.
4: Josiane et Yvonne apprécient le moment.
8: C'est super, il anime ça très bien d'ailleurs. Ah oui, on ne peut pas être mieux. Moi, c'est les quiz, j'aime bien. La gym.
4: Noah commencera à donner des cours de numérique en septembre, car être âgé ne veut pas forcément dire être sous-équipé.
2: Et voilà, un logement étudiant contre un peu de son temps pour les plus âgés.
0: Merci Valentine Letesse. Alors ce soir démarre la nouvelle saison de Koh-Lanta, pour le plus grand plaisir de Valentine d'ailleurs.
2: J'adore.
0: Une édition spéciale car tous les candidats ont déjà participé au jeu. Patrice Gascoigne sera avec Denis Brognard pour en savoir plus juste après Michael Jackson sur votre radio ici.

0: This is the way you make me feel, Michael Jackson. 5h21, bon réveil et bonne fête aux Louis et Louise qui nous écoutent. Et puis joyeux anniversaire également si vous êtes né un 25 août comme les actrices américaines Blake Lively, 39 ans. Vous savez, elle a été mondialement connue pour son rôle dans la série Gossip Girl. C'est aussi l'anniversaire de Rachel Bilson, 45 ans, que vous connaissez grâce à la série Newport Beach. Joyeux anniversaire aussi à la chanteuse Evangélique, 46 ans, révélée par l'émission Graines de Star. Le mannequin Claudia Schiffer, 56 ans, l'homme d'affaires Xavier Niel, 59 ans aujourd'hui. Et c'est aussi l'anniversaire du réalisateur Tim Burton, 68 ans. On a aussi une pensée pour l'inoubliable James Bond et aventurier dans Indiana Jones, Sean Connery, qui aurait eu 96 ans aujourd'hui. Et puisqu'on parle d'aventuriers, certains donnent de leur personne à partir de ce soir sur TF1. Les coulisses TV, c'est maintenant sur votre radio ici.
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0: Et on retrouve Patrice Gascoigne avec ses coulisses télé. Et on attaque très fort la rentrée, puisque chaque mardi soir, nous retrouvons une nouvelle saison de Koh-Lanta, et pas n'importe laquelle, une saison All-Stars.
3: Qui dit édition All-Star dit retrouver des candidats qui ont déjà participé à Koh-Lanta. Et parmi eux, il y a cette demoiselle à la franchise implacable, Clémentine.
4: Je suis quelqu'un qui est très très très compétitrice et j'aime pas les tricheurs. T'es passé d'une image de quelqu'un que j'appréciais énormément à quelqu'un qui d'un coup, je pouvais plus t'encadrer.
3: Le fort caractère de Clémentine est de retour dans ce Koh-Lanta All-Star réunissant d'anciens candidats. À ses côtés, vous retrouverez aussi des aventuriers emblématiques comme Freddy, Hugo, Yacine, Moussa, Lola ou Dorian. Pour cette édition, dès le début, les candidats sont réunis en binôme et donc en destin lié. On gagne ensemble, on perd ensemble. Et donc, vu qu'il y a 18 candidats sur la ligne de départ, vous avez une chance sur 9 de sortir dès le premier conseil. Mais finalement, Denis Brognard, une édition All-Star, c'est pour chacun des téléspectateurs l'occasion de retrouver aussi son chouchou, non ?
5: Ben j'espère que vous retrouvez vos chouchous dans la rue déjà. Il y a des gens qui me disent « Ah super, je suis content de retrouver Hugo. Ah, quel bonheur d'être avec Clémentine, ça fait longtemps qu'on ne l'avait pas vu. Moussa, mais c'est fou, moi je me souviens, j'avais à peine 10 ans et aujourd'hui je suis père de famille et je le retrouve. » C'est ça qui me plaît et n'oublions jamais que Koh-Lanta, pour les aventuriers, en particulier pour ceux qui ont eu la chance de revenir, ça reste l'une des plus belles aventures de leur vie.
3: Vous les connaissez bien, ces candidats, du coup, parce que c'est des candidats qui reviennent. Ouais. Qu'est-ce qui se passe quand on arrête la prise ?
5: Rien de différent. Et je vais vous donner un exemple. Je connais très bien Dorian, parce qu'on se voit sur des courses. Il m'a dit, Denis, c'est fou, parce que c'était assez déstabilisant. J'avais l'impression qu'on ne se connaissait pas. J'avais l'impression que tu ne m'aimais plus. Et je lui dis, mais tu sais, moi, avec l'expérience qui est la mienne aujourd'hui, je les tutoie tous. On s'est vus dans différentes circonstances. Je les aime tous, mais dès l'instant que ça commence, c'est le vouvoiement. Il n'y a rien de différent avec un Koh-Lanta normal. Mais c'est indispensable pour moi. Parce que si d'un seul coup, on se met à la fin à dire « Alors, ça va, vous êtes bien sur votre camp ?» Non, je mets les barrières. En revanche, dès que l'élimination est prononcée, on retrouve tout à fait le climat. C'est plus embêtant, je pense, pour eux, de voir que moi, je change totalement et que je remets ma casquette d'animateur plutôt que de complice, copain de chacun d'entre eux.
3: Voilà pour les coulisses des rapports entre Denis Brognard et les aventuriers de Koh-Lanta à retrouver ce soir sur TF1. Et les coulisses télé reviennent demain, ici.
0: Avec encore de l'aventure, mais cette fois-ci grâce à un épisode inédit de Nos Terres Inconnues avec Jean-Philippe Janssen comme invité. Merci Patrice Gascoigne. À suivre, un voyage dans le temps avec Stéphane Bern pour comprendre pourquoi une île en Europe est à la fois française et à la fois espagnole. Si, si, c'est possible. Explication après Manon Lisa, le petit pêcheur, sur votre radio ici.

0: sur scène à Paris le 10 novembre prochain. Manon Lisa, petit pêcheur dans la bande-son d'ICI. Alors chaque jour avec ICI un petit peu d'histoire avant l'actu, avec Stéphane Bern. Et ce matin, on voyage au temps où une petite île influait sur le cours de l'histoire européenne.
1: L'île des Faisans, ce n'est ni vraiment la France, ni vraiment l'Espagne. Mais c'est le meilleur endroit pour faire la paix. Année 1659, dans le sud-ouest de la France, un tout petit bout de terre devient un îlot de la plus haute importance. L'île des Faisans, longue de 200 mètres et large de 40, s'impose comme le point de convergence des plus grands diplomates français et espagnols sous l'égide de Mazarin côté français et de Luis de Haro côté espagnol. Il faut dire que c'était bien avant l'invention des visioconférences.
2: 6 heures de conférence par jour, 8 heures de préparation, c'est tout ce qu'on peut en dire.
1: Parce que depuis des décennies, les deux royaumes sont en guerre. Alors, les deux pays trouvent le lieu idéal pour discuter. Cette petite île située sur le fleuve Bidasoa, qui sépare Hendaye en France d'Irun en Espagne. Un entre-deux parfait. Comme si on choisissait une petite ville de Bourgogne pour un match en terrain neutre entre l'OM et le PSG. C'est dans un pavillon à double entrée, conçu exprès pour que les uns et les autres n'aient pas à franchir symboliquement le territoire de l'autre, que les délégations se rencontrent. Avec succès. Le 7 novembre 1659 est enfin signé le traité des Pyrénées qui met fin à la guerre franco-espagnole. Ce minuscule morceau de terre garde jusqu'à aujourd'hui un statut bien particulier, celui de condominium. L'île des Faisans est placée sous souveraineté espagnole de février à juillet, puis sous autorité française de juillet à janvier. Une sorte de garde alternée diplomatique.
3: Je vois que l'ambiance est bonne ici aussi, hein. Mais je vais passer au salon pour alterner un peu.
1: L'île des Faisans, c'est un partage entre l'Espagne et la France, mais pas au point d'avoir comme plat emblématique de sa gastronomie la paella au camembert.
0: Encore heureux, merci Stéphane Bern. 5h30, toute l'actualité en France et dans le monde avec le 90 secondes, c'est maintenant avec Valentine Letès.
4: Rasé de la carte ou presque, le village de Poma dans l'Aude se réveille dans les décombres. 41 blessés hier après le passage d'une tornade. C'est l'info du jour dans un instant. Les orages violents ont également causé des dégâts dans le Gard, l'Hérault ou encore en Corse. Nos enfants ont-ils subi des violences sexistes et sexuelles? De la grande section de maternelle à la terminale, la question leur sera directement posée dans le questionnaire anonyme sur le harcèlement remis aux élèves à chaque rentrée. Et les résultats risquent d'être sismiques selon le ministre de l'Éducation, puisque le phénomène est massif. Un policier municipal mis en examen pour homicide routier dans l'Oise après la mort d'un homme vendredi soir au volant de sa voiture près de Compiègne. Le conducteur a fui le contrôle de police, indique le parquet, avant d'avoir un accident, mais les circonstances précises méritent encore d'être approfondies. C'est une annonce hors norme, souligne Emmanuel Macron. 3 parcs d'attractions verront le jour en Île-de-France, tous à Cergy-Pontoise, grâce à 6 milliards d'euros d'investissement de l'Arabie Saoudite, avec pour conséquence, ajoute le président, la création d'environ 22 000 emplois directs. La Slovaquie, la Croatie et maintenant le Monténégro tombent face aux volleyeuses françaises. Les Bleus se sont qualifiés hier soir pour les 8e de finale de l'Euro. Et puis à 400 km de la Terre, Sophie Adnaud se jettera à nouveau dans le vide spatial ce mardi. Première française à sortir dans l'espace la semaine dernière, l'astronaute remet ça pour terminer les réparation d'une antenne de communication de la Station Spatiale Internationale.
0: L'info du jour, Valentine Letès, c'est cette tornade impressionnante hier dans l'Aude.
4: Les images sont dignes d'un film catastrophe et les dégâts considérables. Là où le tourbillon s'est formé, Fanny Navart, près de la petite ville de Poma et son millier d'habitants.
5: Des tonnes de tuiles et de gravats recouvrent les rues, les arbres sont coupés en deux. La tornade a tout emporté. Une zone de guerre, décrivent certains habitants. Catherine était dans sa maison.
6: Tout a explosé, ben, le toit s'est arraché, tout est parti, tout. C'est toute une vie qui part en peu de temps.
5: Elle a rapidement rejoint la salle polyvalente pour se faire recenser. À l'intérieur, les sinistrés affluent pour se faire soigner, avoir de l'eau, de la nourriture et trouver du réconfort. Beaucoup se prennent dans les bras, encore un peu sonnés, demandent des nouvelles des voisins. Les bénévoles de la Croix-Rouge ne savent plus où donner de la tête. Cécile prend quand même le temps d'écouter les habitants.
7: C'est déjà permettre de libérer la parole et d'être là, montrer qu'ils ne sont pas seuls. C'est impressionnant, c'est surtout la détresse des gens qui est impressionnante.
5: Des dizaines de personnes ont quitté le village à pied dans la soirée avec des sacs et des valises remplies d'affaires attrapées en vitesse.
8: Pas le temps de réfléchir à rien en fait.
5: Marie et Cyril vont pouvoir être hébergés chez de la famille.
8: On a pris les chats, la nourriture, des vêtements vite fait, des sous-vêtements vite fait. Je crois que j'ai pris une trousse de toilette, mais je crois que non, je l'ai oublié, celle-là.
9: Elle demandera à sa sœur.
8: C'est très compliqué. Et puis après, si on se dit comment ça va se passer par la suite, comment on va être indemnisé.
5: En attendant, des opérations de mise en sécurité des bâtiments sont en cours pour éviter des effondrements dans les heures qui viennent.
4: Et puisqu'au moins 300 maisons ont été endommagées, 41 blessés par cette tornade, dont 15 hospitalisés selon le dernier bilan de la préfecture hier soir. Ce matin, plus de vigilance orange aux orages, Catherine.
0: Oui, effectivement, ça va beaucoup mieux sur le pays. Alors, ça reste quand même très mitigé. Vous avez des averses en Nouvelle-Aquitaine et un ciel très, très couvert en Bretagne et dans le Nord. Ailleurs, c'est dégagé. Voilà, mais vous n'aurez pas non plus un très grand soleil. Pour les températures, ce matin, si vous êtes à Metz, 17 degrés, Brest 18, Rouen 19, Tours 20, Paris 21, Montélimar 22, Bordeaux 23, Nice 24. Didier, sur la page Facebook, il est à Saint-Éloi-les-Mines en Auvergne, dit qu'il fait 13 degrés. De son côté, Eric à Saint-Angèle en Haute-Corrèze relève 8 degrés, un ciel couvert. Thierry, qui est dans le Pas-de-Calais à Givenchy, en Givenchy, en Gouëlle, à 13 degrés et un ciel décalé. Quant à Marie-Laure, qui est dans la vallée de Saint-Léonard de Noblat, en Haute-Vienne, elle a un ciel couvert et 15 degrés ce matin. Cet après-midi, les orages sont de retour sur la majeure partie du pays. Vous serez épargnés si vous êtes sur la façade atlantique et près de la Méditerranée. Pour les températures, comptez entre 21 et 27 sur la moitié nord, 26 et 31 dans la moitié sud. Et puis demain, le parapluie devrait rester au placard puisque le temps devrait redevenir sec, mais il sera voilé toute la journée.
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0: Avec un thé, un café, des céréales ou une tartine pour bien démarrer cette journée, mais aussi Louise Attaque, je t'emmène au vent sur votre radio ici.
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0: Louise Attaque, je t'emmène au vent sur votre radio ici à 5h38.
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0: Valentine, est-ce que vous aviez de l'argent de poche quand vous étiez petite?
2: Et vous?
0: Mais oui, une fois par mois.
2: Tout pareil.
0: Et vous l'utilisiez pour quoi? Vous vous souvenez?
2: Oh, je veux pas être très originale, hein, pour acheter des bonbons comme vous, j'en suis sûre.
0: Ah bah, voilà. C'était une bonne partie de l'argent de poche, et j'avoue, j'allais au cinéma aussi avec.
2: Ah oui, quand même.
0: Ouais, bonbons et cinéma. Et vous, est-ce que vous avez eu de l'argent de poche petit? Combien? À quelle fréquence? Est-ce que vous en donnez à vos enfants, vos petits-enfants? Appelez-nous pour nous dire comment vous gérez ça. 0810 055 056, 0810 055 056. On vous attend maintenant pour en parler juste avant 6 heures.
2: Et puis les frais du dentiste aussi, hein, qui suivent. Hein. Parce que si vous donnez de l'argent de poche à vos enfants pour acheter des bonbons, il y a les dents après à soigner derrière.
0: Bon, non, il suffit de bien se brosser.
2: Oui, c'est pas toujours vrai.
0: Bon, on en reparle là. Alors, puisqu'on parle d'argent, encore une arnaque dans C'est pas vrai, dans quelques minutes, Audrazo nous alerte sur un article prétendument de France Info.
2: Oui, il nous promet des révélations sur notre confrère Nagui, mais au bout du compte, il n'en est rien. Il n'a qu'un seul but, nous soutirer de l'argent. Comment? Eh bien, Audrazo nous explique tout vers 5h40.
0: Et puis, on aura de la musique avec Taylor Swift. Extrait de son dernier album que l'on écoute dans quelques instants, car d'abord c'est Eric qui est avec nous. Bonjour Eric.
2: Bonjour Eric.
3: Bonjour.
0: Eric, vous êtes en Loire-Atlantique.
3: Exactement, ouais.
0: Où ça? Dites-nous tout, Eric.
3: Moutier-en-Ray, enfin, je suis sur la route, je me suis arrêté, parce que je suis au travail.
0: Ah, qu'est-ce que vous faites comme travail, Eric?
3: Je suis responsable de l'achat, je suis à la Thalasso de Pornic.
0: Ah, vous allez nous laisser votre numéro, on va garder votre numéro après, hein, bien sûr, avec Valentine, vous recontacter.
3: J'imagine.
0: Bon, est-ce que vous avez pu partir un petit peu en vacances cet été?
3: Oui, je suis parti au mois de juin et juillet, oui.
0: Vous êtes parti où, Eric?
3: Je suis parti en Dordogne avec mon ami, en juillet avec mon fils.
2: Ah bah dis donc, on s'embête pas, Eric?
3: Bah non.
2: C'était quoi le mieux, la Dordogne ou le Maroc?
3: J'ai préféré la Dordogne.
2: Ah ouais, il faisait plus frais?
3: Ouais, il faisait plus frais,
2: ouais. Oui, forcément.
3: Ouais.
0: Et vous avez passé donc...
3: J'ai fait bien les deux. C'était bien aussi.
0: Oui, oui, bah, faut varier les plaisirs.
3: Oui, oui.
0: Faut varier.
3: Bien sûr.
2: Vous avez fait quoi en Dordogne, Eric?
3: Bah, beaucoup de canoë, beaucoup de balades, beaucoup de visites de châteaux.
2: On mange aussi bien, je crois, en Dordogne.
3: Oui, ouais, on mange bien. Ouais. À Sarlat et tout, c'était pas mal. C'était très bien.
0: Bon, très bien. Eh bien, Eric, bravo, vous avez gagné la radio portative qui fait réveil, Bluetooth, lampe de poche.
3: Excellent.
0: Elle est multifonction. Il y a juste le café qu'elle ne fait pas. Je suis désolée, mais voilà. Encore bravo, puis bon courage pour le travail et bonne route. Hein. Faites attention sur la route, Eric. Hein.
3: Oui, je me suis arrêté. Merci.
0: Allez, passez une belle journée. À bientôt.
3: Également.
0: Au revoir.
2: Au revoir.
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0: C'est pas vrai, le rendez-vous anti-arnaque. Audrazo, les auditeurs vous alertent. Ils sont tombés sur un article web mensonger à propos de l'animateur Nagui.
4: Oui, un spam particulièrement vicieux, c'est ce que m'écrit Virginie, une auditrice. Elle reçoit un mail, il fait très sérieux puisqu'il y a le logo de France Info. Je vous le lis. Nagui se confie sur son choix personnel. Il évoque, presque en aparté, nous dit-on, une décision qu'il aurait aimé prendre plus jeune. Donc la suspense, on a envie de savoir, on a envie de cliquer pour connaître ce grand secret de Nagui. Et ça tombe bien, il y a un bouton tout en bas, lire l'article avant qu'il ne soit enlevé. Alors, je m'arrête là-dessus, lire l'article avant qu'il ne soit enlevé, jamais un média sérieux ne vous enverra un message de ce genre, ce n'est pas France Info qui écrit à Virginie, et ce n'est pas un vrai article.
0: Alors Aude, c'est quoi le risque si on clique pour lire cet article?
4: Eh bien, ça n'a l'air de rien comme ça, mais attention, vous risquez de vous faire siphonner votre compte en banque. Oui, oui, je vous explique. Je clique sur le lien qu'a reçu Virginie, je tombe sur le site franceéconomieinfoactu.com. C'est un média qui n'existe pas, mais le nom est ronflant, ça sonne bien. Et son but, c'est de vous faire faire croire que Nagui a trouvé un moyen infaillible pour gagner de l'argent sans rien faire. Et que vous aussi, vous pouvez en profiter. En clair, c'est une arnaque à l'investissement. L'escroc vous pousse à verser de l'argent. C'est ce qu'a fait Isabelle, par exemple, une autre auditrice. Elle y a cru. Elle a mis 250 euros qu'elle ne reverra jamais. 250 euros, c'est beaucoup. Mais j'ai envie de dire, c'est un moindre mal puisque les victimes perdent souvent des sommes absolument astronomiques. Ces faux articles, ils sont tellement dangereux que l'autorité des marchés financiers a tiré la sonnette d'alarme pas plus tard que la semaine dernière. Elle s'inquiète de la multiplication de ces arnaques.
0: Et on la comprend. Pour retrouver tous les conseils anti-arnaque d'Aude Razzeau, rendez-vous sur ici.fr, rubrique C'est pas vrai. 5h43, le Vélociraptor avait un atout remarquable. Est-ce que vous savez ce que c'est? On va
2: ça,
0: tout
2: c'est
0: vous
2: une
0: dire.
2: Grande question.
0: Ben oui, mais c'est pour ça qu'on la pose d'ailleurs, Valentine, je vous remercie. Et c'est Benoît Prospero qui va y répondre et qui va tout vous dire dans 4 minutes, le temps d'écouter Taylor Swift, Opalite, sur votre radio ici.

0: Taylor Swift, Opalite sur votre radio ici à 5h47. Et nous rentrons dans le monde merveilleux du vivant. Aujourd'hui, on remonte le temps et nous voici au temps des dinosaures. Bonjour Benoît Prospero.
1: Non, j'essaye de faire le cri du dinosaure, mais ça marche pas du tout. D'autant qu'on n'est pas sûr en plus à 100% quel était le cri des dinosaures. Bref, bonjour à toutes et tous. Aujourd'hui, dans le monde merveilleux du vivant, trois choses à savoir sur le Vélociraptor. Au menu, vitesse, griffe et vision. Simplement, est-ce que vous voyez à quoi ça ressemble un Vélociraptor ? On refait un petit peu sa carte d'identité. 2 mètres de long, queue comprise, pour seulement 70 cm de haut. Animal bipède, qui se déplaçait donc sur ses membres postérieurs. Tête relativement allongée et plate, environ 23 cm. Un long museau étroit et des mâchoires qui portaient environ 80 petites dents acérées, largement espacées et dentelées. Et donc, première chose à savoir, ce qui distingue le Vélociraptor, eh bien, c'est sa vitesse. Ses membres postérieurs allongés lui permettaient de courir jusqu'à 40 km/h, ce qui est plus rapide que la moyenne humaine et même que la moyenne d'un sprinteur de haut niveau comme Usain Bolt lors d'un 100 mètres.
0: Et d'ailleurs, c'est là que vient son nom.
1: Eh bien exactement, son nom vient des mots latins velox, rapide, et raptor, voleur, en référence à son agilité pour attraper ses proies. Et à ce propos, deuxième chose à savoir, sur le Vélociraptor, il avait 3 griffes, dont la grande griffe du second doigt, 7 cm de long, était recourbée et mobile. Et pourquoi je vous parle de ça ? Parce que cette morphologie lui permettait, de la même manière que les rapaces, d'empêcher ses victimes de s'échapper, ce qui l'a rendu célèbre. Et puis, il avait une autre qualité. Vous savez ce que c'est ?
0: Eh bien non, je ne sais pas, mais puisque vous parlez de rapace, c'est peut-être sa vue ?
1: Nom d'une marmotte en bikini, vous avez totalement raison. Plus exactement, le cerveau du Vélociraptor était relativement imposant proportionnellement à sa taille. Et donc, cette morphologie de son crâne avec des orbites qui s'ouvrent vers l'avant laisse penser, et c'est la troisième chose à savoir, que le Vélociraptor disposait d'une vision tridimensionnelle, ce qui est assez rare pour le souligner, et faisait surtout de lui un prédateur capable d'attaquer une proie avec précision. Le monde vivant est merveilleux. Et aujourd'hui, pour toutes ces infos, on remercie le formidable Ronan Alain, paléontologue au Muséum National d'Histoire Naturelle. Plus d'infos sur mnhn.fr.
0: Et nous savons désormais que le Vélociraptor avait une vision tridimensionnelle. Merci Benoît Prospero.
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0: Se faire un peu d'argent de poche en travaillant pendant les vacances, c'est le quotidien de nombreux adolescents et étudiants à la recherche d'un job saisonnier. À Béthune, dans le Nord, le dispositif argent de poche porté par la ville séduit de nombreux jeunes cet été, Robin Bernot.
3: Très vite, le dispositif a affiché complet.
4: J'ai sauté sur l'occasion.
3: En effet, de nombreux adolescents, à l'image de Mathis, 17 ans, que vous venez d'entendre, ont répondu à l'offre de la ville de Béthune. Cette offre, elle est toute simple. La commune a proposé à des jeunes âgés de 16 à 25 ans de leur verser de l'argent de poche en échange de petits travaux pour la commune. Et lorsque Juliette Penn d'Issinor est allée à leur rencontre, elle est tombée sur Iron, 17 ans.
5: On est en train de faire des sous-bassements et puis ça se passe bien pour l'instant.
3: Iron, s'il est là, c'est grâce à sa maman et aux réseaux sociaux.
5: C'est ma mère qui a trouvé ça sur Facebook avec l'annonce de la ville de Béthune qui cherchait des jeunes. Donc ma mère m'en a parlé vu que j'ai 17 ans, je viens d'avoir le bac et puis c'est un peu compliqué de trouver un job d'été. J'ai vu parler de ça et puis je me suis dit pourquoi pas.
3: Parmi les activités, il peut y avoir une matinée de nettoyage, du désherbage ou de la peinture et en échange, les jeunes sont rémunérés à hauteur de 20 euros. Pour Capucine, 16 ans, c'est l'occasion de mettre de côté.
6: C'est la première fois que je fais une activité. C'était l'été, je me suis dit pour me lancer ça peut être bien. En plus on aide à embellir la ville, ça va payer mon permis, rembourser un petit peu le code que je viens de passer, donc voilà, c'est cool.
3: Vous venez de l'entendre, ici ça marche, mais alors vous, qu'en pensez-vous ? Je suis venu vous voir dans la rue et je vous ai montré l'article sur notre site, je vous ai demandé votre regard sur cette initiative.
7: Allez,
3: on commence par Lucie.
7: À chaud. Je trouve que c'est une bonne initiative pour les jeunes parce qu'on sait qu'il y a beaucoup de jeunes qui sont en précarité en ce moment.
3: Lily, quant à elle, est un poil plus dubitative.
8: Faut pas oublier que tout ça, c'est du travail. Et du coup, argent de poche, c'est un petit peu minimisant. Après, j'imagine que du coup, ils sont bénévoles, mais c'est sûrement des petits jeunes qui ont besoin vraiment d'argent et qui n'ont pas trouvé de travail pour l'été.
3: D'ailleurs, sur ce dernier point, j'ai rencontré Jazz qui est complètement d'accord.
9: Ça permet aux jeunes d'avoir un peu d'argent pour financer différents
4: projet.
3: Et vous, tiens, est-ce que vous auriez pu vous inscrire à ce type de dispositif dans votre ville ?
4: Oui, carrément. Je suis issue d'une famille de 5 enfants et mon père était seul à travailler, donc ça aurait pu mettre un peu de beurre dans les épinards.
3: Au total, cette année, dans le Nord, à Béthune, une 60aine de jeunes a bénéficié de ce dispositif.
0: Merci Robin Bernot. Demain, autre idée qui marche, elle concernera des récupérateurs d'eau. Concernant l'argent de poche, est-ce que vous en avez eu quand vous étiez petit ? Combien ? Est-ce que vous en donnez à vos enfants, petits-enfants ? Venez nous dire comment vous gérez ça. Est-ce que vous en pensez ? 0810 055 056. Johnny Hallyday, maintenant avec une magnifique chanson d'amour, écrite par Jean-Jacques Goldman. Je te promets, sur votre radio ici.

0: Je te promets, Johnny Hallyday sur votre radio ici, 5h47. Et bonjour Georges.
1: Bonjour Georges.
0: Georges, vous êtes dans l'Allier à Montoldre.
2: Ouais.
0: Et alors vous, question argent, vous apprenez à vos enfants à gérer, puisque vous leur donnez de l'argent de poche, c'est ça?
2: Oui, c'est ça, oui.
0: Expliquez-nous, comment vous faites? Qu'est-ce que vous, comment vous y prenez?
2: Je m'y prends, c'est de temps en temps une fois par mois. Donc j'en mets directement sur leur compte courant. Donc ce qui leur permet de que ça fasse des petits pour la suite, pour leurs études et puis pour leur permis de conduire.
0: Ils ont quel âge vos enfants?
2: Ils ont 7 et 5.
0: D'accord.
1: Ils ont une carte pour retirer leurs sous sur le compte courant?
2: Non, pas encore, mais c'est que c'est des comptes qui sont bloqués, justement, et ce qui leur servira pour le futur, quoi.
0: Donc là, pour l'instant, vous épargnez pour eux, mais quand ils seront plus grands, est-ce que vous leur donnerez directement de la main à la main, comme on dit?
2: Oui, il n'y aura pas de souci.
0: Ils vous réclament déjà ou pas?
2: Non.
0: Ils n'ont pas encore envie de s'acheter des bonbons.
2: Ils n'ont pas encore la notion d'argent, je dirais, encore à leur âge, mais je leur apprends que pour plus tard, ça leur servira, quoi.
0: Et vous, est-ce que vous aviez de l'argent quand vous étiez plus jeune, Georges?
2: Oui, j'avais de l'argent de poche, effectivement. À l'époque, c'était en francs, donc ça ne rajeunit pas.
0: Oh, je vous rassure, moi aussi, je l'ai eu en francs, l'argent de poche. C'était quoi, une fois par semaine, une fois par mois?
2: Une fois par mois, oui.
0: Et qu'est-ce que vous en avez fait, cet argent de poche? Avec Valentine, on s'achetait des bonbons.
2: J'ai épargné, moi, en fait.
0: Ah, vous aussi, vous avez épargné. D'accord.
1: C'est ce que j'allais dire. C'est typique des Auvergnats, ça, Georges.
2: C'est ça.
0: Et vous avez épargné pour faire quoi? Alors, du coup, qu'est-ce que vous vous êtes payé avec cet argent de poche?
2: Eh ben, je me suis payé mon permis de conduire.
0: Ah,
1: bah comme puis, Catherine, tiens.
2: Et puis, après des bricoles, je me suis fait plaisir, quoi.
0: Oui, vous avez raison, faux, c'est son argent de poche. Hein.
2: Et donc, pour partir en vacances aussi, voilà.
0: Oui, effectivement, très bien. Et puis, est-ce que vous allez augmenter un petit peu l'argent de poche de vos enfants au fur et à mesure qu'ils vont grandir?
2: Je rêve selon les revenus que j'aurai.
0: Oui.
2: J'ai un peu plus.
1: Bien sûr. Puis s'ils travaillent bien à l'école aussi, hein?
2: Voilà.
0: C'est ça. Merci de nous avoir appelé, Georges, matin.
2: Il n'y a pas de souci. Là, je suis en train de livrer, donc.
0: Bonne livraison, Georges. Bon courage pour le travail. À bientôt.
1: Et à bientôt.
2: Oui, je suis conducteur livreur, là.
0: Très bien. Attention sur la route, Georges, hein, ok?
2: Oui, pas de souci.
0: Allez, belle journée. À bientôt.
2: Merci, au revoir.
0: Il est donc temps de passer la main à l'équipe d'ici matin. Valentine et moi, on vous retrouve demain et en pleine forme. Belle journée avec votre radio locale ici.
3: Mais oui, c'est l'heure du réveil. Merci d'avoir choisi ici Loire-Océan. Bonjour Leïla Meshaouri.
4: Bonjour Nina, bonjour à tous.
3: On vous retrouve chaque demi-heure pour les infos. Au programme d'ici matin, vos initiatives locales, des portraits de personnalités passionnées, passionnantes, un agenda culturel et des conseils pratiques. Tout ce qui fait la beauté de notre région. On est parti. Bienvenue dans votre matinale.
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3: Bon réveil, ici Loire-Océan. Il est tout pile 6h.
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4: Un petit tour sur le banc et puis s'en va. Michel Derzakarian n'est plus l'entraîneur du FC Nantes. C'était attendu après le très mauvais début de saison des Jaunes en Ligue 2. La piteuse défaite contre Rodez samedi aura fait déborder le vase. À 63 ans, Michel Derzakarian était l'artisan de deux remontées du club, son club de cœur comme il dit. Mais son troisième mandat aura été aussi le plus court, Marius Delaunay.
6: Michel Derzakarian n'aura tenu que 2 mois sur le banc des Canaries, le temps de disputer 3 matchs officiels. 68 jours seulement au club, hormis les périodes d'intérim. C'est le second mandat d'entraîneur le plus court de l'ère Kita, après celui de Raymond Domenech entre décembre 2020 et février 2021. L'ancien sélectionneur des Bleus n'est resté que 46 jours sur le banc des Canaries. Et pour cette nouvelle mission,

0: Au club, Michel Derzakarian, lui, paraissait parfois fatigué, très agacé. Il avait envoyé plusieurs messages forts à ses joueurs tout au long du mois d'août, en leur demandant, par exemple, de s'investir à fond dans le projet de la Ligue 2. Et il a fini par se lasser du comportement de certains. Il n'a pas hésité à le dire, d'ailleurs, après la défaite contre Rodez, parfois avec des termes très crus. Michel Derzakarian, donc, qui n'a pas réussi à trouver le dispositif, les automatismes nécessaires pour s'imposer. En trois rencontres, son équipe n'a marqué qu'à trois reprises. Elle a encaissé 8 buts.
1: Et en attendant un nouvel entraîneur, la Ligue 2 continue. Le FC Nantes part à Guingamp samedi prochain pour son 4e match. 0 point au compteur et déjà lanterne rouge.
2: Après les bancs de Ligue 2, c'est bientôt le retour sur les bancs de l'école.
1: Dans une semaine pile, après 2 mois de vacances, ça aura laissé le temps à la mairie de Nantes de repenser les établissements scolaires qui étaient devenus de véritables étuves à la fin de l'année. On s'en souvient, pour faire face à de nouvelles vagues de chaleur, 62 cours d'école ont été végétalisés pendant l'été. Des travaux de rénovation sont aussi en cours dans plusieurs établissements. Au groupe scolaire de la Chauvinière, au nord de Nantes, à l'école des Batignolles, près de la Beaujoire, ou à la maternelle Louis Guilloton à Doulon. L'idée, c'est de parer à l'urgence, concède Edith James, adjointe à l'éducation à Nantes.
3: Nous ne sommes pas à l'abri d'avoir une nouvelle canicule en septembre. Donc il y a des réponses de court terme, comme le déploiement de ventilateurs, des consignes par rapport à l'aération matinale, pour essayer de conserver la fraîcheur dans les bâtiments. Effectivement, c'est parfois du système D, mais dans l'urgence, ça fonctionne comme ça, avant de trouver des solutions plus pérennes.
1: Bien, mais peut mieux faire. Voilà l'appréciation laissée par Stéphanie Reich du collectif de parents 35 degrés à l'école.
4: Ça marque une volonté de dialogue de la mairie qu'évidemment on salue. Maintenant, le but, c'est pas que de dialoguer, c'est qu'à un moment, la température dans les classes, elle baisse concrètement. Maintenant, nous, on est un collectif qui réunit une 60aine d'écoles. L'idée, c'est qu'il y ait à un moment un outil technique qui puisse permettre de déterminer quelles écoles sont prioritaires sur d'autres, lesquelles sont dans la situation la plus critique.
1: La mairie de Nantes a commandé une étude pour faire le point sur l'isolation de 45 écoles dites prioritaires. Les conclusions sont attendues à l'automne. La ville compte 142 écoles publiques et un peu plus de 20 000 élèves en cette rentrée. Et à quelques jours de la rentrée, c'est une pagaille dont l'éducation nationale se serait bien passée. Les systèmes informatiques du réseau ont été piratés et ça touche notamment l'Académie de Nantes. Le rectorat a tenu une réunion hier sur le sujet. Depuis 3 jours, certains accès aux intranets sont complètement bloqués dans plusieurs établissements scolaires. Ça empêche par exemple les enseignants d'ajuster les listes d'élèves dans les classes ou aux profs remplaçants de connaître leur affectation pour la rentrée. Conséquence d'une cyberattaque revendiquée par des hackers fin juillet, le rectorat espère une remise en route dans la semaine.
2: Le coup de gueule du maire d'Orvault.
1: Oui, face à un problème qui revient sans cesse sur sa commune, celui de l'installation illégale de la communauté des gens du voyage sur des terrains privés. Une centaine de caravanes se sont installées depuis dimanche après-midi sur le champ d'un agriculteur. C'est inadmissible, tempête Sébastien Rouette, qui rappelle que sa commune est dotée de 2 aires de grand passage. Il a écrit hier matin au préfet pour demander l'expulsion de ces gens du voyage. Toujours dans la métropole nantaise, aux Sorinières, au sud de Nantes, ce sont une cinquantaine de caravanes qui se sont installées illégalement ce week-end. La foudre est tombée près d'une maison hier après-midi en Vendée, aux rives de Lyon, près de La Roche. Pendant l'orage, un impact de foudre a provoqué un feu de haie d'une habitation. Des flammes de 8 mètres de hauteur sur une cinquantaine de mètres de long, elles se sont propagées à un local et à un cabanon, mais la maison a été préservée. Une vingtaine de pompiers ont été mobilisés. Dans l'Aude, hier, une tornade a causé des dégâts considérables à Poma, près de Carcassonne. Une quarantaine de personnes ont été blessées et 300 maisons touchées. Les images sont impressionnantes, vous pouvez les voir sur ici.fr.
2: On est loin des chaleurs étouffantes du début du mois, ça sent un peu la fin de l'été.
1: Oui, il y a à faire un tour sur notre littoral, c'est flagrant, les touristes ont déserté nos plages, on a facilement de la place en terrasse, moins de difficultés à se garer. Et c'est peut-être justement ce qui plaît à ceux qui décident de prendre des vacances quand les autres préparent la rentrée. Martin Collat, vous êtes allé planter la tente au camping Bel Essor de Saint-Michel-Chef-Chef.
5: Quelques coups de maillet sur les sardines. Ce groupe d'amis installe sa gigantesque tente 13 places.
6: C'est vous qui venez d'arriver en vacances ?
5: Entre les études et les emplois du temps chargés, Charlotte et ses amis préparent ses vacances depuis un an.
6: On est parti en vacances parce qu'on a bossé tout l'été et je suis en vacances depuis vendredi. Donc c'est le meilleur moment.
5: Venu en van depuis Saint-Malo, il profite des réductions de cette fin de saison. Le tarif par nuit a baissé de 4 euros pour un emplacement. Même si la fin d'été n'a pas que des avantages, Robin s'était dit:
7: avec un peu de chance, il fera beau.
5: Pourtant, le temps n'est pas au rendez-vous. D'autres averses sont attendues toute la semaine. Mais ça n'a pas l'air d'inquiéter Manu.
8: Ils annoncent un petit peu de pluie, mais ça va dans l'ensemble, il fait plus frais.
9: Pourquoi ça vous convient ?
8: Parce qu'il fait moins chaud.
5: Le camping en dehors de la pleine saison attire beaucoup les retraités. C'est plus calme, affirme dernier.
10: Il y a moins de monde, on est plus tranquille et on est au calme, il y a moins d'enfants, il y a donc ça fait moins de bruit à notre âge.
5: Un dernier mois de septembre avec moins d'affluence se profile. Place ensuite au grand ménage avant la fermeture. La réouverture du camping est prévue en avril 2027.
1: Dites-nous, Nina, il va pleuvoir ou pas sur les tentes de Saint-Michel-Chef-Chef aujourd'hui?
2: Non, il ne va pas pleuvoir, ce sera nuageux, mais on attend de la pluie cette semaine.
1: Ouais, bonnes vacances quand même à tous ceux qui profitent de cette fin du mois d'août. C'était un reportage de Martin Collat.
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2: Mais oui, ça va être une journée d'été agréable malgré un ciel voilé en début de journée. Le soleil sera bien présent, lui, cet après-midi. Il fait déjà très bon à 6h07 avec une moyenne de 16 degrés dans la région. Cet après-midi, ça va grimper tranquillement mais sûrement. 22 degrés à Saint-Nazaire, 23 sur l'Île-Dieu, 24 degrés à Nantes ainsi qu'à La Roche-sur-Yon.
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2: Un joli souvenir des années 80 pour bien commencer la journée. Vivien Savage avec Ici Loire-Océan.

0: Vous écoutez Ici Matin, bon début de journée, c'était la musique de Vivien Savage.
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0: Bonjour et merci d'être avec nous. Je suis ravie de vous retrouver pour 3 heures d'actu locale, à explorer notre territoire, à partir à votre rencontre, à connaître vos goûts, vos préoccupations, vos idées, vos vies, tout simplement, dans les terres ou au bord de la mer, dans les villes ou en pleine nature. Ici, c'est vous. Nous sommes le 25 août 2026. Bonne fête aux Louis et aux Louises, aux Clovis et aux Loïc. Bon anniversaire à la top modèle Claudia Schiffer, toujours aussi sublime à 56 ans. Et bon anniversaire à un chef d'entreprise qui ne sera jamais patron incognito.
3: Je suis surexcité, j'ai un nouveau skin, un nouveau blaze, je suis complètement incognito.
4: Nathan, santé.
3: Kylian. C'est Xavier Niel, 100%.
0: Joyeux anniversaire donc à Xavier Niel qui fête ce matin ses 59 ans. Et évidemment, bon anniversaire à vous si vous êtes né un 25 août. 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
0: 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Ici Loire-Océan, vous attend à suivre un couple féru de cinéma qui sillonne la région avec un bus un peu spécial. Un bus qui déploie son écran de cinéma et qui propose des projections de courts-métrages en plein air dans différentes villes de Loire-Atlantique. Mais avant, on va aller faire un tour en vélo cargo.
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0: Tous les jours, on met en avant vos idées qui font briller la région. Eux n'ont qu'un objectif, que le vélo cargo devienne le moyen de transport principal pour les déplacements locaux. Étienne et Nicolas ont monté Ethnicycle, de la location de vélos haut de gamme pour nous faciliter la vie et contribuer au déplacement durable.
8: Sur les courroies, on a entre 8000 et on arrive pour nos usages. Donc encore une fois, un usage hybride avec des enfants ou un usage simple quand on va au travail. On arrive jusqu'à 20 000 km sans problème.
9: Et ça, c'est beaucoup, beaucoup, beaucoup plus qu'une chaîne pour ceux qui ont un VAE. Ah, ça va beaucoup plus loin. Est-ce que c'est plus souple d'emploi aussi, la courroie?
8: C'est assez similaire. Elle tracte pareil puisqu'on peut la retrouver sur des motos. Néanmoins, voilà, elle ne se salit pas, on n'a pas les mains sales et puis on a la possibilité de ne pas entendre la chaîne. Donc c'est un vrai plaisir.
9: On le branche sur sa prise. Et en ville, ça évite les bouchons, ça évite de tourner des heures pour trouver une place, donc c'est quand même pas mal. Alors c'est vrai qu'il y a l'inconvénient de la pluie, du vent, mais chez nous on est habitué, on est équipé. Et c'est vrai qu'en ville, ça peut être quand même pour les familles l'arme absolue, quoi.
8: Oui, la différence avec un vélo milieu de gamme, en fait, ça va être le temps d'immobilisation. Vous venez de le dire, on sait très bien combien coûte un kilomètre en voiture. Donc nous, ce genre de vélo, au lieu d'être amorti sur 2-3 ans, il va peut-être être amorti sur 4 ans. Mais globalement, les personnes s'y retrouvent, notamment avec la valeur de revente.
9: Et puis alors, en plus vous avez une idée, vous êtes dit, bon bah comme les ventes là en ce moment, comme tout le monde dans le secteur, c'est un petit peu moins bien. Vous êtes dit, tiens, ben on va faire comme les voitures électriques. Vous avez décidé de les louer. Ça coûte combien ces bébés-là par mois?
8: Alors en location, on a réussi à inclure pour une centaine d'euros par mois l'assurance, la maintenance et la location de ce vélo. On est sur 5 ans de retour d'expérience sur nos vélos. On a la chance de voir qu'il n'y a pas de problème de fiabilité, notamment grâce à la courroie ou ce genre de composants. Donc on fait le pari que dans 4 ans, nos vélos fonctionneront toujours et que la location nous permettra d'arriver à un équilibre certain. Donc voilà, on lance des locations à bas coût grâce à nos vélos qui sont assez pérennes. Voilà.
9: Alors selon la gamme, 80 ou 90 euros par mois, j'ai vu. Tout compris.
8: Tout à fait. Le premier modèle, c'est 89 euros. On va jusqu'à 119 euros lorsqu'on s'équipe avec les barres, avec tout le kit famille à l'arrière, voire une spécificité professionnelle. Mais dans tous les cas, il y a bien la maintenance et l'assurance comprise anti-vol, ce qui peut rassurer un bon nombre de personnes.
9: Et livraison à domicile.
8: Livraison à domicile ou dans un point de vente qui aura la chance de vous aider à le mettre en service.
0: Et si ça marche pour valoriser les entreprises, les événements ou les associations de notre région qui nous donnent envie de croire en l'avenir, c'est tous les jours en chronique dans ici matin. Et en longueur de 10h à 11h avec Hervé Marchioni. Tout à l'heure, Hervé passera du vélo à la voiture tout en restant écolo avec une application de covoiturage nantaise. Laurent Voulzy pour la suite de la musique et ensuite, on se fait une toile en plein air.

0: Laurent Voulzy, pour passer un bon mardi, ça rime. C'est génial parce que ça marche avec tous les jours de la semaine presque. Merci d'écouter ici matin. Tous les matins sur Ici l'Océan, le portrait d'une personnalité inspirante. Aujourd'hui, on prend le bus de Julie et Yann qui proposent du cinéma en plein air pour l'amour du court-métrage.
1: Oui, un soir sur les bords de Loire, à Couëron, à côté du kiosque, soirée ciné en plein air avec le festival itinérant de court-métrage Le Plein de Super. 11e édition en Vendée, en Loire-Atlantique et dans les Mauges. Un événement porté par un couple, Julie et Yann Rambaud. Ils se sont rencontrés en animant un atelier ciné dans un lycée de coiffure.
2: Ouais, l'envie, l'enjeu, c'était de se focaliser sur le court-métrage. Le court-métrage, c'était ce qu'on faisait avec les enfants dans le lycée. Et puis aussi, c'était devenu un passe-temps, une envie. Enfin, on en voyait beaucoup et on se disait, mais c'est vraiment dommage que les gens ne voient pas ces courts-métrages parce qu'ils sont au festival, parce qu'ils sont un peu confisqués. Et on s'est dit, mais il faut aller vers les gens avec un dispositif. Voilà.
1: C'était un peu retrouver le cinéma d'antan, parce qu'auparavant, il y avait toujours un court-métrage dans les cinémas.
2: Il y avait effectivement, il y a un côté nostalgique qu'on aime et qu'on n'aime pas en même temps, parce qu'en fait c'est vrai que on est plutôt à essayer d'aller de l'avant par rapport à ça. Mais c'est vrai que les cinémas passaient des courts-métrages. Après, il y a une économie qui a fait que ces courts-métrages ont été remplacés par au début de la réclame. Maintenant c'est voilà. Et on a des dispositifs CNC qui aujourd'hui reviennent heureusement et reproposent des moyens pour les cinémas de montrer du court pour des sommes relativement modiques.
1: Et puis dans l'histoire du festival, il y a entre guillemets un troisième personnage qui s'est glissé, c'est celui dans lequel on est. Là.
2: Oui, c'est le bus qui nous a permis d'habiter déjà dans ce projet. Pendant la première année où on est parti au Portugal en immersion totale pour essayer de tester ce projet-là dans les campagnes portugaises avec, c'est les mêmes qu'ici, hein, c'est la même chose. Les gens sont isolés aussi de l'offre culturelle un peu comme ici, même s'il y a quand même un peu plus de cinéma en région du Pays de la Loire que dans le Portugal en global. Mais le test de ce projet-là, nous, on l'a fait là-bas, on est revenu avec un petit peu avec cette envie de dire on peut le faire aussi ici. Et puis voilà, le bus c'est l'enjeu, c'est l'emblème un peu de ce projet. Puis c'est aussi le support pour l'écran, parce que l'écran il est quand même assez grand, il faut qu'il soit dehors, donc on peut faire du cinéma à peu près dans n'importe quelles conditions, par contre il pleut vraiment, mais sinon le vent est assez peu gênant au final.
1: Donc un bus dans lequel vous pouvez dormir, que vous pilotez. Vous arrivez dans un village, sur une place, vous déployez l'écran et c'est parti, quoi.
2: Ouais, enfin, ça suppose une petite organisation en amont. C'est pas si ça serait bien que ce soit comme ça, mais c'est pas vrai, parce que l'espace public, c'est pas un espace de liberté réelle, c'est un espace de liberté qu'on doit construire en amont. Et il faut des autorisations, on a des taxes. Souvent, les cinémas nous demandent, mais vous payez des taxes? Oui. On paye aussi des droits de diffusion. Et tout ça fait qu'il faut aussi que ce soit un projet soutenu, en ajoutant que nous, on a toujours eu pour principe, avec le Plein de Super, d'être justement en équilibre. Instable, mais stable en même temps, entre la notion de divertissement et la notion d'éducation à l'image.
1: Le Plein de Super, festival gratuit de courts-métrages en plein air, proposé par Julie et Yann Rambaud. 24 dates cet été pour la 11e édition. Projection ce soir, ce sont les dernières à la Bernerie-en-Ré, demain à Couëron, jeudi à Saffré et vendredi à Paimbœuf.
0: 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Dans moins de 5 minutes, votre horoscope. Mais avant, le tout nouveau titre introspectif du chanteur américain Teddy Swims. C'est une nouveauté. Mr. Know It All, ou comment nos peurs peuvent influencer nos relations. À tout de suite.

0: La musique de Teddy Swims sur votre radio locale ici à 6h30, les infos. Mais avant, si vous êtes taureau comme moi, la journée s'annonce très très très positive pour votre vie affective.
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0: Bon début de journée, merci d'être avec nous. Tout de suite, l'horoscope de Catherine Viguier. Et aujourd'hui, c'est une journée intéressante pour deux signes, Catherine.
6: Pour vous, natifs de la Vierge et des Poissons, votre vie relationnelle est valorisée.
7: Bélier, vous hésitez entre être au service des autres ou être plus égoïste.
8: Taureau, la vie est belle avec de l'espoir au sujet de votre vie affective et artistique.
9: Gémeaux, mettez vos idées en pratique au sujet de votre argent et au sujet de votre foyer.
10: Cancer, eh bien, vous avancez, ça passe par des voyages, une communication ciblée. Bon, n'allez pas trop vite.
11: Lion, c'est le bon moment pour investir, mais restez en accord avec votre idéal.
12: Vierge, vous faites le point avec vous-même, avec les vôtres, avec les autres aussi.
13: Balance, vous êtes davantage spectateur qu'acteur pour mieux repartir dans un mois.
14: Scorpion, du dépaysement et peut-être la rencontre d'une personne éloignée.
15: Sagittaire, vous êtes celui ou celle avec qui il fera bon échanger aujourd'hui.
16: Capricorne, vous aurez plaisir à parcourir des kilomètres afin de le ou de la rejoindre.
17: Verseau, vous explorez votre monde intérieur, soyez bienveillant avec vos émotions.
18: Poisson, en couple vos liens se resserrent et vous, célibataire, tout devient possible.
19: Et pour nous tous, on fait des promesses, mais on les tient.
0: Très important de tenir ses promesses. La nôtre, elle est claire. Actu locale, musique et bonne humeur.
4: Ah bah oui.
0: Et nous, on la tient rien que tous ça. Les jours, 24 heures sur 24. Nous sommes le mardi 25 août et je vous le rappelle que si c'est votre anniversaire, c'est le moment de nous appeler dès maintenant. 02... Quel est le numéro déjà ?
4: 02...
0: 40... 73... 6000, mais oui. 02 40 73 6000. On a un très très joli sac de sport à vous offrir pour... Bon, aussi faire des... On dit que c'est un sac de sport, mais...
4: C'est bah oui, c'est les bonnes résolutions de la rentrée, enfin.
0: Oui, de faire des petites courses aussi. Il est aux couleurs d'ici. Vous m'avez avoué, Leïla, que c'était votre anniversaire récemment?
4: Bah, récemment, c'est le 1er août.
0: Bon, c'était il n'y a pas très longtemps.
4: Il n'y a pas très très longtemps, effectivement.
0: Vous avez eu un petit cadeau ici?
4: Un petit cadeau d'ici? Non, pas encore. Mais moi, je veux bien le sac de sport, justement. Bah oui.
0: Leïla, elle rêve du sac de sport. Alors vous, appelez-nous, n'hésitez pas, appelez-nous, hein, soyez pas timide, j'ai envie de dire.
4: Oui.
0: Parce que c'est le moment de vous
4: gâter. On adore vous entendre, on adore que vous veniez nous rejoindre sur l'antenne.
0: 02 73 02 40 73.
4: Ça va aller, un petit café Nina peut-être.
0: Un petit café, ouais, tout à fait.
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0: L'actu local de 6h30, c'est tout de suite Leïla Mechaouri.
4: Oui, Michel Derzakarian n'est plus entraîneur des Canaries. On s'y attendait, la nouvelle est tombée hier. Le technicien des Jaunes n'aura pas survécu aux 3 défaites en 3 matchs depuis le début de la saison de Ligue 2. Derzakarian n'aura passé que 68 jours sur le banc des Canaries. À une semaine de la rentrée, le gouvernement a confirmé l'entrée en vigueur de l'interdiction du téléphone portable au lycée dès la rentrée. Mesure qui s'annonce pas simple à faire appliquer, mais le recteur de l'Académie de Nantes se dit prêt. Dans l'info d'ici, on part dans quelques instants à Donge, où certains élèves se remettent dans le bain avant le jour J. Mais d'abord, on fait le tour de l'actu en France et dans le monde. C'est le 90 secondes et c'est avec vous, Valentine Letès, on vous écoute. Des
20: Trois incendies déclenchés par la foudre, le vieux port de Marseille sous l'eau et cette impressionnante tornade dans l'Aude sur le village de Poma.
21: J'ai entendu ce gros bruit et puis plus rien, j'ai vu tout partir en l'air. Et le temps de réagir, j'ai le toit qui est tombé, les cloisons qui me sont tombées dessus et tout.
20: 41 blessés sur son passage, dont 15 sont à l'hôpital. Les orages ont fait de gros dégâts hier dans le sud de la France, mais plus aucun département n'est en vigilance orange ce matin. Un séisme s'annonce dans nos écoles, selon le ministre de l'Éducation. Dans le questionnaire sur le harcèlement remis désormais à chaque rentrée aux élèves, il leur sera demandé s'ils ont déjà subi des violences sexuelles. Un enfant sur 10 en est victime en France. C'est un effort juste pour équilibrer les comptes de la Sécu, selon le gouvernement. Nous paierons environ 10 euros de plus par an après l'augmentation du plafond des franchises médicales, le reste à charge des assurés. La mesure est prévue pour octobre. 6 milliards d'euros d'investissement pour construire 3 parcs d'attractions en Île-de-France, tous à Cergy-Pontoise. C'est l'accord conclu hier avec l'Arabie Saoudite. Du jamais vu, selon Emmanuel Macron, depuis Disneyland Paris. Un deuxième tour dans l'espace pour Sophie Adnot, première française à sortir dans le vide spatial la semaine dernière. L'astronaute quittera à nouveau la Station Spatiale Internationale cet après-midi pour terminer les réparations d'une antenne. La qualification facile en 8e de finale de l'Euro de volley pour nos Françaises. Vainqueur hier soir du Monténégro, c'est leur 3e victoire en 3 matchs.
22: Merci Valentine Lettès, on vous retrouve pour un nouveau point sur l'actu nationale et internationale à 7h30. Et direction Donge à présent dans l'info d'ici. Depuis plusieurs années, une poignée d'élèves y fait sa rentrée un peu en avance. Ces jeunes participent à des stages de remise à niveau chaque matin toute la semaine. Au programme lecture, mathématiques, français avec un soutien quasi individuel. Ça se passe à l'école Aimé Césaire et on suit la leçon au micro de Xavier Grumeau.
23: Alors, on nous en étions rendus au 4e, il me semble. Nous t'écoutons.
24: Ils sont partis en vacances la semaine dernière.
23: Et pourquoi partie, t'as mis un S ?
24: C'est l'auxiliaire être.
23: C'est l'auxiliaire être, très bien.
25: Tout au long de la semaine, 18 élèves et 3 professeurs volontaires revoient certaines notions de mathématiques et de français. Christelle Brindeau est professeure de CM2.
23: Ça les aide à prendre confiance en elles et à se remettre un petit peu à niveau avant du coup la 6e, qui a, elles ont toujours un petit peu des a priori par rapport à la 6e. Donc là, elles m'ont dit ça va me permettre de me sentir mieux.
25: Sébastien Veillot, directeur de l'école, nous explique comment les élèves ont été choisis.
26: C'est nous, les enseignants, en équipe, qui ciblons les élèves qui pourraient en bénéficier. Donc c'est des élèves qui ont besoin d'un petit coup de pouce. C'est aussi des élèves qui ont envie et qui sont motivés. On fait la demande aux parents et les parents acceptent ou pas d'inscrire leurs enfants en stage réussite.
25: Dans une autre classe, il faut motiver les enfants à se remettre au travail.
23: Tu y arriveras peut-être pas aujourd'hui, mais tu y arriveras demain, après-demain, il n'y a pas de souci, tu vas y arriver.
27: C'est bon, j'ai trouvé.
23: Oui, bien, bravo.
25: Laurence Dupuis est professeure de CP depuis plus de 10 ans et elle a sa manière bien à elle de revoir les mathématiques.
23: Des systèmes de compteurs qui leur permettent de visualiser plus facilement les calculs qu'ils ont à faire. C'est des élèves pour qui il faut plus de temps. Le fait d'avoir fait une semaine avec quelques révisions en mathématiques et en français leur permet de démarrer directement à la rentrée et ne pas avoir cette phase d'adaptation.
25: On change de classe pour retrouver des enfants qui ont le sourire. Anne-Caroline Laurent enseigne en CE1.
28: C'est pas la même relation que pendant la classe toute l'année. Là, elles sont 4, presque individuelles finalement. Puisque je vais les aider, j'ai mon tabouret là devant. Alors qu'en grande classe, on peut moins faire ça.
25: Mais promis, les jeunes filles sont très studieuses avec le calcul mental.
29: 7576 moins 12. Ça fait 7563. 4.
25: Ouais, c'est ça, waouh. Bon. Ça t'aide en tout cas de revenir aujourd'hui à l'école ?
29: Oui.
25: Par contre, c'était un peu dur de se lever ce matin.
29: Oui.
25: Au moins, le réveil sera bien en place pour la rentrée scolaire de la semaine prochaine.
22: Parce que ça peut piquer, hein, le réveil en Loire-Atlantique. 206 établissements proposent des stages de réussite en amont de la rentrée scolaire avec un accent sur les écoles en zone d'éducation prioritaire. C'était un reportage de Xavier Grumeau. Merci.
0: Météo France prévoit une journée agréable dans l'ensemble avec de belles éclaircies cet après-midi. Le ciel reste voilé pour le moment. Mais les températures sont de saison. Comptez actuellement une moyenne de 16 degrés en Loire-Atlantique et en Vendée. Cet après-midi, il fera 22 degrés au Croisic, 23 à Saint-Gilles-Croix-de-Vie, 24 à Nantes et La Roche-sur-Yon et 25 degrés à Chantonnay et à Angers. Et puis côté circulation, tout va bien. Écoutez, là sur le périphérique nantais, je suis en train de regarder ma petite carte. Pour le moment, ça roule bien. Vous êtes nos yeux sur la route. Si vous êtes témoin d'un accident ou d'un fort ralentissement, vous n'hésitez pas. Un seul numéro, 02 40 73 6000. On fait la route ensemble et on fait la route en musique.
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0: On fait la route en musique avec la musique de France Gall sur votre radio locale ici. Tout pour la musique.

0: nous pour la musique. D'ici Loire-Océan, bonjour.
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0: C'est l'heure d'ouvrir les yeux pour les lève-tôt. On commence la journée ensemble, chacun son rythme le matin. Nous ici, on vous réveille au rythme de l'actu locale avec Leïla Meshaouri, au rythme des chansons qui nous rappellent de bons souvenirs, au rythme du monde qui nous entoure et au rythme des blagues aussi de Romain Carré qui va nous rejoindre juste avant 7h. Et au rythme du sport aussi. Écoutez, Jean-Jacques Lester nous rappelle un moment d'anthologie du FC Nantes.
3: C'est ce qu'on peut voir dans ce documentaire Bob Marley dans le cœur des Français en replay sur M6+. Cette année 2026, les 45 ans de la mort de Bob Marley, le canari Gilles Rampillon a joué face au roi du reggae, comme on peut le voir dans ce documentaire.
4: Là, en l'occurrence, on a souhaité venir avec une équipe tourner des images pour interviewer Loïc Amis et moi et être présent au centre sportif de la Genolière sur le terrain sur lequel on avait joué donc le 2 juillet 1980 contre Bob Marley et les Wailers.
3: Alors, c'était un 5, hein, comme on dit. C'était un 5 contre 5.
4: Hein,
3: 5 contre 5. Et donc, ça va vite. Ils étaient redoutables en cette fin de matinée-là.
4: Oui. Oui, parce qu'ils étaient très motivés pour à l'idée de nous rencontrer. Il faut rappeler que nous étions champions de France, donc 79-80, et que là, on venait, donc après l'intersaison, on venait de reprendre l'entraînement. Et après notre entraînement habituel, donc un match 5 contre 5, et donc je m'étais porté volontaire, et ils plaçaient vraiment le football comme un art. Et pour répondre à votre question, il l'a démontré lors de ce match, parce qu'il a marqué 2 buts, il s'est engagé, beaucoup d'agressivité, beaucoup de volonté de gagner. J'ai su après que le manager des Wailers et de Bob Marley a souvent écrit là, qu'il se faisait une joie de rencontrer les champions de France. C'était à la fois un moment magique dans la mesure où c'était un match tout simple avec beaucoup de simplicité, puis à un moment quand on regarde le parcours qu'il a eu la gloire mondiale, hein, c'est quand même un match on va dire original et assez extraordinaire. Et puis le film One Love, bon, ça m'a frappé parce que ça correspond à notre période de 2 titres de champion de France 77 et 80, une coupe de France 79, et pour aller plus loin, même s'il n'y avait aucun rapport, c'est moi qui le fais. Mais vous m'en voudrez pas, c'est de 76 à 81, 92 matchs sans défaite, 80 victoires, 12 nuls au stade Marcel Saupin. Et ça correspond à l'apogée de sa carrière. Pour être franc, je sais pas si j'ai eu pleinement conscience à ce moment-là que ce match allait devenir un match référence dans l'histoire du FC Nantes, un moment de pur bonheur.
3: Gilles Rampillon, légende du FC Nantes, à voir avec son pote Loïc Amis dans ce documentaire en replay sur M6+, Bob Marley dans le cœur des Français.
0: C'est fou de constater que la période de gloire de Bob Marley correspond à celle du FC Nantes. Rappelons que M6+, est une plateforme gratuite où il suffit de s'inscrire, Bob Marley dans le cœur des Français et donc sur les pelouses de foot nantaises. Avant de retrouver Romain Carré et ses infos pratiques, faut-il prendre une assurance santé pour notre animal? Car pour eux comme pour nous, se soigner peut coûter cher.
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0: Ici si on prend soin de vos animaux, est-ce que ça vaut vraiment le coup de prendre une assurance santé pour son animal? Face à l'augmentation des frais vétérinaires, l'assurance santé pour animaux devient très populaire chez les propriétaires. Mais est-ce que c'est un vrai filet de sécurité ou un gadget hors de prix? Docteur Pierre Fabin nous éclaire sur le sujet.
6: Et ben pour moi, c'est devenu une vraie nécessité pour éviter de se retrouver au pied du mur financièrement. La médecine vétérinaire a énormément progressé. On fait des scanners, des IRM, des chimiothérapies. Résultat, soigner une patte cassée complexe peut vite coûter 1500 euros. Une grosse chirurgie en urgence, 2000 à 3000 euros. Sans assurance, certaines familles sont obligées de se poser la question de l'euthanasie par manque de moyens. C'est un drame absolu. L'assurance santé fonctionne exactement comme notre mutuelle humaine. Vous payez une cotisation mensuelle et selon la formule choisie, la compagnie vous remboursera un pourcentage des frais imprévus liés aux maladies ou aux accidents de la vie.
0: On trouve des dizaines d'offres sur Internet avec des prix qui vont du simple au triple. Sur quels critères concrets doit-on choisir notre contrat pour ne pas se faire avoir?
6: Alors le prix mensuel ne doit absolument jamais être votre seul critère. Une assurance à 10 euros par mois ne vous couvrira qu'en cas d'accident de la route, mais pas si votre chien déclare un diabète. Le premier point à vérifier, c'est le plafond de remboursement annuel. S'il est bloqué à 500 euros par an, c'est inutile en cas de grosse chirurgie. Optez pour un plafond d'au moins 2000 à 3000 euros. Ensuite, lisez scrupuleusement les petites lignes sur le délai de carence. C'est la période après la signature où vous payez, même si vous n'êtes pas encore couvert. Ça peut aller de 2 jours jusqu'à 6 mois. Et enfin, regardez le système de franchise, c'est-à-dire la petite somme fixe qui vous reste toujours à votre charge à chaque visite chez le véto.
0: Y a-t-il un âge limite pour souscrire? Est-ce que je peux simplement attendre que mon chien vieillisse et commence à avoir des problèmes articulaires pour l'assurer, par exemple?
6: Surtout pas, c'est la pire stratégie. Aucune assurance ne prendra en charge une maladie qui s'est déclarée avant la signature de contrat. Si vous attendez qu'il ait de l'arthrose pour l'assurer, les frais liés à son arthrose seront définitivement exclus des remboursements. L'assurance, ça s'anticipe. Il faut assurer l'animal quand il est jeune et en parfaite santé, idéalement vers l'âge de 3 ou 4 mois. Donc si vous décidez de ne pas prendre d'assurance, la seule vraie alternative, c'est d'ouvrir un livret d'épargne, d'y verser 30 euros tous les mois pour vous faire votre propre assurance.
0: Les conseils de notre vétérinaire, c'est tous les jours dans Ici Matin. 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Un peu de pop folk avant de retrouver Romain Carré, le groupe californien Weezer et son tube du début des années 2000, Island of the Sun.

0: toute l'équipe d'ici matin, il manquait plus que lui.
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0: Ah, il a même son petit nom dans le jingle, dis donc.
4: Ah,
0: bonjour,
4: bah attention,
0: Romain.
4: La vedette est là.
1: Attention, notre star est parmi nous.
4: Écoutez, ça va bien. Moi, je suis content de me coucher à 21h et de me lever à 4h tous les matins.
0: Oui, moi aussi.
1: On avait de la chance de vous coucher si tôt.
4: Ah oui. Ça, c'est les enfants, ça, Leïla.
1: Ouais, c'est ça.
4: Je peux vous dire un truc rapidement. J'ai fait un drôle de rêve cette nuit, mais je vous promets, c'est véridique. J'ai rêvé que Nina arrivait dans l'open space et disait, hey, les gars, demain, on fait toute l'émission avec l'accent canadien.
0: De vrai?
4: Bon, de vrai.
1: Tabernacle.
4: Alors, j'ai pas de mi-chemise, de chemise à carreaux.
0: Vous voulez nous faire un petit extrait?
4: Oh, tellement content d'être là ce matin.
0: Là, c'est les 3 à plus, là.
1: Non, ça va être long, ça va être long, ça va être long.
0: Surtout que je le tiens pas très bien.
4: Oui, moi, je le tiens sur deux bouts de phrase, mais c'est tout après. Voilà, voilà.
0: Romain, 3 infos et bon plan pratique, 100% local pour vous rendre service en Loire-Atlantique et en Vendée. C'est les 3 plus de Romain Carré pour commencer, un moyen de transport original pour se déplacer sur la côte.
4: Oui, c'est le premier plus à Pornic. Cet été, on s'est déplacé en tuk-tuk, une déclinaison moderne des pousse-pousse. Encore une semaine pour se déplacer gratuitement, donc, avec ces tuk-tuk électriques à Pornic jusqu'à dimanche. Tous les jours, c'est de midi à 22h avec un passage estimé toutes les 10 à 15 minutes. Le circuit de tuk-tuk électrique assure la liaison entre le parking de Thomas Nassé-Jacques et le centre-ville piéton, le quai Le Ray, le secteur du château de Pornic et la ville haute. Et deuxième plus, eh bien au Sable d'Olonne, petit rappel concernant justement la mobilité, il y a un service de location courte de 160 vélos à assistance électrique. Ils sont en libre service dans 17 stations comme le Biclou à Nantes. Et au Sable d'Olonne, ça s'appelle les Petites Rennes.
0: Et si votre maison devenait une salle de concert?
4: Oui, un chanteur, imaginez, s'installe dans votre salon et vous, vous avez préparé des grosses salades. Des amis ont emmené tartes et quiche. C'est Chante à Part Festival qui revient au printemps en Loire-Atlantique et en Vendée. Et ce samedi à La Roche-sur-Yon, l'association Chanson, organisatrice donc de Chante à Part, eh bien propose le tremplin des beaux débuts avec des artistes des Pays de la Loire, de la chanson française dans l'enceinte intimiste d'un magnifique jardin. 6 artistes sélectionnés parmi 120 candidatures, vous avez par exemple Arthur Cavalier.
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4: Sympa, hein?
1: Sensible.
4: Ouais, tout à fait. On a les poils qui se mettent au garde à vous. Vous avez aussi Cyril Héricourt.
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0: Oh, il y a du côté Renault, là.
4: Ah oui, oui, un peu Gauvin Serre, un peu Renault. Ouais. Et puis, bah, honneur aux dames aussi. Joanna Lévy sera là.
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4: Et puis, la Nantaise Mio sera là également. Et l'accès au tremplin est libre et gratuit ce samedi à partir de 17h30 dans le jardin des Compagnons à La Roche-sur-Yon. Le public va donc choisir un de ces 6 artistes de notre région pour obtenir une résidence formation chez l'un des partenaires culturels. Alors ça peut être la balise à Saint-Hilaire-de-Rié, la Bouche d'Air à Nantes, le quai M à La Roche-sur-Yon. Attention, pour faire partie des publics votants, il faudra assister à la totalité des concerts.
0: Ah oui, carrément.
4: Ah bah oui.
0: Ah bah c'est bien, bon, c'est normal en même temps. Les 3 plus, c'est chaque matin à 7h10 sur ici Loire-Océan. On continue avec un peu de musique. Quand l'Espagne rencontre la Corse, ça donne La Vinta et Kenji Girac sur le Loire-Océan.

0: pas de le répéter, mais ici c'est vraiment chez vous. On aborde tous les sujets de la vie quotidienne sans tabou, tous ensemble avec la question du jour. Et ce matin, on s'intéresse aux petites bêtes qui peuvent bien nous énerver.
1: Oui, les punaises des champs. Les fourmis, les moustiques, les mouches, les guêpes, les frelons asiatiques. Bref, l'été, c'est parfois un peu l'open bar à la maison. Alors, chez vous, quelles sont les petites bêtes qui s'invitent le plus? Comment vous faites pour lutter contre leur invasion? Tiens, autour de la table, je sais pas, Nina, Leïla, vous avez été envahis cet été.
2: Moustiques, oui.
3: Moustiques. Ah, ouais. Là, mais cette année, quelle horreur.
1: Moi, ils ont inspiré mon âme, hein, vraiment. Ils m'ont piqué, vraiment.
3: Hein. Ah, mais moi aussi. J'en ai partout. Ah ouais. Enfin, moins maintenant, mais il y a une semaine, c'était horrible.
1: Et visiblement, ça va être pire d'ici la fin du mois d'août. Alors, on vous demande, est-ce que vous avez une astuce, un truc en plus pour les faire fuir, pour réagir à la question du jour? 02 40 73 6000 par téléphone, ou alors sur WhatsApp avec ce même numéro, message texte ou vocaux.
0: On aurait peut-être besoin d'un coach anti-moustique ce matin, ça serait pratique. Les coachs, c'est bien, mais parfois, il y en a un peu partout et pour tout et n'importe quoi. C'est le thème de l'humour en tube. Et c'est dans quelques secondes sur le Sylvain Rosset.
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0: De l'humour avec Fred Ballard et ses experts de l'humour. Comme à chaque rentrée, les coachs de vie pullulent sur les réseaux sociaux pour nous prodiguer des conseils avisés. Alors, pour savoir si les coachs de vie sont vraiment fiables, Fred Ballard en a rencontré certains dans l'humour en tube.
10: Jamel, tu n'as pas constaté, souvent tu manques de charisme?
11: Ah non, disons que...
10: Alors si vous aussi, comme Jamel, vous manquez de charisme, j'ai la solution qu'il vous faut.
12: Ah, c'est sûr que c'est tentant, hein. Clairement, au boulot, on aimerait tous avoir un charisme qui force le respect et qui facilite les augmentations. Donc perso, je suis prête à vider mon livret A pour connaître la solution miraculeuse pour un charisme à toute épreuve. Et cette solution, c'est...
10: la moustache. Quand j'avais pas la moustache, j'étais nul, j'étais mal dans ma peau, j'ai trouvé jamais mes clés. Avec la moustache, j'ai retrouvé la force, j'ai retrouvé la puissance. Tu as l'air d'être un autre homme qui a confiance en soi.
11: J'ai du charisme.
10: Ah, tu as même du boba.
12: Ah bah oui, du charisme et du booba, c'est encore mieux pour une confiance en soi qui fait des étincelles. Merci Gad et Jamel pour cette vanne charismatique, hein, digne des meilleurs coachs en humour humoristique. Mais comment devient-on coach de vie? Tristan Lucas a trouvé la formation idéale.
13: Plus t'es perdu dans ta vie, plus tu penses à devenir coach de vie. Donc eux, ils sont là, ils se disent « Bon ben, je suis rempli de loose, je vais prendre toute cette loose, je vais en faire une petite boule et je vais l'injecter à quelqu'un qui va me payer pour ça et qui va trouver un sens à ma vie. »
12: Voilà, on va être très très nombreux à se lancer sur ce marché ultra porteur pour le meilleur et pour le rire, du coup, parce que pour gagner en charisme, en confiance et en joie de vivre, les coachs comiques sont fantastiques.
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0: Merci d'écouter Ici Loire-Océan, il est tout pile 7h.
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0: Le journal Leïla Meshaouri.
3: L'été aura été harassant pour les pompiers. La terre a brûlé de toutes parts dans le pays. On pense aux méga-feux de Gironde notamment, mais on a connu nous aussi de gros incendies chez nous. Un camping ravagé à la Plaine-sur-Mer, un autre évacué à Pornic. Il y a eu aussi Trignac, Guérande, Nantes et j'en passe. Les pompiers n'ont pas arrêté et les syndicats tirent la sonnette d'alarme. Ils appellent à la grève fin septembre pour demander plus de moyens dans un contexte où les étés s'annoncent de plus en plus difficile pour eux.
0: À 7h45, Leïla, l'invité d'ici matin, ce sera Michel Ménard, le président du conseil départemental de Loire-Atlantique.
3: Et président du SDIS, le service départemental d'incendie et de secours, il pourra répondre aux revendications de Véran Hertel, délégué syndical Sud, le syndicat majoritaire chez les pompiers de Loire-Atlantique.
14: Moi, ce que je dirais à Michel Ménard, c'est qu'on a besoin d'hommes toute l'année et dans tous les centres de secours pour éviter les zones blanches. Et aujourd'hui, on voit très bien que l'été, ça répond parce qu'il y a un peu de saisonniers sur les centres de secours littoraux. Mais pour ça, il faudra des financements pour recruter des sapeurs-pompiers professionnels. Et puis, il faudra aussi des camions parce qu'on s'aperçoit que

0: Le parc est vieillissant, et notamment le parc des camions feux de forêt. Donc on sait qu'il nous en manque, mais au-delà de nous en manquer, il faudra aussi les renouveler, parce qu'il y en a beaucoup qui ont plus de 20 ans, et donc qui sont pas tout à fait aux normes de sécurité d'aujourd'hui. Donc il faudra, pour les étés prochains en tout cas, même l'été prochain, se mettre en conformité avec tout ça.
1: Et au-delà de l'été, le nombre d'interventions des pompiers explose. La Loire-Atlantique enregistre une hausse de presque 35% en 10 ans d'interventions, selon le SDIS 44. Véran Hertel du syndicat Sud des pompiers répondait à Morgane Guillaumard. Hier après-midi, les pompiers de Vendée sont intervenus sur un incendie causé par l'orage. La foudre est tombée dans le jardin d'une maison de Rives sur Lyon, près de La Roche. Les flammes sont montées jusqu'à 8 mètres de haut et se sont étendues sur une cinquantaine de mètres avant de se propager à un local et un cabanon. Il a fallu une vingtaine de pompiers pour en venir à bout. Le feu n'a heureusement pas atteint le logement en question.
2: Fini le téléphone portable au lycée.
1: Il y a quelques jours de la rentrée, la loi a été promulguée hier après-midi. Les téléphones étaient déjà interdits de la maternelle au collège. Maintenant, ce sera donc aussi au lycée. Même pendant les pauses, le portable devra rester dans un casier ou au fond du sac à dos. Pas facile à mettre en place comme mesure, mais le recteur de l'Académie de Nantes, Raphaël Muller, est confiant.
3: On peut imaginer plein de manières de faire. Le plus simple, qui finalement ne demande pas d'équipement particulier, c'est le portable éteint dans le sac quand on entre le matin et qu'on rallume à la sortie. À partir du moment où c'est la loi, par définition, la mesure a vocation à être respectée, évidemment, il y a besoin d'un temps d'habituation, mais le téléphone portable, évidemment, est interdit en cours, sauf usage pédagogique avec l'enseignant. Moi, par nature, je suis très optimiste et je pense que il y a un temps d'habituation, mais ça va faire du bien aussi aux élèves de couper un peu avec leur écran et puis de se parler entre eux finalement. On a vécu pendant très longtemps sans téléphone portable. Je pense qu'on peut retrouver une manière de fonctionner en tout cas entre 9h et 17h sans téléphone portable.
1: Ben oui, si on se parlait, après tout, les lycéens pourront utiliser leur téléphone pour des cas de force majeure avec leur famille quand même. Mais dans les autres cas, les sanctions pourront aller de la simple confiscation de l'appareil aux heures de colle, voire à une procédure disciplinaire. On est à une semaine de la rentrée pile et à la mairie de Nantes, les 2 mois de vacances d'été n'auront pas effacé les dernières semaines de l'année scolaire étouffantes dans les classes. Et ces vagues de chaleur, on le sait, sont amenées à se répéter de plus en plus souvent. Alors pendant l'été, la ville a rénové 62 cours d'école pour les végétaliser. Des travaux sont aussi en cours, par exemple, dans plusieurs groupes scolaires comme à La Chauvinière, dans le quartier d'Oulon. Dans l'urgence, la municipalité poursuit sa distribution des ventilateurs dans les écoles, par exemple. Mais tout cela reste insuffisant. C'est l'avis du collectif de parents nantais, 35 degrés à l'école. Un cambriolage à la piscine des Achards en Vendée. Les employés ont eu la mauvaise surprise de découvrir hier matin à l'ouverture que les locaux avaient été fouillés dans la nuit. Les cambrioleurs ont dérobé 2 500 € en liquide dans un coffre-fort. 2 semaines plus tôt, cette même piscine avait déjà fait l'objet d'une tentative de vol. Une plainte a été déposée, mais le ou les malfaiteurs courent toujours.
2: Ça tangue fort au FC Nantes.
1: Et des jaunes déjà mal en point après seulement 3 matchs. Ils sont derniers au classement de Ligue 2 et n'ont engrangé aucun point depuis le début de la saison. De mauvaises prestations qui signent le départ anticipé de Michel Derzakarian. Il n'aura passé que 68 jours sur le banc des jaunes. C'est le second mandat d'entraîneur le plus court sous la direction Kita, après celui de Raymond Domenech. C'était entre décembre 2020 et février 2021.
2: Ça paraît déjà loin les vacances, on y retournerait bien.
1: Oui, allez fermer les yeux et imaginez-vous sur le sable face à la mer et les doigts de pied en éventail.
4: Ça va ? Pas trop ? Vous avez pas oublié quelque chose, hein ?
5: Entrée de vacances !
1: Vous auriez peut-être reconnu cette pub pour une célèbre agence de voyage qui, moi, me fait beaucoup rire. On les envie, hein, ceux qui profitent de cette fin du mois d'août pour partir en vacances, parce que ça a quand même quelques avantages. Voyons ce qu'en pensent ces touristes qui viennent d'arriver dans un camping de Saint-Michel-Chef-Chef.
6: Pourquoi c'est mieux ? Il y a moins de monde.
7: Oui, je préfère, oui, c'est plus calme, moins cher aussi. On gagne entre 400 et 500 euros quand même, hein, de différence.
8: C'est énorme.
7: Oui, très énorme, surtout au moment, en ce moment, oui, c'est énorme. On peut faire plaisir avec les enfants, c'est plus sympa, quoi.
8: Ça fait un an qu'on prépare le camping. On essaie de rassembler le plus de monde possible. La dernière semaine d'août, on l'a choisi parce que c'est en fonction des gens. Il y avait beaucoup de gens qui travaillaient l'été Et donc c'est la semaine la plus facile à avoir par rapport à son employeur. La dernière semaine douce, on s'est dit bon, avec un peu de chance, il fera beau.
1: Alors ça, c'est pas gagné par contre, hein. On va faire un point avec vous sur la météo, Nina. Et c'est Romain qui fait la météo.
9: Voulez,
1: hein. Excusez-moi.
9: Moi, je peux partir, hein, si vous voulez.
1: Et puis on retrouvera ces vacanciers du camping de Saint-Michel Chef-Chef dans une demi-heure. Ce sera dans l'info d'ici.
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11: Et après la pluie, c'est le beau temps.
1: Voilà. Et après la pluie, c'est le beau temps.
11: Oui, tout à fait. On va avoir journée agréable, un ciel bien lumineux, mais voilé sur une bonne partie de nos deux départements. 16 à 19 degrés ce matin. Il fait 16 à Pornic et Blain, 17 à Nantes et Châteaubriant, 17 à Saint-Gilles, Saint-Nazaire, les Sables-d'Olonne, 18 à La Roche-sur-Yon, les Herbiers, 19, c'est la maxi ce matin, à Noirmoutier, 22 à 26 cet après-midi, 22 en moyenne, ça c'est pour le littoral de La Baule aux Sables-d'Olonne, 24 à Rezé-d'Herval, Le Palais, Mouilleron-le-Captif, et puis 26, c'est la maxi à Chavagne, Empaillé. Demain, des éclaircies pour démarrer la journée. Averse orageuse l'après-midi. Et si vous êtes sur le littoral aujourd'hui, la marée basse est à 10h04 au Croisic. Elle sera haute à 16h19. À Saint-Gilles-Croix-de-Vie, la mer sera basse tout à l'heure à 9h57 et sera haute à 16h14. Coefficient de marée de 57 aujourd'hui.
1: Et sur la route, début d'un grand chantier.
11: C'est sur la Nationale 137. C'est la route entre Éric et Grandchamp des Fontaines. Début des travaux, intervention aujourd'hui et demain. Entre 9h ce matin et 16h demain, non-stop, pour préparer le chantier. Intervention sur la bretelle d'entrée de l'échangeur de la Bosse, et puis donc à partir de lundi prochain et jusqu'au 16 octobre, la route sera fermée chaque nuit de 21h à 6h entre Éric et Grandchamp, dans le sens Rennes-Nantes. Déviation mise en place évidemment. Et puis sur la route actuellement, écoutez, tout roule, j'ai envie de dire tous les voyants sont ouverts. Bonne route.
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1: Attention, ce qui arrive pour la musique, c'est ce qu'on appelle un collector, un classique des années 80, Bandolero, Paris Latino, histoire de commencer la journée du bon pied.
11: Ouais, moi, je me trémousse.
1: Et d'avoir envie un petit peu de danser.
11: Oula, la musique s'empare de moi, mon Dieu.

0: Merci d'écouter ici Loire Océan, c'était le groupe Bandolero sur votre radio locale.
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0: Je sens que la journée va être bonne vu que vous la commencez ici. Il y a les gens qui se lèvent du mauvais pied, il y en a d'autres à qui il ne faut surtout pas parler le matin. Et puis il y a ceux qui ont vraiment du mal à ouvrir les yeux. On pense fort à vous et on vous embrasse, mais nous ici c'est tout l'inverse.
3: Évidemment.
0: Nous on vous réveille avec du sourire, la bonne humeur, on aborde tous les sujets qui vous concernent et on aime vous éclairer sur le monde qui nous entoure. On est votre meilleur coloc finalement, votre meilleur allié pour la journée. Et comme des amis, on aime papoter et aujourd'hui une question très concrète. Toutes ces petites bébêtes qui grattent, comment vous faites pour ne pas trop en avoir à la maison?
4: Les fourmis, les moustiques, les mouches, les guêpes, les frelons asiatiques, est-ce que vous en avez beaucoup chez vous? Comment vous faites pour lutter contre leur invasion, hein? Quelles sont les petites astuces, les techniques que vous avez? On attend vos réactions directement au téléphone ou par message sur WhatsApp, vocaux ou texte. Votre numéro, c'est le 02 40 73 6000.
0: Et puis on joue.
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0: Oui.
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0: 02 40 73 6000, c'est le numéro qu'il faut composer aussi dès maintenant. Si vous voulez remporter votre carte cadeau d'une valeur de 40 euros dans une grande enseigne près de chez vous, pour faire les courses de la rentrée scolaire par exemple, ou pour vous payer un petit plaisir, parce que bah, la viande, les fruits, les légumes, ça coûte de plus en plus cher. 02 40 73 6000, le blind test, c'est 3 extraits de musique, de films, de pubs, d'émissions télé. Vous en avez 2 sur 3 et c'est gagné.
4: Et ce matin dans le blind test, il y a

0: 02 40 73 6000, à vous de jouer.
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0: 7h15, tout de suite, mon œil, Romain Carré.
5: Oui, avec vous, David Ossillou. C'est un hommage unanime encore ce matin pour Philippe Bouvard, qui est mort hier à 96 ans. Et souvent pour dire qu'on a bien ri avec lui.
6: C'est vrai, oui. Surtout parce que Bouvard nous a présenté des gens très drôles. Bouvard, c'était un peu ce type génial que vous avez peut-être dans votre bande de copains. Celui qui arrive un soir en vous disant « Tiens, j'ai quelqu'un à te présenter, tu vas voir, il est marrant ». Pendant des années, Bouvard a fait ça. Un soir, Muriel Robin. Un autre... Mimi Mati, Chevalier Laspalès, Maïne, Chantal Latsou et trois garçons qui s'appelaient Didier Bourdon, Bernard Campan et Pascal Legitimus, les futurs inconnus. Tout ce petit monde est passé par le petit théâtre de Bouvard. C'était sur Antenne 2 à partir de 1982. Bouvard en était très fier. Son talent, c'était de savoir qui était drôle. Et une histoire résume très bien ce flair-là. Le lendemain de la première apparition de Mimi Mati, il y a un directeur de la télé, je ne donnerai pas son nom, qui appelle Bouvard. Il n'a pas aimé ce qu'il a vu et il lui balance cette phrase terrible. « Il faut arrêter de vous prendre pour la foire du trône ». Philippe Bouvard racontera sa réaction en trois mots. « Alors, j'ai persévéré ». Il l'a gardée, elle est devenue l'une des personnalités préférées des Français. Il fallait quand même un sacré flair. Hein. Aujourd'hui, les humoristes font ça tout seuls, sur les réseaux sociaux. Mais quand même, Bouvard avait le sens du casting. Et quand on regarde tous ceux qu'il nous a présentés, on s'aperçoit que ça fait plus de 40 ans qu'on rit encore avec les copains de Bouvard. À la fin, sa vue avait beaucoup baissé. Il fallait imprimer ses textes en très gros caractères pour qu'il puisse encore les lire. Alors ce matin, merci Monsieur Bouvard. Un grand merci écrit en gros caractères, comme vous les aimiez à la fin. Caractère 96.
0: Le regard pertinent de David Ossillou, c'est tous les jours dans Ici Matin. 7h17, on fait un petit point sur vos conditions de circulation avec vous, Romain Carré.
5: Ça tient en trois lettres. Hein.
0: C'est bien, c'est court.
5: R-A-S. Non, il y a vraiment les conditions de circulation absolument parfaites. En même temps, c'est pas tout à fait à la rentrée. Il y en a encore beaucoup en vacances, donc les routes sont plutôt dégagées ce matin. En revanche, on le lit, hein, si jamais vous êtes témoin d'un accident sur les routes de Loire-Atlantique et de Vendée et du Maine-et-Loire, 02 40 73 6000 par téléphone ou alors un petit message rapide, là, vous savez, sur WhatsApp. Petit message très sympa qui arrive sur la page Facebook Ici Loire-Océan. Vos messages en dessous de la jolie photo qu'on a publiée, celle de Pivert. Il y a Léon de Taron qui nous dit « Petite sortie hier soir, restons entre amis sur le port de Taron. Il fait bon ce matin et ça fait du bien. » Monica qui nous dit « Bonjour ici Loire-Océan, 16 degrés à Blain, frais ce matin, en route pour le travail. Bon mardi à toute l'équipe d'ici matin. »
0: Oh, sympa.
5: Ouais.
0: Vous écoutez ici Loire-Océan, hier c'était la rentrée d'ici matin, mais quand on dit le mot rentrée, on pense tout de suite à...
7: L'école.
0: Lundi prochain, c'est la rentrée pour près de 850 000 enseignants en France. Comment se prépare une année scolaire? Claire Saint-Lô, enseignante à l'école Sainte-Agnès de Nantes, nous éclaire juste après le jeu du blind test.
5: Et la musique de Toto.
0: Oh!
5: Hold the line. Bon mardi à l'écoute d'ici Loire.

0: C'était leur tout premier succès international, 1978.
1: Ah bah dis donc.
0: Toto pour la musique d'Isson et l'océan. Oh bah dis donc alors.
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1: On apprend des choses le matin avec Lina.
0: Oui, toujours. On joue au Blind Test. Trois extraits de films, de musique ou de pub à trouver. Vous en avez deux et c'est gagné pour la carte cadeau d'une valeur de 40 euros à dépenser dans une grande enseigne près de chez vous. Bonjour Émilie.
4: Bonjour Nina, bonjour Romain.
1: Bonjour Émilie, vous êtes à Paimbœuf. Alors vous avez une belle vue, vous êtes en bord de Loire, vous.
4: Oui, c'est ça, je suis pas face à la mer, je suis face à la Loire.
1: Ouais, bah c'est sympa le décor. Hein. Elle est un peu basse là en ce moment quand même. Hein.
0: Très basse. Ouais.
1: Bon, ben on joue. Hein.
0: Ah bah oui, c'est parti. Hein.
1: Émilie, ce matin, okay. Si vous le voulez bien, on s'évade à la boule, au sable ou peut-être pornique, comme vous voulez.

0: Et vous l'aurez compris, ce matin, le thème, c'est...
1: La montagne,
2: la mer.
0: Voilà, tout à fait. Vous aviez trouvé, Émilie, hein. C'est la mer, évidemment.
3: Oui, voilà. Bien sûr.
0: Bon, trois chanteurs à identifier, au moins deux, et c'est gagné. Le premier, d'après vous, c'est qui?
3: Alors, Étienne Dao.
0: Absolument, premier point. Le deuxième?
3: Calogero.
0: Ouais, en duo avec Passy. Mm. Voilà, et le troisième, en petit bonus, quoi.
3: Philippe Lavie.
0: Ah bah voilà.
1: Oh là là.
0: Super. Dis donc, Émilie, elle est bien réveillée.
1: Hein. Ah bah ouais, moi j'avais pas le troisième.
0: C'est vrai? Bah quand même.
1: Toujours.
0: Et cette femme travaille à Issy-Loire aussi. Philippe Lavie, que l'on passe à peu près 257 fois par jour.
1: Minimum. Bah ouais, mais bon, si j'avais joué, j'aurais eu que 2/3. Voilà.
0: Mais c'est vrai.
1: J'aime le challenger.
0: En tout cas, c'est gagné. Bravo, Émilie. On vous offre quoi déjà? Je sais plus. Ah oui,
1: 40 euros de cartes cadeaux dans une grande enseigne. Ça va être sympa pour faire les courses de rentrée. Qu'est-ce que vous avez prévu là pour aujourd'hui, Émilie?
3: Eh ben, je vais travailler, voilà.
0: Ah, vous faites quoi dans la vie?
3: Faire ma journée. Ben, je suis chargée de communication.
0: D'accord. Oh. Oula, dans une grosse boîte, dans une petite boîte, ou à votre compte peut-être?
3: Non, une communauté de communes, voilà.
0: Quelle communauté de communes?
3: Communauté de communes Sud-Estuaire, voilà. On est à Paimboeuf, okay. Et il y a Saint-Brévin-les-Pins aussi.
1: Eh ben, on vous appellera dès qu'il y a un événement. Vous êtes notre contact pour la presse.
3: Gardez mon numéro.
0: Ouais. Nous, on est pratico-pratique, hein. On s'en mêle pas.
1: C'est bien sûr. Merci Émilie, bonne journée.
3: Bonne journée à vous.
0: Belle journée.
1: Et on joue ensemble dans moins d'une heure au quiz de la machine à café. Et là, attention, la gourde collector est de retour ce matin.
2: Et on l'adore cette gourde.
0: Elle est super bien.
1: Une gourde ici Loire-Océan.
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1: Chaque matin, coup de projo sur une entreprise de la région ou sur les métiers qui nous entourent. Et ce matin, à l'approche de la rentrée, on a voulu connaître les coulisses du métier de prof. On a invité Claire Saint-Lô, enseignante à l'école Sainte-Agnès de Nantes, enseignante auprès des CE1. Bonjour Claire.
6: Bonjour.
0: Bonjour Claire.
1: C'est un très beau métier. On dit que c'est le plus beau métier du monde. Pourquoi vous l'avez choisi?
6: Bah, c'est vraiment une vocation. En fait, moi, j'aimais transmettre des choses, voir progresser les enfants. Et puis, ce qu'il y a de beau dans ce métier, c'est qu'il n'y a vraiment aucune journée qui se ressemble. Ils sont vraiment spontanés, donc on ne peut jamais tout anticiper. Et puis voilà.
1: CE1, CE2, CE1, c'est quoi le programme? On apprend quoi en CE1?
0: Je
1: me souviens plus.
6: CE1, bah, en mathématiques, on a toutes les bases, les opérations, on commence aussi les fractions.
0: Ah ouais, déjà.
6: Ouais.
1: Des fractions en CE1?
6: Les fractions, ouais.
1: Eh bah, très bien. Jeudi et vendredi, pré-rentrée, et lundi, vous allez donc retrouver vos élèves. Comment vous abordez alors cette nouvelle rentrée? Il y a une forme de trac un petit peu, une excitation?
6: Toujours, ouais. À chaque pré-rentrée, il y a toujours le trac. Même si c'est un métier, on est toujours dans l'anticipation. L'organisation, en fait, ça se passe jamais comme on a prévu. Donc voilà, j'ai hâte de découvrir mes 26 nouvelles petites têtes à la rentrée.
1: Trop mignon, ça me fait penser aux photos de
0: classe. Ah oui, la photo de la rentrée de classe.
1: C'est mignon.
0: Ah bah la fameuse qui sera faite le jour de la rentrée, normalement.
6: Pas le jour de la rentrée.
0: Ah bah ça arrive, si, si. Mmh. Ouais, ça arrive.
6: Oui,
0: bah,
6: oui
0: si.
6: Dans certaines écoles, ouais.
1: Ah ouais, d'accord.
0: Bon, ok.
1: Voilà. On vous a pas entendu, Leïla.
6: Je disais, j'étais toujours la plus petite, j'avais mes pieds sont tout, j'ai jamais le sol.
0: Et elle a pas bien grandi depuis.
6: C'est vrai.
0: Qu'est-ce qui vous donne envie d'aller à l'école chaque matin, vous, Claire?
6: Bah vraiment mes petits élèves, mes petits chouchous, voir leur spontanéité et puis dans leurs yeux, enfin on les voit vraiment quand ils progressent, leurs yeux pétillés, quand ils comprennent de nouvelles choses, tout ça c'est magique. Et puis forcément, des fois on n'a pas envie d'aller à l'école, mais on reste motivé pour eux, donc voilà, c'est vraiment mes petits élèves.
0: Il y a une étude de l'OCDE qui a été publiée l'année dernière, c'est l'Organisation de coopération et de développement économique, étude qui date donc de l'année dernière. Les enseignants français sont moins satisfaits de leurs conditions de travail que leurs collègues étrangers. 59% seulement se disent satisfaits, 68% en moyenne dans l'OCDE. Et surtout, seuls 4% estiment que le métier est mal valorisé par la société. Comment vous vous sentez-vous dans votre travail? Comment se sentent aussi vos collègues?
6: Bon, on a toujours l'étiquette d'être toujours en vacances.
1: Ah oui,
6: de pas forcément faire grand chose, mais c'est vrai que c'est un métier qui est très très exigeant, qui demande énormément d'organisation, d'anticipation et de rigueur. Donc voilà, et puis les conditions de travail à améliorer forcément, au vu des fortes chaleurs là qu'il y a eu en juin, c'est vraiment adapter beaucoup plus nos bâtiments, qu'il y ait plus de ventilateurs, de climatisation dans nos classes, parce que là en juin, on avoisinait à peu près les 35-40 degrés dans la classe, donc
2: wow.
6: Autant pour les élèves que pour nous, c'était pas des conditions optimales pour travailler et apprendre pour eux, quoi, donc... Donc voilà.
2: Vous auriez besoin de quoi pour enseigner dans les meilleures conditions ?
6: Déjà pas un ventilateur, mais au moins trois minimum dans la classe. Et puis une clim qui d'ailleurs m'avait été prêtée par des parents en juin. Et puis davantage végétaliser la cour. Voilà. Et puis il y a aussi la prise en charge des élèves à besoins particuliers. On manque vraiment de moyens financiers et matériels. Donc voilà, améliorer tout ça, avoir des personnes beaucoup plus spécialisées, davantage de formation et puis des effectifs dans nos classes qui permettraient vraiment la prise en charge de tous les élèves, quoi.
7: On mange bien la cantine quand même ?
6: Oui, je vous rassure.
2: Merci beaucoup Claire Salon, enseignante à l'école Sainte-Agnès de Nantes. Merci d'être venue parler de votre joli métier.
6: Merci.
2: À bientôt Claire et bonne rentrée à vous.
6: À bientôt,
2: rentrée.
6: Merci.
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7: L'essentiel de l'actualité de ce mardi 25 août en Vendée et en Loire-Atlantique, c'est avec vous Leïla Méchaouri.
12: Et c'est l'été éreintant de nos pompiers sursollicités sur le front des incendies. En Loire-Atlantique, un record historique a été battu au mois de juillet. 450 interventions en l'espace de 24 heures sur le département. Dans un quart d'heure, le président du conseil départemental et président du SDIS, Michel Ménard, sera avec nous en studio pour parler des difficultés de nos pompiers. La place d'entraîneur du FC Nantes est de nouveau vacante après la défaite cuisante contre Rodez ce week-end. Michel Derzakarian est remercié dans l'info d'ici dans un instant. On va aller sur la côte au camping de Saint-Michel-Chef-Chef profiter de la fin des vacances. Mais tout de suite, c'est l'actu d'ici et d'ailleurs en 90 secondes.
13: Des images à peine croyables, celles d'un monstre de vent. Une immense tornade a balayé l'Aude hier et le village de Poma.
14: Au départ, j'ai cru que c'était un incendie. C'était une grosse masse. Brunâtre, on dirait une zone de guerre. On dirait un bombardement, il n'y a plus rien.
13: 300 maisons touchées, certaines rasées et une quarantaine d'habitants blessés, dont 15 sont à l'hôpital. Des orages violents dans toute la partie sud de la France. Dans les Bouches-du-Rhône, l'Hérault et bien sûr l'Aude, 21 000 foyers sont encore privés d'électricité ce matin, indique Enedis. Mais plus aucun département n'est concerné par une vigilance météo orange. Nos enfants ont-ils subi des violences sexistes et sexuelles ? De la grande section de maternelle à la terminale, la question leur sera directement posée dans le questionnaire sur le harcèlement remis aux élèves à chaque rentrée. Le ministre de l'Éducation anticipe déjà un séisme. Le maire insoumis de Saint-Denis, serein, selon ses mots, sur l'issue de l'enquête ouverte contre lui. Bali Bagayoko, soupçonné de détournement de fonds publics lorsque l'élu a cumulé son mandat d'élu local avec son emploi à la RATP. C'est du jamais vu depuis Disneyland Paris, selon Emmanuel Macron. Trois parcs d'attractions verront le jour en Île-de-France avec 22 000 emplois directs à la clé grâce à un investissement de 6 milliards d'euros de l'Arabie Saoudite. Et puis Sophie Adnot remet sa tenue d'électricienne de l'espace. Première française à quitter la Station Spatiale Internationale pour le vide sidéral la semaine dernière. L'astronaute doit terminer les réparations d'une antenne cet après-midi.
12: Merci Valentine Lottès pour ce tour de l'actu en France et dans le monde. On vous retrouve dans une heure à 8h30 comme un air d'été indien, nos plages. sont maintenant moins noirs de monde. On a facilement de la place en terrasse, moins de difficultés pour se garer aussi. Et c'est peut-être ça ce qui plaît à ceux qui décident de prendre des vacances quand les autres préparent la rentrée. Martin Collat, vous êtes allé planter la tente au camping Bel Essor de Saint-Michel-Chef-Chef.
15: Quelques coups de maillet sur les sardines. Ce groupe d'amis installe sa gigantesque tente 13 places.
16: C'est vous qui venez d'arriver en vacances ?
17: Oui.
15: Entre les études et les emplois du temps chargés, Charlotte et ses amis préparent ses vacances depuis un an.
18: On est parti en vacances parce qu'on a bossé tout l'été et je suis en vacances depuis vendredi. Donc c'est le meilleur moment.
15: Venu en van depuis Saint-Malo, il profite des réductions de cette fin de saison. Le tarif par nuit a baissé de 4 euros pour un emplacement. Même si la fin d'été n'a pas que des avantages, Robin s'était dit...
19: Avec un peu de chance, il fera beau.
15: Pourtant, le temps n'est pas au rendez-vous. D'autres averses sont attendues toute la semaine. Mais ça n'a pas l'air d'inquiéter Manu.
20: Ils annoncent un petit peu de pluie, mais ça va dans l'ensemble, il fait plus frais.
16: Pourquoi ça vous convient ?
20: Parce qu'il fait moins chaud.
15: Le camping en dehors de la pleine saison attire beaucoup les retraités. C'est plus calme, affirme Dernéon.
21: Il y a moins de monde, on est plus tranquille et on est au calme, il y a moins d'enfants, il y a donc ça fait moins de bruit à notre âge.
15: Un dernier mois de septembre avec moins d'affluence se profile. Place ensuite au grand ménage avant la fermeture. La réouverture du camping est prévue en avril 2027.
12: Et oui, c'est donc presque la fin de la saison au camping Bel Essor à Saint-Michel-Chef-Chef. Les deux salariés terminent leur contrat d'été cette semaine. Jean-Philippe Fouault, le gérant, souffle enfin.
22: On tourne au ralenti. D'un côté, on est content parce que ça se finit. Donc voilà, il y a le stress, enfin le stress et la pression qui retombe. On n'est pas encore arrêté, mais on y pense.
15: Ce que vous me racontiez, là, on est situé dans le snack. C'est le dernier soir pour... L'ouverture du snack.
22: La semaine dernière, on ne savait pas si on allait rester jusqu'à mercredi ou vendredi. Puis en fait, la chute d'activité fait que on décide d'arrêter maintenant. Parce que même si on fait autant qu'on faisait début juillet, au début juillet, on va vers l'avant, que là, c'est la fin. Donc ouais, on décide de s'arrêter à ce moment-là. On se prend, nous aussi, une semaine de tranquillité, on va dire, le temps avant de tout recommencer, le rangement, le nettoyage, etc. Donc oui, on décompresse.
12: Et une semaine bien, bien méritée de tranquillité, semaine pluvieuse hein, quand même qui attend les vacanciers en Vendée et en Loire-Atlantique, d'après ce que nous dit Météo France. Mais pour ceux qui veulent donc prolonger les vacances, les prix de ce camping, le camping Bel Essor de Saint-Michel, vont encore diminuer à partir de dimanche. Le tarif va diminuer de quelques euros.
7: Merci Leïla, on vous retrouve à 7h45 avec l'invité d'ici matin. Romain, la météo avec une journée plutôt agréable aujourd'hui quand même.
2: Ciel voilé, c'est plutôt lumineux. Alors là, c'est un peu couvert notamment sur la région nantaise ce matin et dans pas mal d'endroits, mais ça va se dégager, de belles éclaircies, donc ciel lumineux. Même un grand soleil sur la côte, les derniers vacanciers vont être très contents. 16 à 19 degrés en ce moment, 16 à Bouvron et Préfailles, 17 à Nantes, à Basse-Goulaine, à Lusanger et Chalon. Il fait 17 à Saint-Nazaire, Notre-Dame-de-Mont et les Sables-d'Olonne, 18 à La Roche-sur-Yon et Montaigu, 19 sur l'Île-Dieu, 22 à 26, ça c'est pour cet après-midi, 22 en moyenne sur la côte de la Turballe à la Tranche-sur-Mer, 24 à Rezé, Derval, Le Palais, Mouilleron-le-Captif, et puis 26, c'est la maxi du côté de Saint-Fulgent. Demain, des éclaircies pour démarrer la journée, averses orageuses l'après-midi.
7: Et sur la route, c'est plutôt calme.
2: Ouais, rien à signaler de particulier en ce moment. En revanche, je vous rappelle qu'il y a ces fameux travaux sur le périphérique nantais, travaux commencés hier qui vont durer jusqu'au 23 octobre. C'est la nuit, de 21h à 6h du matin, pendant la première phase jusqu'au 25 septembre, fermeture qui concerne le périph' intérieur entre les portes de Goulaine et de Vertou. Et puis du 28 septembre au 23 octobre, ce sera entre Vertou et les Sorinières.
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7: Allez, on continue avec la musique de Pierre Bachelet avant d'écouter vos astuces. On veut savoir ce matin comment vous faites pour gérer l'invasion de moustiques, de fourmis ou de frelons asiatiques à la maison. 02 40 73 6000. C'est la question du jour. Vous pouvez continuer de participer en nous appelant dès maintenant.

0: fait du playback dans le studio. Pierre Bachelet pour la musique du son Loire-Océan.
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0: Bon début de journée, merci d'écouter Ici Matin à Châteaubriant, au Croisic, à Saint-Gilles-Croix-de-Vie, à Nantes ou à Noirmoutier. On est au cœur de ce qui se passe en Loire-Atlantique et en Vendée, au cœur de l'actualité de votre région. Avec ce matin les feux de forêt de cet été, Michel Ménard, président du conseil départemental de Loire-Atlantique, sera l'invité d'Ici Matin à 7h45. Et puis on dit souvent que c'est pas la petite bête qui va manger la grosse, mais il y en a vraiment plein des petites bébêtes qui peuvent nous enquiquiner la vie. Moustiques, fourmis, abeilles, punaises des champs, frelons asiatique. Pourquoi ces petites bêtes nous envahissent, Romain?
3: Dès qu'il fait chaud, on a parfois l'impression que tout le monde s'est donné rendez-vous chez nous. En réalité, ces petits insectes cherchent surtout, tout simplement, de la nourriture, de l'eau et un abri. Et la chaleur peut accélérer leur développement et donc prolonger leur période d'activité.
0: Et alors, il y en a un qui nous énerve beaucoup en ce moment et qui est de plus en plus présent.
3: Le moustique tigre, le phénomène est particulièrement visible. Au 1er janvier 2026, il s'était installé dans 83 départements métropolitains sur 85. C'est énorme, c'est selon Santé publique France, et il suffit parfois de très peu d'eau pour qu'il se reproduise. Une petite secoue, vous savez, laissée sur la table du jardin, un seau, une gouttière mal lavée ou même une bâche, bah, ça peut servir en fait de maternité hein, pour les moustiques. Santé publique France recommande donc avant tout de supprimer régulièrement ces petites réserves d'eau.
0: D'autres invités adorent arriver chez nous aussi à la queue leu leu.
3: Ah bah oui, bah, alors on peut même mettre la musique.
0: Hein. Oh non.
3: Mais si, dans la cuisine, les fourmis, elles arrivent toutes à la queue leu leu. Mais si, mais faites pas cette tête là. Mais c'est vrai, arrêtez.
0: C'est pas faux.
3: Mais non, mais c'est vrai. Alors les fourmis, pourquoi
0: je les... Maintenant, quand je vais voir des fourmis, je vais penser à la queue leu leu, c'est atroce.
3: Bon, en fait, on évite de laisser traîner des petites miettes, des aliments sucrés. Tu peux enlever la musique. Olivier, arrête, s'il te plaît. Donc en gros, faut éviter de laisser traîner des petites miettes, des aliments sucrés, les poubelles ouvertes pour pas qu'elles viennent manger tout ce qu'il y a dans la cuisine. Et puis les punaises des champs aussi. La chaleur, la présence de végétation peuvent favoriser leur développement. Certaines espèces sont particulièrement actives pendant le mois de l'été, et on se souvient de cette route coupée à Mouchamps. Mouchamps, c'est entre les Essarts en Bocage et Pouzauges en Vendée. Des milliers de punaises des champs venues d'un champ de colza. Elles envahissent les routes, les habitations, au point de provoquer la fermeture temporaire de la route 48. C'est du jamais vu.
0: Ça me donne envie de me gratter cette histoire.
3: Oui, mais elles sont inoffensives, hein, en revanche, je le précise.
0: Mais à voir, c'est impressionnant quand même.
3: Ah oui, oui, c'est une nuée qui arrive, quoi.
0: Bonjour Fabienne.
4: Bonjour.
3: Bonjour Fabienne.
0: Vous nous appelez de Nantes.
4: Oui. Donc, cette année, nous, on n'a rien compris, on n'a vu aucune bébête.
3: C'est vrai?
0: C'est vrai? Mais vous habitez où, à Nantes?
4: Non, c'est le temple.
3: Ah,
4: le temple de Bretagne.
3: Ah, vous êtes au temple de Bretagne?
4: Oui.
3: D'accord.
4: Et nous, on a des bassins.
3: Ouais.
4: Alors, d'habitude, on a des moustiques et tout.
3: Là, rien?
4: Et, non.
3: Ah ouais.
4: Par contre, ma fille qui a été à Royan, elle est revenue bouffée par les moustiques.
3: Ah ouais. Ouais,
0: j'en avais sur tout le corps, alors.
3: Ouais, bah, moi, c'est pareil. Hein.
4: Ben, on a des grenouilles dans le bassin, alors est-ce qu'elles mangent
3: Mais ouais.
0: C'est ça l'astuce anti-moustique, des grenouilles.
3: Ouais, elles mangent les petits moustiques. Ouais. Vous avez une petite astuce pour si jamais vous êtes confronté aux moustiques, Fabienne?
4: Non, mais quand vraiment on est piqué, on met de la crème. Autrement, on regarde la télé dans le noir.
3: Oui,
0: c'est la technique que je fais en ce moment, du
3: coup.
0: J'allume pas les lumières pour pas que les moustiques
3: rentrent.
0: Je suis à côté de la Loire.
3: Peut-être, vous disiez peut-être spirale aussi pour les chasser?
4: Ouais, mari, il a des spirales qu'on allume, ça fait une petite fumée.
0: Oui, les spirales vertes.
3: Ouais.
0: Ils utilisent ça beaucoup en Martinique et en Guadeloupe, par exemple.
3: Exactement.
4: Nous, on faisait du camping en caravane et on utilisait ça, on n'était pas embêtés.
0: Bon, on vous comprend, c'est bien utile parfois.
3: C'est vrai, moi je m'imbibais de produits anti-moustiques, quoi.
0: Faut mieux privilégier quand même les petits remèdes naturels.
3: Oui, tout à fait. En tout cas, merci Fabienne pour votre témoignage ce matin, vous souhaite une belle journée.
4: Bonne journée, au revoir.
3: Il y a Sophie de Pornic aussi qui nous disait qu'elle avait un nid de guêpe dans le coffre de ce volet roulant. On entendait bourdonner dans le mur. J'ai donc arrêté de dormir dans cette chambre et j'ai fait intervenir un professionnel pour éviter d'avoir des problèmes.
0: C'est carrément beaucoup plus grave que les moustiques.
3: Complètement.
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3: Bienvenue, vous allez bien.
5: Vous avez le même prénom que mon fils.
3: C'est pas vrai? Est-ce qu'on a le même âge?
5: Non, je pense pas.
3: Bah, il a quel âge? Oui, j'ai 26, ça. Non.
5: Ah oui,
3: non, non, non, non, non, non, non.
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0: 8h moins le quart, votre invité dans Ici Matin, Leïla Meshaouri, c'est Michel Ménard, président du conseil départemental de Loire-Atlantique.
7: Et président du SDIS, le service départemental d'incendie et de secours. Bonjour Michel Ménard.
8: Bonjour.
7: Alors on sort d'un été harassant pour nos pompiers avec de nombreux incendies partout en France, y compris chez nous, en Loire-Atlantique, la Plaine-sur-Mer, Trignac, Nantes, Pornic, Guérande pour ne citer que. Quelles leçons vous tirez de cet été cataclysmique ?
8: Je dois déjà rendre hommage et un grand merci aux sapeurs-pompiers, qu'ils soient volontaires ou professionnels, qui ont été présents pendant tout l'été, qui le sont encore, avec une surcharge d'activité extrêmement importante.
7: Ça représente combien d'interventions, par exemple, ces incendies ?
8: Eh bien, nous sommes montés jusqu'à 450 interventions par jour, alors que dans un rythme de croisière, on est plutôt entre 200-250. Donc ça dit la suractivité extrêmement importante, et puis des activités qui sont très chronophages, parce que quand les pompiers interviennent sur un feu, c'est beaucoup plus long qu'une intervention de secours à la personne, quand il faut aller relever une personne qui est tombée de son lit dans son appartement. Ce n'est pas du tout le même type d'intervention. Et donc les pompiers ont été au rendez-vous, qu'ils soient volontaires ou professionnels. Je les remercie vivement. Je remercie également les agriculteurs, les forces de l'ordre, les élus qui ont été sur le pont pendant tout l'été. Et ça a tenu grâce à cette mobilisation complète de toutes ces personnes.
7: Et malheureusement, le réchauffement climatique fait craindre de nouveaux étés à venir comme celui-ci. Mais les départements qui financent en grande partie les SDIS, est-ce qu'ils ont les moyens de faire face, Michel Ménard ?
8: Alors, donc, ce sont non seulement les canicules, mais aussi les inondations. C'est de plus en plus...
7: Comme il y a 6 mois.
8: C'est de plus en plus le dérèglement climatique qui amène à des faits exceptionnels qui deviennent finalement courants. Alors, il faut des moyens supplémentaires. Le département consacre en fonctionnement plus de 60 millions d'euros, les communes plus de 56 millions d'euros, et le modèle n'est plus tenable. Le financement des SDIS ne peut pas se faire uniquement par la participation des collectivités locales. Il faut que l'État soit au rendez-vous. Alors quand je dis ça, ce n'est pas nécessairement directement des fonds d'État. On sait les contraintes du budget de l'État. Mais il y a des propositions qui ont été faites, par exemple, en augmentant un peu la taxe sur les compagnies d'assurance. Je rappelle que le prix du sauvé est extrêmement important. Nous estimons que en Loire-Atlantique, au moins 250 habitations ont été sauvées grâce à l'intervention des pompiers. Et donc, il nous faut des ressources supplémentaires. D'ailleurs, l'an dernier, un amendement porté par Philippe Grosvalet, sénateur de Loire-Atlantique, avait été adopté au Sénat. Il a malheureusement été supprimé par un amendement du RN voté par la droite avec le soutien du gouvernement. C'est une erreur profonde. Il nous faut plus de moyens pour assurer la sécurité des biens et des personnes.
7: Et justement, les syndicats de pompiers, Michel Ménard, appellent à la grève fin septembre. On a entendu leurs revendications ce matin sur Ici Loire-Océan. Ils demandent plus de moyens humains et matériels. On a entendu par exemple Véran Hertel du syndicat Sud qui a un message à vous faire passer.
9: Moi, ce que je dirais à Michel Ménard, c'est qu'on a besoin d'hommes toute l'année et dans tous les centres de secours pour éviter les zones blanches. Et aujourd'hui, on voit très bien que l'été, ça répond parce qu'il y a un peu de saisonniers sur les centres de secours littoraux. Mais pour ça, il faudra des financements pour recruter des sapeurs-pompiers professionnels.
7: Mais plus de moyens humains.
8: Nous partageons ce constat qu'il y a besoin de plus de moyens, je vous le disais à l'instant. Je rappelle quand même que depuis 2023, nous avons fait des efforts importants aux SDIS de Loire-Atlantique, puisque nous avons un plan de création de 100 postes sur 5 ans. Nous en avons déjà effectivement créé 67. L'an prochain, sur le budget, ce sera 17 supplémentaires et nous atteindrons les 100 postes supplémentaires. Nous avons un plan d'investissement de 20 millions d'euros par an pour renouveler le matériel, pour acheter du matériel supplémentaire. Je rappelle quand même qu'un camion pompe tonne, le camion pour...
7: Ça coûte combien ?
8: Ça coûte 250 000 euros.
7: C'est énorme.
8: La grande échelle, c'est 750 000 euros. Mmh. Et donc, ce sont des sommes extrêmement importantes. Il faut fournir le matériel adapté, efficace aux pompiers. Et il nous faut aussi le soutien de l'État.
7: Et vous en appelez donc à l'État. Michel Ménard, on a entendu votre message sur ICI Loire-Océan ce matin. Merci à vous, Michel Ménard, d'avoir été en studio avec nous. Vous êtes le président du département de Loire-Atlantique et président du 1044.
8: Merci. Merci de votre accueil.
0: Et dans moins de 100 minutes, l'histoire d'une île pas comme les autres avec Stéphane Bern, mais avant la jolie voix de Stilto, qui a rejoint l'équipe de The Voice Kids là cette année. Faut que tu m'aimes à 7h51, 8h moins 10.
3: Bonjour.

0: C'était Still Too pour la musique d'ici. Romain, on a plein de messages, c'est super chouette sur notre page Facebook.
1: Oui, plein de messages qui arrivent comme chaque matin. 16 degrés ce matin, fête Bretagne, c'est le message très gentil de Philippe sur la page Facebook d'ici Loire-Océan. 18 degrés à la Fossière, merci Jean. Des éclaircies, un ciel qui va rester voilé aujourd'hui. Temps plutôt agréable, hein, 16 à 19 degrés ce matin et 22 à 26 cet après-midi. Votre météo en direct, vous pouvez nous la donner de votre commune. Précisez bien où vous habitez, vous mettez même une petite photo.
0: Et puis surtout, vous pouvez faire des photos.
1: Oui.
0: Et comme ça, moi, je les prends quand j'arrive le matin à la radio pour le prochain post Facebook du lendemain.
1: Ouais, vous serez les stars un peu de la photo mais, sur ici. Ouais,
0: vous seriez le photographe professionnel de la radio.
1: Ouais.
2: Gentiment pour nous, du coup, pas
1: attention,
2: professionnel.
1: La sélection est rude. Hein. Nina, elle est pas facile.
2: J'ai l'œil. Attention, je veux des beaux paysages.
1: Bon, en tout cas, Facebook pour nous écrire. Facebook ici Loire-Océan. Puis vous pouvez utiliser aussi l'application WhatsApp sur votre téléphone en mettant dans vos contacts le 02 40 73 6000 sur la route. Un petit mot rapide ?
0: Oui.
1: Toujours RAS.
0: C'était très rapide.
1: Oui. Bah, il se passe rien, c'est pas de ma faute. Hein.
0: Bah non, mais c'est bien, profitons-en.
1: Ah bah oui, parce que
0: ça
1: la semaine prochaine, ce sera pas la même.
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0: Année 1659, dans le sud-ouest de la France, un tout petit bout de terre devient un îlot de la plus haute importance. L'île des Faisans, longue de 200 mètres et large de 40, s'impose comme le point de convergence des plus grands diplomates français et espagnols sous l'égide de Mazarin côté français et de Luis de Haro côté espagnol. Il faut dire que c'était bien avant l'invention des visioconférences.
1: 6 heures de conférence par jour, 8 heures de préparation, c'est tout ce qu'on peut en dire.
0: Parce que depuis des décennies, les deux royaumes sont en guerre. Alors, les deux pays trouvent le lieu idéal pour discuter. Cette petite île située sur le fleuve Bidasoa, qui sépare Hendaye en France d'Irun en Espagne. Un entre-deux parfait. Comme si on choisissait une petite ville de Bourgogne pour un match en terrain neutre entre l'OM et le PSG. C'est dans un pavillon à double entrée, conçu exprès pour que les uns et les autres n'aient pas à franchir symboliquement le territoire de l'autre, que les délégations se rencontrent. Avec succès. Le 7 novembre 1659 est enfin signé le traité des Pyrénées qui met fin à la guerre franco-espagnole. Ce minuscule morceau de terre garde jusqu'à aujourd'hui un statut bien particulier, celui de condominium. L'île des Faisans est placée sous souveraineté espagnole de février à juillet, puis sous autorité française de juillet à janvier. Une sorte de garde alternée diplomatique.
2: Je vois que l'ambiance est bonne ici aussi, hein. Mais je vais passer au salon pour alterner un peu.
0: L'île des Faisans, c'est un partage entre l'Espagne et la France, mais pas au point d'avoir comme plat emblématique de sa gastronomie la paella au camembert.
3: Ah ouais. Le camembert, ça ne m'a pas donné faim du tout. Rien à voir, mais est-ce que vous connaissez l'île la plus isolée au monde, Romain et Leïla?
4: Pas du tout.
3: C'est l'île Tristan d'Acunha. Ça se trouve pile en fait entre l'Afrique du Sud et le Brésil.
5: D'accord.
3: Et il faut compter 10 jours de bateau. Il faut partir du Cap. 10 jours de bateau.
4: Moi, j'ai le mal de mer, alors.
3: 240 habitants sur place.
4: Ah ouais.
3: Donc, on peut un peu dire que c'est l'île qui est vraiment le plus loin
5: le bout du monde.
4: Ouais, c'est dingue, ça.
3: Et je pense qu'il faut plutôt bien s'entendre avec ses voisins. Ouais. Ça fait un petit peu peur. Non, mais c'est magnifique. C'est dans l'archipel de Sainte-Hélène. Mais c'est le plus galère pour y aller, voilà.
4: D'accord.
3: L'île Tristan d'Acunha, si vous avez envie de faire un petit mer trip, entre guillemets. Juste après les infos, Drazo va nous parler d'une arnaque qui part d'un article qui concerne Nagui. Le pauvre, il va servir d'appât.
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3: Vous écoutez Ici Loire-Océan, bon début de journée, il est tout pile 8h.
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3: Les infos d'ici, Leïla Méchaouri.
5: Préparer les cartables, c'est bientôt la rentrée. Dans une semaine pile, après 2 mois de vacances, le temps pour la mairie de Nantes de repenser les établissements scolaires qui étaient devenus de véritables étuves à la fin de l'année. Pour faire face à de nouvelles vagues de chaleur, 62 cours d'école ont donc été végétalisés pendant l'été pour apporter de l'ombre. Des travaux de rénovation sont aussi en cours dans plusieurs établissements. Au groupe scolaire de la Chauvinière au nord de Nantes, par exemple, à l'école des Batignolles près de la Beaujoire ou à la maternelle Louis Guilloton à Doulon, élus, enseignants et parents d'élèves le disent, pas question de retrouver les chaleurs des mois de mai et de juin, Marius Delaunay.
9: La fin de la dernière année scolaire a ressemblé à un calvaire dans de nombreuses écoles. Des classes fermées l'après-midi en pleine canicule. Les températures ont parfois atteint les 35 degrés dans les bâtiments. La maire de Nantes, Joanna Roland, le dit, elle prend le problème très au sérieux.
10: On a lancé une étude sur les 45 écoles les plus chaudes. Pour nous, l'objectif est clair. Nous allons mettre le paquet sur l'adaptation de nos écoles.
9: En attendant, pas de solution miracle pour la rentrée qui arrive.
11: À court terme, c'est évidemment continuer de doter les écoles de ventilateurs, de brasseurs d'air.
9: Marie Vitou est l'adjointe en charge de l'adaptation au dérèglement climatique.
11: Éventuellement de climatiseurs dans les écoles où c'est nécessaire pour pouvoir réduire la température dans les classes, mais aussi dans les parties communes que peuvent être les cantines, les salles polyvalentes par exemple.
9: Et ça ne réglera pas le problème de fond pour Stéphanie Reich. Avec plusieurs parents d'élèves, elle fait partie du collectif 35 degrés à l'école. Il regroupe une soixantaine d'établissements à Nantes.
12: Le système D, c'est mieux que rien. C'est un premier pas qui est satisfaisant. Mais c'est clairement pas suffisant, surtout avec des canicules qui sont amenées à se répéter probablement dans les années à venir.
9: Le collectif devrait participer à un comité de suivi mis en place avec la mairie. Plusieurs réunions sont d'ailleurs déjà prévues tout au long de la prochaine année scolaire.
5: La ville de Nantes compte 142 écoles publiques et un peu plus de 20 000 élèves.

0: élèves en cette rentrée, c'est près de 200 élèves de plus qu'en septembre dernier. Des explications signées Marius Delaunay. Et à quelques jours de cette rentrée, c'est une pagaille dont l'éducation nationale se serait bien passée. Les systèmes informatiques du réseau ont été piratés et ça touche notamment notre académie, l'Académie de Nantes. Le rectorat a tenu une réunion à ce sujet hier. Depuis 3 jours, certains accès aux intranets sont complètement bloqués dans plusieurs établissements scolaires. Ça empêche par exemple les enseignants d'ajuster des listes d'élèves dans leur classe. Conséquence d'une cyberattaque revendiquée par des hackers fin juillet, le rectorat espère une remise en route dans la semaine.
1: Le ras-le-bol du maire d'Orvault.
0: Oui, face à un problème récurrent sur sa commune, celui de l'installation illégale de la communauté des gens du voyage sur des terrains privés. Une centaine de caravanes se sont installées depuis dimanche après-midi sur le champ d'un agriculteur. Le maire d'Hiver-Droite d'Orvault, Sébastien Rouet, a écrit hier au préfet pour demander l'expulsion de ces gens du voyage.
2: C'est inadmissible, on doit changer de paradigme à la métropole. Que ce soit pour les Roms ou pour les gens du voyage, c'est le même combat. À un moment donné, on peut avoir des terrains d'accueil. Nous, Orvault, on est un bon élève. Pour les Roms, on a 2 terrains. Pour les gens du voyage, on a 1 grand terrain. Donc, à un moment donné, nous, on fait le job. Il faut que tout le monde doit le faire. Et puis, il faut aussi que cette population-là comprenne que tout n'est pas gratuit. Ils peuvent aussi peut-être acheter des terrains. On doit aussi leur facturer l'eau, l'électricité. Moi, par principe, je suis en train de voir que, juridiquement comment on peut faire, mais on va leur adresser une facture. On peut pas se servir comme ça continuellement. C'est pas acceptable. Ce n'est pas possible. Aujourd'hui, nos agriculteurs Orvault, ils ont la sécheresse, ils ont les sangliers. Et maintenant, sur une des prairies les plus vertes et les plus humides, une prairie dans laquelle l'agriculteur allait pouvoir remettre ses vaches dans les prochains jours, eh ben, ils arrivent, ils prennent leur quartier. Je ne sais pas dans quel état on va retrouver le champ, mais voilà, ça peut pas durer.
0: Le propriétaire et le locataire du terrain agricole occupé ont déposé plainte, toujours dans la métropole nantaise, aux Sorinières. Ce sont 50 de caravanes qui se sont installées illégalement ce week-end. Un incendie dans un centre équestre dans la nuit sur la commune d'Éric, au nord de Nantes. Il était environ 22h hier soir, quand 200 mètres carrés d'un bâtiment de l'exploitation se sont embrasés. Les pompiers ont réussi à limiter la propagation du feu qui menaçait aussi un mobilhome. Aucun animal n'a été blessé dans l'incendie. La foudre est tombée près d'une maison hier après-midi en Vendée, à Rive-de-Lyon, près de La Roche-sur-Yon. Pendant l'orage, un impact de foudre a provoqué un feu de haie d'habitation. Des flammes de 8 mètres de haut sur 50 mètres. Elles se sont propagées à un local et à un cabanon, mais la maison a été préservée. 20 de pompiers ont été mobilisés. Dans l'Aude, hier, cette tornade qui a causé des dégâts considérables à Poma, près de Carcassonne. 40 personnes ont été blessées et 300 maisons touchées. Les images sont impressionnantes et vous pouvez les voir sur ici.fr. 2 500 € dérobés dans une piscine. La piscine des Achards en Vendée. Les locaux ont été visités dans la nuit de dimanche à lundi. Le ou les cambrioleurs se sont introduits par la fenêtre. L'argent liquide a été volé dans un coffre-fort. Une plainte a été déposée 2 semaines plus tôt. Cette même piscine avait déjà fait l'objet d'une tentative de vol.
1: Michel Derzakarian et les Canaris, c'est déjà fini.
0: Le technicien de 63 ans n'est plus entraîneur du FC Nantes. C'était attendu après le très mauvais début de saison des Jaunes en Ligue 2 et ce piteux dernier épisode contre Rodez samedi. Michel Derzakarian était l'artisan de 2 remontées du club, son club de cœur comme il dit, mais son 3e mandat aura été aussi le plus court et c'est donc un énième changement chez les Canaris qui désespère. Maxence, il est supporter de la Brigade Loire.
3: C'était sûr, de toute façon, avec 3 défaites en 3 matchs, le vestiaire était complètement désorganisé, lui il n'en pouvait plus, il l'a dit sur la dernière conférence de presse. De toute façon, c'était soit aujourd'hui, soit dans quelques semaines. Donc, qu'est-ce que ça allait changer, je ne sais pas. Après, c'était vraiment un mauvais choix de casting. On savait, il a fait des mauvaises prestations, que ce soit à Montpellier ou encore à Caen. Est-ce que ça va vraiment changer quelque chose? Faudra voir, mais moi, j'en ai marre des paroles. Je veux vraiment des actes et voir des guerriers. Quoi. Parce que la Ligue 2, c'est un championnat qui est très dur et très physique. Donc, si tu ne te bats pas un minimum, ça va être très compliqué cette année.
4: Un électrochoc, quoi.
3: C'est ça, faut un électrochoc directement samedi soir à Guingamp et faut enchaîner les matchs parce que la Ligue 2, ça joue à quelques points, voire le goal à virage. Donc ça va être très dur et maintenant, il faut enchaîner les matchs.
0: Voilà, la colère de ce supporter Maxence, parce que oui, en attendant un nouvel entraîneur, la Ligue 2 continue. Le FC Nantes part à Guingamp samedi prochain pour son quatrième match. 0 point au compteur et déjà lanterne rouge.
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5: Le prochain point sur l'actualité tout à l'heure à 8h30. Alors j'adore de temps en temps, Nina et même tout, vous tous qui nous écoutez, demander à des chanteuses ou des chanteurs de nous donner la météo.
0: Ah.
5: Oui, ce matin j'ai demandé à Yannick Noah.
6: Du soleil.
5: Voilà, du soleil. Merci Yannick. Alors, c'est pas un expert météo, parce que le soleil...
0: C'est nul.
5: Mais non, moi je trouve ça génial de faire participer tout le monde, c'est collégial. Bon, du soleil, un petit peu plus tard dans la journée, parce que ce matin, il y a même des brumes par endroits, notamment à Sautron, nous dit Alain et Ivana sur WhatsApp, ça devrait se découvrir et laisser place, donc un temps agréable, donc ensoleillé. 16 à 19 ce matin, 16 à la Plaine-sur-Mer, 17 à Nantes, à Valette, Sainte-Pazanne, 17 à Jarre-sur-Mer, Saint-Nazaire, les Sables d'Olonne, 18 à La Roche-sur-Yon et les Herbiers, 19 à Noirmoutier, 22 à 26 cet après-midi, 22 en moyenne sur tout le littoral de Mesquer en passant par Pornic et Bretignolles-sur-Mer, 24 cet après-midi à Bouguenay, à Pierrick, à la Chapelle-Olin et la Chaise-le-Vicomte, et puis 26, c'est la maxi, aux Herbiers, et puis des éclaircies demain pour toute la journée, averses orageuses, plutôt dans l'après-midi ou même fin d'après-midi.
0: Et si on veut piquer une tête sur le littoral?
5: Bah, marée basse à 10h20, plage des Sablons à Pornic, marée haute à 16h17, au Sable d'Olonne, la marée sera basse tout à l'heure à 10h, elle sera haute à 16h16, coefficient de marée de 57. Aujourd'hui, sur la route, RAS, toujours, hein, je vais répéter ça toute la matinée, c'est le mot d'ordre.
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0: Vous écoutez Ici Loire-Océan, il est 8h un peu plus 10 passé, toute l'équipe est là, et Leïla Mechaouri pour l'info.
3: Oui, je suis là. Non, c'est parce qu'elle s'est absentée. Donc.
0: Olivier aux manettes de l'émission.
3: Ouais, je suis là.
0: Il va tous les faire. Julie, si vous nous appelez pour jouer ou pour participer à la question du jour. J'attends, hein.
3: Pardonnez-moi.
0: Attends, bah alors là, il n'imite pas Julie, c'est nul.
3: Non, parce que Julie, elle n'est pas fine. Hein. Avant 8h30, on retrouvera Cathy Carzero pour le portrait de Julie et Yann. Ils sont passionnés de cinéma. Il propose en fait une sélection de courts-métrages en plein air avec leur avec leur bus itinérant Loire-Atlantique. Il s'appelle Julie et Yann. Portrait signé Cathy Carzero.
0: Mais avant Romain, c'est l'heure de jouer et de gagner cette fameuse gourde collector dans le quiz de la machine à café.
3: C'est très simple. Hein. Oui. Le quiz de la machine à café, ce sont des questions d'actualité d'ici ou d'ailleurs, on apprend, on joue dans la bonne humeur, tout simplement. 02 40 73 6000 pour venir nous rejoindre et s'amuser.
0: Et je rappelle le cadeau, c'est le cadeau de la semaine.
3: Ah mais non, mais il est super chouette.
0: Une gourde collector. Mais quand je vous dis collector, c'est pas pour rien.
3: Non, mais dit comme ça, non, mais c'est, elle est super chouette.
0: Elle
3: vraiment.
0: Est super, ouais. Elle est super pratique. Et c'est surtout que vous ne la trouverez nulle part ailleurs, à part ici.
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0: C'est pas vrai, le rendez-vous anti-arnaque Odrazo, les auditeurs vous alertent. Ils sont tombés sur un article web mensonger à propos de l'animateur Nagui.
5: Oui, un spam particulièrement vicieux, c'est ce que m'écrit Virginie, une auditrice. Elle reçoit un mail, il fait très sérieux puisqu'il y a le logo de France Info. Je vous le lis, Nagui se confie sur son choix personnel. Il évoque, presque en aparté, nous dit-on, une décision qu'il aurait aimé prendre plus jeune. Donc la suspense, on a envie de savoir, on a envie de cliquer pour connaître ce grand secret de Nagui. Et ça tombe bien, il y a un bouton tout en bas, lire l'article avant qu'il ne soit enlevé. Alors, je m'arrête là-dessus, lire l'article avant qu'il ne soit enlevé, jamais un média sérieux ne vous enverra un message de ce genre, ce n'est pas France Info qui écrit à Virginie, et ce n'est pas un vrai article.
0: Mais c'est quoi le risque alors si on clique pour lire cet article ?
5: Eh bien, ça n'a l'air de rien comme ça, mais attention, vous risquez de vous faire siphonner votre compte en banque. Oui, je vous explique. Je clique sur le lien qu'a reçu Virginie, je tombe sur le site franceéconomieinfoactu.com. C'est un média qui n'existe pas, mais le nom est ronflant, ça sonne bien. Et son but, c'est de vous faire croire que Nagui a trouvé un moyen infaillible pour gagner de l'argent sans rien faire, et que vous aussi, vous pouvez en profiter. En clair, c'est une arnaque à l'investissement. L'escroc vous pousse à verser de l'argent. C'est ce qu'a fait Isabelle, par exemple, une autre auditrice, elle y a cru. Elle a mis 250 euros qu'elle ne reverra jamais. 250 euros, c'est beaucoup, mais j'ai envie de dire c'est un moindre mal puisque les victimes perdent souvent des sommes absolument astronomiques. Ces faux articles, ils sont tellement dangereux que l'autorité des marchés financiers a tiré la sonnette d'alarme pas plus tard que la semaine dernière. Elle s'inquiète de la multiplication de ces arnaques.
0: Merci beaucoup Audrazon. On vous retrouve demain pour d'autres conseils anti-arnaques. Un petit point météo, circulation, Romain.
3: Météo, c'est surtout vous hein, qui nous donnez tout plein de températures sous la jolie photo que vous avez postée ce matin. Cathy qui nous dit qu'il fait 13,1 à Trignac.
0: Ah bah c'est précis.
3: Avec Cathy, c'est toujours très précis. elle se prépare à partir au travail. Le chien roupit sur le canapé.
0: Oh, trop mignon.
3: Il en a de la chance. Bon courage à tous ceux qui travaillent et bonne journée à vous. Petite photo de la plage de Gaec au Pouliguen. Merci beaucoup Cathy pour votre message. Il y a aussi Michel qui nous envoie un j'ai perdu le message de Michel.
0: Voilà,
3: c'est pas grave, ça arrive.
0: Non.
3: Et puis sur la route, oui, je voulais vous signaler qu'à La Roche-sur-Yon, des travaux vont perturber le contournement nord pendant 5 jours. Hein. Le chantier a démarré hier. Ça concerne une portion de 2 km depuis l'échangeur de l'Atlantique. C'est sur la route des Aînés. C'est jusqu'au giratoire des Olonnes. Les interventions ont lieu entre 20h et 6h avec des restrictions de circulation. Donc si vous devez emprunter ce fameux contournement en soirée ou tôt le matin, soyez particulièrement attentifs aux déviations mises en place.
0: Merci Romain.
3: Oh bah de rien.
0: J'aime ce genre d'informations. Chaque matin, une belle histoire, un parcours de vie inspirant. Des gens d'ici passionnés et passionnants découvrent un festival de cinéma itinérant grâce à Julie et Yann, juste après le quiz de la machine à café et la musique des Communards. Et c'est l'heure, c'est l'heure.

0: 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Nous, on vous ne laisse pas comme ça, vu que on vous offre une magnifique gourde dans le quiz de la machine à café. Le quiz de la machine à café, c'est trois actus que vous avez entendues ici, via la télé ou sur les réseaux sociaux et qu'il faut deviner.
1: Et donc, cette magnifique gourde a gagné. Découvrez l'élégante bouteille d'eau ici, blanche isotherme en acier inoxydable avec des détails en liège. Cette bouteille sera parfaite pour vos pique-niques à Tarente-Plage ou dans la forêt de Mervent. Grâce à la technologie de double paroi isolée, elle gardera vos boissons fraîches et vos boissons chaudes, bien évidemment, en toutes circonstances.
0: Vous parlez si bien des gourdes,
2: vous êtes
0: Romain.
2: Fait pour ça, Romain.
1: Je vais peut-être me mettre au téléachat.
0: Bonjour Christine.
3: Bonjour, elle est bien vendue par Romain, cette gourde.
0: Ah bah, merci, j'allais vous dire, ça vous a donné envie, j'espère, d'avoir cette gourde.
1: Oui. Merci Christine.
0: Vous nous appelez Dille-et-Vilaine, hein, c'est bien ça?
3: Oui, mais aujourd'hui, là je suis en train de regarder le lever de soleil sur le port de Saint-Nazaire.
1: Oh, la Vénarde.
0: Ça, c'est de la... ouais, vous avez bien de la chance.
1: Le ciel est dégagé à Saint-Nazaire, là?
3: Oui, là, ça se lève. Hier soir, c'était l'orage, mais...
1: Oui, ah oui, bah on a tous été d'un seul coup, paf.
0: Saucé,
1: ouais,
0: comme on dit.
1: Christine. Christine,
3: ah,
1: j'ai peur. Christine, donc des questions d'actualité, et c'est pour cette première question, direction la Dordogne, avec une info relayée par nos collègues de Ici Périgord. Christine, dimanche, un record a été battu, il fait 8 mètres, il en compte 388, petit indice, dans la vraie vie à la maison. Il est plutôt petit, et il est entre le plat et le dessert. J'ai l'impression de faire une charade.
3: Fromage.
1: Ouais, c'est ça.
0: Oui, on prend, oui, bravo. Oui.
1: C'est un plateau de fromage géant. C'était dimanche à Méral, c'est en Dordogne. Record du monde, plutôt gourmand, celui du plus grand plateau de fromage de chèvre.
0: Mon rêve, j'ai faim.
2: Ah, moi aussi.
0: C'est mon rêve. Un grand plateau de fromage de chèvre.
1: Vous aimez le fromage, Christine?
3: Oui.
1: Et donc 8 mètres de long, 388 fromages.
3: Oui, ça doit être impressionnant quand
1: même. Ah ouais, 200 producteurs venus de toute la France et même de l'étranger ont participé. On retrouve des fromages mexicains, allemands, suédois ou encore sénégalais. Véritable donc tour du monde pour ce fromage de chèvre.
3: Génial.
1: Deuxième question.
3: Alors qu'on en a déjà pas mal en France.
1: Oui, mais alors il y a les deux Sèvres qui participaient au concours, je le précise. Pas très loin de chez nous, voilà. Deuxième question, Christine, on en a parlé hier sur Ici Loire-Océan. Qu'est-ce qui est désormais obligatoire à Châteaubriant comme à Paris?
2: Je sais.
3: Ah. Par rapport à la trottinette, le casque, le gilet jaune.
2: Ah, super!
1: C'est
2: vous nous avez
1: ça.
2: Écouté!
1: Ouais, mais,
0: Christine, vous êtes forte.
1: C'est la rédaction d'Ici Loire-Océan qu'on a parlé hier. À Châteaubriant, les utilisateurs de trottinettes électriques doivent donc désormais être bien équipés. Casque, équipement haute visibilité, le gilet réfléchissant sont obligatoires pour circuler. Et la mairie, attention, annonce des contrôles, hein. Attention,
2: ah oui,
1: ça plaisante pas. Certaines infractions peuvent coûter 135 euros d'amende. Et attention, la trottinette reste limitée à 25 km/h, pas plus.
3: Dernière Ce n'est pas toujours le cas.
2: Non.
1: On est bien d'accord. Troisième question rapidement, je vous présente Claude. Christine, Claude, il habite à Saint-Christophe-du-Ligneron entre Chalon et Palo.
3: Claude,
1: coucou Claude. Il a réussi à faire pousser l'une des stars de nos assiettes en été. Particularité, elle pèse 3,740 kg, alors que d'habitude, ça se vend plutôt entre 800 g et 1,5 kg. D'après vous, c'est quoi ce fruit qui est bon?
3: Une courgette?
1: Non. Sucré.
3: Une poire, une pomme, une...
0: Il est rond et orange.
1: Ouais, et on lui...
0: À l'intérieur.
1: Ouais, on lui sent les fesses et on lui tire la queue pour voir si le mur...
4: Bah, c'est vrai.
2: C'est vrai en plus.
1: Oui, c'est le melon.
0: Ah bah voilà, avec cet indice, elle a tout de suite trouvé.
1: 3,740 kg. Alors, c'est pas le record, hein, Christine. Le record, c'est 31,446 kg en 2023, record battu par un Espagnol. Voilà.
0: C'est bien.
1: Bravo Christine,
0: bravo.
1: La gourde est à vous.
3: Merci.
0: Vous allez pouvoir boire beaucoup d'eau et écouter Ici matin, bien hydraté.
1: Christine, on vous embrasse très fort, passez une belle journée.
3: Merci beaucoup.
0: À très vite.
3: Bonne journée également.
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0: Bonjour Cathy Carzaro.
1: Bonjour.
2: Cathy. Bonjour.
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7: Avec nous,
8: ouais, un soir sur les bords de Loire à Couéron. On est à côté du kiosque, soirée ciné en plein air avec le festival itinérant de courts-métrages Le Plein de Super. C'est la 11e édition en Vendée, en Loire-Atlantique et dans les Mauges. Et c'est un événement porté par un couple, Julie et Yann Rambeau. Ils se sont rencontrés en animant un atelier ciné dans un lycée de coiffure.
7: Ouais, l'envie, l'enjeu, c'était de se focaliser sur le court-métrage. Le court-métrage, c'était ce qu'on faisait avec les enfants dans le lycée. Et puis aussi, c'était devenu un passe-temps, une envie, enfin on en voyait beaucoup et on se disait mais c'est vraiment dommage que que les gens ne voient pas ces courts-métrages parce qu'ils sont en festival, parce qu'ils sont un peu confisqués. Et on s'est dit, mais il faut aller vers les gens avec un dispositif. Voilà.
8: C'était un peu retrouver le cinéma d'antan, parce qu'auparavant, il y avait toujours un court-métrage dans les cinémas.
7: Il y avait effectivement, il y a un côté nostalgique qu'on aime et qu'on n'aime pas en même temps, parce qu'en fait, c'est vrai qu'on est plutôt à essayer d'aller de l'avant par rapport à ça. Mais c'est vrai que les cinémas passaient des courts-métrages. Après, il y a une économie qui a fait que ces courts-métrages ont été remplacés par, au début de la réclame. Maintenant, c'est. Voilà. Et on a des dispositifs CNC qui aujourd'hui reviennent heureusement et reproposent des moyens pour les cinémas de montrer du court pour des sommes relativement modiques.
8: Et puis dans l'histoire du festival, il y a entre guillemets un troisième personnage qui s'est glissé, c'est celui dans lequel on est là.
7: Oui, c'est le bus qui nous a permis d'habiter déjà dans ce projet. Pendant la première année où on est parti au Portugal en immersion totale pour essayer de tester ce projet-là dans les campagnes portugaises avec, c'est les mêmes qu'ici, hein, c'est la même chose, les gens sont isolés aussi de l'offre culturelle un peu comme ici, même s'il y a quand même un peu plus de cinéma en région du Pays de la Loire que dans le Portugal en global. Mais le test de ce projet-là, nous, on l'a fait là-bas, on est revenu avec un petit peu avec cette envie de dire on peut le faire aussi ici. Et puis voilà, le bus, c'est l'enjeu, c'est l'emblème un peu de ce projet. Puis c'est aussi le support pour l'écran, parce que l'écran, il est quand même assez grand, il faut qu'il soit dehors, donc on peut faire du cinéma à peu près dans n'importe quelles conditions, par quand il pleut vraiment, mais sinon le vent est assez peu gênant au final.
8: Donc un bus dans lequel vous pouvez dormir, que vous pilotez, vous arrivez dans un village, sur une place, vous déployez l'écran et c'est parti quoi.
7: Ouais, enfin ça suppose une petite organisation en amont. C'est pas si ça serait bien que ce soit comme ça, mais c'est pas vrai parce que l'espace public c'est pas un espace de liberté réelle, c'est un espace de liberté qu'on doit construire en amont et il faut des autorisations, on a des taxes, souvent les cinémas nous demandent mais vous payez des taxes? Oui. On paye aussi des droits de diffusion et tout ça fait qu'il faut aussi que ce soit un projet soutenu, en ajoutant que nous on a toujours eu pour principe avec le plan de super d'être justement en équilibre instable mais stable en même temps entre la notion de divertissement et la notion d'éducation à l'image.
8: Voilà, le plein de super, festival gratuit de courts-métrages en plein air donc proposé par Julie et Yann Rambaud. 24 dates cet été pour la 11e édition. Projection ce soir à la Bernerie en Ré, demain à Couëron, jeudi à Saffré et vendredi à Paimbœuf.
0: Demain, je suis, puis on vous retrouve dans moins de 30 minutes avec un expert des insectes, un entomologiste qui va nous éclairer sur cette invasion de punaises des champs qu'on a vécu cet été en Vendée et en Loire Atlantique.
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0: 8h30, l'essentiel de l'actu dans notre région. C'est avec vous, Leïla Mechaouri.
12: Un incendie dans un centre équestre cette nuit sur la commune d'Éric, entre Nantes et Nozay. 200 mètres carrés d'un bâtiment embrasé. Aucun cheval n'a été blessé. Michel Derzakarian n'est plus entraîneur des Canaries. Le technicien des Jaunes n'aura pas survécu aux 3 défaites en 3 matchs. Dans l'info d'ici, on part dans quelques instants à Donjou. Des élèves se remettent dans le bain à une semaine de la rentrée. Mais d'abord, on fait le tour de l'actu en France et dans le monde. Avec vous, Valentine Letès, à la une, cette impressionnante tornade près de Carcassonne, à Poma.
13: Pour l'instant, personne ne manque à l'appel, confirme ce matin la préfecture de l'Aude, où le village de Poma a été littéralement soufflé hier par une immense tornade.
14: J'ai entendu ce gros bruit et puis plus rien, j'ai vu tout partir en l'air. Et le temps de réagir, j'ai le toit qui est tombé, les cloisons qui me sont tombées dessus et tout.
13: Une quarantaine de blessés, dont 15 sont à l'hôpital, 300 maisons touchées, parfois complètement rasées, et plus de courant dans des milliers de foyers, 21 000 au total dans le sud de la France où les orages sont passés hier. Encore quelques retards et suppressions de trains sur les rails ce matin, mais la vigilance météo orange est levée dans tous les départements. Avez-vous déjà subi des violences sexuelles? La question sera posée à chaque enfant, de la grande section de maternelle à la terminale, dans des termes évidemment adaptés à leur âge. Le questionnaire sur le harcèlement distribué désormais à chaque rentrée évolue. Le ministre de l'Éducation anticipe déjà un séisme. 10 euros de plus environ à payer par an, c'est l'estimation pour chaque Français de l'augmentation des franchises médicales. Le reste à charge des assurés, prévu par le gouvernement pour octobre dans le but d'équilibrer les comptes de la Sécu. Une annonce hors norme pour une opportunité historique, c'est le projet de tous les superlatifs en Île-de-France où 3 parcs d'attractions seront créés grâce à 6 milliards d'euros d'investissement de l'Arabie Saoudite. Et puis avec 3 victoires en 3 matchs, les volleyeuses françaises se sont qualifiées hier pour les 8e de finale de l'Euro, c'est en Suède.
12: Merci Valentine Lottès pour ce tour de l'actu en France et dans le monde. Et si on préparait la rentrée maintenant? Parce que oui, ça approche, c'est dans une semaine. Et à Donche, près de Saint-Nazaire, depuis plusieurs années, une poignée d'élèves profitent de la dernière semaine de vacances pour se remettre à niveau tous les matins. Ça se passe à l'école Aimé Césaire, au programme lecture, mathématiques, français, avec un soutien quasi individuel. Allez, on suit la leçon au micro de Xavier Grumeau.
15: Alors, on nous en étions rendus au quatrième, il me semble. Nous t'écoutons.
16: Ils sont partis en vacances la semaine dernière.
15: Et pourquoi parti, t'as mis un S?
16: C'est l'auxiliaire être.
15: C'est l'auxiliaire être, très bien.
17: Tout au long de la semaine, 18 élèves et 3 professeurs volontaires revoient certaines notions de mathématiques et de français. Christelle Brindeau est professeure de CM2.
15: Ça les aide à prendre confiance en elles et à se remettre un petit peu à niveau avant du coup la sixième, qui a, elles ont toujours un petit peu des a priori par rapport à la sixième. Donc là, elles m'ont dit ça va me permettre de me sentir mieux.
17: Sébastien Veillot, directeur de l'école, nous explique comment les élèves ont été choisis.
18: C'est nous, les enseignants, en équipe, qui ciblons les élèves qui pourraient en bénéficier. Donc c'est des élèves qui ont besoin d'un petit coup de pouce. C'est aussi des élèves qui ont envie et qui sont motivés. On fait la demande aux parents et les parents acceptent ou pas d'inscrire leurs enfants en stage réussite.
17: Dans une autre classe, il faut motiver les enfants à se remettre au travail.
15: Tu n'y arriveras peut-être pas aujourd'hui, mais tu y arriveras demain, après-demain, il n'y a pas de souci, tu vas y arriver.
19: C'est bon, j'ai trouvé.
15: Oui, bien, bravo.
17: Laurence Dupuis est professeure de CP depuis plus de 10 ans et elle a sa manière bien à elle de revoir les mathématiques.
20: Des systèmes de compteurs qui leur permettent de visualiser plus facilement les calculs qu'ils ont à faire. C'est des élèves pour qui il faut plus de temps. Le fait d'avoir fait une semaine avec quelques révisions en mathématiques et en français leur permet de démarrer directement à la rentrée et ne pas avoir cette phase d'adaptation.
17: On change de classe pour retrouver des enfants qui ont le sourire. Anne-Caroline Laurent enseigne en CE1.
21: C'est pas la même relation que pendant la classe toute l'année. Là, elles sont 4, presque individuelles finalement. Puisque je vais les aider, j'ai mon tabouret là devant. Alors qu'en grande classe, on peut moins faire ça.
17: Mais promis, les jeunes filles sont très studieuses avec le calcul mental.
22: 7576 moins 12. Ça fait 7563. 4.
17: Ouais, c'est ça, waouh. Bon. Ça t'aide en tout cas de revenir aujourd'hui à l'école?
22: Oui.
17: Par contre, c'était un peu dur de se lever ce matin.
22: Oui.
17: Au moins, le réveil sera bien en place pour la rentrée scolaire de la semaine prochaine.
12: Et c'est déjà ça. En Loire-Atlantique, plus de 200 établissements proposent des stages comme celui-ci, des stages de réussite en amont de la rentrée scolaire, avec un accent particulier sur les écoles en zone d'éducation prioritaire. C'était un reportage de Xavier Grumeau.
1: Merci beaucoup Leïla Meshaoui, à tout à l'heure 9h. Alors après la pluie, normalement c'est le beau temps. Mm-hmm. On va avoir une journée agréable, hein. Ça met du temps à se dégager en ce moment, notamment sur l'agglomération nantaise. Ensuite on aura le droit normalement à un ciel bien lumineux, plutôt voilé sur une bonne partie de la Loire-Atlantique et de la Vendée. Il fait 16 à 19 degrés ce matin, 16 par exemple à Pornic, 17 à Nantes, à Châteaubriant, 17 à Saint-Gilles-Croix-de-Vie, à Saint-Nazaire, au Sable-d'Olonne, 18 à La Roche-sur-Yon, 19 à Noirmoutier cet après-midi, 22 à 26 degrés, 22 en moyenne moyenne, c'est surtout le littoral de La Baule au Sable d'Olonne. 24 si vous êtes à Rezé, à Derval, Le Palais et Mouilleron-le-Captif. Et puis 26 du côté de Vendrennes. Demain, des éclaircies pour démarrer la journée. Des averses orageuses l'après-midi avec 24 à 31 degrés. 31, ça remonte, hein, vous l'avez remarqué. C'est à Chantonnay, en Vendée.
0: Effectivement, il va faire chaud. Et puis c'est le début d'un gros chantier aujourd'hui sur la route.
1: Oui, c'est sur la route nationale 137, sur la route entre Éric et Grandchamp-des-Fontaines. Début des travaux, intervention aujourd'hui et demain entre 9h ce matin et 16h demain pour préparer le chantier, intervention sur la bretelle d'entrée de l'échangeur de la Bosse. Et puis à partir de lundi et jusqu'au 16 octobre, la route sera fermée chaque nuit 21h, 6h entre Éric et Grandchamp-des-Fontaines dans le sens Rennes-Nantes. Déviation évidemment mise en place.
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0: Le billet d'humeur d'Adèle Fougère, c'est qui est prête, je pense, pour un petit coup de gueule ce matin, j'ai l'impression.
1: Oui, oui, oui, oui.
0: C'est juste après.
1: Elle est remontée.
0: Ouais, le premier groupe français à avoir rempli un stade de France. On ne les présente plus. Indochine sur le Silver Océan.

0: L'excellent son d'Indochine pour bien commencer la journée.
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0: Ici Matin, c'est votre matinale, c'est votre moment à vous. Avant de commencer la journée, on s'intéresse à tout ce qui se passe dans la région.
3: On s'intéresse à votre vie quotidienne ici chez nous avec un expert qui nous éclairera dans quelques instants sur cette invasion de punaises de champs qu'on a connue dans la région cet été.
0: Et puis on s'intéresse aussi évidemment à votre vie culturelle avec Paul Agnew qui sera avec nous, le directeur artistique du Festival de musique baroque dans les jardins de William Christie. C'est en ce moment à Thierry en Vendée.
3: Et votre santé aussi nous intéresse. On prend soin de vous avec le docteur Kierzek qui nous aidera à gérer le retour au bureau et aux 852 000 mails que vous avez reçus pendant les vacances.
0: Que vous avez eu le plaisir de retrouver en arrivant la semaine dernière. Mais avant, le billet d'humeur d'Adèle Fugère.
3: Et Adèle, vous vouliez revenir sur un vol qui a eu lieu cet été.
4: Oui, les amis, parlons peu mais parlons pipe. Alors non, je ne vais pas parler de pratiques sexuelles. Cette introduction. Je sens d'ailleurs une pointe de déception chez certains de nos auditeurs. Carré. Le vois bien dans vos yeux, cher Romain, même si je suis pas à côté de vous. Mais écoutez, vous m'excuserez, Romain et Nina, mais 8h40, c'est beaucoup trop tôt pour moi. À cette heure-là, j'ai juste envie d'un petit pipi, d'un petit café. Rien de plus. Non, je veux parler de la pipe de la statue de Monsieur Hulot sur le Belvédère à Saint-Nazaire qu'on a encore piqué parce que c'est pas la première fois. Elle a été repositionnée le 16 août dernier et revolée le 16 août dernier, même pas le temps de profiter d'une petite bouffée de tabac sur le front de mer sans emmerder personne. Et cette affaire m'a fait penser à un autre acte de vandalisme, celui de la main droite, bon ça pouvait pas être la gauche, hein, de la statue de Jacques Chirac sur la place du même nom à La Roche-sur-Yon, main carrément sectionnée, eh ben manchot le Jaco. Et je me suis demandé pourquoi on fait ça, pourquoi on enlève des bouts à des statues. Alors vous allez me dire, c'est pour le symbole. La pipe de Hulot, c'est un élément inconditionnel du personnage. La volée, c'est faire en sorte que Monsieur Hulot n'est plus tout à fait Monsieur Hulot. C'est s'approprier aussi un morceau de l'œuvre de Jacques Tati. Hein. Alors moi, je suis d'accord. Mais dans ces cas, t'achètes un DVD. C'est plus simple. Hein. Ou alors, c'est qu'on est foncièrement anti-tabac. Ou alors, on est pipomane. Alors non. Non, le pipomane, je le rappelle, c'est pas un mec qui joue du pipeau. Hein. Un mec qui joue du pipeau, ça s'appelle comment? Eh ben, ça s'appelle un joueur de pipeau, hein. C'est pas non plus un type qui raconte des salades. Non, le pipomane, c'est un collectionneur de pipes. Mais dans ce cas, tu te crées un compte Vinted. Ben si, parce qu'il y a plein de pipes à vendre sur Vinted. Alors, je le sais parce que j'en ai acheté une fois. Et me demandez pas pourquoi, vous n'êtes pas prêts. Et d'ailleurs, c'est pas le propos de cette chronique. Mais même chose pour la statue de Jacques Chirac à La Roche-sur-Yon. Voler sa main, c'est voler ce qui faisait l'originalité du bonhomme. C'est de notoriété publique que le Jackie, il serrait des paluches à tout le monde, même aux vaches. Mais vous imaginez si on prenait des bouts à toutes les statues qu'on croise, si on prenait ce qu'il reste des bras de la Vénus de Milo au Louvre, si on volait le nez de la statue de Cyrano de Bergerac à Bergerac, le zizi de du Mackenpiece à Bruxelles, ou chez nous, la moustache de Clémenceau à Saint-Hermine, la barbe d'Ulysse au Sable d'Olonne, le livre de Jules Verne au Jardin des Plantes de Nantes, eh ben qu'est-ce qui se passerait? Eh ben il resterait que les socles. Il n'y aurait plus d'histoire. Et pourquoi? Ben parce qu'un socle, ça ne bouge pas parce que c'est intransportable, c'est trop lourd, ça ne se vole pas, un socle. Nom d'une pipe en bois.
3: Merci beaucoup.
4: C'est magnifique.
3: Merci.
4: Oh là là, mon Dieu.
3: Et on vous retrouve demain. Mystère, petite bête et drôle de surprise. Dans un instant, on va changer d'air, direction la nature.
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0: Ici c'est Nature, votre rendez-vous quotidien dédié à l'écologie, nature parfois envahissante, et je fais référence à cette invasion de punaises cet été en Vendée et en Loire-Atlantique, Cathy.
7: Oui, c'est ce qu'ont vécu certains habitants de Sucé-sur-Erde, Avessac, Nord-sur-Erde, Fégréac, Saint-André-des-Eaux. Une route a même été coupée à Mouchamps en dessous des herbiers. François Murger est entomologiste, spécialiste des insectes au Muséum d'Histoire Naturelle de Nantes. Alors, elles viennent d'où ces punaises?
8: Ici, c'est Nature, votre rendez-vous nature et environnement, une nature parfois envahissante. Et je fais référence à cette invasion de punaises cet été en Vendée, en Loire-Atlantique, ce qu'ont vécu certains habitants de Sucé-sur-Erde, Avessac, Nord-sur-Erde, Fégréac, Saint-André-des-Eaux. Une route a même été coupée à Mouchamp, en dessous des herbiers. François Murger est entomologiste, spécialiste des insectes au Muséum d'Histoire Naturelle de Nantes. Alors, elles viennent d'où, ces punaises?
6: Il y en a plusieurs, mais en général, c'est des punaises du genre Nisus, qui sont des petites punaises phytophages, comme la plupart des punaises, donc qui se nourrissent de la sève des végétaux, et qui, normalement, sont dans les champs cultivés, notamment le colza, d'autres céréales. Et puis ils pompent la sève pour se nourrir. Et dès l'instant qu'on commence à récolter, ces punaises se retrouvent un peu perdues, parce que du coup, il n'y a plus leur support. Et là, elles commencent à se déplacer, soit aidées par les camions de transport des céréales, soit elles s'envolent et elles se baladent, et on peut les retrouver comme ça un petit peu partout.
8: Quand on regarde les pages Facebook avec toutes les photos qui ont été postées par les habitants, c'est comme très troublant, parce qu'on voit des milliers de punaises qui essayent de rentrer dans les habitations.
6: Elles n'essayent pas de rentrer, en fait, elles y rentrent, parce qu'elles y rentrent, en fait. Ça... Mais ce n'est pas une volonté de la part des punaises de rentrer dans les habitations. Elles se rassemblent dans des endroits où la chaleur va se maintenir. Ça peut être les murs blancs d'une maison, dans des endroits un peu dégagés, où elles vont pouvoir aussi se reproduire avant que ce soit l'automne.
8: Est-ce qu'on est confronté à ce type de problème tous les ans, ou cette année, c'est vraiment à cause de la canicule?
6: Non, c'est tous les ans, mais à des degrés différents. C'est-à-dire que là, l'été chaud, long, a favorisé la reproduction, donc une augmentation de la population. Mais c'est tous les ans que ce phénomène se produit. Et puis, en arrivant au début de l'automne, avec les pluies, les températures qui baissent, ces insectes meurent, sont prédatés. Il y a aussi une chose, hein, c'est que le nombre de punaises qui s'est reproduit cet été n'a pas été non plus consommé par énormément de prédateurs qui sont un petit peu en diminution partout. Du coup, ça donne ce sentiment d'abondance, quoi.
8: Est-ce que la canicule a eu d'autres conséquences sur d'autres insectes?
6: La canicule a favorisé la reproduction des insectes, ça c'est fréquent. Hein. C'est ce qu'on trouve dans une grande partie du monde. Dans les endroits chauds, les insectes sont souvent très nombreux toute l'année. Mais le revers de la médaille, c'est qu'il n'y avait pas d'eau. Et l'eau, il faut aller la chercher. Et donc, notamment pour les fourmis tapinoma ou d'autres.
8: Les tapinoma, ce sont les géantes?
6: Oui, les grosses fourmis à tête énorme. Il a fallu pour elles se compenser en cherchant l'eau là où elle était, c'est-à-dire près des habitations. Et pour les moustiques, c'est un petit peu la même chose. Enfin, la sécheresse tue les larves et les adultes, mais pas les œufs. Dont je rappelle que, c'est bon de le rappeler, que les œufs se sont pondus sur des surfaces sèches qui vont être en eau. Et donc ces œufs qui ont été pondus dans des petits verres, des récipients, etc., même s'il n'y avait pas d'eau dedans parce qu'il faisait très chaud, vont se développer dès l'instant que l'eau va les toucher. Et donc, comme il y a eu quelques épisodes de petites mini-pluies, il n'y a pas très longtemps, pas suffisantes pour arroser les sols, mais suffisantes pour remplir un verre d'eau, eh bien, il y a eu très récemment une explosion des populations de moustiques.
8: Et donc, dès qu'il y aura d'autres pluies, il y aura encore plus de moustiques.
6: Exactement.
8: Sachant qu'il y en a déjà beaucoup cet été, quoi.
6: Exactement, parce que la population d'adultes qu'on voit maintenant, on se fait encore piquer, est en train de pondre, et dès qu'il va commencer à pleuvoir, ces milieux vont se remplir, les œufs vont éclore. Et si l'automne est suffisamment chaud et suffisamment humide, avec ces alternances de pluie et de beau temps, la population va re-exploser. Donc on risque d'avoir beaucoup de moustiques tigres et d'autres cet automne. Oui.
8: Bref, sortez la citronnelle et la moustiquaire.
0: Ils sont déjà là, les moustiques, Romain.
9: Ah oui, c'est un marron. Bon, comment lutter contre leur invasion? L'invasion, vous savez, de ces petites bébêtes, les fourmis, les mouches, les guêpes, les punaises des champs, les frelons asiatiques.
0: Les fourmis géantes.
9: Ah, les fourmis géantes, les fameuses.
0: Elles sont géantes.
9: 4 mètres de haut, la fourmi. Hein. Je peux vous dire que c'est impressionnant. Ah, bah, bien sûr. 02 40 73 6000 pour venir nous rejoindre à partir de 9h dans votre émission. Ici, c'est vous. Vous pouvez nous laisser des messages aussi sur WhatsApp avec le même numéro.
0: Est-ce qu'on fait un petit tour du côté de la route ou pas, Romain? Il y a quelque chose à signaler?
9: Oui, ça coince sur la N249, c'est à l'entrée du pont de Bellevue, quand vous venez du vignoble. Ça coince, vous êtes ralenti d'une bonne grosse dizaine de minutes sur votre temps de trajet habituel. Il y a des travaux en fait à ce niveau-là, c'est pour ça que ça coince ce matin. Sinon, ailleurs, RAS.
0: On écoute la pop de Zazie avant de se plonger dans l'univers baroque du festival Les Jardins de Christie, qui se déroule actuellement à Thierry en Vendée.

0: Zazie, 9h10, on change d'ambiance musicale.
1: Madame.
0: Imaginez.
1: Madame la marquise.
0: Imaginez un concert de musique baroque, mais sans les murs d'une salle de spectacle à tirer en Vendée. La scène se trouve au milieu des arbres, des fleurs et des bassins des jardins de William Christie. Jusqu'à samedi, la 15e édition du festival dans les jardins de William Christie réunit plus de 90 artistes pour des concerts et des promenades musicales. Un rendez-vous né de la rencontre entre les deux grandes passions de William Christie, la musique
1: et les jardins.
0: Voilà. Et pour nous raconter cette expérience assez unique, nous sommes avec Paul Agnoux, qui est co-directeur artistique du festival avec William Christie et également chef d'orchestre. Bonjour Paul.
1: Bonjour Paul.
2: Bonjour, bonjour.
0: Paul, quand on arrive pour la première fois dans ces jardins, on a presque l'impression d'entrer dans un décor de cinéma. Est-ce que le lieu fait partie du spectacle autant que la musique ?
2: Absolument, c'est kiff-kiff pour les deux, parce que c'est vrai que quand on entre dans le jardin, c'est très impressionnant. Le jardin est grand, il y a plusieurs endroits où on pourrait aller. De temps en temps, c'est très formel, de temps en temps, c'est beaucoup moins formel, mais c'est surtout une immense beauté. Et donc, ça, c'est le décor pour notre festival.
0: L'une des particularités, ce sont justement des promenades musicales. On se balade dans les jardins et on rencontre la musique au détour d'un chemin. C'est ce que j'ai vu. Est-ce que c'est une manière de rendre le baroque un peu plus accessible à ceux qui n'en écoutent jamais ?
2: C'est ça, c'est même très important, et c'est même le but des concerts de l'après-midi, c'est que vous pouvez entrer avec vos familles, on a gardé les prix le plus bas possible, et puis il y a une sélection de concerts qui se passe avec 3, 4, 5 musiciens dans les différents lieux du jardin, et vous pouvez promener entre ces différents concerts, et souvent les concerts sont expliqués un tout petit peu par les musiciens, voilà, c'est un tel compositeur ou c'est un tel œuvre, et c'est absolument charmant. Et puis bien sûr il y a des questions, il n'y a pas de entrée des artistes, si vous voulez, dans le jardin, donc tout le monde se rencontre et il n'y a aucun mauvaise question. Ça peut être qu'est-ce que c'est comme instrument, ou une question par rapport au compositeur. Voilà, donc c'est vraiment un partage entre le public et les musiciens.
1: Paul, il y a quelque chose d'assez magique, il y a les concerts aux chandelles. Qu'est-ce que ça change pour vous qui dirigez de jouer dans cette atmosphère là plutôt que dans une salle de concert traditionnelle ?
2: C'est vrai qu'on fait les concerts dans l'église de Saint-Hermine. Et ils sont éclairés par les chandelles, parce qu'on essaie de trouver une atmosphère un peu parallèle à ce qui est arrivé à l'époque. Donc à l'époque, sans électricité, bien sûr, tout était éclairé par les chandelles, et ça donne une atmosphère très particulière.
0: Ça donne envie de se plonger dans cet univers baroque.
1: C'est vraiment accessible à tous, hein, vraiment, vraiment.
2: C'est exactement ça. On est extrêmement touchés. Je crois qu'on plonge plus profondément dans la musique, dans cette atmosphère.
0: Merci beaucoup, Paul Agnoux, d'avoir été avec nous ce matin. Le festival Dans les jardins de William Christie, ça se poursuit donc jusqu'à samedi à Tirée en Vendée. Et toute la programmation est évidemment à retrouver sur votre site internet, le site internet des Arts Florissants. On passe de la musique baroque à notre santé mentale avec le docteur Kirzek.
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0: Et ce matin, docteur, vous nous aidez à reprendre en douceur, et notamment quand au travail, la boîte déborde et risque de nous faire déborder.
5: Bonjour à toutes et à tous, c'est la rentrée et vous les sentez, ces quelques centaines de messages qui vous regardent d'un œil accusateur depuis votre téléphone. Le syndrome de la boîte mail qui déborde, une épreuve presque aussi redoutée que le réveil le matin. Alors comment gérer ce stress numérique sans se laisser submerger ? C'est vrai que les boîtes mail débordantes génèrent de l'anxiété, des nuits hachées, parfois même des troubles musculo-squelettiques liés à l'hyperconnexion. Chaque message non lu, c'est un signe que notre cerveau interprète.

0: occupe selon Entretien une culture du tout de suite.
1: Mais concrètement, par quoi commencer pour vider sa boîte sans stress?
0: On bloque une heure sans aucune notification, on coupe les sonneries, on ferme Outlook ou Gmail et on ne fait que cette tâche. Une heure de tri active vaut mieux que 5 journées de petites vérifications anxieuses. Ensuite, on applique la méthode 4D. Delete, delegate, defer, do. Ça, c'est de l'anglais. On supprime ce qui est inutile, on délègue ce qui ne dépend pas de vous, on reporte à plus tard ce qui n'est pas urgent et on fait immédiatement ce qui prend moins de 2 minutes. Ensuite, on instaure une boîte de décantation, un dossier nommé à traiter plus tard, où l'on glisse les messages non urgents, on les programme dans son agenda et on y reviendra à un moment précis. Et si le stress des mails vous empêche de dormir, si vous ressassez des messages dans votre lit, si vous ressentez des tensions dans la nuque ou des palpitations le dimanche soir, il faut agir, le burn-out numérique existe. Et dans ce cas, on peut en parler à son médecin traitant, on réduit les connexions, on fixe des plages horaires strictes et parfois une simple déconnexion de 24 heures le week-end, c'est bientôt là, ça suffit à retrouver un équilibre. Allez, courage et d'ici là, portez-vous bien.
1: Merci beaucoup docteur, je pense qu'on a tous écouté attentivement tous ces conseils et que ce sera fait en bonne et due forme lundi au bureau.
2: Qui n'a pas eu sa boîte de mail qui déborde en venant de vacances?
1: Oh oui.
2: Quel enfer.
1: Cathy, Romain, on continue la matinée avec vous.
2: Oui, ici c'est vous.
3: Oui. Non, mais avec c'est... les fourmis géantes.
2: Ah, les
3: punaises des champs.
2: Ouais, les guêpes.
3: Les moustiques assoiffés de sang.
2: Les mouches qui font comme ça, qui
1: se posent.
2: Ça va se transformer en pleine
1: sieste. Oh
4: là là. Toujours au pire moment.
2: Bon, voilà, on parle des petits insectes qui envahissent un peu nos vies.
3: Et on vous demande surtout comment vous avez vécu ça si vous avez été, entre guillemets, victime.
2: Pour intervenir dans l'émission, c'est le même numéro. Voilà, vous le connaissez ce numéro, mais je vous le répète. Vous le connaissez peut-être pas d'ailleurs si vous nous découvrez. C'est le 02 40 73 6000.
1: À demain les amis.
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1: Ici Loire-Océan, c'est votre radio locale et il est 9h. Le journal Leïla Mechaouri.
6: 450 interventions de pompiers en l'espace de 24 heures en Loire-Atlantique. C'est le record enregistré sur le département au mois de juillet. Un été particulièrement sous tension avec des incendies à répétition. Un camping ravagé à la Plaine-sur-Mer, un autre évacué à Pornic. Il y aura eu aussi Trignac, Guérande, Nantes et bien d'autres. Les pompiers de Loire-Atlantique n'ont jamais autant été sollicités durant l'été, Morgane Guillaumard.
7: Dans le secteur de Saint-Nazaire, par exemple, le nombre d'opérations a doublé. Une centaine d'interventions par jour cet été contre une cinquantaine habituellement.
8: On a pris la foudre, hein, très clairement. Tout le monde a été mis à rude épreuve cet été en Loire-Atlantique. Hein.
7: Véran Hertel, délégué du syndicat Sud, majoritaire chez les pompiers professionnels du département.
8: On ne peut pas être au four et au moulin. Dès qu'on est rentré d'un feu, qu'on a à peine eu le temps de prendre une douche, on nous resollicite pour faire de l'ambulance à droite, à gauche, des fois pour rien du tout. C'est ça qui est épuisant en fait.
7: Deux priorités selon lui, il faut racheter des camions feux de forêt et surtout recruter. Il faudrait au moins 80 créations de postes en plus des 23 prévues cette année.
8: Des fois les camions sont vides de personnel, ça c'est une difficulté à l'année.
7: Un manque d'effectifs constaté aussi chez les pompiers volontaires. Ils sont 3900 en Loire-Atlantique. Manuel Leguet est leur représentant dans le département.
9: Là on n'arrive pas à recruter, on n'arrive pas à les garder non plus. Ceux qui sont déjà là, on n'arrive pas à les fidéliser, à les garder. Par exemple, sur la côte atlantique, on a beaucoup de centres de secours où là, on n'a pas les moyens de garder les jeunes pompiers qui arrivent. Pourquoi ? Parce qu'ils ne peuvent pas se loger.
7: Pompiers pros et volontaires s'accordent sur un point. La problématique est nationale. Ils souhaitent une vraie réforme de la sécurité civile en France.
6: Et au-delà de l'été, le nombre d'interventions des pompiers explose. La Loire-Atlantique enregistre une hausse de presque 35% en 10 ans, selon les chiffres du SDIS 44. C'était des explications signées Morgane Guillaumard. Une grosse frayeur cette nuit dans un centre équestre sur la commune d'Éric, entre Nozay et Nantes. 200 mètres carrés d'un bâtiment ont pris feu. Le feu a été éteint au moyen de 3 lances. 25 pompiers étaient sur place. Aucun cheval n'a été blessé. Un cambriolage à la piscine des Achards en Vendée. Les employés ont eu la mauvaise surprise de découvrir hier matin à l'ouverture que les locaux avaient été fouillés dans la nuit. Les cambrioleurs ont dérobé 2500 euros en liquide dans un coffre-fort. 2 semaines plus tôt, cette même piscine avait déjà fait l'objet d'une tentative de vol. Une plainte a été déposée, mais le ou les malfaiteurs courent toujours.
1: On est à une semaine de la rentrée.
6: Et à la mairie de Nantes, les 2 mois de vacances n'auront pas effacé les dernières semaines de l'année scolaire étouffante dans les classes. Ces vagues de chaleur, on le sait, sont amenées à se répéter de plus en plus souvent. Alors pendant l'été, la ville a rénové 62 cours d'école, des travaux

0: aussi sont en cours dans plusieurs groupes scolaires, comme par exemple à la Chauvinière, dans le quartier d'Oulon. Dans l'urgence, la municipalité poursuit sa distribution de ventilateurs dans les écoles, par exemple, mais tout cela reste bien insuffisant pour le collectif de parents nantais 35 degrés à l'école, qui parle de système D. Fini le téléphone portable au lycée. La loi a été promulguée hier après-midi. Les téléphones étaient déjà interdits de la maternelle au collège. Maintenant, ce sera donc aussi au lycée. Une mesure très complexe à mettre en place, alerte les syndicats. Mais le recteur de l'Académie de Nantes, lui, se dit confiant.
1: Question, qui veut devenir entraîneur du FC Nantes?
0: Et oui, parce que la place est encore à prendre. Après le départ de Michel Derzakarian annoncé hier, c'était attendu, hein, après le très mauvais début de saison des Jaunes en Ligue 2. La piteuse défaite de contre Rodez samedi aura fait déborder le vase. À 63 ans, Michel Derzakarian s'en va donc déjà, Marius Delaunay.
2: Michel Derzakarian n'aura tenu que 2 mois sur le banc des Canaries, le temps de disputer 3 matchs officiels. 68 jours seulement au club. Hormis les périodes d'intérim, c'est le second mandat d'entraîneur le plus court de l'ère Kita, après celui de Raymond Domenech entre décembre 2020 et février 2021. L'ancien sélectionneur des Bleus n'est resté que 46 jours sur le banc des Canaries. Et pour cette nouvelle mission au club, Michel Derzakarian, lui, paraissait parfois fatigué, très agacé. Il avait envoyé plusieurs messages forts à ses joueurs tout au long du mois d'août, en leur demandant, par exemple, de s'investir à fond dans le projet de la Ligue 2, et il a fini par se lasser du comportement de certains. Il n'a pas hésité à le dire, d'ailleurs, après la défaite contre Rodez, parfois avec des termes très crus. Michel Derzakarian, donc, qui n'a pas réussi à trouver le dispositif, les automatismes nécessaires pour s'imposer. En 3 rencontres, son équipe n'a marqué qu'à 3 reprises, et elle a encaissé 8 buts.
0: Les précisions signées. Marius Delaunay, après 3 matchs, le FC Nantes est donc déjà lanterne rouge avec 0 point au compteur. Prochain match, ce sera samedi prochain à Guingamp.
1: C'était le journal présenté par Leïla Mechaouri.
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1: Moitié soleil, moitié nuage, c'est le cocktail du jour. En Loire-Atlantique, il y aura plus de soleil en Vendée. Côté température, le plus chaud, ce sera en Ancenis, 26 degrés. On attend 25 à Nantes, à Cholet, à Châteaubriant, à Clisson, 24 degrés cet après-midi à Nantes, à La Roche-sur-Yon, à Blain, 23 à Saint-Nazaire et au Sable-d'Olonne, 22 au Moutier-en-Ré et à Porny. Demain, des éclaircies le matin, des averses ensuite pour certaines à caractère orageux. Sur la route, là où ça coince, il y a en fait un véhicule en panne qui est sur le périphérique intérieur. C'est juste en bas du pont de Cheviré, côté Saint-Herblain. Et conséquence, plusieurs kilomètres de bouchons. Actuellement, le bouchon, ça démarre au niveau de la porte de Grandlieu.
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1: L'été 2026, l'été de tous les records à Mouchon, au sud des Herbiers. La municipalité a dû fermer une route départementale envahie de punaises de champs. Invasion aussi dans les maisons à Sucé-sur-Erdre, Avessac, Nord-sur-Erdre, Fégréac, Saint-André-des-Eaux. La fourmi géante, elle, la Tapinoma magnum, elle a envahi des logements à Orvault, à Anceny. Et puis, il y a lui aussi.
6: Non, celui-là, il est infect.
1: Ouais. Et donc ?
7: Et donc, on vous demande comment vous luttez contre les invasions de ces petites bêtes, les moustiques, les fourmis, les mouches, les guêpes, les punaises de champs. Ils sont chez vous et visiblement, ils ont décidé d'y rester, de poser leur petite valise. Alors dites-nous franchement, quelles bestioles vous envahissent et surtout, quelle est votre technique pour les faire partir ? Vous pouvez nous appeler, le numéro de téléphone 02 40 73 6000. C'est Julie qui vous répond et vous pouvez communiquer avec nous aussi sur l'application WhatsApp avec ce même numéro, le 02 40 73 6000, soit un petit message texte, soit un vocal.
1: Allez, c'est parti, on vous attend.
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1: Et pour débuter, on vous emmène en balade, boulevard de la mer, sur la presqu'île. C'est Alain Souchon qui conduit la Chrysler et qui raconte surtout l'histoire de Jim, abandonné par sa starlette. Alors c'est toute la magie de cette chanson. Si vous pouvez, moi je vous propose de fermer les yeux et vous allez vous faire tout un film avec votre radio locale, ici Loire-Océan.

0: La balade de Jim, celle d'Alain Souchon.
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0: Des punaises par milliers dans le salon, des fourmis géantes dans la cuisine, des moustiques assoiffés de sang. Bref.
3: La France a peur. Je crois qu'on peut le dire aussi nettement.
0: Bon, on va pas en rajouter une couche. Mais c'est vrai qu'on peut se sentir démuni, impuissant lorsque certains insectes nous envahissent. Alors, est-ce que vous l'avez vécu? Comment est-ce que vous avez réagi? Ce sont les questions qu'on vous pose ce matin dans Ici, c'est vous. Et je m'adresse en particulier aux habitants de Sucé-sur-Erde, Avessac, Nord-sur-Erde, Fégréac, Saint-André-des-Eaux, Mouchamp en Vendée, voilà, qui ont subi ces invasions de punaises des champs. Pour la Tapinoma magnum, donc la fourmi géante, je sais qu'elle a envahi des logements à Orvault, à Anceny. Si vous reconnaissez dans ce que vous dites, alors on aimerait vraiment avoir des témoignages de ces habitants là qui ont subi ces invasions. Donc on vous attend au 02 40 73 6000.
4: Alors pourquoi les insectes d'après vous sont-ils aussi nombreux en été? Bien tout simplement parce que la chaleur, c'est évidemment un facteur important. Et quand les températures montent, beaucoup d'insectes deviennent plus actifs et leur cycle de développement peut s'accélérer. Mais il faut aussi de la nourriture et de l'eau. C'est particulièrement vrai pour les moustiques. Leurs larves ont besoin d'eau stagnante pour se développer. Santé publique France rappelle d'ailleurs qu'une simple soucoupe de pot de fleurs, une gouttière mal nettoyée ou un seau avec un petit peu d'eau dedans peuvent devenir le lieu de maternité des moustiques, en gros. Et avec le réchauffement climatique, certaines espèces peuvent aussi gagner du terrain et rester actives plus longtemps dans l'année. Le moustique tigre en est le bon exemple. Au 1er janvier 2026, il est installé dans 83 départements métropolitains sur 96.
0: Oui.
4: C'est énorme.
0: On a Magali qui nous appelle de Saint-Cyr en Talmondais. Bonjour Magali.
5: Bonjour.
4: Bonjour Magali.
0: Alors, est-ce que vous avez été envahie?
5: Envahie par des fourmis.
0: Ah, par des fourmis.
5: Ah. Ouais.
0: Lesquelles? Les fourmis classiques ou bien les géantes là?
5: En fait, j'ai deux des grandes et puis j'ai des toutes petites.
4: Elles
5: sont arrivées chez moi.
4: Et vous faites gaffe à pas justement, comme il est conseillé notamment par Santé publique France, de pas laisser de choses à traîner, la poubelle ouverte, peut-être des déchets, des miettes. Des fois, c'est tout bête, mais ouais.
5: En fait, c'est tout bête, c'est que j'ai fait un gâteau d'anniversaire pour mon fils, puis je l'ai laissé refroidir, et puis je l'ai oublié, et puis quand on est revenu, il y avait des fourmis partout.
0: Ah bah là, oh là là là là.
4: Oh le carnage.
5: Donc depuis, on se bat un peu avec les fourmis, j'avoue.
0: Ouais. Et alors, vous faites quoi?
5: Ben, on a mis un petit peu de tout entre les bombes, le gel, les boîtes à fourmis parce que c'est très invasif. Mon fils qui a 10 ans, 11 ans, il apprécie pas trop les fourmis dans sa chambre, donc du coup c'est un peu la guerre. Et puis pour les gamelles des chats, les croquettes, ben, c'est des toutes petites fourmis. J'ai vu que ça s'appelait des fourmis pharaons parce qu'ils sont intéressés plus par les protéines que par le sucre. Donc du coup tout ça en peu de jours là, il y a pas très très longtemps. Donc là pour l'instant ça a l'air de se calmer, mais bon.
4: Il y a une astuce qui avait été donnée par Pierre Nus pendant l'été avec les astuces de sa grand-mère, c'était de mettre de la craie. Il y avait de la poussière de craie, il paraît que ça les repousse, c'est très naturel. Et en fait, elles rebroussent chemin et puis elles s'en vont. Mais bon.
5: Ouais. Mais là, quand elles sont à l'intérieur, je pense qu'elles passent en dessous les plinthes parce qu'il n'y a pas d'accès sinon. Donc, au niveau des murs, des pierres, je pense que ça passe par là et là, il n'y a pas grand-chose à faire.
0: Je peux vous dire qu'on a Alexandre en face qui est technicien, qui habite à Saint-Sébastien-sur-Loire. Et ça fait 3 mois qu'il se bat, il nous dit. Il a tout essayé aussi. Poudre, gel, machin. Ouais. Il se bat contre les fourmis.
5: Pas, mais je vais pas me plaindre comme eux. C'est pas, mais c'est vrai que là, c'est une grosse invasion en un jour à cause de mon gâteau.
4: Mais ouais, non, mais ça va vite, hein. Non, mais c'est dingue.
5: À la vache.
4: Ouais.
5: Oui.
4: D'autres
5: combats à la dernière minute à en refaire un autre parce que le petit braille.
0: Ah bah oui.
5: Il y en a plein partout.
4: Et les moustiques?
0: En plus, elles n'ont pas apporté de cadeaux, les fourmis. Elles bouffent le gâteau, mais.
5: Non. Mal poli. Ça pleurait un peu,
0: Mais bon. Donc, les fourmis pharaons, ça, c'est des petites, d'autres fourmis, d'autres insectes chez vous?
5: Nous, du coup, les insectes, les moustiques, c'est difficile. Ouais. Donc, du coup, on a installé des moustiquaires partout. Partout.
4: Ah, directement sur toutes les ouvertures.
5: Toutes les ouvertures. Donc, parce qu'en plus, pareil, mon fils, dès qu'il se fait piquer, des fois, il a tendance à réagir assez fortement. Ouais. Donc, du coup, ça fait des trucs énormes. Donc, bon, au moins, il rentre pas ou peu.
0: Au moins, quoi.
5: Ils arrivent toujours à passer dans le sas. ou par la chatière, parce que on a acheté extrait une moustiquaire et on a incorporé une chatière dedans pour qu'il puisse quand même passer. Donc c'est tout un voilà, business.
0: Ouais. Ouais.
5: Donc on est enfermé. Mais au moins on est tranquille. C'est parce que les mouches c'est pareil, comme on est un peu dans la campagne.
0: Ah oui, on n'a pas parlé des mouches.
5: Donc, les mouches, c'est une catastrophe. Et là, du coup, franchement, on est vraiment, vraiment tranquille.
0: Ouais. Tiens, il y a les moucherons aussi. Vous n'avez pas les moucherons actuellement?
5: Oui,
0: il y en a
5: oui,
0: plein aussi.
5: Forcément, il y en a. Mais j'en ai très peu. Mais non. Du coup, les moustiquaires, j'ai l'air d'une folle parce que tout le monde ouvre grand la maison, leur maison. Je dis, oh, mais comment ils font? Il y a 50 moustiques qui rentrent. Je dis, moi, je peux pas.
0: C'est votre sang qu'ils veulent, Magali.
5: Oui,
0: ils
5: oui.
0: aiment Magali accidentellement.
5: Depuis que je suis petite, je crois que j'étais la seule famille à être mangée par les moustiques. Il y a un panneau lumineux qui dit allez
0: à table.
6: Ah bah moi sur la terrasse, vous me mettez, je suis le meilleur anti-moustique du monde. Hein. Mais vraiment, c'est l'enfer.
0: Merci Magali. Voilà, tout près. Bah vous êtes pas loin de Hoglis Park, on va dire, c'est ça.
6: Ça c'est la fan de toboggan qui parle.
0: Bah ouais, voilà. Allez, on vous attend. Est-ce que vous avez été vous aussi envahi par les insectes? On attend vos témoignages au 02 40 73 6000 ou sur WhatsApp et on s'offre le dernier 1000.

0: À qui le tour? C'est Mylène Farmer et c'est Denise de Saint-Philbert-de-Grandlieu qui sera avec nous en direct après ceci.
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0: Et c'est vous qui prenez la parole, 02 40 73 6000. Également sur WhatsApp, je vois qu'il y a Josiane, Evelyne qui viennent de nous envoyer des messages. WhatsApp, c'est simple, hein, vous mettez ce numéro dans vos favoris et vous pouvez nous envoyer des messages, des vocaux. La question qu'on vous pose ce matin, et bah, c'est une réalité vécue par des milliers d'habitants en Loire-Atlantique et en Vendée, c'est l'invasion des insectes, que ce soit les punaises des champs, ça a été un peu exceptionnel cet été, depuis quelques années déjà, les fourmis, je vais dire classiques, et puis les fourmis géantes, les fameuses Tapinoma magnum, et puis bah, en ce moment, on se fait bouffer par les moustiques aussi.
5: Ah bah, les moustiques, alors pourquoi? Ils cherchent surtout en fait à manger, à se reproduire, hein, les moustiques quand ils viennent chez nous. Pourquoi ils viennent jusque chez nous? Ils cherchent donc manger, se reproduire, trouver un abri. Les fourmis qui arrivent, vous savez, comme ça, là.
0: Ah oui,
5: ouais, mais, hop, elles sont toutes contentes, elles sont là, et hop là, on va aller manger les petites miettes. Bah, c'est tout simplement parce que dans nos intérieurs, il y a des petits aliments qui traînent sans s'en rendre compte, du sucre, des petits aliments un petit peu partout.
0: Des crottes de nez, ils aiment bien aussi.
5: Les punaises de champ trouvent leur nourriture, je ne rebondirai pas. Les punaises de champ trouvent leur nourriture sur les végétaux et peuvent devenir très nombreuses lorsque les conditions sont favorables. Et puis le moustique tigre, des choses étonnantes, il se déplace peu avec un rayon d'action. Attention, c'est précis. 150 mètres, c'est-à-dire qu'autour, 150 mètres autour de nous, il est là. Il nous guette, hein. Et il nous renifle.
0: Tout petit, fait moins de bruit que l'autre.
5: Ouais, c'est ça.
0: Et
5: Santé publique France explique donc que les moustiques qui vous piquent, il est généralement né dans le quartier. Donc, c'est pour ça qu'il faut enlever tout ce qui peut traîner avec de l'eau dedans.
0: Bah oui, mais enfin, faut bien laisser la coupelle pour le chat.
5: La coupelle pour le chat. Moi, je mets une petite coupelle pour les oiseaux aussi, parce qu'avec le manque d'eau en ce moment, voilà.
0: Alors, je crois que le truc, c'est de renouveler l'eau. Faut surtout pas que l'eau soit croupie, quoi.
5: Pas d'eau stagnante.
0: Ouais. Voilà. Alors, là, vous êtes en train de nous appeler avec à chaque fois vos astuces. C'est super parce que c'était ce qu'on voulait partager. On commence par aller à Saint-Philbert-de-Grandlieu avec Denise. Bonjour Denise.
6: Bonjour Cathy, bonjour Romain.
5: Bonjour Denise.
0: Alors, comment ça se passe chez vous, Denise?
6: Moi, très bien. Les fenêtres ouvertes. L'instant que j'ai mes coupelles de clous de girofle dans chaque pièce.
0: Parce qu'en plus, Saint-Philbert, vous n'êtes pas loin du lac.
6: Je ne suis pas loin du lac. Je suis en appartement en étage, bien sûr. Mais je n'ai aucun moustique, aucune mouche.
0: C'est dingue, ça.
5: Soit ils ont le vertige.
6: Peut-être, en plus. Non, mais c'est très ancien, déjà. C'est un remède de bonne femme. Les clous de girofle, ça les fait fuir.
5: Ah ouais.
6: Ça sent très fort, d'ailleurs. Dans les pièces.
5: Vous mettez juste des clous de girofle, pas d'huiles essentielles ou de... Non, rien?
6: Non, juste d'accord. Des clous de girofle.
0: Mais voilà. Beaucoup? Vous en mettez beaucoup?
6: Ah, je remplis une coupelle, oui, quand
5: ah
6: même.
5: Ah ouais,
0: d'accord.
5: Ah
0: oui,
6: que ça donne de l'odeur, hein, justement.
0: Faut aimer.
5: Ouais. Ça sent un peu le dentiste. Hein.
0: Ouais.
6: Un petit peu, évidemment. Mais je suis une ancienne assistante dentaire, alors ça
5: m'est remis. Voilà.
0: Ouais.
5: Denise, elle s'est dit, tiens, si les moustiques ont des petits problèmes de caries, un petit coup de girofle, et hop.
6: J'ai encore au cabinet.
5: Ah, mais je connaissais pas l'astuce. Ah ouais, d'accord. Okay.
0: Et donc ça marche, ça?
6: Ouais. Ah, ça marche très bien. Ah,
0: Ça marche à Saint-Philbert-de-Grandlieu, c'est que ça marche.
6: Exactement, ça doit marcher ailleurs, oui. Pareil.
5: Mais techniquement, Denise, vous mettez ces coupelles à quel endroit? Dans la maison ou au niveau des ouvertures?
6: Dans chaque pièce.
5: Ah, d'accord,
6: ok. C'est-à-dire, dans mon salon, là, sur ma table de salon, j'ai ma coupelle. Dans ma chambre, sur une table de nuit, voilà. Partout, il y a des fenêtres.
5: Ah ouais, ok.
6: Voilà.
5: Bon.
6: Ouais.
0: Ah, je vais tester ça, moi. Ouais. Parce que j'aime bien, moi, l'odeur de clous de girofle.
5: Moi, ça me dérange pas, non plus.
0: Ouais. Ouais.
6: Allez, bon. Achetez des clous de girofle et remplissez.
5: Elle travaille pour une coopérative, en fait, Denise.
0: Et je me demande si ça marcherait aussi. Si ça marche. Oui, c'est ça, je le marcherais. Parce que moi, j'aime bien faire ça l'hiver avec l'orange et je mets des clous de girofle. Oui. Est-ce que ça marche? Parce que ça sent meilleur, quoi.
6: Ah bah sûrement aussi, de toute façon. Ça, je le fais pas, moi, oui. Aussitôt qu'il commence à faire un peu chaud, ça y est, moi je mets mes clous de girofle et je suis tranquille. Je peux laisser les fenêtres ouvertes jour et nuit.
0: Merci pour l'astuce, Denise.
6: Voilà, d'accord.
0: Allez, belle journée à vous. À bientôt.
5: À bientôt, Denise.
0: On aura aussi Marie-Thérèse de Gens dans quelques instants et on vous invite à 02 40 73 6000. Est-ce que vous avez été envahi par ces moustiques, ces mouches, ces pucerons? C'est punaise. Voilà, comment est-ce que vous faites? Quels sont vos trucs? Allez, on part en Italie avec Eros Ramazzotti. C'est Basta, c'est una canzone.

0: avez 5 minutes pour siroter un ristretto avec Eros Ramazzotti. Dans quelques instants, votre agenda pratique avec 3 infos.
1: Oui, de la fourniture scolaire pas chère du côté de Bouguenay, atelier numérique à Carquefou et puis festival à La Roche-sur-Yon.
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0: Et le quotidien aujourd'hui, il pique.
1: Oui.
0: Ils grattent, voilà, ce sont les insectes, les moustiques, les punaises, quoi que les punaises, ça
1: inoffensive.
0: Gratte pas. Ouais. Y a certaines par contre qui sont de mauvais. C'est ça.
1: Ah oui, il y a
0: celle-là. Donc les punaises, les moustiques, les mouches, les moucherons, les fourmis, on vous demande eh bien comment vous réagissez lorsqu'il y en a chez vous, ce que vous faites, est-ce que vous avez été confronté à des invasions? Question cause. Le réchauffement climatique, c'est lui le responsable?
1: Non, en fait, faut éviter de dire que toutes les invasions d'insectes sont causées par le réchauffement climatique, mais le climat joue bien un rôle. Hein, évidemment, des températures plus élevées peuvent favoriser le développement de certaines espèces et permettre à des insectes venus d'autres régions de s'installer beaucoup plus facilement. Le moustique tigre en est l'exemple parfait. Originaire d'Asie du Sud-Est, c'est comme ça qu'il s'est étendu progressivement en France depuis sa dernière détection. C'est en 2004. Santé publique France le considère aujourd'hui comme un vecteur important de dengue, de chikungunya, de zika. En 2026, 80 départements étaient encore concernés par sa présence lors du point de situation du 14 août là, de cette année.
0: Allez, on part au pays de Châteaubriant avec Marie-Thérèse de Gens. Bonjour Marie-Thérèse.
4: Bonjour.
1: Bonjour Marie-Thérèse.
0: Alors,
1: bonjour.
0: Dites-nous, est-ce que vous avez des insectes chez vous?
4: J'en ai pas, parce que je mets sur leur passage, des fourmis, je mets du citron.
1: Ah, du jus de citron?
0: Du jus de citron.
4: Et c'est efficace.
1: D'accord.
0: Et alors, vous mettez ça comment? Vous mettez une petite ligne de jus de citron sur le sol?
4: Voilà, je mets une petite ligne à leur passage.
0: Ok. Et donc ça fonctionne?
4: Ah, ça fonctionne.
1: En gros, ça les fait fuir?
4: Ah ben non, ça les meurt. Hein.
1: Ah oui, d'accord. Oui,
0: bah, vu leur taille, c'est tellement acide.
1: Oui, c'est vrai. C'est
0: et,
1: vrai.
0: Donc, et donc, barrière naturelle, quoi. Ouais.
4: Sinon, j'ai une véranda, donc j'ai des stores en bois. Eh bien, je mets du barrage à insectes. Et puis je vous dis, c'est vraiment efficace. J'en ai, mais elles sont mortes. Hein.
0: Et c'est quoi le barrage à insectes?
1: C'est une bouteille spéciale, ça, c'est un produit.
4: Oui.
1: Oui, c'est un produit, ouais.
0: D'accord.
1: Oui.
0: Bon.
4: Alors je mets ça sur mes stores. Et vraiment,
0: parce qu'on
4: est en mouche, hein, mais j'ai trouvé ce produit et voilà, c'est parfait.
0: Bon, eh ben merci pour le truc. Donc Marie-Thérèse à Gens. Allez, on part à la Bruffière avec Evelyne. Bonjour Evelyne.
1: Bonjour Evelyne.
5: Oui, bonjour.
0: Alors dites-nous, vous êtes confrontée à quoi en Vendée, hein, la Bruffière, c'est à côté de Montaigu.
5: Alors moi j'ai un souci en ce moment, c'est avec les frelons.
1: Asiatiques, les Français ou les Asiatiques?
5: Alors, ça fait une vingtaine de jours que j'ai des frelons et ils se mettent dans mes frênes. Mon voisin m'a dit, il faut que tu vois où c'est qu'il se niche, mais par contre, on n'a jamais trouvé le nid.
0: Et puis, attention, si vous identifiez le nid, à même 1,50 m, ils peuvent vous attaquer. Donc, prudence, là, c'est un message des apiculteurs.
5: J'ai trouvé un trou dans un arbre et j'ai mis une bombe qui m'a donné, mais c'est très fort, hein, c'est bon. Par contre, on est tranquille parce que depuis 2-3 ans, on met des poches dans les arbres pour les mouches.
1: Ah, ok.
5: Des poches à mouches et on les remplit d'eau tiède. Mmh. Et avec la canicule, il fallait rajouter de l'eau de temps en temps, mais elles se mettent toutes dedans.
0: D'accord, c'est paradoxal parce qu'on se dit qu'il ne faut pas laisser de l'eau parce que les moustiques viennent pondre.
1: Ouais.
0: Enfin, ils pondent sur du sec.
5: Mais des poches fermées, oui.
1: Ah, elles rentrent comment?
5: Elles rentrent à l'intérieur et...
1: Il y a une petite sonnette.
0: Cling, cling.
1: Je viens rentrer dans l'eau. Ah, ok.
5: C'est bien fait.
1: D'accord, ok.
5: Donc j'en ai commandé 3 au mois de mai, juin, et ça fait tout l'été.
1: Ok.
5: Ouais.
0: Donc méthode naturelle et pas chère en plus. Ouais.
5: Non, c'est pas très cher. Non, dans les 9 euros la poche, et ça fait tout l'été.
0: D'accord. Okay. Ah oui, donc c'est comme des. Ce sont pas des poches, des sacs du supermarché lambda, c'est donc des poches spéciales.
5: Non, je les ai commandées dans la région bordelaise, et il y a un produit dedans, il faut rajouter de l'eau tiède. Et après, je rajoutais de temps en temps de l'eau parce qu'avec l'évaporation due à la chaleur. Mais non, C'est surtout les mouches qui s'y mettent. Non, c'est pas fait pour les guêpes, hein, par contre.
6: Oui, oui, non, c'est vraiment les mouches. Ouais.
0: Bon, on va aller regarder sur le net des poches avec un produit de l'eau et on accroche ça dans les arbres. Merci, hein, Evelyne, pour votre témoignage. Dans quelques instants, eh ben, on aura encore une autre technique tout à fait inédite pour les fourmis.
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1: Et toutes les heures, des infos pratiques, des bons plans en Loire-Atlantique qui ont Vendée pour vous faciliter le quotidien. C'est bientôt la rentrée et c'est vrai que faire le plein de fournitures scolaires de seconde main, bah, ça peut vraiment valoir le coup. La communauté Emmaüs de Bouguenais fait sa vente de matériel de bureau demain de 9h à midi et de 14h à 17h15 rue d'Emmaüs, à Bouguenais. En cette rentrée, on se met à jour grâce à France Service du côté de Carquefou qui vous propose un atelier numérique demain de midi, de 10h à midi. Intelligence artificielle et escape game seront les thèmes du jour. Pour vous inscrire auprès du CCAS de Carquefou, il suffit de passer par leur site internet. On va jouer à l'occasion des premières éditions du festival Flyst à La Roche-sur-Yon, un festival convivial, familial, durant 3 jours. Vous allez pouvoir profiter de tables de jeux, d'un espace détente avec Transat, loup-garou, bingo géant, notamment au programme Fly Festival les 28, 29 et 30 août prochains. C'est au parc des Expos position des Oudéries à La Roche-sur-Yon.
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0: Pour avoir des papillons dans le ventre, regardez au moins 35 fois son téléphone en une heure pour vérifier si on a reçu un texto.
6: Merci.
0: Voilà, pour tomber amoureux, pour tomber amoureuse, le temps d'un flirt avec Michel Delpech.

0: flirt avec Michel Delpech.
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0: Et merci une fois plus à vous tous. Ici c'est vous. Alors c'est vous qui prenez la parole, c'est vous qui témoignez, c'est vous qui partagez ce matin. Moi j'ai l'impression d'être dans une quincaillerie. Non mais c'est vrai. On vous a demandé comment vous faisiez lorsque vous étiez envahi par les insectes, les mouches, les fourmis, les punaises des champs, les moustiques évidemment. Et alors tous, vous avez des trucs incroyables. Il y a Cathy également qui vient de nous envoyer un message sur WhatsApp.
3: Ouais, au 0240 73 6000 qui dit coucou ma petite radio. Chaque début de printemps, une colonie de fourmis s'invite dans ma cuisine et j'ai trouvé la solution avec la terre de diatomée. Alors je connaissais pas moi perso, que je saupoudre sur leur passage et au bout de quelques jours je n'en ai plus. Il faut laisser la poudre tant qu'il y a des fourmis. Merci pour toutes ces petites astuces que vous nous faites connaître ce matin. Belle journée, nous dit Cathy.
0: Et Alexandre, notre technicien qui est face à nous, qui habite à Saint-Sébastien-sur-Loire, il nous a dit que la terre de diatomée, ça fait 3 mois qu'il se bat contre les fourmis. Alexandre, tu confirmes, ça marche.
4: Ouais.
0: On a Georges à Cholet. Bonjour Georges.
5: Oui, bonjour.
3: Bonjour Georges.
0: Alors, vous dites-nous ce qu'il y a comme insecte chez vous.
5: Ben non, on n'a pas tellement d'insectes, mais bon, j'ai eu l'occasion de chasser des fourmis parce que j'ai habité une maison en Vendée et où il y avait des fourmis, enfin, même dans les autres pièces. Ouais. Et moi, je mettais du gros sel de Guérande ou de Noirmoutière, enfin n'importe quel. Et j'ai aussi, pour les géraniums aussi, et des géraniums spéciaux pour les moustiques.
0: Ouais, des géraniums odorants, là, qui sentent par exemple la citronnelle,
5: et
0: des choses comme ça.
5: Se renseigner auprès des horticulteurs, enfin des spécialistes. Parce qu'ils ont des géraniums, parce qu'à l'île de la Réunion, ils ont des immenses champs de géraniums qui servent à ça. Et moi-même, j'ai eu l'occasion d'en planter dans la société où j'étais quand j'ai travaillé à Paris, près de la Seine. Et je peux vous dire que c'est efficace, le géranium.
0: Ah, faut en mettre beaucoup, quoi, par contre.
5: Ils avaient fourni tout ce qu'il fallait.
0: D'accord. Et donc là, j'imagine, on prend ces géraniums odorants, là, ceux dont on frotte la feuille, puis ça sent bon. Et on se fait des belles balconnières. Et là, ils rentrent pas, quoi. C'est ça.
5: Non. Puis en plus, c'est très beau, parce qu'en plus, ça orne les balcons. Nous, on avait l'occasion d'orner la société, justement. D'accord. Parce qu'on avait une société de 13 500 mètres carrés, et on avait un parc, et on avait même fait travailler nos petits amis d'Auteuil, puisqu'on a eu des orphelins d'Auteuil qui sont venus travailler dans notre société.
0: D'accord.
5: Ah oui, pour pouvoir planter tout ça, parce qu'on a eu des chrysanthèmes, on a eu tout. C'est ça, mais comme en plus ces jeunes ont fait un stage en grande société, parce qu'ils travaillaient pour un certain président de l'époque.
3: D'accord.
0: Je reviens quand même sur le sel pour les fourmis.
3: Bon, l'avantage, c'est qu'on n'en manquera pas cette année. Hein.
0: Ah oui, ça c'est local. Quoi.
5: Le gros sel.
0: Et donc ça fait comme une petite barrière, en fait, c'est ça ?
5: Le gros sel de Guérande ou de Noirmoutier, ou d'ailleurs, parce qu'il y a quand même des...
3: Ça fait une barrière, c'est ça, Georges ?
5: Ah, ça fait barrière.
3: D'accord.
5: Ça ne les tue pas forcément, mais ça fait barrière, parce que j'ai une secrétaire qui avait ça dans son tiroir de bureau.
0: Ah ouais.
5: Elle était à l'accueil, et forcément, le jardin était à côté, donc dans la société où j'étais, et donc on lui a mis du sel dans son tiroir, et ça les chasse un peu. Et j'ai eu l'occasion d'expérimenter ça justement en Vendée, dans la maison où j'étais.
3: D'accord.
5: Parce que j'en avais même au bord des champs, moi.
0: Ah ouais. Bon, eh ben merci pour les
3: astuces.
0: Merci
3: Georges.
0: Et merci de nous avoir appelés depuis Cholet. Dans quelques instants, alors là on sera avec Pierrick et on sera à la Baule Escoublac avec là aussi une nouvelle astuce contre les moustiques et puis une grosse astuce aussi pour les mouches. Je l'aime bien celle-là.
3: Ah oui, j'aime bien moi aussi.
0: Allez, Manu Chao, Clandestino avec votre radio locale ici Loire-Océan.

0: Gracias. Muchas gracias. Manu Chao. Ils sont clandestinos. Allez, des trucs pour les insectes, pour les chasser de chez soi. Pierrick de la Bolescoublac, Josiane de Trignac, après ça.
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0: Et le moins qu'on puisse dire, c'est qu'avec vous, auditeurs d'Ici Loire-Océan, et avec cette émission, avec toutes les astuces que vous avez partagées, eh ben, les insectes, ils vont plus venir.
4: Voilà. Oh bah là,
0: parce que là, depuis une heure, on vous demande ce que vous faites, voilà, pour contrer ces moustiques, ces fourmis, les fourmis gémandes, les tapinomas, les punaises des champs. On a les moucherons, on a les mouches, on a les frelons.
4: Et ce qui est génial, c'est que la plupart de vos astuces ne tuent pas ces petites bêtes qui peuvent servir à l'écosystème aussi.
0: Oui, et j'ajouterais aussi que souvent, c'est pas cher.
4: Oui, c'est vrai.
0: Enfin, voilà, les coups de girofle.
4: C'est ce qu'on a dans le placard, quoi.
0: Qu'est-ce qu'il y a eu, le gros sel, voilà, c'est les
4: astuces. Tout à l'heure, Denise, à Saint-Philbert-de-Grandlieu, elle avait des caisses entières, des tonnes de clous de girofle.
0: Non, elle avait une coupelle dans chaque pièce.
4: D'accord, okay.
0: Non, mais quand même. Allez, autre astuce, là, c'est avec Pierrick à la boule. Bonjour Pierrick.
4: Bonjour Pierrick.
5: Bonjour Cathy, bonjour Romain. Moi j'ai une astuce naturelle. J'ai du basilic.
4: Ouais.
5: Dans mon jardin. Déjà j'ai plus de cueillette, plus de frelons. Parce que l'odeur, ils n'aiment pas ça.
0: Ah ouais?
5: Oui. Et en plus j'en ai mis chez moi. Donc j'ai pas de moustiques, j'ai pas de mouches. Et j'ai mis aussi, comme elle disait, l'auditrice de Saint-Philbert-de-Grandlieu,
4: Denise.
5: Je mets aussi des clous de girofle.
0: D'accord. Ouais.
4: Donc ça marche vraiment.
0: Vous étiez dentiste, vous aussi, dans une autre vie, Pierrick?
5: Comment?
0: Vous étiez dentiste, vous aussi, dans une autre vie?
4: Ou pizzaïolo avec le basilic. Hein.
0: Ah oui.
5: Non, j'étais pas dentiste, mais c'est des astuces de grand-mère qu'on avait avec mes parents, que j'avais avec mes parents.
0: Ah,
5: et on mettait jamais de produits nocifs, que du naturel.
4: Ok.
0: Eh ben,
5: Dans le jardin, j'ai du géranium zonal et ça empêche les moustiques, effectivement. Le zonal, ça empêche les moustiques, ça sent hyper fort. Et j'ai pas de moustiques, j'ai rien du tout.
4: Ok.
0: Eh ben.
5: Donc, en plus, j'ai un tout petit chat que j'ai récupéré là, parce qu'il est abandonné, je l'ai récupéré. Et lui, il s'amuse quand il voit une petite mouche, il essaye de la choper, sa petite patte.
0: Ah, donc ça, c'est la barrière anti-mouche, c'est votre chaton, quoi.
5: Ah oui, le petit chaton, il a 4 mois, et je peux vous dire que c'est un amour, j'ai trouvé, et franchement, il fait partie de la famille.
0: Ah, voilà. C'est trop mignon, trop génial. Mignon.
5: Ça s'appelle Bella.
0: Bella?
4: Bella.
5: Oui, je l'ai appelé Bella.
0: Bon,
4: ok.
0: Oui. Eh bien, écoutez, on fait des caresses, à Bella. Et merci à vous, Pierrick, pour votre témoignage. Belle journée.
5: Bonne journée,
4: Pierrick.
0: Au revoir. Et dernier truc. Alors, j'ai envie de dire dernier truc de grand-mère avec Josiane à Trignac. Donc là, on est à côté de Saint-Nazaire.
4: Bonjour Josiane.
0: Oui. Bonjour Josiane.
6: Bonjour Cathy et Romain.
0: Alors dites-nous, vous faites quoi vous? Qu'est-ce que vous avez comme petite bestiole là qui rentre?
6: Bah, c'est des petites fourmis noires, là, tout simplement, fourmis des jardins. Mmh. Alors c'est vrai que la première fois où j'en ai vu dans la cuisine, j'ai dit mais par où elles sont rentrées, d'où elles viennent?
4: C'est dingue, hein,
6: ouais. Ah. C'est vrai, on se demande d'où elles sortent, parce qu'elles apparaissent comme ça, de but en blanc.
4: Oui, et puis elles sont pas que deux, hein, souvent.
6: Non, exactement.
4: Et toute la famille. Hein,
0: ouais.
6: Oui, alors moi, à l'instar de la dame tout à l'heure qui disait que c'était suite à ce qu'elle avait laissé un gâteau refroidir, moi j'ai cherché, j'ai dit qu'est-ce que j'ai pu laisser? Eh bien, c'est à l'intérieur du placard, pourtant dans le meuble au-dessus de mon évier, j'ai des épices, tout ça et tout, et j'ai un sucrier en verre, dans lequel il y a du sucre dedans, et il est fermé pourtant, mais c'est un saupoudreur, donc elles avaient réussi à rentrer par les trous.
0: Oh là là.
6: Et plein dans le sucrier.
0: Oh. Ah, j'imagine alors, que quand vous avez découvert ça, vous étiez un peu dégoûté.
6: Exactement. Ben, je suis allée tout jeter à la poubelle dehors et tout. Et puis, et c'est ma nièce, ma petite nièce qui vit en Espagne, qui m'a donné le truc pour la cannelle. Il suffit de saupoudrer faire des lignes de cannelle en poudre sur le passage des fourmis. Et je vous assure, c'est radical. Moi, je m'en revenais pas. Je les ai vus s'approcher.
4: Ah ouais? Elle fuit.
6: Complètement. Oui, la cannelle en poudre est très efficace. Et bon, le clou de girofle aussi, hein, d'ailleurs, hein, ça c'est sûr. Mais la cannelle, franchement, j'y croyais pas. Et j'ai même fait l'expérience sur ma table de jardin à l'extérieur, parce que là, forcément, c'est dehors, elle monte facilement sur les tables. Et j'en ai mis justement sur la nappe tout le tour. Et c'était terminé, elle montait plus. Hein.
0: Bon, on retient. Merci pour l'astuce. Moi, pour conclure, je vais vous proposer un truc. Mais alors là, il n'y a pas une fourmi qui rentrera dans la maison. Vous mettez une ligne de cannelle, une ligne de diatomée, une ligne de citron, une ligne de gros sel, une ligne de basilic. Et là, la première qui rentre, on peut pas rien.
4: La sauce salade sans huile, quoi.
0: Allez, vraiment, merci, un gros merci à vous tous. Parce que moi, il y a franchement plein d'astuces je vais utiliser à la maison. Allez, là, c'est le moment de dormir. Le grand sommeil.

0: Cécile Dao sous la couette et son grand sommeil.
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0: Et le quotidien, bah voyez, aujourd'hui c'était les insectes qui nous envahissent, hier c'était la canicule, on vous a demandé comment vous l'aviez vécu, comment vous y aviez survécu cet été, et demain avec vous Romain, eh ben on va être j'ai envie de dire au fond du porte-monnaie.
3: Bah c'est nos animaux, ils font partie de notre famille, nos animaux, les croquettes, le veto, les accessoires, le toilettage aussi pour certains certaines petites bêtes qui sont à la maison. Quelles sont vos astuces pour maîtriser votre dépense du chien, du chat, de votre animal? Est-ce que vous achetez en gros? Est-ce que vous comparez les prix? Est-ce que vous avez trouvé une bonne adresse près de chez vous en Loire-Atlantique, en Vendée? Est-ce que vous avez des petites astuces toutes simples qui font vraiment la différence? Est-ce qu'on vous demande demain dans Ici, c'est vous?
0: Oui, parce qu'on sait qu'un animal, ça a un coût. C'est d'ailleurs une des premières préconisations lorsqu'on adopte un animal. On se dit, attention, budget. Anticipez voilà, votre budget. On sait que vous avez beaucoup des animaux, des chiens, des chats. Donc, on vous attend au 02 40 73 6000 pour demain.
3: Oui, puis on peut laisser des messages vocaux sur WhatsApp aussi. C'est gratuit, je le répète. Voilà.
0: Ah oui. Ça, c'est sa précision cette année.
3: Ouais, toujours.
0: Voilà,
3: ah toujours, oui.
0: Voilà. Ouais. Dans quelques instants, Hervé Marchioni est là. Aïe, ça fait mal.
3: Ah
0: Vita.
3: Ah, c'est Vita.

0: fait mal.
1: Bah aïe. Ça fait mal que le temps d'une chanson avec Vita. Il est arrivé en studio en voiture Hervé, en voiture Simone, c'est ça?
2: Mais alors, le problème, c'est qu'Hervé, il a un t-shirt, rien à dire. Donc j'espère qu'il y a un peu de choses à dire quand même. Parce que...
3: Un petit peu. Vous avez remarqué que depuis la rentrée d'ici Loire-Océan, je vous trouve des idées pratiques. Ici, ça marche pour se déplacer. Hier, je vous ai proposé le vélo cargo. Ouais. Aujourd'hui, on va aller plus loin. Parce que je ne voudrais pas dire que les travaux perturbent fortement le trafic.
1: Il y a des travaux.
3: Mais c'est pour améliorer les déplacements.
2: Ah oui, c'est pour ça.
3: Mais là, je vous trouve des solutions de repli à la voiture. Et aujourd'hui, on va parler covoiturage avec Covoitici. Voilà, tout simplement. Et si vous, d'ailleurs, vous êtes adepte du covoiturage, je vous invite à témoigner. 02 40 73 6000. Enregistrez le numéro dans WhatsApp. Voilà. Et puis, mettez-nous un petit message ou bien appelez-nous directement. OK, on fait comme ça?
2: On fait comme ça. À demain, Hervé.
1: À demain.
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3: Première radio de proximité en Loire-Atlantique et Vendée, il est 10h. Vos infos, Leïla Meshaouri.
5: C'est bientôt la rentrée. Dans une semaine, pile après 2 mois de vacances, le temps pour la mairie de Nantes de repenser les établissements scolaires qui étaient devenus des véritables étuves à la fin de l'année. Pour faire face à d'éventuelles nouvelles vagues de chaleur, 62 cours d'école ont été végétalisés pendant l'été. Des travaux de rénovation sont aussi en cours dans plusieurs établissements de la ville. On part à l'urgence avec des ventilateurs distribués dans les écoles. C'est bien, mais insuffisant pour le collectif de parents nantais, 35 degrés à l'école. Les systèmes informatiques de l'éducation nationale piratés cet été et à quelques jours de la rentrée, c'est toujours la pagaille sur le réseau dans certaines académies comme celle de Nantes. Depuis 3 jours, certains accès aux intranets sont complètement bloqués dans plusieurs établissements scolaires. Le rectorat, qui a tenu une réunion hier sur le sujet, espère une remise en route dans la semaine. Une tornade et d'énormes dégâts dans l'Aude hier après-midi dans le village de Paume, près de Carcassonne. 41 personnes ont été blessées, dont 15 hospitalisées et 300 maisons ont été endommagées. Les images de cette tornade sont à voir sur ici.fr. Un incendie dans un centre équestre dans la nuit sur la commune d'Éric, au nord de Nantes. Il était environ 22h hier soir quand 200 mètres carrés d'un bâtiment de l'exploitation se sont embrasés. Les pompiers ont réussi à limiter la propagation du feu qui menaçait un mobilhome. Aucun cheval n'a été blessé dans l'incendie. 2 500 € dérobés dans une piscine, la piscine des Achards en Vendée. Les locaux ont été visités dans la nuit de dimanche à lundi. Le ou les cambrioleurs se sont introduits par la fenêtre. L'argent liquide a été volé dans un coffre-fort. Une plainte a été déposée. 2 semaines plus tôt, cette même piscine avait déjà fait l'objet d'une tentative de vol. Et puis, Michel Derzakarian et les Canaries, c'est déjà fini. Le technicien de 63 ans n'est plus l'entraîneur du FC Nantes. C'était attendu après le très mauvais début de saison des Jaunes en Ligue 2 avec un piteux dernier épisode contre Rodez ce samedi. Derzakarian n'aura passé que 68 jours, 2 mois donc sur le banc du FC Nantes.
3: Merci Leïla Meshaouri.
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3: J'aime beaucoup la phrase d'accroche de Météo France aujourd'hui pour le bulletin. Soleil et nuages vont se partager assez équitablement.
1: Avant, on se mouille pas.
3: Mais en Vendée, le soleil restera toutefois largement présent. Voilà. On se mouille pas, ça on sait pas, on peut avoir quelques averses.
1: Quelques gouttes.
3: Température maximale 23 à 26 degrés, on va dire, cet après-midi. Le soleil, donc, au rendez-vous, mais toujours avec ces nuages de passage et quelques

0: Quelques averses possibles sous ces nuages, mais on ne va pas s'en plaindre parce qu'on a quand même manqué pas mal d'eau pendant cet été particulièrement chaud. Demain, ce sera le même type de temps, nous annonce Météo France.
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0: Et je suis en compagnie de Simon Cito qui va me rejoindre dans quelques instants, vice-président mobilité de Nantes Métropole. Pourquoi ? Eh ben parce qu'on va parler covoiturage avec Covoitici. Ce sont deux lignes. Alors je ne sais plus si elles sont en expérimentation encore, mais on verra dans quelques instants de covoiturage au nord de Nantes et au sud de la métropole nantaise. L'idée, c'est simple, c'est d'utiliser le covoiturage aussi simplement qu'on prend le bus, le tram ou encore les TER. Bref, d'en faire un moyen de transport à part entière. Et d'ailleurs, si vous utilisez le covoiturage, ben je serais curieux que vous partagiez cette expérience avec nous. 02 40 73 6000 ou encore enregistrez ce numéro de téléphone dans WhatsApp, envoyez-nous un petit message ou même un vocal. N'hésitez pas, 02 40 73 6000. On va voir comment ça fonctionne, le covoiturage, aussi simplement que de prendre le bus, le tram ou le TER. Apportez-nous vos témoignages.
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0: Les murs de poussière. 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

0: 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Francis Cabrel à l'écoute d'ici Loire-Océan.
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0: Le covoiturage. Mais le covoiturage pour utiliser le véhicule d'un particulier, comme on prend le bus, le tramway ou le TER pour se rendre sur son lieu de travail tous les jours, tout simplement, et sur une grande métropole comme Nantes. Simon Citeau, vice-président mobilité de Nantes Métropole, vous êtes avec nous. Bonjour, merci.
3: Bonjour.
0: On va parler covoiturage. Covoit ici. Est-ce que tout d'abord, les deux lignes qui sont en place, alors je vais faire simple, entre Blain, La Chapelle-Launay, Saint-Herblain au nord, et le sud, c'est Remouilly, Aigrefeuille-sur-Maine et Nantes, juste à côté là, hein, sur l'île de Nantes, du côté de la gare des Bourdonnières, sont toujours à titre d'expérimentation, ou est-ce que ça y est, maintenant le pli est pris, on a des passagers réguliers?
3: On assume d'avoir 3 ans d'expérimentation, avec une montée en puissance progressive, et depuis le lancement au printemps, on a déjà des conducteurs réguliers et des passagers réguliers. Donc on a déjà les ingrédients d'un succès qu'on espère qui va être durable dans le temps. Mais c'est vrai que la rentrée, c'est un bon moment pour changer ses habitudes, et du coup de tester ce service, comme vous l'avez dit, qui a vocation à être comme un transport en commun. On se présente à l'arrêt, on manifeste qu'on est présent évidemment sur une application en disant bah voilà, moi je souhaite aller à Nantes ou à Saint-Herblain.
0: Alors on connaît déjà peut-être tous l'application, moi je l'utilise, mais en tant que chauffeur qui est pour des longs parcours, on va la citer, c'est Blablacar, mais là pareil, c'est une application mais qui fonctionne un petit peu différemment, parce qu'on l'a dit, l'idée c'est quand même la simplicité, c'est-à-dire de pouvoir emprunter un véhicule qui n'est pas le sien pour se rendre sur son lieu de travail ou ailleurs, mais comme si on prenait le bus, quoi.
3: C'est exactement ça. Et c'est pour ça que le premier travail qu'on a fait, c'était de recruter des conducteurs. Pour qu'on ait suffisamment de conducteurs et qu'ils puissent offrir un service de qualité et régulier. L'objectif, c'est qu'on attende le moins longtemps possible à l'arrêt. Et donc, pour les passagers, on peut dire, quand on part de chez soi, je vais aller me rendre à l'arrêt de Savenay ou de La Chapelle-Launay, et je vais avoir besoin d'un trajet pour aller à Saint-Herblain jusqu'au tramway, par exemple. Et du coup, les conducteurs ont une notification en disant, bah voilà, il y a un passager qui va être présent dans 10 minutes à l'arrêt et qui va du coup s'arrêter pour prendre en charge le passager. Et c'est tout simple, tout simple.
0: Donc, on commence par télécharger l'application Covoit ici. Ça, c'est une application nationale. Chez nous, elle s'appelle Covoit ici Pays Nantais.
3: Exactement.
0: C'est ça, voilà, tout simplement. On se rend à l'arrêt le plus proche de chez soi, et pour les passagers, on signale sur l'application qu'on recherche un véhicule.
3: Exactement. Voilà. On peut le signaler dès qu'on part de chez soi.
0: Dès qu'on part de chez soi.
3: Ça permet d'anticiper le trajet, mais on peut le faire aussi à l'arrêt. Et puis ensuite, on partage le trajet ensemble, ce qui est aussi un moment de convivialité. Je pense que c'est important. Et c'est aussi un outil pour lutter contre les canicules. Je pense que quand on vit un été tel qu'on le vit aujourd'hui, lutter contre le dérèglement climatique, c'est pas toujours simple. Et à son échelle, chacun peut faire quelque chose. On sait que les déplacements en voiture, c'est 46% des émissions de gaz à effet de serre sur le territoire. C'est aussi pour ça que la métropole et d'autres partenaires comme l'agglomération de Clisson, l'agglomération de Blain, la communauté de communes Erdre-et-Gèvre et d'autres, on s'est mis ensemble pour dire il faut qu'on ait un message à destination des automobilistes. C'est vraiment ça le sens. C'est de se dire chacun peut contribuer et donc diminuer à son échelle les émissions de gaz à effet de serre.
0: Mais l'idée, c'est bien voilà, de se dire je fais du covoiturage mon moyen de déplacement alternatif, au même titre que je vais prendre le TER quand je suis un petit peu éloigné, par exemple, de la métropole nantaise, en toute sécurité, et on va voir comment dans quelques instants, parce que si c'est simple, voilà, de télécharger l'application, d'aller dessus, de signaler, vous nous avez dit, on a fait l'effort de recruter des conducteurs pour être sûr qu'il y ait des véhicules disponibles, on va voir qu'on vous garantit aussi le transport, qu'on l'assure comment dans quelques instants, et si vous êtes usager, justement, de ces lignes de covoiturage, j'aimerais vous entendre. 02 40 73 6000. Ça vous parle forcément, c'est l'une des voix de cet été. Elle s'appelle Loria et c'est Soirée mondaine à l'écoute d'ici Loire-Océan.

0: soirée mondaine Oria à l'écoute d'ici Loire-Océan. Et si ça marche, on parle covoiturage. Mais le covoiturage, comme on prend le TER, comme on prend le bus ou le tramway pour se déplacer sur les grandes villes, les grandes métropoles comme Nantes avec Covoit ici. Et si vous utilisez justement ces itinéraires, que vous êtes soit chauffeur, soit usager, n'hésitez pas à témoigner. On aimerait en savoir un petit peu plus sur le fonctionnement que vous vivez au quotidien. 02 40 73 6000.
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0: Et vous êtes les bienvenus d'ailleurs pour nous apporter vos témoignages en matière de covoiturage. On parle avec Simon Citeau ce matin de covoiturage en Pays Nantais. Il est le vice-président mobilité de Nantes Métropole. Covoit ici Pays Nantais. Alors il faut télécharger l'application. On l'a dit qu'on soit de toute façon soit passager ou conducteur, faut télécharger l'application. Tout
9: exactement.
0: Fait. Voilà. Parce que le conducteur, lui, vous me disiez 24 heures d'ailleurs avant, je crois, ses déplacements, il signale, il dit demain je vais emprunter les axes que l'on a présentés. Effectivement, pour me rendre sur la métropole nantaise.
9: Ce qui est important, c'est aussi que c'est bénéfique pour le pouvoir d'achat, puisqu'on ne l'a pas dit, hein, mais c'est gratuit pour les passagers, et les conducteurs ont une indemnité, y compris quand les passagers sont vides, enfin quand il n'y a pas de personne dans la voiture, pour encourager le plus de véhicules à proposer leur service.
0: Je vais me faire l'avocat du diable, mais c'est en 30 secondes, la gratuité, ça n'existe pas. Ça veut dire que ce sera toujours gratuit pour le passager, parce que souvent, ces systèmes de covoiturage, dans un premier temps, pour inciter, c'est gratuit pour le passager, mais après, on demande une indemnisation, généralement.
9: Là, on s'est engagé pendant la première année de faire la gratuité. Et ensuite, on proposera une tarification qu'on va définir entre l'ensemble des partenaires. Mais sur la première année, c'est gratuit pour les passagers.
0: Alors, on disait, l'idée, c'est quand même que le covoiturage, ça fasse partie de la panoplie des solutions alternatives à la voiture. C'est curieux de dire ça, parce qu'on va utiliser la voiture de quelqu'un d'autre. Mais voilà, pour les déplacements sur les grandes villes comme Nantes, où il y a de plus en plus de circulation, on a pris l'habitude de prendre des transports en commun, le bus, le tramway, quand on vient de plus loin, le TER, le vélo électrique, le scooter électrique, ce qu'on veut. D'ailleurs, il y a des vélos en location. Et là, c'est de faire de ces véhicules de particuliers le même usage. Alors, pour ça, il faut qu'on puisse compter sur un service régulier. Et on va donc plus loin avec Covoit ici. Aujourd'hui, on prévoit d'assurer les déplacements aux heures de pointe, quoi qu'il en soit des passagers.
9: En deux mots, vous l'avez dit, on a beaucoup développé les infrastructures, des voies réservées covoiturage, des parkings de covoiturage. Et c'est vrai que là, c'est un nouveau service pour proposer non seulement de la mise en relation qui est facilitée, mais en plus aux heures de pointe, donc de 6h45 à 8h30 le matin et de 16h30 à 19h le soir, une garantie de prise en charge, c'est-à-dire que si au bout de 10 minutes la personne n'a pas eu de
0: qui
9: personne
0: qui est à son arrêt, qui attend un véhicule,
9: oui,
0: elle s'est signalée, elle n'a pas vu de véhicule passer,
9: elle n'a pas eu de véhicule qui est passé, elle a du coup un taxi qui va la prendre en charge et qui va l'amener à son lieu de dépose qu'elle a souhaité.
0: Donc ça veut dire qu'il y a une assistance via l'application qui s'en engage aux heures de pointe à prendre contact avec le passager pour dire ok, vous avez trouvé un véhicule, vous n'avez pas trouvé de véhicule, et si vous n'avez pas trouvé de véhicule, eh ben on va déclencher donc une assistance par taxi.
9: C'est là où on s'est rendu compte que cette garantie de départ est un levier important pour le succès du service.
0: Un bus, on est sûr qu'il fonctionne.
9: Exactement.
0: Il peut être pris dans les bouchons, mais il fonctionne. Bon, voilà.
9: Et la réalité, c'est que on se rend compte que sur certaines portions de la ligne, on n'avait pas eu besoin d'activer cette garantie de départ parce qu'on commence à avoir suffisamment de conducteurs qui se manifestent. Et c'est pour ça qu'on doit recruter tous les jours aussi de nouveaux conducteurs pour pouvoir avoir une offre suffisamment étendue. Et au-delà de cette garantie de départ, le service fonctionne de 6h à 20h. C'est important de le mentionner. Y compris aux heures creuses, on peut bénéficier de ce service.
0: Merci en tout cas pour ces précisions, c'est important, vous l'avez compris. L'idée quand même, c'est que le covoiturage, ça fasse partie de la panoplie des modes de déplacement sur les grandes villes comme Nantes, et d'où cette assistance effectivement garantie. Merci Simon Citeau. Si vous avez le temps de nous passer un petit coup de fil, vous qui utilisez Covoit ici, c'est bien, on aimerait bien entendre votre témoignage. 02 40 73 6000.

0: Last Train to London, Electric Light Orchestra, Yellow pour les intimes. À l'écoute d'ici Loire-Océan.
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0: Et il souhaite Simon Citeau, bien sûr, qu'ici ça marche, le covoiturage en Pays Nantais avec Covoit ici, expérimentation encore pour 2 ans, c'est ça ?
3: 3 ans en tout d'expérimentation, ouais.
0: 3 ans d'expérimentation, on a commencé au printemps dernier, mais voilà, l'idée quand même, c'est que ça prenne de l'ampleur avec des départs garantis, c'est important. On fonctionne comme un bus, comme un tramway, comme un TER. Si un véhicule n'est pas venu vous prendre à l'arrêt, ben voilà, il y a un service d'assistance qui vous dit, on vous envoie un taxi. Merci d'avoir été avec nous ce matin.
3: Je vous en prie.
0: On va voir si ça marche aussi ailleurs, le covoiturage, dans la prochaine demi-heure. Voilà, s'il y a d'autres exemples en France, en Europe, je sais pas. Oui, je crois que dans les villes du Nord, oui, ils sont plutôt en avance, non ?
3: Même dans le sud de la France, à Grenoble, ça fonctionne très bien.
0: Bon, ben voilà. On verra ça avec Lucie Miossec dans quelques instants. Merci d'avoir été notre invité. Et si ça marche, bah, je vous donne rendez-vous demain avec de nouvelles histoires à vous raconter.
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0: Nicolas Perrac à l'écoute d'ici Loire-Océan.
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0: Avec ces infos pratiques utiles, des idées de sortie pour vous faciliter la vie et profiter de l'été en Loire-Atlantique et en Vendée, puisque c'est encore l'été. Demain à Nantes, voyagez sous les tropiques sans quitter la ville, de 10h à midi. Les serres d'agronomie tropicale du Grand Blottereau ouvrent leurs portes à la visite dans le cadre de Biodivers été. Épices, arbres fruitiers, plantes utilisées pour le textile, le bois ou la santé, venez découvrir la visite est libre et gratuite. Et puis demain soir à l'Aiguillon, la presqu'île, dernière nocturne aiguillonnaise du mois d'août, rendez-vous sur le port dès 19h pour découvrir le marché, les artisans et leurs créations avec des démonstrations de savoir-faire, avant de terminer la soirée en musique avec un concert à 21h. Enfin, si vous êtes du côté de la Baule, pensez à la navette maritime pour vos déplacements. Elle fonctionne encore cette dernière semaine d'août, mais ses horaires évoluent chaque jour avec les marées. Pensez donc à vérifier avant de prévoir votre traversée.
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0: Ici, ça marche, le covoiturage, on l'espère, avec Covoiticier en Pays Nantais et ailleurs. Et bien pour cela, nous avons notre Sherlock Holmes à nous qui mène l'enquête aux quatre coins de la France. Et même de l'Europe, ce sera dans quelques instants. Ici, ça marche et ailleurs aussi avec Lucie Miossec.
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0: chantant Michel Sardou à l'écoute d'Ici Loire-Océan.
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0: Ah, ici ça marche, on a parlé du covoiturage. En Pays Nantais, covoit ici, c'est notre sujet du jour, ce covoiturage sans réservation. Et ici ça marche. Et ailleurs, Lucie Miossec?
3: Ailleurs, figurez-vous que ça marche moins bien qu'en France. Mais figurez-vous aussi que dans le même genre, on trouve des idées assez étonnantes ailleurs. Mais avant de regarder ce qui se fait ailleurs, on va faire un petit retour en arrière. Dans nos vies modernes, on pourrait avoir l'impression que le covoiturage est arrivé avec les applications comme Blablacar, qui, pour être un petit peu chauvin, a été inventé par un Vendéen qui voulait rentrer chez lui depuis Paris. Mais bon, bref, je ferme la parenthèse. Parce que non, le covoiturage n'a pas été inventé avec Blablacar. On faisait du covoiturage avant les applications, avant les téléphones, avant Internet, avant les GPS. Ouais, je sais, ça paraît complètement dingue. Ça existait même avant la voiture à moteur, figurez-vous. Et il se raconte que dans les années 1700, en France, les conducteurs de calèches et les passagers pouvaient se trouver grâce à des petites annonces dans les journaux. C'est fou. Et pendant des siècles, le principe est resté le même. Un conducteur fait un trajet, il propose une place et les passagers s'adaptent. C'est juste la technologie qui a évolué.
0: Oui, aujourd'hui, c'est le concept du covoiturage qui évolue alors ?
3: Exactement, c'est ce dont vous parliez tout à l'heure, il y a quelques minutes, avec Covoit ici, en Pays Nantais. Puisque des milliers de voitures font chaque matin exactement les mêmes trajets avec une seule personne à bord, pourquoi ne pas transformer ces voitures en transport en commun ? C'est le concept des lignes de covoiturage sans réservation, comme celle autour de Nantes. Un concept déjà testé et approuvé, entre autres, à Grenoble. Vous en parliez tout à l'heure, il y a plus d'une dizaine de lignes en service à Grenoble. Il y en a aussi à Rennes, il y en a aussi à Lyon, par exemple. Ce concept, qui porte des noms un petit peu différents selon les villes dans lesquelles il est installé, c'est une vraie fierté française. Mais ailleurs dans le monde, on fait encore plus surprenant. Aux États-Unis, par exemple, il existe depuis plusieurs dizaines d'années le slugging. Des gens font la queue à des points stratégiques au bord de la route et des automobilistes s'arrêtent pour les faire monter dans leur voiture. Pas d'application, pas de réservation, un petit peu comme du stop, mais sans stop et sans avoir besoin de lever le pouce. Et en échange, parce qu'il faut bien qu'il y ait un intérêt dans ce concept, le conducteur a le droit d'emprunter les voies réservées au covoiturage, parce que du coup, il se retrouve à plusieurs dans la voiture. Et donc, ça fait gagner du temps à tout le monde, et c'est une idée qui est complètement gratuite. Alors, je suis pas sûre que le concept arrive jusqu'à nous, mais ce qu'il faut retenir, en tout cas, c'est que le futur des transports en commun, c'est peut-être votre voiture, si vous voulez bien que je monte dedans, et puis si on s'y met tous, c'est peut-être la fin des bouchons. Et qui sait ? Ça, c'est beau de rêver. Hein.
0: Oui, ça coûte rien en plus. Merci, Lucie Miossec. À demain.
3: À demain.

0: à nouveau connaissance, Diane Tell à l'écoute d'ici dans l'océan.
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0: On a rendez-vous avec notre vétérinaire maison pour ses conseils véto du jour. On va se poser des questions autour de l'assurance santé animale. Face à l'augmentation des frais vétérinaires, l'assurance santé pour animaux devient très populaire chez les propriétaires. Mais est-ce un vrai filet de sécurité ou un gadget hors de prix, parce que c'est pas toujours bon marché quand même. Docteur Pierre Fabin, faut-il franchir le pas ?
3: Eh ben pour moi, c'est devenu une vraie nécessité pour éviter de se retrouver au pied du mur financièrement. La médecine vétérinaire a énormément progressé. On fait des scanners, des IRM, des chimiothérapies. Résultat, soigner une patte cassée complexe peut vite coûter 1500 euros. Une grosse chirurgie en urgence, 2000 à 3000 euros. Sans assurance, certaines familles sont obligées de se poser la question de l'euthanasie par manque de moyens. C'est un drame absolue. L'assurance santé fonctionne exactement comme notre mutuelle humaine. Vous payez une cotisation mensuelle et selon la formule choisie, la compagnie vous remboursera un pourcentage des frais imprévus liés aux maladies ou aux accidents de la vie.
0: Oui, mais alors on trouve des dizaines d'offres sur Internet avec des prix qui vont du simple au triple. Hein. Sur quels critères concrets doit-on choisir notre contrat pour ne pas se faire avoir, tout simplement ?
3: Alors le prix mensuel ne doit absolument jamais être votre seul critère. Une assurance à 10 euros par mois ne vous couvrira qu'en cas d'accident de la route, mais pas si votre chien déclare un diabète. Le premier point à vérifier, c'est le plafond de remboursement annuel. S'il est bloqué à 500 euros par an, c'est inutile en cas de grosse chirurgie. Optez pour un plafond d'au moins 2000 à 3000 euros. Ensuite, lisez scrupuleusement les petites lignes sur le délai de carence. C'est la période après la signature où vous payez, même si vous n'êtes pas encore couvert. Ça peut aller de 2 jours jusqu'à 6 mois. Et enfin, regardez le système de franchise, c'est-à-dire la petite somme fixe qui vous reste toujours à votre charge à chaque visite chez le véto.
0: Y a-t-il un âge limite pour souscrire ? Est-ce que je peux simplement attendre que mon chien vieillisse et commence à avoir des problèmes articulaires pour l'assurer, par exemple ?
3: Eh ben surtout pas, c'est la pire stratégie. Aucune assurance ne prendra en charge une maladie qui s'est déclarée avant la signature de contrat. Si vous attendez qu'il ait de l'arthrose pour l'assurer, les frais liés à son arthrose seront définitivement exclus des remboursements. L'assurance, ça s'anticipe. Il faut assurer l'animal quand il est jeune et en parfaite santé, idéalement vers l'âge de 3 ou 4 mois. Donc si vous décidez de ne pas prendre d'assurance, la seule vraie alternative, c'est d'ouvrir un livret d'épargne, d'y verser 30 euros tous les mois pour vous faire votre propre assurance.
0: Eh ben voilà, ça c'est une idée. Merci docteur Pierre Fabin. On vous retrouve demain avec d'autres conseils vétérinaires. Feels like I'm falling in love. Tout un programme. Ce sont les

0: Feels like I'm falling in love. Coldplay à l'écoute d'ici Loire-Océan dans quelques instants. Jean-Jacques Lester avec des idées encore pour prolonger l'été. Que vous soyez du côté de Pornic, des Sables de l'Homme, nous-mêmes de la Roche-sur-Yon. Ah, on va beaucoup voyager dans quelques instants avec les 3 plus.
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0: Allez, 3 infos, 3 bons plans pratiques de chez nous pour vous rendre service en Loire-Atlantique et en Vendée avec Jean-Jacques Lester. Et tout d'abord, on va commencer de manière un petit peu originale, Jean-Jacques, si notre maison devenait une salle de concert.
4: Un chanteur s'installe dans votre salon et vous avez préparé de grosses salades. Des amis ont amené tartes et quiches. Votre maison devient salle de concert. C'est Chantapart au printemps, Loire-Atlantique et en Vendée. Ce samedi, à La Roche-sur-Yon, l'association Chanson, organisatrice de Chantapart, propose un temps fort, le tremplin des beaux débuts des artistes des pays de la Loire de chansons françaises, dans l'enceinte intimiste d'un magnifique jardin. 6 artistes sélectionnés parmi 120 candidatures. Vous avez par exemple Arthur Cavalier.

0: Il y a aussi Johanna Lévy.
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0: Ou encore Mio.

0: L'accès au tremplin est libre et gratuit ce samedi à partir de 17h30 dans le Jardin des Compagnons à La Roche-sur-Yon. Le public va pouvoir choisir un des 6 artistes de notre région pour obtenir une résidence formation chez l'un des partenaires culturels, la Balise à Saint-Hilaire-de-Riez, la Bouche d'Air à Nantes, le KM à La Roche-sur-Yon. Attention, pour faire partie du public votant, il faudra assister à la totalité des concerts. À Pornic cet été, c'était des paysans de se déplacer en tuk-tuk. Une déclinaison moderne des pousse-pousse. Encore une semaine pour profiter et se déplacer gratuitement en tuk-tuk électrique à Pornic jusqu'à dimanche. Tous les jours de midi à 22h avec un passage estimé toutes les 10 à 15 minutes. Le circuit du tuk-tuk électrique assure la liaison entre le parking Thomas-Nars-Jacques, le centre-ville piéton, qu'est le Ré, le secteur du château de Pornic et la ville haute. Au Sable d'Olonne, petit rappel justement concernant la mobilité, il y a un service de location courte de 160 vélos à assistance électrique en libre service dans 17 stations, comme le Biclou à Nantes. Au Sable d'Olonne, ça s'appelle les petites rennes.
1: Eh ben voilà qui est dit. Le tuk-tuk, moi ça me donne faim, Jean-Jacques, mais c'est parce que je suis un gros gourmand et que je pense à autre chose évidemment qu'à un moyen de déplacement. Ça a raison d'être ensemble à l'écoute d'ici Loire-Océan. Belle matinée.

Sa raison d'être ensemble à l'écoute d'ici Loire-Océan, vos infos de 11h. Elles arrivent dans moins de 5 minutes maintenant, 4 minutes très exactement. Et juste après, on va jouer comme chaque jour dans la bonne humeur entre 11h et midi. On a rajouté des jeux rigolos d'ailleurs, qui nous font rire. Après, il faut trouver les bonnes réponses ou la bonne solution. Et à la clé pour vous, des beaux cadeaux. 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Allez, c'est parti, je vous attends. Les Depeche Mode, Just Can't Get Enough. C'est avec ce titre qu'on les a découverts en 1980.

0: 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Si, si, dites pas le contraire. Just can't get enough. Les Dépêche Mode à l'écoute d'ICI Loire-Océan.
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0: Première radio de proximité en Loire-Atlantique et Vendée, il est 11h. Toutes vos infos avec Florian Cazola.
2: Une écurie victime d'un incendie. Le feu s'est déclaré en milieu de soirée hier vers 22h dans un centre équestre d'Éric en Loire-Atlantique. Les flammes ont ravagé 200 mètres carrés de bâtiment, mais l'essentiel a été préservé par les secours. Un mobil-homme et le reste du centre ont été épargnés et aucun animal n'a été blessé. Aux Achars, en Vendée, les employés ont eu une mauvaise surprise hier à l'ouverture de la piscine. Des cambrioleurs étaient entrés en effraction dans la nuit. Ils sont repartis avec 2 500 € en liquide, de l'argent qui était stocké dans un coffre-fort. C'est la deuxième fois en 2 semaines que la piscine est prise pour cible. Une plainte a été déposée et l'enquête confiée à la gendarmerie des Sables d'Olonne. Le coup de gueule de Michel Ménard ce matin. Le modèle n'est plus tenable. Le financement des SDIS ne peut plus se faire uniquement par les collectivités locales. Invité d'ici matin, le président du département de la Loire-Atlantique demande de l'aide à l'État. Cet été, les pompiers du 44 ont effectué jusqu'à 450 interventions par jour. C'est le double de la normale. Un plan de recrutement est en cours en Loire-Atlantique, 100 pompiers sur 5 ans. C'est une rentrée scolaire qui s'annonce mouvementée la semaine prochaine. Pendant l'été, les systèmes informatiques de l'éducation nationale ont été piratés et à une semaine du retour en classe, c'est toujours la pagaille sur le réseau dans certaines académies, comme celle de Nantes. Certains accès aux intranets sont encore complètement bloqués dans plusieurs établissements scolaires. Hier, lors d'une réunion de crise, le rectorat a dit espérer une remise en route dans la semaine. Et puis le nouvel entraîneur du FC Nantes devrait être officialisé dans la journée. Après la mise à l'écart de Michel Darzakarian hier, la direction nantaise a jeté son dévolu sur Grégory Poirier, l'ancien technicien de Martigues et du Red Star, un habitué des promotions, va signer un contrat de 2 ans et il aura la lourde tâche de relancer une équipe toujours dernière de Ligue 2 et qui a perdu ses 3 premiers matchs de la saison. Le dernier, c'était samedi avec une gifle cinglante, 5-2 contre Rodez à la Beaujoire.
0: Merci Florian Cazola.
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0: Pour l'instant, dans le ciel nantais en tout cas, c'est plutôt soleil, mais les nuages ne sont pas bien loin. Et d'ailleurs, ce sera soleil et nuages qui vont se partager les ciels de Loire-Atlantique et de Vendée tout au long de la journée, et même j'aurais envie de dire tout au long de la semaine, avec parfois des averses, évidemment, qui accompagneront ces passages nuageux. En Vendée, le soleil sera peut-être un petit peu plus généreux qu'en Loire-Atlantique aujourd'hui. Ça ne va pas forcément se ressentir au niveau des températures, parce qu'on aura 24, 26 et peut-être même 23 degrés seulement dans le bocage vendéen cet après-midi. Voilà. Demain, on va retrouver un soleil plutôt dominant en matinée, puis après, des passages nuageux avec des températures un petit peu plus élevées demain, parce qu'il y aura un risque orageux, notamment, je crois, du côté de la Vendée.
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0: Je vous campe le décor, vous le connaissez peut-être un peu, il y a une roulette face à moi. On a rajouté quelques jeux dans le courant de l'été. Hier, on a découvert par exemple le jeu des prénoms qu'on a appelé le débilose, voilà, où on s'amuse à essayer de retrouver des prénoms masculins ou féminins, parfois un petit peu quand même tirés par les cheveux, il faut bien le dire. Il y a les couleurs d'ici aussi qui sont quelque part sur la roulette. Je vous expliquerai au fur et à mesure le fonctionnement de tous ces jeux après avoir fait tourner la roulette et une fois qu'on aura vu avec quel jeu effectivement vous tenterez de gagner aujourd'hui une box activité Loire-Atlantique, des activités pour tous les goûts, pour toute la famille. Vous pourrez en profiter solo, en duo ou en famille. Il y a des activités gourmandes, des activités sportives, des activités de loisirs, des activités marrantes, j'ai envie de dire tout simplement, comme ce jeu. Pour jouer et tenter de gagner cette box Loire-Atlantique activité, bah c'est parti. 02 40 73 6000.
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0: Celle qui a fait briller les hit-parades des années 80.

0: Voilà, Johnny Johnny, c'était Jeanne Masse à l'écoute d'Ici Loire-Océan, 11h08.
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0: Avec Catherine de Saint-Herblain, bonjour Catherine.
3: Bonjour.
0: En forme Catherine?
3: Oh ben oui, très bien, très bien.
0: Très bien, c'est la reprise Catherine?
3: Oh ben, il n'y a jamais de reprise. Hein.
0: Comment ça? Vous êtes en retraite Catherine?
3: C'est des grandes vacances.
0: Ah ben écoutez, c'est pas beau comme ça la vie.
3: Oui, tout à fait.
0: Ouais. Vous êtes partie un peu cet été. Ben non, il y a les petits-enfants Catherine.
3: Ben voilà, j'en ai deux à côté de moi, exactement. Clémentine et Augustin.
0: Ah ben oui, parce qu'eux, ils n'ont pas repris encore.
3: D'accord. Voilà.
0: Et alors Clémentine et Augustin, ils sont très intéressés par vos performances dans ce jeu, si je comprends bien Catherine.
3: Ben, je pense.
0: Oui, je vois bien les balades en canoë ou bien oui. Les espaces de loisirs, c'est un truc qui débranche, forcément.
3: En pensant des jeunes, oui, bien
0: ben,
3: sûr.
0: Ben oui. Bon, Catherine, c'est quoi vos passions dans la vie? Faire des pâtisseries délicieuses pour vos petits-enfants ou...
3: Oui, un petit peu. C'est pas très gâteau, mais on leur en fait quand même.
0: Ouais.
3: Et puis un peu de balade, vélo, voilà.
0: Bon, ben c'est bien. Continuez comme ça, Catherine. J'ai pour vous la box activité Loire-Atlantique, d'accord? Une quarantaine, il y en a un peu plus d'activités et vraiment pour tous les goûts. Pour vos petits-enfants, ils s'appellent comment déjà? C'est leur prénom?
3: Valentine et Augustin.
0: Ben voilà, pour Augustin notamment, s'ils le souhaitent, mais pas uniquement, Valentine aussi, c'est ça? Ouais? J'ai pas dit de bêtises, ok,
3: Clémentine.
0: Très bien. Clémentine, pardon, excusez-moi. Clémentine, voilà. Et sinon, bah, pour mamie Catherine aussi, si elle est un peu gourmande, il y a plein de trucs sympas, mais pas uniquement, il y a aussi des moments de détente. Je vous souhaite bonne chance, Catherine.
3: Merci.
0: J'envoie la roulette des jeux, on va voir si on tombe sur l'un des nouveaux jeux, qu'on vous a d'ailleurs concocté, pour certains qu'on vous a présenté en avant-première cet été.
3: D'accord.
0: Ou si on tombe sur des grands classiques. Vous connaissez déjà un petit peu la maison, Catherine?
3: Oui, bien un petit peu, oui.
0: Allez, j'envoie la roulette.
3: Oui.
4: Le 129.
0: Oh ben non, ça c'est du classique. Non, ça c'est du classique. C'est la valeur sûre, ça, Catherine, vous voyez, le 129. On ajoute, bon alors aujourd'hui c'est plus vraiment d'actualité, mais les numéros des deux départements, Loire-Atlantique et Vendée, 44 plus 85. Clémentine, Augustin, je vous écoute, ça fait combien?
3: 44 et 85, ça fait combien?
0: 129. Ah ouais, voilà, et c'est le titre de ce jeu. Je vais vous poser, Catherine, 6 questions autour de la Loire-Atlantique et de la Vendée. Il y en aura 3 en Loire-Atlantique, 3 en Vendée. Vous marquez un point à chaque fois par bonne réponse, d'accord? Et bien sûr, je vous fais 2 propositions pour vous aider à chaque fois.
3: D'accord
0: Catherine? Vous avez un long chrono d'une minute, parce que je suis comme ça, je suis gentil, c'est la rentrée, j'ai décidé d'être sympa.
3: Et je peux passer si je...
0: Oh bah, il va me falloir une réponse quand même.
3: D'accord.
0: Une réponse, Catherine.
3: D'accord.
0: Allez, vous êtes prête?
3: Oui.
0: On y va. Combien de communes dans le marais de Grande-Brière? 21 ou 51, à votre avis?
3: 21.
0: Allez. La plage de la Paresse est à Bretignolles-sur-Mer ou Saint-Brévin-les-Pins?
3: Bretignolles.
0: L'île du Mai est au large de Jarre-sur-Mer ou Piriac-sur-Mer?
3: Piriac.
0: Combien de moulins subsistent sur le mont des Alettes? Des Alouettes, pardon. 3 ou 8?
3: 8.
0: Le musée du Grand Blocos, c'est à Préfaille ou Bas-sur-Mer?
3: Bas-sur-Mer.
0: Quelle est la longueur de la rivière Lyon? 16 ou 56 kilomètres?
3: 16.
0: Et ce sera votre dernier mot, Catherine. On est
3: oui,
0: non, ça c'est autre chose. C'est autre chose, Catherine. En tout cas, on a été vite... Et on est pas mal. Il y a 4 bonnes réponses, Catherine.
3: Oui.
0: 2 erreurs sur combien de moulins subsistent sur le mont des Alouettes. On en voit 2, mais j'ai vérifié sur plein de sources différentes en Vendée. Il y en a 3, il y en a eu jusqu'à 8. Il y en a plus que 3. Il y en a un qui doit pas être en très très bon état, à mon avis, parce que moi j'en vois 2, mais voilà. Bon.
3: D'accord.
0: Bah, il dit 8, bah non, ça c'était avant. Et puis, la longueur de la rivière Lyon, c'est pas une grande rivière, mais quand même.
3: Normal.
0: Mais quand même, 56 km, on y arrive. Vous voyez, voilà. Bon, 4 sur 6, c'est bien pour démarrer, Catherine?
3: Oui, on verra.
0: Bah, hein? On va voir.
3: Il y aura peut-être meilleur.
0: Il y aura peut-être meilleur ou pas, Catherine. Allez, ça.
3: D'accord.
0: Va. En tout cas, patience. Vous embrassez pour nous, Clémentine.
3: Oui.
0: Et Augustin. Cette fois-ci, je ne me suis pas trompé. Hein, on est d'accord. Et puis, on se donne peut-être rendez-vous tout à l'heure, midi moins 5, ok?
3: D'accord. Merci.
0: Ah, peut-être tout à l'heure, Catherine.
3: Oui.
0: Et de votre côté, continuez de nous appeler si vous souhaitez faire mieux que Catherine ou si vous pensez que vous en êtes capable pour repartir avec cette box activité Loire-Atlantique 02 40 73 6000. On se retrouve pour jouer juste après les Stones et Angie.

0: NJ à l'instant. C'était le Rolling Stone à l'écoute d'ici Loire-Océan.
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0: Bienvenue Sylvie.
3: Bonjour.
0: Bonjour, bonjour. Vous nous appelez du Croisic. Si vous ne nous dites pas que vous êtes en vacances toute l'année, je ne vous croirai pas.
3: Ça, c'est vrai.
0: Bah oui. Quand on a la chance d'habiter la côte sauvage, c'est un petit coin. Ah, moi, c'est mon ressenti que je dis. Voilà, Sylvie. C'est un petit coin de Bretagne en Loire-Atlantique, le Croisic.
3: Bah écoutez, on s'en lasse pas.
0: Ouais. Moi, j'aime bien aussi la vue de l'autre côté, quand on est du côté du. Vous savez, du côté de Pimbron, en fait. On a une vue magnifique sur le trait.
3: C'est vrai, mais tout est beau.
0: Bah oui, mais voilà. Bah vous l'avez dit, Sylvie, je vous ai pas encouragé à le dire. Tout est beau du côté du Croisic, voilà. Voilà. On va faire des jaloux du côté de la Vendée. Non, il y a des très beaux coins aussi en Vendée. Mais le Croisic,
3: mais
0: c'est vrai.
3: Mais la France est belle, hein.
0: Oh, bah oui. Du coup, cet été, Sylvie, justement, vous l'avez parcouru un petit peu, la France, ou vous vous êtes dit, bah non, je suis trop bien chez moi?
3: Non, non, non, écoutez, je suis allée en Auvergne, hein. Je fais comme, voilà, la montagne, voilà, ouais. Pour changer.
0: Un petit peu de rando? Ouais.
3: Non, pas beaucoup, très peu, mais des visites.
0: Vous n'êtes pas trop chaud? Non, ça allait?
3: Non, c'était très, très clément, vraiment.
0: Oh, bah, impeccable. Bon, bah super, Sylvie. Bon, allez, les choses sérieuses reprennent, Sylvie. Donc, vous avez du pain sur la planche, il y a une box Loire-Atlantique Activité à gagner. D'accord. Vous avez entendu Catherine, vous avez vu son score, voilà. Bon, c'est à votre portée, vous le pensez, Sylvie?
3: Je ne sais pas du tout. Ça ne peut rien arriver.
0: Mais oui, ça va beaucoup dépendre de ce qui va se passer avec la roulette, hein?
3: C'est ça.
0: Eh ben voilà. Bah là, on ne va pas tourner autour du pot, hein. Je ne vais pas vous faire languir davantage, j'en vois. Allez, on va voir si je suis inspiré. Tiens.
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0: Ah, bah ça fait partie des nouveaux jeux, le titre mystère. Je vais vous faire écouter deux chansons, mais il y en a une qui a pris un petit coup de chaud, et l'autre, on s'est un peu emmêlé les pinceaux au niveau de la vitesse de la lecture du disque. Et ce que je veux dire, c'est parce que maintenant, on a à nouveau des vinyles, donc on joue un petit peu avec, et des fois, ils sont un peu ralentis, ou alors ils accélèrent un peu vite. D'accord, Sylvie?
3: D'accord.
0: Et il faut retrouver l'interprète et le titre de la chanson. D'accord?
3: D'accord.
0: Ouais. Bon, vous allez écouter un titre qui a un peu perdu le rythme. Il va me falloir le titre de la chanson et le nom de son interprète. Ok, vous êtes prête?
3: D'accord.
0: Allez, on y va.

0: Ah, c'est un tube des années 80.
1: Un tube des années 80, je sais pas, je dirais peut-être Didier Barbelivien, je sais pas.
0: Ah, il en a écrit beaucoup des chansons, Didier Barbelivien. Oui. Dans les années 80, il continue d'en écrire. Ouais, tout à fait. Didier Barbelivien, alors ce serait quelle chanson?
1: Je dirais Sous les Tropiques, non?
0: Là, c'était pour Gilbert Montagnier qui avait écrit les Sunlight des Tropiques, ah oui, si je dis pas de bêtises. Non, c'était Philippe Laville, il tape sur des bambous. Ah, oui. Oh là là, Sylvie. Non. Bon, on a raté les trois premiers points. Alors, le deuxième disque, il a pris un petit coup de chaud.
1: D'accord.
0: Mais ça tombe bien, j'ai envie de dire. Non, je l'aide pas, Sylvie. Non, écoutez bien, Sylvie.
1: La
0: Macarena. Ouais. Et vous souvenez du groupe?
1: La Macarena.
0: Ça commence par un L. À quoi j'ai rien dit? C'est plutôt. Ouais. La Macarena.
1: La Macarena, ça je savais.
0: La Macarena, Los del Rio. Ça sentait bon. Allez, je vous accorde 3 points, il n'y a pas de souci. Ce sera malheureusement pas suffisant parce que les bambous de Philippe Laville. Non, mais vous n'êtes pas bambou, je l'ai bien le senti. Je me suis dit non, elle est plutôt pensée, Marguerite, mais les bambous, c'est pas son truc à Sylvie.
1: C'est pas évident.
0: Non, on reconnaissait un peu quand même. Bon, Sylvie. Bon, écoutez, c'est pas si mal. On est pile poil dans la moyenne, c'est pas assez pour détrôner Catherine pour l'instant. Mais je vous dis à très bientôt, Sylvie.
1: Merci également, belle journée à
0: toi. Au revoir, Sylvie. On va jouer encore dans quelques instants pour gagner une box activité Loire-Atlantique. Vous savez ce qu'il vous reste à faire. 02 40 73 6000, à tout de suite.
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0: Il a fait son grand retour dans votre radio ici, Loire-Océan, cet été, Benabar. Le voici avec encore un tube, Elle danse.

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0: danse. Benabar à l'écoute d'ici Loire-Océan.
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0: On joue jusqu'à midi, donc, pour gagner la box activité. Loire-Atlantique, une quarantaine d'activités au moins, et pour toutes les familles. Et pas seulement, vous pouvez profiter de ces activités tout seul, en duo, bien, je l'ai dit, pour toute la famille. Il y a des activités gourmandes, il y a des activités purement détentes, où on prend soin de soi, et puis il y a des activités plus de loisirs et sportives, comme des balades en canoë, par exemple, mais pas uniquement. Je vous laisse le soin de découvrir tout cela, Madeleine. Bonjour, Madeleine.
3: Bonjour.
0: Oh bah dites donc, j'aime bien ce bonjour. Plein de bonne humeur, ça s'entend, Madeleine.
3: Bah toujours. Oui.
0: Toujours, toujours. Madeleine, qu'est-ce que vous faites de beau dans la vie ?
3: Longues vacances.
0: Décidément. Décidément.
3: Mais ça nous laisse du temps pour écouter la radio.
0: Alors, si vous pouviez d'ailleurs couper la radio, Madeleine, parce que là, on vous entend en double. C'est embêtant, je ne sais pas si je m'adresse à Madeleine ou à Madeleine Bis. Donc, voilà. Vous êtes là, ça y est, c'est bon, impeccable. Oui, ça vous laisse du temps pour surtout gagner des cadeaux.
3: Bah, j'espère bien.
0: Bah, voilà. Il faut faire plus de 4 points. Bah, je ne sais pas pourquoi je vous dis ça. Ça va vous mettre la pression, Madeleine, non ?
3: Oui, non, mais j'ai entendu. Hein.
0: Ah bon, d'accord, ok, très bien. Bah, écoutez, donc, comme ça, tout est dit. Il y a des jeux nouveaux qui apparaissent, vous avez entendu ?
3: Oui, j'ai entendu ça, oui. Bah, voilà.
0: Et si vous gagnez, vous partagerez la box ou vous irez toute seule, égoïstement, prendre soin de vous, par exemple, Madeleine ?
3: Ah, on verra.
0: Ah, voilà les candidats éventuels ou candidates. Faut être gentil avec Madeleine, moi, je vous le dis. Sinon, ça vous passera sous le nez. Voilà, tout simplement. Madeleine, je peux envoyer la roulette ou pas ?
3: C'est parti.
0: Allez, on y va.
4: Les mots bleus.
0: Oh ben, les mots bleus, c'est simple. J'ai ouvert le dico, des fois pas très loin. Là, je suis plutôt allé assez loin. Mais bon, vous allez voir ça dans quelques instants. Je vous donne les 3 premières lettres des mots qu'il faut retrouver. Systématiquement, les 6 mots que vous devez identifier commencent par ces 3 lettres. D'accord ? Et à chaque fois, je vous donne soit des synonymes, soit des indices qui doivent vous mettre sur la voie pour retrouver ces mots. Je vais m'expliquer. Si on devait jouer avec des mots qui commencent systématiquement par C-R-O, c'est un exemple, Madeleine.
3: Ok, par exemple.
0: Ouais, et que je vous donne pour indice, tiens, bon, on va en faire un autre. Alligator, vous me diriez quoi comme mot ?
3: Crocodile.
0: Ben voilà, tout simplement. Mais là, on va jouer plutôt avec des mots qui commencent par S-O-N, parce que votre radio, c'est du son toute la journée, on est d'accord. S-O-N. Donc tous les mots que vous allez devoir trouver commencent par S-O.
3: Des mots qui commencent par son.
0: Ouais, S-O-N. Ça ne fait pas forcément son d'ailleurs après dans le mot, on est bien d'accord, hein, quand il y a S-O-N au début. On est d'accord, Madeleine ? Mais oui. Tous les mots commencent par ces 3 lettres. C'est un jeu de rapidité. On a 30 secondes. Si vous butez sur un mot, dites-moi « passe ». On passe au mot suivant et on reviendra après dessus. D'accord ?
3: Oui.
0: Vous êtes prête, Madeleine ?
3: Je suis prête.
0: Allez, chrono. Cloche.
3: Sonne.
0: Ouais, ça marche. Bruit.
3: Un son.
0: Bah oui. Questionnaire d'opinion.
3: Un sondage.
0: Oui. Pensif. On passe. Écho sonore. Je vous ai perdu, Madeleine, là. Vous êtes là ? Madeleine, allô, Madeleine ? Une marque japonaise, Madeleine. J'ai perdu Madeleine. Madeleine ! Bah pourtant, Madeleine, elle adore ça. À mon avis, Madeleine, elle a oublié de recharger son téléphone. Parce qu'on l'a perdu en cours de route, Madeleine. Mon Dieu, que s'est-il passé ? Bon, bah on était bien parti, Madeleine, malheureusement. Bah, la technique nous a fait défaut, on l'a perdu. Vous êtes là, voilà, Madeleine ?
3: Oui.
0: Bah, qu'est-ce qui s'est passé, Madeleine ?
3: Je ne sais pas, ça a coupé.
0: Ça a coupé, voilà. Vous étiez sur votre téléphone mobile, Madeleine ?
3: Oui.
0: Oui, voilà. Va falloir changer d'opérateur, va falloir le disputer, Madeleine. Bon. Bon, en tout cas, vous étiez bien parti. Malheureusement, comme ça a coupé, on vous a perdu en cours de route. On avait 3 points, c'était bien, mais ça s'est arrêté là, malheureusement, faute à cette coupure de son. Madeleine, vous revenez...
3: On peut reprendre les trois autres points.
0: Vous savez quoi, Madeleine ? On reprendra quand vous voulez. Dans le courant de la semaine, vous revenez quand vous voulez, on vous garde une place. Ok.
3: Ah, mais ça peut pas être maintenant.
0: Oh non, maintenant j'ai pas envie de recommencer parce que j'ai déjà donné les réponses, tout simplement, Madeleine.
3: C'est pas... non, c'est trop triste.
0: Bah, oui. Non, non, mais on vous garde. Privilégiez une place dans le courant de la semaine. Il n'y a pas de souci, Madeleine, quand vous voulez. Je vous laisse voir ça avec Julie, ok? Ça marche. Bonne journée. Bah non, mais pour que tout le monde ait les mêmes chances, parce que Madeleine, elle n'a pas eu les mêmes chances. Bon, voilà. Faudra régler cette histoire d'opérateur quand même, Madeleine, parce qu'on va pas recouper une deuxième fois quand même au beau milieu. On fait comme ça. Ça, c'est un... Alors, bon, je parle pour moi, c'est un bon souvenir. Mais peut-être pour vous aussi, qu'on partage. Dans les années 80, souvenez-vous de ce DJ qui a peut-être sauvé votre vie. Voici Indeep, à l'écoute de votre radio, ici Loire-Océan.

0: Last Night, DJ Save My Life. In Deep, à l'écoute d'ici Loire-Océan.
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0: Avec toutes les heures, des infos pratiques utiles, des idées de sortie pour vous faciliter la vie et profiter de l'été en Loire-Atlantique et en Vendée. Demain soir, à Saint-Vincent-sur-Jard, vous profiterez encore des soirées d'été avec un concert gratuit en plein air. Franck Coty vous donne rendez-vous à 21h sur l'esplanade Clémenceau pour une soirée musicale à deux pas de l'océan. Et puis demain, à la Turballe, choisissez vous-même la musique pour le dernier mercredi fun de l'été. Un duo débarque avec une valise remplie de plus de 70 vieux 45 tours, mais oui, à vous de choisir celui que vous souhaitez entendre. Spectacles et animations sont aussi au programme de 18h à 22h et le tout est gratuit bien sûr. Enfin, un bon plan si vous voulez bouger à plusieurs, le forfait multi-Aléop qui permet à 5 personnes maximum de voyager en illimité, en train et en car dans la région. Vous comptez 35€ pour une journée ou 50€ pour deux jours consécutifs. À 5, ça revient seulement à 7€ par personne et par jour.
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0: Se souvenir tout de suite avec Johnny Hallyday, le chanteur abandonné. Juste après, on joue avec notre dernier candidat ou dernière candidate pour gagner une box activité en Loire.

0: chanteur abandonné, Johnny Hallyday, à l'écoute d'Ici Loire-Océan.
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0: Béatrice, bonjour.
3: Bonjour.
0: En forme. Ah ben ça vous fait sourire, Béatrice, c'est bien.
3: Oui, oui, je suis contente d'être sélectionnée.
0: Ah, dites donc, vous nous appelez de Pontchâteau.
3: Oui, Pontchâteau.
0: Ben, on n'aura eu que des candidates, en plus, aujourd'hui, que des candidates de Loire-Atlantique. Les Vendéens profitent encore de l'été sur la Côte de Lumière.
3: Ben voilà.
0: Moi je vois que ça. Je vois que ça. Hein, parce que là.
3: Explication.
0: Oui, ou alors c'est la boxe. Non, parce qu'hier on a eu des Vendéens qui ont joué pour la boxe activité Loire-Atlantique. Donc, mais aujourd'hui, non, ils étaient tous sur la Côte de Lumière. Il fait beau, d'accord. Ils en vont en profiter. Oh, mais oui, non, écoutez, ils ont bien raison. Pontchâteau, oui. C'est sur la route. Alors quand on part de Nantes, c'est sur la route de la Bretagne en fait. On est déjà.
3: Oui, c'est ça. Ouais.
0: C'est déjà. Une commune du Marais de Brière, il me semble, Pontchâteau.
3: Oui.
0: Ouais, vous savez.
3: Tout à fait.
0: Tout à fait. Voilà, je vais passer un petit peu les choses. Qu'est-ce que vous faites de beau dans la vie, Béatrice ?
3: Eh bien, je suis en grande vacances, moi aussi.
0: Non, c'est pas vrai. Vous me larguez, hein, toutes et tous, là. Hein, c'est pas possible.
3: Ah ouais, hein, voilà. C'est sûr. Hein.
0: Alors maintenant, c'est vraiment les grandes vacances. Parce que. Ah si, encore des petits-enfants, peut-être cette semaine ou pas ?
3: Oui, mais alors moi, les miens sont grands, ils viennent plus. Hein.
0: Ah d'accord. Bah, si, quand même, de temps en temps.
3: De temps en temps, on me voir comme ça, mais bon, je les garde plus, quoi. Ils sont vraiment, ils ont leur vie à vivre, quoi. Voilà,
0: ça laisse plus de temps. Donc là, on va faire quoi ? On s'occupe de quoi ? Plutôt de l'intérieur, du jardin ?
3: Oh, ou... je fais pas mal de choses. Hein. Je joue de la musique, je fais de la peinture.
0: J'ai quoi comme instrument ?
3: Du violon.
0: Ah, carrément. Ah oui. Bah alors vous en jouez pas depuis deux jours du violon, Béatrice. Vous avez toujours joué du violon.
3: Ça fait un certain temps. Non. Ah j'ai commencé à la retraite en fait.
0: Ah oui. Et il faut combien de temps ? Parce qu'alors souvent avec les enfants, on dit le violon, c'est le... pour les parents, c'est le pire des instruments parce qu'avant de sortir un son vraiment digne de ce nom, il y a beaucoup d'heures. Et alors à la retraite, c'est pareil, Béatrice ?
3: C'est pareil.
0: Combien de temps avant vraiment d'être contente de soi, de se dire, ah, ça y est, quand même.
3: 5 ou 6 ans. Hein.
0: Ouais, c'est ça. C'est pareil pour les enfants. Bon, bah, Béatrice, on vous attend pour un concert, un de ces quatre, d'accord ?
3: D'accord.
0: Et ça marche. D'ici là, je vous propose de vous poser calmement. J'envoie la roulette des jeux et après, on va voir à quelle sauce on va être mangé.
3: D'accord.
4: Littoral, pas littoral.
0: Ça, c'est un des jeux qu'on a découvert. Non, alors c'est assez simple. Vous savez, on a un jeu qui s'appelle Loire-Atlantique, pas Loire-Atlantique ou Vendée, pas Vendée. Bah, c'est la même chose avec les communes de notre littoral. C'est littoral ou pas littoral. Je vous donne le nom d'une commune en Loire-Atlantique ou en Vendée et à vous de me dire si elle est sur notre littoral, donc si elle est bordée par l'océan. On est bien d'accord.
3: D'accord, bah on va essayer. Hein.
0: Ou si elle ne l'est pas. D'accord, Béatrice ?
3: D'accord.
0: Attention, il peut y avoir des pièges, Béatrice.
3: Ah oui.
0: C'est un jeu de rapidité, on a 30 secondes, donc il ne faut pas trop traîner dans les réponses. Ok, Béatrice ?
3: D'accord.
0: Vous êtes prête ?
3: Oui.
0: Allez, on y va. La commune de Touvoy, littorale ou pas littorale ?
3: Pas littorale.
0: La commune de Lépine, littorale ou pas littorale ?
3: Littorale.
0: La commune des Moutiers-en-Ré, littorale ou pas littorale ?
3: Littorale.
0: La commune de Bouin, littorale ou pas littorale ?
3: Littorale.
0: La commune de Corcept ou Corset, comme vous préférez, littorale ou pas littorale ?
3: Pas littorale.
0: La commune de Saint-Gervais, littorale ou pas littorale ?
3: Pas littorale.
0: Pas littorale. Béatrice.
3: Il y en a que j'ai fait au hasard.
0: Vous avez fait au hasard. Lesquels vous avez fait au hasard ? Touvoy, c'était au hasard. Corset, c'était au hasard.
3: Ouais.
0: Corset, elle est bordée par la Loire.
3: La Loire ? Ah oui, donc c'est littoral.
0: Loire. Elle est sur la Loire.
3: La mer.
0: Elle n'est pas sur l'océan, Corset. Elle n'est pas loin. Elle n'est pas loin. Mais elle n'est pas dessus. Béatrice. C'est un sans faute. Alors, vous savez quoi, Béatrice ?
3: Sans faute ?
0: Ben
3: oui.
0: Super. Je vous laisse souffler un peu.
3: Oh, c'est extraordinaire.
0: Je vous laisse souffler un peu, puis j'ai 2-3 bricoles à vous dire dans quelques instants. D'accord ?
3: D'accord.
0: À tout de suite, Béatrice. Restez avec nous. Eh oui. Non, mais je la laisse récupérer parce que je l'ai sentie un peu sous le coup de l'émotion quand même, Béatrice. Puis dans quelques instants, on va la retrouver. On va savoir un petit peu plus sur c'est quoi.

0: Zaz, mon sourire à l'écoute d'ici Loire-Océan.
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0: Score sans faute pour Béatrice qui a fait un carton plein. Faut pas le dire que c'était au hasard, Béatrice.
3: Non, c'était super, je suis trop contente.
0: Content pour vous aussi. Alors, je suis allé faire un tour directement sur le site internet de la boxe Activité Loire-Atlantique, parce que je vous ai une quarantaine d'activités. Je cherchais des activités musicales, j'en ai pas trouvé, mais si vous êtes pas très très loin, faut passer la Loire, c'est vrai. Si on veut rester de votre côté, j'ai la possibilité toute bête de découvrir la presqu'île guérandaise en deux roues, en vélo ou en trottinette. Ou bien encore, à Saffré, on peut faire du pédalo sur l'eau. Si vous voulez.
3: D'accord, voilà. Super.
0: À Machecoux, j'ai. Ben ouais, à Machecoux, j'ai une balade.
3: Super.
0: À Machecoux, j'ai une balade et fromage. Vous devinez bien pourquoi.
3: Balade et fromage à Machecoux, oui,
0: c'est
3: pas mal aussi.
0: Bah oui, il y a, y a l'atelier d'un célèbre fromager de chez nous, quand même. Voilà.
3: D'accord.
0: Ou bien tout simple, Pornic est célèbre aussi pour sa source du bien-être, hein, puisqu'il y a une thalassothérapie là-bas. On peut
3: une
0: vous
3: thalassothérapie
0: on peut vous
3: Pornic,
0: proposer une petite
3: aussi.
0: Pause de sérénité à la source du bien-être.
3: Oh, c'est
0: quelques
3: bien,
0: exemples, Béatrice, hein.
3: Oui.
0: Il y en a plein d'autres. Vous choisirez.
3: D'accord. Je choisirai. On choisit, on est sur les 40, c'est ça?
0: Ouais, vous choisissez quand vous voulez, en fonction de la date, de vos envies. Après, vous pouvez y aller toute seule, Béatrice, si vous voulez. Hein, en égoïste, parce que ce jour-là, je sais pas, on n'aura pas été gentil avec vous. Ou bien alors, vous emmenez quelqu'un ou votre petite famille avec vous, c'est comme vous voulez. D'accord?
3: D'accord. Voilà. Ok, donc j'ai le choix sur 40 activités.
0: Oh oui, une quarantaine d'activités.
3: Merci beaucoup, c'est trop gentil.
0: Et alors,
3: vous m'envoyez ça comment?
0: Alors vous allez voir ça avec Julie qui vous a accueilli, la délicieuse Julie, au standard d'ici Loire-Océan. Vous allez voir ça avec elle. Tout cela, on va tout vous expliquer. Mais je relance mon invitation, Béatrice. Dès que vous avez une formation avec vous de cornes, je vous attends pour un récital. On est d'accord, Béatrice.
3: On fait ça.
0: Ah bah si, moi je veux vous voir au violon, on est d'accord, ok? Je me mettrai au triangle, moi, c'est à peu près tout ce que je maîtrise, donc... ok?
3: Mon mari vous remercie beaucoup.
0: Il s'appelle comment votre mari?
3: Roland,
0: soyez gentil Roland, parce que sinon la source du bien-être va vous passer sous le nez, vous allez voir. Béatrice, très belle journée.
3: Merci beaucoup.
0: Au revoir Béatrice. Allez, dans quelques instants, allez, dans 9 minutes maintenant, toutes vos infos. Et puis Stevie Wonder ou encore Dalida qui arrive juste après ça.
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Lover, Stevie Wonder, à l'écoute d'ici Loire-Océan. Toutes vos infos, le journal de midi, il arrive dans moins de 4 minutes maintenant. Et puis, juste après, on retrouvera les meilleurs moments de votre jeu au taquet sur votre radio ici Loire-Océan. Mais tout de suite, c'est Dalida avec ce souvenir des années en fin 70. Salma, ya Salama.

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1: 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Le journal Florian Cazola.
2: La situation n'est plus tenable. L'alerte du président du département de la Loire-Atlantique, Michel Ménard, invité d'ici matin. Cet été, les pompiers ont réalisé jusqu'à 450 interventions par jour, deux fois plus qu'en temps normal. Des pompiers qui manquent de moyens, sans recrutement, sont d'ailleurs en cours, mais ça ne suffit plus à faire face aux dégâts liés au dérèglement du climat entre violentes inondations et canicules à répétition, d'après Michel Ménard.
3: Il faut des moyens supplémentaires. Le département consacre en fonctionnement plus de 60 millions d'euros, les communes plus de 56 millions d'euros, et le modèle n'est plus tenable. Le financement des SDIS ne peut pas se faire uniquement par la participation des collectivités locales. Il faut que l'État soit au rendez-vous. Alors quand je dis ça, ce n'est pas nécessairement directement des fonds d'État. On sait les contraintes du budget de l'État, mais il y a des propositions qui ont été faites, par exemple en augmentant un peu la taxe sur les compagnies d'assurance. Je rappelle que le prix du sauvé est extrêmement important. Nous estimons que en Loire-Atlantique, au moins 250 habitations ont été sauvées grâce à l'intervention des pompiers, et donc il nous faut des ressources supplémentaires, plus de moyens pour assurer la sécurité des biens et des personnes.
2: Sachant que l'achat d'un camion de lutte contre les incendies, c'est 250 000 euros et c'est même trois fois plus pour ce qui est un fourgon équipé d'une grande échelle. L'intégralité de l'interview de Michel Ménard, président du conseil départemental de Loire-Atlantique, est à écouter sur notre site internet ici.fr. En parlant des pompiers, ils sont encore intervenus pour faire face à un incendie en début de nuit. Un centre équestre d'Éric était en proie aux flammes. Le feu a détruit 250 mètres carrés de bâtiment, mais la plus grande partie des écuries a été préservée, de même qu'un mobilhome. Dans leur compte rendu, les secours indiquent qu'aucun cheval n'a été blessé. La piscine des Achères en Vendée, victime d'un cambriolage dans la nuit de dimanche à lundi. Des malfaiteurs sont entrés par effraction dans l'établissement via une fenêtre. Ils sont parvenus à ouvrir le coffre-fort et s'emparer de 2500 euros en liquide. Le président de la communauté de communes du pays des Achères, propriétaire du lieu, a déposé plainte dès hier. Pour le moment, aucune interpellation n'a eu lieu. L'enquête est en cours et elle a été confiée à la gendarmerie des Sables-d'Olonne.
1: Les lycéens vont devoir s'y faire. Le portable va désormais être interdit dans les établissements.
2: Il l'était déjà en maternelle et au collège. La mesure entrera en vigueur à la rentrée et même pendant les récréations, le téléphone devra rester au fond du sac ou alors dans un casier. Et à la question, est-ce qu'il sera facile de faire respecter cette interdiction? Le recteur de l'Académie de Nantes, Raphaël Muller, répond que les établissements sont prêts à faire face.
4: On peut imaginer plein de manières de faire. Le plus simple, et qui finalement ne demande pas d'équipement particulier, c'est le portable éteint dans le sac quand on entre le matin et qu'on rallume à la sortie. À partir du moment où c'est la loi, par définition, la mesure a vocation à être respectée, évidemment, il y a besoin d'un temps d'habituation, mais le téléphone portable évidemment est interdit en cours, sauf usage pédagogique avec l'enseignant. Moi, par nature, je suis très optimiste et je pense que ça, voilà, il y a un temps d'habituation, mais ça va faire du bien aussi aux élèves de couper un peu avec leur écran et puis de se parler entre eux finalement. On a vécu pendant très longtemps sans téléphone portable. Je pense qu'on peut retrouver une manière de fonctionner en tout cas entre 9h et 17h sans téléphone portable.
2: Pour les lycéens récalcitrants, les sanctions pourront aller de la simple confiscation de l'appareil et jusqu'à une procédure disciplinaire. Une rentrée scolaire avec des nouveautés, mais aussi avec son lot de mauvaises surprises. Dans l'été, les systèmes informatiques de plusieurs académies ont été piratés. Celle de Nantes est concernée. Ce midi, des accès aux intranets sont encore complètement bloqués dans plusieurs établissements scolaires, mais le rectorat espère un retour à la normale d'ici la fin de la semaine. Et puis, Grégory Poirier, nouvel entraîneur du FC Nantes, ça fait énorme surprise. Le technicien de 44 ans va s'engager dans la journée pour les deux prochaines saisons et remplacer donc Michel Darzakarian. L'ancien du Red Star et de Martigues, deux clubs qu'il avait fait monter, aura fort à faire avec les jeunes. Des jeunes qui ont perdu leurs trois premiers matchs de championnat de la saison et qui sont toujours bons derniers de la Ligue 2.
1: Merci Florian Cazola.
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1: Alors, pas mal de nuages aujourd'hui encore, puisque de toute façon, ça va être le cocktail de la semaine. Il y aura alternance de soleil et de nuages tout au long de la semaine, avec parfois des averses sous ces nuages, évidemment.

0: Le soleil qui sera un peu plus généreux du côté de la Vendée cet après-midi. Des températures en comprises entre 23 et 26 degrés. Demain, on va retrouver du soleil, même si les nuages lui passeront sous le nez également. L'après-midi sera beaucoup plus nuageuse, avec même un risque d'orage, je crois, du côté de la Vendée. Voilà pour les conditions météo.
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3: Bonjour, bonjour. Et oui, jusqu'à 13h, nous sommes ensemble avec Valérie D'Amido et Eric Bastien et nos super candidats pour écouter ou réécouter les meilleurs moments de l'émission. Et croyez-moi, aujourd'hui encore, on ne va pas s'ennuyer, notamment avec Guy qui a une technique pour baptiser ses vaches, Thierry qui bougonne par principe, Nicolas qui nous régale avec une recette normande ou encore Sylvie qui perd sa voiture tout le temps. Et ce n'est évidemment pas de sa faute.
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3: Mais avant ce programme très sympathique et qui va vous donner le sourire, faisons une place à Julien Clerc sur votre radio ici quand je joue.

0: Julien Clerc sera par exemple le 20 septembre en concert à Cannes, quand je joue sur votre radio ici. Eh bien tiens, justement, jouons maintenant avec nos deux candidats. Virginie, d'ici Cotentin, et Laurent, d'ici Pays de Savoie. Il faut retrouver les interprètes des extraits choisis par Valérie Damido et Éric Bastien. Et j'espère que vous serez meilleurs qu'eux.
1: Alors, dis donc, il y a un truc qui m'a fait beaucoup rire, Virginie. Il paraît que, bon, vous adorez, avec ton mari et tes enfants, la 7e compagnie.
2: Oui, c'est ça.
1: Et que ton frère ressemble à Tassin, alias Jean Lefebvre.
2: Exactement, aussi bien physiquement que pour les bêtises, quoi.
1: D'accord. Et donc, il lui ressemble tellement.
2: Il a tout pris.
1: Eh oui, il lui ressemble tellement qu'il a même appelé son bateau Oé Tassin.
2: C'est ça. Le bateau de pêche s'appelle Oé Tassin.
1: Est-ce qu'il pêche bien avec Oé Tassin?
2: Il pêche super bien, que des bonnes choses de la pêche, on se régale à chaque fois.
1: Bon bah d'accord, mais
2: donc on est allé ce week-end, voilà, c'était très très bien.
1: Ok, vous pêchez quoi quand vous pêchez?
2: Alors, eh ben, on pêche du homard, beaucoup de maquereau. Oh. Là, ce week-end, on a eu une belle raie. Voilà, on pêche beaucoup d'araignées aussi, d'araignées de mer.
1: Eh ben ça. Grâce voilà. À Jean Lefebvre.
2: Donc, ouais, des bons petits plateaux de fruits de mer sont à disposition.
3: J'ai glissé, chef.
1: Bah oui, c'est la sœur de Jean Lefebvre. Je joue avec la sœur de Jean Lefebvre.
2: Exactement ça.
1: Alors, on va jouer au quiz musical. Je t'explique. Tu vas écouter deux titres enchaînés avec deux chanteurs différents.
2: Ouais.
1: Et à la fin, tu auras 10 secondes pour me dire qui chantait, qui sont ces deux chanteurs. On écoute.
2: Ok.
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0: Allez, qui est le premier, qui est le deuxième?
1: Oh, j'en ai aucun. Je les connais, hein, mais.
2: Mais oui.
1: Y a Sacha Distel, non? Le deuxième?
0: Le deuxième, Sacha Distel?
3: Oh, pardon.
1: Non.
2: Véro. Désolé.
0: Véro, le premier, c'est Bernard Lavilliers.
1: Ouais, voilà.
0: Et alors le deuxième, c'est Freddie Mercury du groupe.
1: Oui, non, mais je suis nulle.
0: C'est-à-dire que bon, là, si Sacha Distel était en vie, je pense qu'il pourrait prendre un bon forêt.
2: Qu'est-ce qu'on a fait des tuyaux, quoi.
0: Allez, la grande échelle.
2: Ouais, tout ça.
0: Bon, bah, tu restes à 2 points.
2: Bon, Laurent est avec nous, avec ici, Pays de Savoie. Laurent qui a 1 point. Laurent qui, qui a été pâtissier, mais qui a jamais exercé finalement, qui a fait plein de choses, qui a été groom dans les palaces, et qui a un petit côté Charles Ingalls. T'as la même chemise ou c'est encore autre chose, le point commun?
4: Non, je crois que ça doit être autre chose.
2: Bah, tu coupes du bois, comme lui, comme Charles.
4: Ah oui,
2: ben oui.
4: Ouais, c'est vrai.
2: Bah ben oui. Bah si, tu coupes du bois pour la cheminée, c'est une de tes passions.
4: Oui,
2: bah,
4: t'adores exactement.
2: Ça.
4: Ouais.
2: Tu bricoles un peu, tu fais de la peinture, oui. Tu maroufles, oui. Tu jardines aussi.
4: Oui.
2: T'as un petit peu des légumes, là, d'été, en ce 1er juin? Qu'est-ce qu'il y a dans ton jardin?
4: Non, j'ai que des fraises.
2: Ah,
4: ouais, des fraises, j'ai beaucoup d'aromates, mais en ce moment, c'est que des fraises. Les tomates, c'est un peu trop tôt.
2: Ok, t'as de la menthe, du thym, de la ciboulette?
4: Oui.
2: Ah, ça, c'est
4: oui.
2: Bien. Ben oui.
4: Oui.
2: On a faim, là, écoute. Et du laurier? Ah, ça, c'est bien aussi.
4: Ouais, aussi.
2: Ok, qui cuisine à la maison? C'est toi ou c'est Michel?
4: C'est madame aussi.
2: Madame aussi. Et qui est spécialiste des desserts?
4: C'est madame aussi.
2: Ben alors, mais tu fais quoi, toi? T'es doué dans quoi?
4: Laurent. Un peu de ménage, quand même.
2: Ouais. De quoi?
4: Ménage.
2: Ah, t'es doué dans le ménage.
4: Je suis pas mauvais.
2: Ah ben je sais pas, je découvre. Donc d'accord, ta qualité à toi, c'est le rangement, le ménage. Bah, elle doit être contente, Michel.
4: Ben voilà.
2: Bah oui, c'est très bien. Dis-moi, malgré ta formation, donc Michel cuisine, ça on a compris. T'es passionné par les appareils photo.
4: Oui, j'adore ça depuis l'Argentine, depuis tout petit.
2: T'en as combien à la maison?
4: Oh, j'en ai 6 ou 7, ouais.
2: Ouais. Ouais. Avant de jouer, quelle est la photo la plus dingue que t'es faite? Et dont tu es très fier?
4: En photo, j'ai Johnny Depp, par exemple.
2: Ah oui, que tu as pris en photo, donc tu l'as approché.
4: Elle est belle, ouais.
2: Ah ouais, bon, tu nous le diras, parce que tu as rencontré des stars, effectivement.
4: Oui.
2: Allez, passons tout de suite à ton quiz, ton double mix à toi, deux artistes que l'on connaît tous. Allez, s'il te plaît, fais honneur, il y a 2 points à prendre.
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2: Ça fait tellement de la peine parce que Valérie peut pas danser alors que d'habitude elle aurait dansé sur ce truc-là.
0: Ah, Valérie, elle est immobile.
2: Allez, envoyez le chrono. Qui chante, Laurent?
4: Et Renaud, c'est sûr.
2: Oui. Et. Allez, tente.
4: C'est pas Rayana, non, c'est l'autre.
2: Rayana.
4: Non, c'est l'autre.
2: C'est l'autre. Ah, je sais pas qui tu penses.
4: C'est Barbade.
2: Si c'est pas de la Barbade, bah c'est Rihanna.
4: Non, ah ouais. Pardon.
2: Bon, alors vérifions. C'est Marche à l'ombre. Effectivement. C'est Renaud.
0: Et Marche à l'ombre. Ça fait un point.
2: Et alors c'est plutôt du côté de l'Amérique de l'autre côté. Hein. C'est la Colombie même. C'est Shakira.
4: Oui.
2: Et oui. Rihanna, c'est la Barbade.
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1: Lui, sa tournée, c'est plutôt l'année prochaine. Patrick Fiori, Le Chant est libre dans la playlist d'ici. Faisons la connaissance maintenant de Daphné et de Guy. Guy, un auditeur XXL, qui, le jour de l'émission, a demandé à Valérie Damido et Eric Bastien de baptiser deux de ses vaches sur votre radio ici.
2: Bonjour Daphné, bonjour Guy, comment ça va ?
3: Bonjour.
4: Bonjour.
3: Bonjour.
5: Bonjour.
6: Bonjour.
4: Bonjour. Bonjour Valérie.
2: Voilà, on se détend, on est content. Alors Daphné, tu joues avec ici Normandie. Ah, tu as 41 ans, tu habites à Grand-Quevilly.
4: C'est ça.
2: La ville de Franck Dubosc. Alors, tu es en concubinage avec Jimmy et tu as deux garçons. Comment s'appellent tes garçons ?
4: Clayton et Gillian.
2: Pop, pop, pop. Tu as aussi une petite chienne qui s'appelle comment ?
4: Kaya.
2: Qu'est-ce que c'est ? Quel est le modèle de cet animal ?
4: C'est un petit croisé, c'est une petite croisée terrier, un peu bichon, tout noir.
2: Oui. Oh là là, j'adore. Et tu as un petit chat qui s'appelle Minette.
4: Oui, une petite Minette.
2: Tout le monde cohabite bien ? Tout se passe bien ?
4: Ça va, ça va. Après, là, les garçons grandissent, donc c'est un petit peu la guerre à la maison par moment, mais... Ça va.
2: Bah, 16 ans et 10 ans, hein, c'est malheureusement des âges tellement sympas pour les parents. Alors, mais toi, t'es pas le genre à te laisser faire. Hein. Attention, Daphné, elle a un métier où il faut déchirer tout. Elle est conductrice de poids lourd. Voilà. Tu as énormément pratiqué le judo à haut niveau.
4: Ça, oui.
2: Ça veut dire quoi ? T'as passé, tu as eu des prix, des récompenses ?
4: Alors je suis ceinture noire deuxième dan.
2: Ah oui.
4: J'ai mon BPJEPS judo et puis j'ai fait des podiums régionaux, interrégionaux, championne de Normandie, championne interrégion, troisième au France.
3: Faut pas l'embêter quoi.
2: Non, elle te met au sol, pling, plaf, plouf.
3: C'est sûr.
2: Et bon, maintenant tu restes, tu fais un peu moins de judo, maintenant tu fais plutôt du cardio et du fitness, c'est ça ?
4: Ouais, c'est ça, on s'entretient.
2: Bah c'est bien, t'as bien raison.
3: Comme nous.
2: Non, moi comme pas moi.
3: On s'entretient dans le rien.
2: Ouais, maintenant, il va falloir changer. Elle a tellement mal au dos, il va falloir qu'elle fasse du sport.
3: Ah oui, vous allez devoir faire du sport.
2: Et voilà. Alors, ma chérie, on va tout de suite marquer le premier point avec la première question, vrai ou faux. Avec, tiens, une petite, petite chanson. Mille colombes. Alors, écoute bien cette question. Il y a quelque temps, il y a une brasserie bretonne qui s'est fâchée avec Yoko Ono parce qu'ils avaient fait une bière John Lemon.
3: Ah oui, c'est vrai.
2: Eh ben, ils ont recommencé avec Mireille Mathieu parce qu'ils ont fait une bière baptisée Mireille Mafieux. Alors, est-ce que c'est vrai ou faux ? Top chrono, 5 secondes.
4: J'irai vrai.
2: Eh ben, t'as bien raison,
3: mais
2: c'est
3: non.
2: Vrai. Mais bien sûr,
3: mais
2: ils adorent les jeux de mots. C'est une brasserie du Finistère, on en a déjà parlé. Donc après le John Lemon, ils ont fait Mireille Mathieu. Comment vous dire ? Voilà, premier point pour Daphné.
3: C'est magnifique, Mireille Mathieu qui est d'Avignon, d'ailleurs, sa petite fille d'Avignon. Eh oui. Alors, Guy, ok, on a deux. Il y a du judoka, il y a du sport de combat en face. Mais Guy, vous savez combien il mesure mon Guy ? Combien il mesure mon Guy ?
7: Oh là là, 2m04.
3: 2m04.
2: Oh mon dieu, c'est
3: là j'ai de la bête. Là j'ai du lourd là.
2: Ah ouais.
3: Ah là c'est comment ? En deux ans, j'ai jamais eu autant là. Là j'ai du 2m04. Ah ouais. Combien tu pèses ?
7: 130 kg ouais.
3: 130 kg. T'es pas beau. Bah, ça va ?
2: Mais c'est surtout combien tu chausses ?
7: Ah bah du 49.
3: Oh, la vache. Non mais tu sais, on rigole, mais ça doit pas être facile de trouver du 49. C'est du sur-mesure que tu fais.
7: Maintenant c'est internet, hein, sinon c'est impossible.
3: Bah bien sûr. C'est que Guy c'est une star. Guy c'est une star. J'ai retrouvé un article, si mon Guy, 40 ans de France Bleu Mayenne à l'époque quand on s'appelait France Bleu. Un agriculteur, je lis l'article, un agriculteur baptise ses vaches par le nom des gens de la radio. Qu'est-ce que c'est que ça ?
7: Voilà.
2: Ah.
7: Et bien c'est pour ça, j'ai deux petites femelles là, qui sont nées hier.
2: Oui.
7: Donc si Valérie et Eric veulent être parrains, il faut donner un nom.
3: Il faut donner un nom, bah carrément, nous on veut, bien sûr.
2: Alors, c'est l'année des quoi ?
7: Des B.
2: Moi je l'appelle Bridget, comme Bridget Jones.
7: Bridget, bah, c'est bon, parce que un peu tout à fait. Gonaël, qui est au standard, elle a nommé Brigitte.
3: Brigitte.
2: Oh, non, moi c'est Bridget, parce que Brigitte.
7: Bridget. Voilà.
2: Je veux une photo de Bridget. Hein.
3: Ouais, bien sûr. Alors,
7: j'enverrai des photos. Ouais.
2: Ah,
7: et Eric.
2: Oui.
3: Bah, alors, mon égo aurait voulu choisir Bastien, ça commence par un B ou Bastienne, mais je vais prendre Bouboune. Moi j'aime bien Bouboune.
7: Bouboune.
3: Ah, ouais, moi j'aime bien Bouboune. Ah,
2: excuse-moi, le Bouboune.
3: Non, Bouboune. Bouboune. Boubou, là. Bouboune.
2: Comme Bouboule, quoi.
3: Ouais. Oui, voilà. Si tu veux.
2: D'accord, ok.
3: Eh ben, Bouboune. Eh ben, voilà, on a deux vaches, c'est bon,
2: ça. Eh ben, ça, c'est magnifique, j'adore.
7: Et voilà.
3: Bon, parce que vous l'avez compris, il n'est pas plombier. Bah non, il travaille avec les bêtes et on va en parler dans un instant. Il y a même des chèvres naines à la maison et 150 vaches.
7: Exact, ouais.
2: Oh là là.
3: On est salués par lui. Bienvenue, Guy, ma petite star de Ici Mayenne. Et on en profite pour saluer, bien sûr, toute l'équipe d'Ici Mayenne.

0: Instant Karma, John Lennon. Ne bougez pas dans quelques secondes. C'est votre agenda avec des événements et des activités près de chez vous et sélectionnés rien que pour vous par votre radio locale ici.
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6: Et comme toutes les heures, des infos pratiques et des idées de sortie en Loire-Atlantique et en Vendée jusqu'à la fin du mois. Découvrez le Bibliobus à Saint-Nazaire, en bord de mer, à côté de la place du Commando, pour lire ou vous faire plaisir avec un choix de livres complet. Cet été, retrouvez ce Bibliobus tous les vendredis matins de 10h à midi dans le parc du Toucan à la Trébal. Et puis à la Roche-sur-Yon, chaque vendredi, ça peut être sympa, jusqu'au 28 août. De 16h à 17h30, ne manquez pas les goûters de fin de séjour si vous êtes en vacances dans notre région, avec, s'il vous plaît, des dégustations gratuites de brioches vendéennes en compagnie d'un producteur. Ça se passe devant l'office du tourisme de La Roche-sur-Yon au 33 place Napoléon. Et puis si vous voulez vous comprendre les restrictions d'eau en Loire-Atlantique, rendez-vous sur vigio.fr.

Avec Valérie Damido et Eric Bastien, c'est tous les jours jusqu'à 13h cet été. Suite après cette chanson, pour certains, ça fait référence à une publicité pour un supermarché. Pour d'autres, ça renvoie en 1981, année de la sortie de ce titre qui sera un énorme succès pour son auteur, compositeur et interprète, le plus grand d'ailleurs. Allez, montez le son pour chanter avec Jean Schultes, Confidence pour Confidence sur votre radio ici.

0: Vous écoutez ici Confidence pour Confidence, Jean Schultes. Le 3 juin dernier, Thierry n'a pas hésité à reprendre Valérie D'Amido sur une prononciation. Quant à Éric Bastien, il avait encore une fois mal compté les points de sa candidate Carole, ce qui lui arrivait quand même très régulièrement sur votre radio ici.
1: Alors, Titi qui joue avec ici, Béarn de Bigorre, qui habite à Pau, qui a 61 ans, quel bel âge. Alors comme ça, on est chonchon ?
2: Maxi Ronchonchon. Ouais, mais un gentil chonchon.
1: Attends, gentil chonchon de quoi? Il paraît que tu râles quand tu penses que t'as raison.
2: Ouais, je suis un bougonneur. Ouais. Je bougonne. Mmh. Je me mets dans ma bulle, je fais le bougon.
1: Ah, tu fais loin.
2: Tu fais du chonchon. Bon, ça, c'est vos expressions de votre région. Oui, je sais pas.
1: Ah, alors c'est quoi? Excuse-nous, c'est quoi l'expression dans ta région?
2: On bougonne, on ralouse.
1: Ah voilà, ok, d'accord. Bah mon petit bougon alors. Qu'est-ce qu'elle dit Sandrine quand tu râles comme ça, quand tu bougonnes?
2: Ça la gonfle. Ça la gonfle parce qu'il vaut mieux une bonne engueulade des fois.
1: Oui, c'est vrai, moi j'aime pas les râles.
2: Il vaut mieux briser la glace, il vaut mieux sortir le carton rouge d'entrée plutôt que me laisser dans une couleur entre deux, quoi.
1: Ouais, ben oui, ça, on en connaît, je travaille avec un chonchon.
3: Non, j'ai fait des efforts quand même.
1: Ouais, bien sûr, t'as raison. Ouais. Alors, dis donc, si t'étais un animal, tu aimerais être un aigle?
2: Ouais, j'ai eu du mal à voler de mes propres ailes, pas assez tôt à mon goût.
1: Ouais.
2: Et voilà, et ouais, un aigle, ouais, ça, ouais, c'est une petite métaphore pour dire, voilà. C'est l'indépendance et l'aventure, quoi.
1: Voilà. Et voilà. Alors, on t'a demandé si tu aimais, si tu devais déjeuner avec quelqu'un de connu. Toi, tu voudrais déjeuner avec Roger Federer.
2: Roger.
1: Mayday, Mayday. Ok, Roger Federer. Alors, tu regardes, évidemment, j'imagine, le tennis, beaucoup.
2: Ouais, je suis encore resté sur la finale de Wimbledon 2019. Depuis, j'ai pas débranché. Je suis encore en collège. Je bougonne encore sur cette finale de 2019.
1: Ah ouais, ça dure longtemps la bougonnerie dans ta région là.
2: Ah oui, mais ça n'atteint pas la famille. Là.
1: Ah d'accord. Bon là, ça c'est bien.
3: Il y a pas de Français à Roland Garros, hein.
1: Oui, bah ça c'est normal. C'est chaque année pareil. Alors, mon chat.
2: Il faut rater les premiers tours.
1: Mais
2: après, il n'a plus.
1: Alors, on va tout de suite jouer. Ça va te faire plaisir. On va. C'est la question à choix multiples. Ça va parler de tennis. Je vais te poser la question, te proposer des réponses. Et puis, tu auras 10 secondes pour me donner ta réponse. Tiens, on chante. 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Alors,
2: Rafa.
1: Et oui, aujourd'hui, le 3 juin, Rafa fête ses 40 ans. Et la star du tennis a un rituel très précis qui est devenu un peu emblématique juste avant de servir. Alors, lequel est-elle ? Tirer sur ses manches, puis replacer son bandeau. Toucher ses cheveux, son nez, ses oreilles et ajuster son maillot. Faire rebondir 12 fois la balle avant chaque point. Ou appeler Éric Bastien. Alors, qu'est-ce qu'il fait? Il tire sur ses manches et il replace son bandeau. Il touche ses cheveux, son nez. Ah, il touche ses cheveux, son nez, ses oreilles?
2: Ouais, il touche tout. Il s'essuie sans cesse, là, et voilà.
1: Ok, bah écoute, est-ce que c'est vrai? Est-ce que c'est faux? Oui! Il touche ses cheveux, son nez, ses oreilles, il ajuste son maillot. Il a des routines obsessionnelles. Hein. C'est bon, bah voilà, écoute, bravo, tu as 3 points, Thierry, ça te fait 5.
3: Bon, Carole, pour l'instant, on n'a qu'un point, Carole.
1: Non, 2, elle en a 2.
3: Décidément, j'arrive pas à suivre avec toi, Carole. Tu as 2 points.
1: T'arrives pas à suivre tout court.
3: Oui. Mais engueule-moi, Carole, dis-moi, attends, Eric, t'oublies mes points quand même, j'ai 2 points, c'est pas rien. On parlait des défauts, il est chonchon. Toi, t'es impatiente.
4: Ah oui, ça c'est un défaut, oui, je considère un défaut.
3: Mais vraiment, tu t'énerves, le truc arrive pas, c'est pas, voilà, ça se fait pas au moment où tu voudrais.
4: Je m'énerve en moi-même, je fais attention à pas trop l'exprimer, mais c'est pas beau.
3: Donc l'entourage n'est pas touché, bon hein, ça va. Voilà. T'as quelques qualités,
4: j'aime bien,
3: ça
4: arrive vite.
3: Je comprends. Tu as des qualités, t'en as plein, hein, puisque t'as fait de l'équitation, tu bricoles, tu fais de la peinture, du papier peint, du bricolage d'entretien.
4: Ça c'était avant, hein, c'est plus maintenant là. Hein.
3: Écoute, non. Alors, si vraiment t'as perdu, des notions de bricolage et de décoration. J'ai bien une astuce pour toi. À partir de la rentrée sur M6, c'est bien qu'on parle en bien d'M6 aujourd'hui parce qu'ils sont dans le collimateur. Il y a Valérie Damido qui revient dans Déco.
5: My house.
3: Mais oui. Mais oui.
1: In the middle of the street.
3: Bah, à la rentrée. C'est Valérie Damido.
5: Oui, je cherche à m'inscrire justement.
1: Ah. Eh oui, M6 Plus, faut y aller.
3: Eh oui, bah faut y aller maintenant.
5: Eh oui.
1: Eh oui.
5: Oui, oui.
3: Valérie Damido qui.
5: J'ai commencé à remplir le questionnaire. Mais...
1: Ah, bah ah, voilà, bah c'est bien.
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0: des derniers titres de Benjamin Biolay, écran total sur votre radio ici. Valérie Damido et Eric Bastien sont maintenant avec Nicolas qui va nous faire découvrir ce qu'est la torgoule et surtout nous donner la recette. Quant à Sylvie d'ici Poitou, elle nous explique en quoi consiste le yoga sur chaise sur votre radio ici.
1: Alors ici nous jouons avec Nicolas qui joue avec ici Normandie. Nicolas, on le sait, est prof de cuisine et alors il paraît qu'on a des spécialités magnifiques. Pot-au-feu, blanquette, lasagne, que sais-je.
2: Mais oui, ouais, effectivement, on a toutes ces spécialités-là. On a aussi même un dessert normand, le fameux dessert normand, vous connaissez quand même.
1: Bah, ça doit
3: être la tarte.
1: Bah, ça doit être une tarte aux pommes, un truc comme ça, non ?
2: Mais non, même pas la torgoule. Alors la torgoule, vous savez pas ce que c'est la torgoule.
1: Bah, bon, je suis désolé, pardon.
3: Tu te fais engueuler là. Hein.
1: Je te demande pardon. Tu nous feras de la torgoule au Dami d'Hollande, mais qu'est-ce que c'est la torgoule alors ?
3: Excuse-moi, je voudrais rappeler quand même qu'elle est présidente du Dami d'Hollande, donc on lui parle autrement.
1: Non, on parle comme on veut.
3: Okay, attention. Okay.
1: Non, chérie, tu peux me parler comme tu veux. C'est l'autre là. Il a un ego de la taille de l'Arkansas.
2: Ouais, il est. C'est vrai. Franchement, il est pas sympa.
3: Ah ouais, c'est vrai.
1: Voilà, merci. Allez, dis-moi tout. C'est quoi la...
2: C'est une sorte de riz au lait en fait, mais qui est une spécialité normande, qui est fait dans un plat spécifique. C'est une cuisson en fait qui se passe pendant 4 heures au four. Donc c'est très simple. Il y a du riz rond, du sucre, du lait entier que je vais chercher chez mon voisin, donc plus qu'entier, parce qu'il a des vaches, de la cannelle. Et on laisse cuire comme ça pendant 4 heures au four, 160 degrés, tranquillement. Ça fait une magnifique croûte sur le dessus. Et quand on retire la croûte, on se retrouve avec un riz fondant et crémeux avec de la cannelle.
1: Oh, mais
2: c'est magnifique.
1: Je vais faire cette torgoule dès ce soir. La torgoule sera le plat officiel du Dami d'Hollande. Voilà. Eh ben alors, écoute, c'est magnifique. Alors, mon petit chat, tu vas marquer tout de suite le deuxième point avec la deuxième question, vrai ou faux.
2: Oui.
1: Écoute bien cette question, tiens une petite ambiance. Oh, let me be your dog. La BO de Didier avec Alain Chabat. Alors,
2: Didier.
1: Oh, Didier. On ne sent pas le cul des gens, Didier. Alors. À Lyon, il existe un restaurant gastronomique entièrement réservé aux chiens. À Lyon, il existe un restaurant gastronomique réservé aux chiens. Vrai ou faux, top chrono, 5 secondes.
2: C'est tellement absurde que je dirais oui.
1: Eh ben, t'as bien raison parce que c'est vrai. Figure-toi que le restaurant s'appelle le Dogstronomy et c'est une expérience gastronomique pour nos petits camarades à quatre pattes. Menu adapté, etc. C'est magnifique. 2 points pour Nico.
3: Sylvie est avec nous dans les Deux-Sèvres à Hervaux. Elle est mariée à Jean-Paul. On pense bien fort à Jean-Paul. On l'a dit tout à l'heure, t'es retraitée, t'étais institutrice toute ta carrière. T'avais des enfants de quel âge? Tu faisais quelle classe, toi, Sylvie?
4: De 2 à 4 ans.
3: Ah oui, c'est tout petit, maternel.
4: Petit, oui.
3: Oh là là, petite section, grande section, tout ça, c'est des belles années.
4: Toute petite section, oui.
3: Et ado, tu voulais être traductrice, alors du coup, bon, t'as préféré aller dans autre chose, mais c'est pas grave.
4: Voilà.
1: Enfin, quand t'es institutrice en maternelle, tu fais de la traduction, parce que...
3: Il faut arriver à comprendre quand même. Hein.
4: Il faut y aller.
3: Elle fait du sport, notre Sylvie, elle fait de la marche et du yoga.
4: Oui.
1: Ça c'est bien.
3: Du yoga sur chaise, c'est-à-dire.
4: Bah, c'est exactement.
3: C'est quoi?
4: Eh bien, ça part de la position assise, avec des mouvements des bras et des jambes, tout en respirant comme le yoga.
3: Pour s'entretenir, c'est très bien. Et alors, j'ai découvert, Sylvie, que tu es très, très, très manuelle. Tu fais du cartonnage. C'est quoi du cartonnage?
4: Oui.
3: Tu fabriques quoi?
4: Nous fabriquons des boîtes en carton sur mesure elles sont recouvertes en simili-cuir ou en tissu ou en papier.
3: Tu fais également de la couture et tu donnes des cours à des adultes et des enfants par le biais d'une association.
4: Voilà, je transmets.
1: Eh bien, ça, c'est bien.
4: Je transmets mon savoir.
3: Écoutez, comme Emmanuel, elle confectionne de la broderie de perles, de la broderie traditionnelle, du patchwork, et elle prend des cours d'anglais. On en revient à la traductrice. Eh bien, t'as tous les talents, Sylvie. Hein.
4: Oh là là.
3: Ah si. Moi, je suis très, très heureux d'être avec toi aujourd'hui. Franchement.
4: Oh, c'est gentil.
3: Ah non, parce que Nicolas...
4: Mais bon, il m'est arrivé une petite tuile quand même en cousant tranquillement à la maison.
3: Ouais.
4: La pédale de la machine à coudre a glissé. J'ai voulu la rattraper avec mon pied sans lâcher mon ouvrage. Et hop, l'aiguille a traversé le doigt.
3: Ah oui, appelez le docteur Kierzek, s'il vous plaît. Ça fait mal.
4: Eh ben oui.

0: Floyd, Money Money dans la bande son est d'ici. Dans moins d'une minute, nous retrouvons Nicolas d'ici Normandie qui a eu un petit souci avec un grille-pain et Sylvie d'ici Poitou qui a tendance à perdre sa voiture et ce régulièrement. À tout de suite avec Valérie Dabido et Eric Bastien sur votre radio ici.
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3: Alors, nous sommes avec Nicolas qui joue avec ici Normandie contre Sylvie qui joue avec ici Poitou. Nicolas à 7, Sylvie à 3. Ah Nicolas, notre prof de cuisine qu'on adore, qui aime les animaux et à qui il arrive des petites aventures dignes de Pierre Richard. Eh oui. Ah oui, un jour, il est en formation avec des collègues dans un hôtel. Il se lève un petit peu tôt et il se dit « Tiens, si je me faisais mon petit déj tranquille, là ?» Il se met des tartines à griller, puis tu vas te faire un café. Qu'est-ce qui s'est passé après ?
4: Eh ben, j'ai mis des tartines à griller tranquillement, mais j'ai oublié la pince en bois en même temps que les tartines grillées. Et le problème, c'est que je ne regardais pas le grille-pain.
3: Et donc, ça a pris feu. Donc, tout l'hôtel a été réveillé par l'alarme incendie. Hein, voilà.
4: Oui, réveillé, évacué. Et je me suis vraiment fait disputer par la directrice de l'hôtel qui n'était pas très, très contente de venir à ce moment-là pour désactiver l'alarme. Mais voilà,
3: Et comme, ouais. Oui, après un coup d'extincteur, tout a été remis en place. Et tes collègues, qu'est-ce qu'ils ont fait ?
4: Alors après, effectivement, moi je suis retourné un petit peu penaud dans ma chambre et mes collègues sont venus déjeuner après, une vingtaine de minutes plus tard, et ils ont négocié avec la personne de l'accueil pour récupérer le morceau de la pince en bois qui restait, qui n'avait pas totalement brûlé mais qui est à moitié carbonisé, et ils me l'ont offert à Noël l'année dernière dans un énorme paquet.
3: Ça, voilà j'aime beaucoup cette anecdote. Ça me fait beaucoup rire. Alors, tu as 7. Je te propose de marquer 5 points de plus. Tiens, une ambiance.
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3: Avec ses grandes oreilles, il entend les abeilles, c'est M. Nous, on va parler d'oreilles et de peinture. Nicolas, quel célèbre peintre s'est coupé lui-même une oreille ? Quel célèbre peintre s'est coupé lui-même une oreille ? Top chrono, 10 secondes.
4: Vincent Van Gogh.
3: Et c'est un sans faute pour Nicolas qui a 5, ça fait 12. Et oui, Van Gogh en 1888, il fait une petite crise de psychotique. Hein. Et puis du coup, il a coupé son oreille. Magnifique, tu as 12, bravo.
6: Sylvie est avec nous. Oui. Sylvie qui, pour l'instant, c'est pas que t'es à la traîne, mais enfin, voilà. C'est vrai que Valérie l'a dit, la fin sans faute, il est à 12, t'es à 3, mais tout est possible avec le bingo qui arrive avant 13h. Sylvie, écoute générique. Voilà. Vous êtes 3 millions tous les mardis soirs à suivre la nouvelle saison de Koh-Lanta, sans parler du replay. Et la semaine prochaine, pour les fans, c'est l'épreuve de l'orientation. Et pourquoi je parle de l'orientation, Sylvie?
7: Parce que je me perds régulièrement.
6: Non,
7: je perds ma voiture.
6: Non, excuse-moi. Non, tu es nul. On va dire les choses franchement. Parce que, alors effectivement, déjà la voiture, t'arrives, tu cliques sur ta clé en espérant que ça va s'allumer. T'arrives sur un parking. Alors, un jour, voilà, elle arrive sur un parking qui est vide. Elle pose sa voiture est noire. Elle va au cinéma. Elle sort, il fait nuit. Le parking est sombre. Et là, il y a 60 voitures. Elle clique sur toutes les voitures. Car elle ne sait plus où est sa voiture.
7: Mais non.
3: Ah oui, ça c'est...
7: Perdu.
3: Oui. Ah oui, ça arrive.
7: Régulièrement, je la perds.
6: Oui, mais enfin, c'est quoi cette histoire de rendez-vous en clinique où t'es arrivé très en avance? Qu'est-ce qui s'est encore passé? Encore une histoire de voiture, d'ailleurs.
7: Eh bien sûr, j'avais énormément de temps devant moi, j'avais pris des précautions, et puis je vois une grande enseigne que je ne visite pas souvent, parce que je ne vais jamais en grande ville. Pour ne pas la nommer, c'est bleu et jaune.
6: Oui, c'est Ikea, c'est suédois.
7: Et voilà, je me stationne, parking souterrain, je suis mon GPS, et puis voilà. je me balade. Et quand j'ai voulu récupérer ma voiture, impossible, je savais, je prends des repères, je savais qu'elle était devant le pilier.
6: Ben oui. Car. Ben bien sûr.
7: Car. Ben oui.
6: Car. Ben oui. Ben sauf que quoi? Sauf que
7: je, voilà. Ben car. Alors je prends l'ordre alphabétique et je vais au pilier K.
6: Oh, c'est tout à
7: ma voiture.
3: Oh là, mais oui, parce qu'il y en a 10 des piliers K.
7: Mais j'en sais rien, moi.
3: Eh oui.
6: Retrouvez Sylvie mardi dans l'épreuve de l'orientation dans Koh-Lanta. Sylvie qui va aller jusqu'au poteau, bien sûr.
7: Oui. Oui,
6: ma voiture. Oui, alors tu feras attention pour les poteaux, parce que j'ai découvert, on n'aura pas le temps d'en parler, mais que bon, tu trébuches tout le temps, tu te fais des fractures, voilà. Tu te fais mal aux doigts. Bon, arrête le sport, oui. Arrête la voiture, arrête l'orientation.
3: Allez, ouais, oui, viens au Dami.
7: Il y a les vigiles pour m'aider.
3: Bah, merci, viens au Dami d'Hollande, il n'y a pas de boutique, il n'y a rien.
6: Il n'y a rien.
3: Il n'y a que des animaux et de la musique avec des gens dans la rue.
6: Tout le monde se trimballe tout nu. On n'a même pas de vêtements.
3: Non,
6: c'est la
3: pas
6: fête.
3: Tout nu, t'es fou, toi.
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comme Vanessa Paradis qui sera sur scène le 10 septembre à La Rochelle par exemple, mais il y a aussi d'autres dates jusqu'à mi-novembre ailleurs. Et voilà, nous sommes déjà arrivés à la fin des meilleurs moments d'Otakey pour aujourd'hui. Nous recommençons demain avec une histoire d'une demande en mariage, une rencontre avec Zaz ou encore un nouveau quiz musical imaginé par Valérie Damido et Eric Bastien sur votre radio ici.

0: aux enfants de la maternelle à la primaire. Le ministre de l'Éducation nationale redoute des résultats sismiques. À suivre, l'entreprise Lapierre, fleuron français du vélo qui évite la liquidation. Enfin, du bricolage. Mais dans l'espace, la française Sophie Adnaud ressort de la Station spatiale internationale. Quelques minutes auront suffi. Le village de Poma dans l'Aude, balayé par une tornade de plusieurs dizaines de mètres hier en fin d'après-midi. Un phénomène aussi rare que puissant. Dans un fracas de tuiles, de verre et de tôle, les vents à plus de 200 km/h emportent tout sur leur passage. 300 maisons détruites, des habitants sous le choc. Deux d'entre eux sont hospitalisés dans un état grave. C'est un bilan miraculeux, confie le maire Hervé Ginet.
1: Oui, moi, pour avoir parlé avec les secours, avec les professionnels, pompiers ou autres, même eux affirment que c'est un véritable miracle. La commune aurait pu avoir 20, 30 victimes. Le côté matériel, comme on dit, c'est très dur, c'est douloureux, on perd tout ce qu'on a. Et par contre, il n'y a pas de victimes. Je pense que c'est ce qu'il faut retenir.
0: Bonjour Jeanne-Marie Marco.
2: Bonjour tout le monde.
0: Vous êtes sur place pour ici Occitanie, à Poma. Comment les habitants se sont-ils protégés face à cette tornade ?
2: Eh bien, ceux qui étaient chez eux au moment de la tornade se sont confinés, en tout cas ceux qui ont eu le temps de le faire, parce que vous l'avez dit, l'événement a été très rapide, quelques minutes à peine. J'ai par exemple discuté avec un père de famille de 3 enfants, quand il a vu le nuage sombre se diriger vers sa maison et entendu ensuite le bruit sourd du vent, eh bien ils sont tous descendus à la cave de la maison et se sont tous mis dans d'anciennes cuves à vin. C'est comme ça qu'ils se sont protégés. Une autre habitante me raconte que c'est le cumulus de son cellier qui l'a sauvé. La cuve d'eau lui a servi de bouclier. Au total, il y a eu 39 blessés. Vous l'avez dit, deux personnes graves. Personne ne manque à l'appel, mais la préfecture de l'Aude reste prudente et continue les recherches. Le bilan humain sera très certainement définitif dans les prochaines heures. Un nouveau point presse est prévu dans l'après-midi.
0: Jeanne-Marie, on parle de 300 maisons détruites. A-t-on une idée de l'ampleur des dégâts ?
2: Les dégâts sont considérables, quasiment les deux tiers des maisons sont touchées dans cette petite commune audoise qui est entourée de villes. C'est vraiment une commune carte postale. L'école Le Petit Prince, où 90 enfants devaient faire leur entrée la semaine prochaine, est impraticable. La cour est jonchée de gravats, la voie ferrée est coupée avec des arbres sur la chaussée. La mairie est aussi détruite. La mairie, depuis quelques minutes d'ailleurs, déconseille aux habitants de boire l'eau de la commune. Des bouteilles d'eau vont être distribués dans les prochaines minutes. En ce moment, c'est barbecue ici. Un repas est fourni gratuitement à tous les sinistrés et aux secouristes de cette tempête dans l'Aude.
0: Jeanne-Marie Marco, ici Occitanie, à Poma, donc pour cet événement rare en France. En moyenne, on dénombre plusieurs dizaines de tornades chaque année selon Météo France, des tornades d'intensité variable. Par ailleurs, plusieurs plages des Bouches-du-Rhône et du Var sont interdites à la baignade ce midi. Les orages violents d'hier soir ont détérioré la qualité de l'eau.
3: Les résultats pourraient être sismiques.
0: Voilà le mot choisi par le ministre de l'Éducation nationale, Édouard Geffray. 10 millions d'enfants de la maternelle au lycée vont remplir un questionnaire à la rentrée sur les violences sexuelles et sexistes. Bonjour Marie Bouéda.
3: Bonjour.
0: Que sait-on de ce questionnaire ?
3: Eh bien, en fait, tous les ans, les élèves du primaire au lycée répondent à un questionnaire sur le harcèlement scolaire. Là, le ministre propose d'élargir ce questionnaire aux violences sexuelles et d'y inclure les enfants de grandes sections de maternelle. Ce sera un questionnaire anonyme. Si l'enfant ou l'adolescent le souhaite, il pourra donner son nom et parler à un adulte de confiance. Un chiffre que rappelle le ministre Édouard Geffray, 1 enfant sur 10 est victime de violences sexuelles en France.
0: Alors pour ce qui est de l'élaboration des questions, parents d'élèves, professeurs et psychiatres seront sollicités. Ça soulève déjà des inquiétudes.
3: Notamment sur l'anonymat. Oui, sur le papier, pense Aurélie Gagné, porte-parole de la FSUS Nuit EPP, principal syndicat des professeurs des écoles. Mais dans la pratique, c'est autre chose.
4: Comment un enseignant ou une enseignante pourrait garantir l'anonymat en apprenant qu'un de ses élèves subit des agressions sexuelles ? Comment peut-on garantir l'anonymat à un enfant de grande section de maternelle qui ne sait pas lire ni écrire ? Comment est-ce qu'on va recueillir ses réponses en lui garantissant l'anonymat ? Là aussi, ça paraît assez incongru comme idée.
3: Autre question, si un enfant ou un adolescent confie subir des violences sexuelles, comment recueillir ses témoignages ? Demande Adeline Nédé de la FCPE, Fédération des parents d'élèves.
5: On libère la parole, il faut vraiment un protocole pour moi clair et des moyens supplémentaires du personnel vraiment formé. Plus d'infirmières scolaires, plus de médecins scolaires. Il ne suffit pas seulement d'alerter.
3: Questionnaire qui sera distribué.

0: Attribué au mois de novembre. Il reste donc 2 mois pour formuler les bonnes questions et la gestion de ces témoignages.
1: Marie Boueda, l'équivalent de 7 millions d'euros de cocaïne découvert la semaine dernière dans un camion par les douaniers de Bourges. C'était sur l'autoroute A71. Plus de 100 kilos de poudre. À l'arrière de ce poids lourd, le chauffeur de nationalité britannique a été interpellé. Combien auront coûté les canicules en France de cet été? Le président de la commission des finances de l'Assemblée nationale, Éric Coquerel, présidera une mission parlementaire sur le sujet. Les travaux débutent demain. Résultat attendu début octobre. Le chiffre avancé par la ministre de la Transition écologique, Monique Barbu, est de l'ordre de 10 à 15 milliards d'euros.
0: 13h06, le fabricant de vélos Lapierre placé en redressement judiciaire.
1: Avec une durée d'observation de 6 mois, c'est l'entreprise qui en a fait la demande. Son actionnaire majoritaire, le groupe néerlandais Axel, est en difficulté financière. Bonjour Lucas Chelmignac.
2: Bonjour Paul, bonjour à tous.
1: Ici Bourgogne, l'audience avait lieu ce matin au tribunal de commerce de Dijon. Lapierre qui échappe donc à la liquidation.
2: Oui, l'information est confirmée par Olivier Caracoche, le procureur de la République de Dijon, qui assistait lui-même à l'audience. À la sortie, William Perrier, le directeur général des cycles Lapierre, est resté évasif. Sourire en coin, il affirmait qu'il souhaitait informer ses 106 salariés avant la presse. Eh bien, c'est chose faite. Le tribunal de commerce donne donc 6 mois à la marque dijonnaise pour redresser la barre. Pendant ce temps, ses dettes sont gelées et son activité continue. Une bulle d'air qui va permettre aussi à William Perrier et ses équipes d'étudier les offres de potentiels investisseurs. Et ce n'est pas ça qui manque. Lapierre dit en avoir reçu une 20aine en 2 semaines. Il faut donc faire le tri et suivre un plan bien précis, travailler depuis des mois. On connaît notre feuille de route et on la déroulera, nous a confié William Perrier.
1: Lucas Chelmignac, ici Bourgogne. Sangoku pour faire de la concurrence à Mickey et Disneyland. Un parc sur le thème du manga Dragon Ball doit s'installer sur le site dans l'ancien parc Mirapolis. C'est dans le Val d'Oise, fermé il y a 35 ans. Le prince héritier saoudien Mohamed Ben Salman est derrière ce projet. Il l'a annoncé hier lors d'un déplacement en France. Une visite coûteuse. La ville de Metz va dépenser 250 000 euros pour accueillir le pape fin septembre. L'Union des familles laïques de Moselle saisit la préfecture et demande la note, un justificatif de ces dépenses. Une grande partie sera notamment consacrée à la location d'écrans géants pour retransmettre en direct cette messe qui aura lieu dans la cathédrale. 400 km de vide spatial sous les pieds et la planète Terre comme spectatrice. Sophie Adenau retourne dans l'espace. L'astronaute française doit finir les réparations entamées la semaine dernière d'une antenne de communication à l'extérieur de la Station Spatiale Internationale. Elle ressort aux alentours de 14h30 et pendant plus de 6 heures. Un travail éprouvant, c'est rien de le dire. Olivier Aymon tend la combinaison, le scaphandre porté par Sophie Adenau est lourd.
3: Ce scaphandre de sortie extravéhiculaire, dit EMU, peut se décomposer en 2 parties. Une assez souple qui englobe les jambes et les pieds, et un torse rigide en fibre de verre, sur lequel se greffe un gros sac à dos qui renferme notamment les batteries, la radio et les réserves d'oxygène. Sur Terre, l'ensemble pèse 140 kilos. Si dans l'espace, l'absence de gravité résout ce problème de poids, la taille et la nécessaire pressurisation interne de ce scaphandre limitent beaucoup la mobilité et obligent les astronautes à de gros efforts physiques qui laissent des traces, comme l'expliquait en fin de semaine dernière chez nos confrères de TF1, l'astronaute française après sa première sortie.
4: Le lendemain, clairement, on se sent courbaturé de partout, et en particulier du haut du corps, parce que c'est le haut du corps qui travaille très fort. À chaque fois qu'on tient quelque chose dans sa main, même si on ne serre pas très fort, c'est comme si on serrait très fort une balle de tennis.
3: Pour remplacer ce scaphandre dont la conception remonte aux années 70-80, la NASA a sélectionné en 2022 une société, Axiom, qui développe depuis une combinaison qui servira aussi bien pour la Station Spatiale Internationale que pour les astronautes occidentaux qui remettront un pied sur la Lune. Un nouveau petit pas annoncé pour l'instant en 2028.
1: Olivier Aymon, voilà donc pour cette mission bricolage pour l'astronaute Sophie Adenau dans un peu moins d'une heure et demie dans l'espace. Le zooparc de Beauval renonce à son projet de centre d'accueil de dauphins destiné notamment à accueillir certains cétacés de Marineland à Antibes. Une décision justifiée par le coût du chantier trop cher, désormais estimé à 45 millions d'euros contre 25 à 30 millions. Initialement, les recours juridiques engagés, mais aussi l'absence d'engagement du gouvernement.
0: Merci Paul Tillier. Rendez-vous à 14h pour la suite des infos. Allez, tenez-vous prêts. Dans une minute, je vous emmène en week-end à moins d'une heure de Lille sur les sommets des monts de Flandre avec votre radio ici.
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0: Les vacances d'été sont bientôt terminées, mais nous continuons de voyager pour vous donner envie pour un prochain week-end, peut-être, quand vous voulez. Ce mardi, nous partons donc dans le nord de la France pour découvrir les hauteurs de la région.
8: Quand vous pensez au Nord, vous vous dites sûrement que tout le monde parle ch'ti, qu'il y a des mines, des briques rouges partout, qu'on ne mange que des frites au maroilles et que surtout ici, tout est plat. Mais moi, je vous emmène en Flandre, dans une région située au nord de l'île bien différente. On y trouve des maisons colorées, des gens à l'accent flamand et des monts. Plusieurs collines qui offrent des panoramas spectaculaires sur la région. Et à la fin de ce voyage, vous saurez pourquoi un chansonnier a choisi le nom d'un village de Flandre comme pseudonyme. Je m'appelle Emmanuel Bordeaux, je suis animateur à ICI Nord. Je ne suis pas né ici, mais j'ai été complètement conquis par la Flandre. Parce que quand je m'y balade, que ce soit à vélo ou à pied, rien n'est monotone. Ici, le paysage ondule, se transforme, surprend. J'adore cette succession de monts alignés, que l'on surnomme la Cordillère des Flandres. Leur histoire, leur paysage, leur tradition. Bienvenue dans Partir, dans le Nord, sur les sommets des monts de Flandre. Notre point de départ, c'est le Mont Cassel. Nous sommes ici à 45 minutes en voiture au nord de l'île, juste à côté de la Belgique, au sommet de ce qu'on appelle l'Everest des Flandres, 176 mètres d'altitude. Ouais, c'est peut-être pas très haut, mais ici, c'est le roi des monts. Tout en haut de ce village de 2000 habitants, élu village préféré des Français il y a quelques années, le spectacle est grandiose. Une vue à 360 degrés, un panorama unique qui change au fil des heures et des saisons. Autour de nous, c'est une carte postale flamande. Le bocage essayé et ses petits chemins sinueux, les grandes plaines verdoyantes qui s'étendent à perte de vue, les villages typiques et les grandes fermes carrées. Et avec une bonne paire de jumelles, on peut voir jusqu'à la mer du Nord. Si vous venez à Cassel en voiture, votre premier réflexe sera sûrement de vous garer sur la Grand Place. Mais attendez, j'ai un meilleur plan pour vous. Plutôt que de chercher une place en plein centre, je vous conseille de monter directement jusqu'à la place du Général Vandamme, au pied du Belvédère. Il y a souvent de la place, et en plus, vous serez déjà à un point de vue magnifique. De là, laissez votre voiture et partez à pied. Suivez les petites ruelles pavées qui serpentent le long du jardin public. Ici, on marche sur l'histoire. Il reste encore des vestiges de l'ancien château. Ça date de l'époque gallo-romaine. Plus doucement, on plonge dans l'âme de Cassel quand on emprunte les ruelles étroites aux pavés gris. Et au détour d'un passage, on arrive dans le cœur historique de la ville. On est maintenant sur la grande place de Cassel. Entièrement pavée, cette place est entourée de bâtiments aux cachets typiquement flamands. Avec leurs pignons à gradins et leurs toits à forte pente, on pourrait se croire à Amsterdam ou à Bruges. L'imposant hôtel de ville avec sa façade en briques capte aussi tout de suite le regard. Ici, il y a aussi plusieurs estaminets, des cafés-restaurants typiques de Flandre. Mais je vous en parlerai un peu plus tard de ça. Alors l'autre édifice incontournable ici, c'est le musée de Flandre. Il est installé dans l'un des plus beaux bâtiments flamands de la région. À l'intérieur, on peut découvrir une riche collection d'art flamand. Ça va de la Renaissance à l'époque contemporaine. On trouve du Bosch, du Rubens, des chefs-d'œuvre qui témoignent du génie des peintres flamands. Ah, au fait, j'ai un autre conseil. Si vous passez par Cassel, ne repartez pas les mains vides. Ici, le terroir, c'est une affaire sérieuse et surtout gourmande. D'abord, les fromages. Vous connaissez sûrement la mimolette. Eh bien, sachez qu'elle est française et non hollandaise. C'est une fierté locale, tout comme les nombreuses bières artisanales brassées dans la région. Et pour les becs sucrés, je vous recommande de goûter aux gaufres flamandes. Ces petites merveilles toutes dorées, là, sont fourrées au beurre et à la vergeoise. C'est un sucre de betterave au délicieux goût caramélisé. Pour en trouver, c'est facile, hein, il suffit de flâner autour de la Grand Place. Ici, pas de piège à touristes, hein. Que du bon, du vrai, du local. Alors pour moi, la meilleure période pour visiter Cassel, c'est le printemps. Mais le mieux sans doute, c'est de venir le lundi de Pâques, parce que ce jour-là, la ville célèbre son carnaval d'été. C'est vraiment la plus grande fête populaire de Cassel. Dès 6h du matin, tambours et grosses caisses résonnent dans les rues et les géants en bois et papier mâché de Cassel, reuse papa et reuse maman, comme on dit en flamand, se réveillent. C'est la seule fois de l'année d'ailleurs que vous pourrez voir ces géants de 6 mètres de haut déambuler et danser ensemble dans les rues. Tant que vous êtes encore à Cassel, je vous invite à vous rendre au Jardin des Récollets. C'est situé à quelques centaines de mètres de la Grand Place. C'est un lieu de référence en matière de jardin flamand. Et faut vraiment venir de mi-mars à mi-juillet. Le jardin se métamorphose. Il y a des centaines de milliers de bulbes qui fleurissent. Perce-neige et narcisses en début de saison, et puis après c'est une explosion de tulipes et d'espèces plus rares. Mais je vous ai promis de vous faire découvrir mon lieu préféré, le Mont des Cats. C'est à 20 minutes en voiture d'ici. Allez, on y va. Ici, on est donc au Mont des Cats. Alors, c'est pas le sommet le plus élevé de la région, mais la vue, là aussi, est à couper le souffle. On a sous les yeux un véritable tableau vivant qui s'étend à perte de vue. Le Outland, ou Pays aux Bois. Et on peut vraiment se croire dans le Massif Central. Mais sa particularité, c'est tout en haut trône un majestueux monastère où vit encore une vingtaine de moines. Ils sont là pour veiller sur ce paysage unique. Mon conseil pour découvrir le Mont des Cats petit à petit, c'est de partir de la commune de Bertaine. C'est au pied du mont, et là on vous propose une randonnée facile et agréable. Faut compter environ 1h15 pour une boucle de 4,5 km. Et c'est vraiment parfait pour profiter du paysage sans se presser. Et puis petit bonus, les chiens sont les bienvenus, c'est rare. Et à certains endroits, on peut même les laisser courir librement. Ah, au fait, il existe aussi plusieurs théories sur l'origine du nom du Mont des Cats. Par exemple, certains ch'tis pensent que le mot « cat » signifie tout simplement « chat ». Eh bien, en réalité, il s'agit d'une ancienne peuplade germanique, les Cats, qui vivaient dans la région au 5e siècle. Et c'est bien eux, hein, qui ont donné leur nom à ce mont. Alors moi, j'aime cet endroit déjà pour la beauté sauvage des paysages. Ici, vraiment, il y a la nature qui vous enveloppe et on est dans une ambiance, c'est presque mystique. Il y a quelque chose dans l'air, une énergie particulière qui pousse à la réflexion. Quand j'y vais, moi, je laisse mon portable de côté, sauf quand je suis tenté, évidemment, de prendre une belle photo. Emmanuel de Quillac est architecte paysagiste. Il est propriétaire du Jardin des Récollets à Cassel, mais il connaît aussi très bien le Mont des Cats.
9: Ce que j'aime beaucoup ici au Mont des Cats, je vous conseille, c'est tout le printemps. Le printemps, c'est l'explosion des fleurs. Vous avez toutes les anémones blanches au tout début du printemps. Les coucous, bien sûr, dans les bois. Et après, le bois devient bleu, entièrement bleu de jacinthe. Au Mont des Cats, il y a des petites surprises. Tout d'un coup, dans les bois, vous voyez une chapelle toute en pierre des monts, chapelle des loques. Et on dépose, bien sûr, des vêtements en signe de protection. On vient aussi en procession, notamment le Vendredi Saint.
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8: Une fois au sommet du Mont des Cats, on peut observer de plus près le monastère dont je vous parlais un peu plus tôt. C'est un imposant édifice en briques rouges au style typique du 19e siècle. Il a été récemment restauré. À l'intérieur, des moines vivent fidèles à la tradition cistercienne. Et ils fabriquent plusieurs sortes de fromages depuis 1849. Comme le Mont des Cats, qui est inspirée de la célèbre recette de l'abbaye du Port du Salut.

0: Alors la boutique, c'est le seul endroit qui se visite. Le monastère n'est pas ouvert au public, sauf pour ceux qui participent aux retraites spirituelles proposées ici. Ah, au fait, chaque troisième dimanche d'octobre, pour la Saint-Hubert, on célèbre ici la Passion du Cheval. Plus de 200 cavaliers en grande tenue gravissent le mont, accompagnés de dizaines de sonneurs de trompe. Si vous avez l'occasion, ça vaut vraiment le coup de venir à ce moment-là. À 5 minutes en voiture du monastère, on est au pied du Mont des Cats, on trouve deux villages qui valent aussi le détour. Ils sont juste à côté de la frontière belge. Il y a Berten, mais moi j'ai un petit faible pour Godwarsveld. Dans ce village, on trouve des habitations flamandes avec des jolies façades et des volets en bois de couleur pimpante. C'est là qu'il y a le musée de la vie frontalière. On y découvre les ruses des fraudeurs. Cachettes dans les vêtements, double fond dans les charrettes ou valises truquées. C'est vraiment une visite incontournable pour mieux comprendre l'histoire et les réalités du commerce clandestin à la frontière. C'est aussi l'occasion de voir l'un des derniers cafés boucherie. C'est une boucherie, mais qui sert aussi des cafés et des bières.
1: Alors c'est amusant, il y a très très longtemps j'étais jeune, hein, et alors on parlait des estaminets, mais qu'est-ce que c'est les estaminets? On en parlait beaucoup en Belgique, hein, c'était dans les années 80. En Flandre française on n'en parlait pas ou très peu, et un jour on m'a amené à Godwarsveld et je rentre dans un endroit hors du temps, et c'était le Blauwerzhof. C'est là que j'ai découvert vraiment la gastronomie flamande, notamment le potjevlech, le hotspot, le waterzooi.
0: Je vous conseille vraiment de vous arrêter dans l'une de ces auberges typiques de Flandre. L'estaminet, c'est tout d'abord une ambiance. Il y a du houblon suspendu au plafond, des objets anciens qui racontent la Flandre, et une atmosphère vraiment chaleureuse. Si vous deviez choisir un plat, moi j'ai un petit faible pour la carbonade flamande. C'est un bœuf mijoté longuement dans la bière, accompagné de ses frites cuites à la graisse de bœuf pour encore plus de saveur.
1: Alors, petite anecdote, il y a un personnage célèbre ici, il s'appelait Francis Albert Victor Delbar, vous dites, oh, oui, on ne connaît pas.
0: Vous vous rappelez, je vous avais dit au début de l'épisode qu'un chanteur de notre région avait pris le nom de cette commune du Mont des Cats. Eh bien, c'est Raoul de Godwarsveld.
1: Quand la mer monte, j'ai honte, j'ai honte. Je ne chante pas très bien, désolé.
0: Dans le reste de la France, on le connaît surtout parce qu'il a repris une chanson typique du Nord, le Petit Quinquin. Mais ici, c'est une véritable institution. Et s'il a pris le nom de ce village, c'est parce qu'il a commencé à répéter ses chansons dans la salle des fêtes. Avant que j'oublie, si vous cherchez à vous loger en Flandre, j'ai une super adresse à vous proposer. Elle est située sur la route de l'Abbaye. Ça s'appelle le Mont des Cats Perchés. Et c'est vraiment un lieu insolite. Ici, on dort dans une cabane perchée à 3 mètres du sol, avec une vue panoramique sur les monts de Flandre. En plus, les tarifs sont vraiment très raisonnables, et avec un supplément, on peut même profiter d'un jacuzzi sur la terrasse de la cabane. Si vous avez encore un peu de temps devant vous, si votre week-end n'est pas terminé, j'ai une dernière idée pour vous. On va grimper au Mont Noir, c'est à 10 minutes d'ici en voiture, et on va tester l'attraction la plus insolite de Flandre.

0: En 1958, les Autrichiens sont arrivés, on va dire, ici sur le Mont Rouge et le Mont Noir. D'où l'idée de construire un télésiège qui relie donc le Mont Noir au Mont Rouge. Premièrement, donc, pour le tourisme, mais aussi également pour la vue magnifique qu'on peut voir entre les deux monts.
1: On est maintenant au Mont Noir, à Saint-Jean-Scapel, sur la frontière belge. Quand on arrive ici, on tombe sur une grande rue commerçante avec d'un côté les boutiques françaises et de l'autre les boutiques belges. Mais si on avance un petit peu, au bout de la rue, on arrive au pied d'un télésiège, le télésiège Cordoba. Il est exploité depuis près de 70 ans et il n'a pas changé depuis son installation. Tous les week-ends et tous les jours en été, il relie le Mont Noir au Mont Rouge en Belgique. Alors c'est un parcours qui fait à peu près 900 mètres à environ 10 mètres de hauteur. On monte par deux sur un siège, sans garde-corps et repose-pied, il y a juste une petite chaîne. Mais je vous rassure, le voyage de 10 minutes se fait en douceur, donc très peu de risque de tomber. Ce qui est super, c'est qu'on survole des vignobles avant d'entrer dans une zone boisée où se trouve un magnifique moulin. Pour 6 euros, on peut faire un aller-retour sans descente. Alors moi, j'aime bien le télésiège du Mont Noir, parce qu'une fois qu'on a franchi le petit stress du départ, eh bien on passe vraiment un moment précieux de détente et d'évasion. Quand on observe le décor qui défile sous nos pieds, eh bien on a parfois vraiment l'illusion de voler.
2: Le côté droit, vous voyez la France. S'il fait bien clair, les terrils de Lens et tout ça, vous voyez. Donc si on regarde en bas, en fait, on voit les vignes de Entre-deux-Monts.
1: Avant de quitter le Mont Noir, j'ai un dernier conseil à vous donner. Allez faire un tour au parc départemental du Mont. C'est un domaine de 50 hectares qui regorge de paysages pittoresques avec une faune et une flore sauvage exceptionnelles. En plus, du parc, on peut voir la villa de l'écrivaine Marguerite Yourcenar. Elle y a passé beaucoup de temps dans sa jeunesse et elle évoque souvent ce lieu dans ses écrits. C'est une maison au style néo-normand très jolie qui est aujourd'hui une résidence d'écrivains. Mais ça, vous le découvrirez quand vous viendrez.
3: Promis. Merci Emmanuel Bordeaux à Dissinor pour cette balade au cœur des Monts de Flandre. Une bonne idée pour visiter la région autrement. 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Demain, rendez-vous à la même heure pour partir à Épernay pour découvrir le terroir autour des vignes de Champagne. Nous continuons en musique maintenant avec Ten Sharp, You, sur votre radio Ici.

0: Sharp You, 13h30. Il est temps pour moi de vous souhaiter un bon après-midi en musique. Et je vous dis à demain sur votre radio ici.
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2: Comme toutes les heures, hein, des infos pratiques, des idées de sortie en Loire-Atlantique et en Vendée. En Loire-Atlantique comme en Vendée, le moustique tigre s'installe pour limiter sa prolifération. Il y a quelques gestes simples. Vous videz régulièrement les coupelles, tout ce qui peut contenir de l'eau. Couvrez aussi les récupérateurs d'eau de pluie. Nettoyez les gouttières et surtout, rangez les objets où l'eau peut stagner. La direction départementale des routes de l'Ouest rappelle que les agents des routes sont là pour assurer notre sécurité, mais leur sécurité dépend aussi de notre vigilance. À l'approche d'un chantier ou d'une intervention, il faut vraiment ralentir, augmenter les distances de sécurité et de respecter le corridor de sécurité. C'est les bons réflexes qui permettent de protéger ceux qui travaillent sur la route. Et il y a pas mal de travaux dans notre région.
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c'était Rosanna sur votre radio locale, ici Loire-Océan. Bonjour, ravie d'être avec vous pour votre après-midi musical. J'ai toutes vos chansons préférées et dans quelques minutes, on va parler de mobilité douce avec Hervé Marchionni. Ce sera juste après le crush d'ado de Laurent Voulzy, Les Nuits sans Kim Wilde et la nouveauté de Jennifer.

0: 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Jennifer reprend Dalida sur Ici, Loire-Océan. Le vélo cargo à assistance électrique pour vous déplacer en ville, alors c'est une super solution de mobilité douce, mais ça coûte cher, hein, entre 5 000 et 6 000 euros. Alors Hervé Marchioni, il a trouvé la solution pour vous, la location. Chez Ethnicycle, c'est 89 euros par mois, entretien et assurance inclus, pour un vélo qui en plus est fabriqué à Carquefou, au nord de Nantes, haut de gamme et d'une grande fiabilité. Sa courroie est inusable ou presque, et ça c'est Étienne Drière qui nous l'explique.
1: Sur les courroies, on a entre 8 000 et on arrive pour nos usages, donc encore une fois un usage hybride avec des enfants ou un usage simple quand on va au travail, on arrive jusqu'à 20 000 km sans problème.
2: Et ça c'est beaucoup, beaucoup, beaucoup plus qu'une chaîne pour ceux qui ont un VAE, ça va beaucoup plus loin. Est-ce que c'est plus souple d'emploi aussi la courroie ?
1: C'est assez similaire, elle tracte pareil puisqu'on peut la retrouver sur des motos, néanmoins voilà, elle ne se salit pas, on n'a pas les mains sales et puis on a la possibilité de ne pas entendre la chaîne, donc c'est un vrai plaisir.
2: On le branche sur sa prise. Et en ville, ça évite les bouchons, ça évite de tourner des heures pour trouver une place, donc c'est quand même pas mal. Alors c'est vrai qu'il y a l'inconvénient de la pluie, du vent, mais chez nous on est habitué, on est équipé. Et c'est vrai qu'en ville, ça peut être quand même pour les familles l'arme absolue, quoi.
1: Oui, la différence avec un vélo milieu de gamme, en fait, ça va être le temps d'immobilisation. Vous venez de le dire, on sait très bien combien coûte un kilomètre en voiture. Donc nous, ce genre de vélo, au lieu d'être amorti sur 2-3 ans, il va peut-être être amorti sur 4 ans. Mais globalement, les personnes s'y retrouvent, notamment avec la valeur de revente.
2: Et puis alors, en plus vous avez une idée, vous êtes dit, bon bah comme les ventes là en ce moment, comme tout le monde dans le secteur, c'est un petit peu moins bien. Vous êtes dit, tiens, ben on va faire comme les voitures électriques. Vous avez décidé de les louer. Ça coûte combien ces bébés-là par mois ?
1: Alors en location, on a réussi à inclure pour une centaine d'euros par mois l'assurance, la maintenance et la location de ce vélo. On est sur 5 ans de retour d'expérience sur nos vélos. On a la chance de voir qu'il n'y a pas de problème de fiabilité, notamment grâce à la courroie ou ce genre de composants. Donc on fait le pari que dans 4 ans, nos vélos fonctionneront toujours et que la location nous permettra d'arriver à un équilibre certain. Donc voilà, on lance des locations à bas coût grâce à nos vélos qui sont assez pérennes. Voilà.
2: Alors selon la gamme, 80 ou 90 euros par mois, j'ai vu. Tout compris.
1: Tout à fait. Le premier modèle, c'est 89 euros. On va jusqu'à 119 euros lorsqu'on s'équipe avec les barres, avec tout le kit famille à l'arrière, voire une spécificité professionnelle. Mais dans tous les cas, il y a bien la maintenance et l'assurance comprise anti-vol, ce qui peut rassurer un bon nombre de personnes.
2: Et livraison à domicile.
1: Livraison à domicile ou dans un point de vente qui aura la chance de vous aider à le mettre en service.
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0: Kill the Radio Stars des Buggles sur ici Loire-Océan. Petit instant confession, c'est peut-être ma chanson préférée. Et oui, c'est ironique quand on travaille dans la radio, n'est-ce pas? Allez, dans un instant, on écoute Gary Moore et Julien Lieb. Et après, ça va nous emmener tranquillement aux infos de 14h.
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2: Les opérations de déblayage sont en cours dans le village de Poma, dans l'Aude, au sud de Carcassonne. Après le passage hier en fin d'après-midi d'une tornade dévastatrice, 300 maisons ravagées par des vents dépassant les 200 km/h, une quarantaine de blessés, dont deux habitants hospitalisés dans 1 km/h.

0: européen de vélo. Dodo La Saumure, 77 ans, est décédé aujourd'hui en Belgique. Cet ancien proxénète, Dominique Alderweireld, de son vrai nom, avait été rendu célèbre par l'affaire DSK dans l'hôtel Le Carlton à Lille. Le zooparc de Beauval n'accueillera pas les dauphins de Marineland à Antibes. Le chantier est trop cher, selon son directeur, 45 millions d'euros. Il déplore aussi les recours déposés par de nombreuses associations pour freiner ce projet. Et puis Sophie Adnaud ressortira dans l'espace d'ici une demi-heure et pendant plus de 6 heures, l'astronaute française doit terminer la réparation d'une antenne sur la Station Spatiale Internationale.
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2: Le soleil est un peu plus présent dans le ciel de Vendée cet après-midi que de Loire-Atlantique, même si c'est le même cocktail. Hein. Soleil et nuages, quelques averses possibles également. Sous les nuages, ce sera comme ça toute la semaine, nous dit Météo France. Température cet après-midi entre 23 et 26. Demain, elles vont grimper 27, 30 degrés peut-être, parce qu'il y aura un risque orageux plus prononcé d'ailleurs du côté de la Vendée, qui pourra d'ailleurs s'accompagner d'averses de grêle, mais pour demain, donc le même cocktail. Soleil le matin, puis nuages par la suite.
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0: Sushi nous réveille de la sieste digestive en ce mardi un peu gris, l'aventurier sur ici Loire-Océan. Mais c'est pas parce que septembre arrive qu'on va se laisser abattre. Hein. Rendez-vous sur le site et sur l'application ici pour retrouver la carte interactive des marchés de la région. Vous pouvez encore vous faire plaisir en flânant dans les marchés nocturnes à la Bernerie en Ré ou à Saint-Jean-de-Mont par exemple. Et pour profiter de votre après-midi déjà, je vous propose trois chansons françaises à la suite. France Gall, Florent Pagny et Morane arrivent.
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0: Toutes les mamas sur ici l'océan. C'est l'heure de votre agenda pratique et sortie. Alors enfilez votre cotte de maille et demandez à votre dame de vous offrir ses couleurs parce que Gilles Colliot vous emmène en voyage dans le temps à Talmont-Saint-Hilaire.
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2: 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Si vous aimez sortir en Loire-Atlantique et en Vendée, à Talmont-Saint-Hilaire, Richard, cœur de lion, reprend possession de son château. Ça sera tous les mardis. La forteresse s'illumine pour un grand spectacle nocturne avec plus de 100 figurants, de la voltige équestre, des jongleurs, des cracheurs de feu. Ça comptait 22 € pour les adultes et 15 € pour les enfants. Si vous voulez vous balader, les réservations sont obligatoires. L'eau de pluie, c'est une ressource importante. Et bien au Sable d'Olonne, votre prochain récupérateur d'eau de pluie vous coûtera beaucoup moins cher puisque l'agglomération rembourse 80% de son achat et de son installation. Alors vous retrouverez toutes les informations sur le site en ligne des Sables d'Olonne agglomération. Et vous aurez évidemment le choix pour économiser à la fois l'eau et votre argent.
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0: Native, si la vie demande ça sur ici, Loire-Océan. Juste avant, on avait Kenji Girac et Lavinta. L'occasion d'ailleurs de vous rappeler que ce vendredi sur France 3 sera diffusé le concert Korsu Metsu Metsu. Oui, mon accent n'est pas tout à fait ça. Mais votre radio locale ici est partenaire de ce concert. Michel Sambello, Céline Dion et le duo Bernard Lavillier et Jimmy Cliff nous emmènent tranquillement aux infos de 15h.
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2: Équipée de son scaphandre, l'astronaute Sophie Adnaud est sortie de la Station Spatiale Internationale il y a une demi-heure maintenant. C'est la deuxième sortie extravéhiculaire en une semaine pour la Française. Elle doit terminer les réparations d'une antenne afin de communiquer avec Houston au Texas. 6 heures de travail au-dessus du vide spatial. C'est un miracle qu'il n'y ait pas de victimes. Le maire du village de Poma, dans l'Aude, constate les dégâts après le passage d'une tornade hier en fin d'après-midi. 40 personnes blessées et 300 maisons détruites par des vents dépassant les 200 km/h. Premier déplacement de campagne pour Raphaël Glucksmann et première promesse. Le candidat à la primaire socialiste veut organiser 100 jours de révolution écologique dès son arrivée au pouvoir. Annonce faite en Charente-Maritime après l'ascension d'une éolienne. Charge à Yannick Jadot, le sénateur écologiste et soutien de Raphaël Glucksmann, de mettre en place ce projet.

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1: Le soleil est un peu plus présent dans le ciel de Vendée cet après-midi que de Loire-Atlantique, même si c'est le même cocktail. Hein. Soleil et nuages, quelques averses possibles également. Sous les nuages, ce sera comme ça toute la semaine, nous dit Météo France. Température cet après-midi entre 23 et 26. Demain, elles vont grimper 27, 30 degrés peut-être, parce qu'il y aura un risque orageux plus prononcé d'ailleurs du côté de la Vendée, qui pourra d'ailleurs s'accompagner d'averses de grêle, mais pour demain, donc le même cocktail. Soleil le matin, puis nuages par la suite.
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0: Elton John et Kikidi vous le demandent très gentiment. Ne brisez pas leur cœur. Don't go breaking my heart sur ici, Loire-Océan. Allez, c'est l'heure du karaoké de l'après-midi. Alors, vous attrapez ce qui vous passe sous la main, hein, que vous soyez à Nantes, à Châteaubriant, à Saint-Gilles-Croix-de-Vie ou à Chantonnay. Vous faites un micro avec ce que vous avez attrapé. Et on va accompagner bruyamment Alain Souchon, Amel Bent et Maxime Le Forestier. Ouais, c'est pas comme si on avait peur de la pluie, hein, au contraire.
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0: forestier nous offre un voyage sur l'île Maurice. C'était en Balaba sur ici Loire-Océan. Gilles Colliot, lui, il vous propose un agenda pratique dans nos deux départements. Et on va notamment aller déguster de la brioche artisanale à La Roche-sur-Yon.
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2: Et comme toutes les heures, des infos pratiques et des idées de sortie en Loire-Atlantique et en Vendée jusqu'à la fin du mois. Découvrez le Bibliobus à Saint-Nazaire en bord de mer, à côté de la place du Commando, pour lire ou vous faire plaisir avec un choix de livres complet. Cet été, retrouvez ce Bibliobus tous les vendredis matins de 10h à midi dans le parc du Toucan à la Trébale. Et puis à La Roche-sur-Yon, chaque vendredi, ça peut être sympa, jusqu'au 28 août. De 16h à 17h30, ne manquez pas les goûters de fin de séjour si vous êtes en vacances dans notre région, avec, s'il vous plaît, des dégustations gratuites de brioche vendéenne en compagnie d'un producteur. Ça se passe devant l'office du tourisme de La Roche-sur-Yon au 33 place Napoléon. Et puis si vous voulez vous comprendre les restrictions d'eau en Loire-Atlantique, rendez-vous sur vigio.fr.
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0: entend Tonsi, Gloria sur ici, Loire-Océan. On a fait la rentrée sur votre radio locale et pour fêter ça, bah c'est le retour des cadeaux à 17h40. Jouez ce soir avec Jean-Jacques Lester pour remporter 4 places pour le championnat de rallye automobile à l'OEAC ce week-end. Et nous, dans un instant, bah on va faire une place à Julien Clerc, on va réveiller Dracula avec Tame Impala et Jenny, et Félix Gray va tomber amoureux, puis ce sera l'heure du journal de 16h.
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2: Les images vertigineuses de la NASA nous parviennent en direct depuis l'espace. L'astronaute Sophie Adnaud, dans son scaphandre, procède en ce moment aux réparations d'une antenne sur la Station Spatiale Internationale afin de communiquer avec Houston, au Texas. C'est la deuxième sortie extravéhiculaire en une semaine pour la Française. Combien cet été caniculaire aura-t-il coûté à la France? Une mission parlementaire débute demain pour tenter de chiffrer l'impact des canicules sur les finances du pays. Résultat attendu début octobre. Le montant oscille entre 10 et 15 milliards d'euros, selon la ministre de la Transition écologique, Monique Barbu. Un projet de loi sur la transparence salariale présenté en Conseil des ministres le 9 septembre prochain. Il doit obliger les entreprises à indiquer une fourchette de salaire dans leurs offres d'emploi afin de réduire les écarts de rémunération entre les hommes et les femmes. Il s'agit en fait d'une directive européenne en vigueur depuis 2023. La France, comme beaucoup d'autres pays européen, est en retard. Une Union européenne bientôt à 28 pays. L'Arménie, par la voix de son Premier ministre Nikol Pachinian, réfléchit à déposer une demande officielle d'adhésion afin de s'éloigner du joug de Moscou. Un vol direct reliera Marseille à la ville de New York à partir de juin 2027. La compagnie United Airlines assurera cette liaison quotidienne. 8 heures de vol sans escale. Les billets sont déjà ouverts à la réservation. Un peu plus de 700 euros pour l'aller-retour.
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0: La nouveauté de Boulevard Désert en duo avec Carbone, c'est pas si facile. Bonjour, c'est votre après-midi musical qui continue sur ici Loire-Océan. On profite, on se laisse porter, on commence à penser un petit peu au goûter parce que j'ai la dalle, ou au retour d'ailleurs. Et Cathy Kerzero, elle va nous parler des soucis qu'on a pu avoir avec les punaises cet été. Pourquoi, comment et dans quelle étagère ? Réponse tout de suite.
1: Ici, c'est Nature, votre rendez-vous nature et environnement, une nature parfois envahissante. Et je fais référence à cette invasion de punaises cet été en Vendée, en Loire-Atlantique, ce qu'ont vécu certains habitants de Sucé-sur-Erdre, Avessac, Nord-sur-Erdre, Fégréac, Saint-André-des-Eaux. Une route a même été coupée à Mouchamp, en dessous des herbiers. François Meurger est entomologiste, spécialiste des insectes au Muséum d'Histoire Naturelle de Nantes. Alors, elles viennent d'où, ces punaises ?
2: Il y en a plusieurs, mais en général, c'est des punaises du genre Nisus, qui sont des petites punaises phytophages, comme la plupart des punaises, donc qui se nourrissent de la sève des végétaux, et qui, normalement, sont dans les champs cultivés, notamment le colza, d'autres céréales, et puis ils pompent la sève pour se nourrir. Et dès l'instant qu'on commence à récolter, ces punaises se retrouvent un peu perdues, parce que du coup, il n'y a plus leur support. Et là, elles commencent à se déplacer, soit aidées par les camions de transport des céréales, soit elles s'envolent et elles se baladent, et on peut les retrouver comme ça un petit peu partout.
1: Quand on regarde les pages Facebook avec toutes les photos qui ont été postées par les habitants, c'est comme très troublant parce qu'on voit des milliers de punaises qui essayent de rentrer dans les habitations.
2: Elles essayent pas de rentrer, en fait, elles y rentrent parce qu'elles y rentrent, en fait. Ça... Mais c'est pas une volonté de la part des punaises de rentrer dans les habitations. Elles se rassemblent dans des endroits où la chaleur va se maintenir. Ça peut être les murs blancs d'une maison, dans des endroits un peu dégagés, où elles vont pouvoir aussi se reproduire avant que ce soit l'automne.
1: Est-ce qu'on est confronté à ce type de problème tous les ans ou cette année, c'est vraiment à cause de la canicule ?
2: Non, c'est tous les ans, mais à des degrés différents. C'est-à-dire que là, l'été chaud, long, a favorisé la reproduction, donc une augmentation de la population. Mais c'est tous les ans que ce phénomène se produit. Et puis, en arrivant au début de l'automne, avec les pluies, les températures qui baissent, ces insectes meurent, sont prédatés. Il y a aussi une chose, hein, c'est que le nombre de punaises qui s'est reproduit cet été n'a pas été non plus consommé par énormément de prédateurs qui sont un petit peu en diminution partout. Du coup, ça donne ce sentiment d'abondance, quoi.
1: Est-ce que la canicule a eu d'autres conséquences sur d'autres insectes ?
2: La canicule a favorisé la reproduction des insectes, c'est assez fréquent. Hein. C'est ce qu'on trouve dans une grande partie du monde. Dans les endroits chauds, les insectes sont souvent très nombreux toute l'année. Mais le revers de la médaille, c'est qu'il n'y avait pas d'eau. Et l'eau, il faut aller la chercher. Et donc, notamment pour les fourmis tapinoma ou d'autres.
1: Les tapinoma, ce sont les géantes ?
2: Oui, les grosses fourmis à tête énorme. Il a fallu pour elles compenser en cherchant l'eau là où elle était, c'est-à-dire près des habitations. Et pour les moustiques, c'est un petit peu la même chose. Enfin, la sécheresse tue les larves et les adultes, mais pas les œufs. Dont je rappelle que, c'est bon de le rappeler, que les œufs se sont pondus sur des surfaces sèches qui vont être en eau. Et donc ces œufs qui ont été pondus dans des petits verres, des récipients, etc., même s'il n'y avait pas d'eau dedans parce qu'il faisait très chaud, vont se développer dès l'instant que l'eau va les toucher. Et donc, comme il y a eu quelques épisodes de petites mini-pluies, il n'y a pas très longtemps, pas suffisantes pour arroser les sols, mais suffisantes pour remplir un verre d'eau, eh bien, il y a eu très récemment une explosion des populations de moustiques.
1: Et donc, dès qu'il y aura d'autres pluies, il y aura encore plus de moustiques.
2: Exactement.
1: Sachant qu'il y en a déjà beaucoup cet été, quoi.
2: Exactement, parce que la population d'adultes qu'on voit maintenant, on se fait encore piquer, est en train de pondre, et dès qu'il va commencer à pleuvoir, ces milieux vont se remplir, les œufs vont éclore. Et si l'automne est suffisamment chaud et suffisamment humide, avec ces alternances de pluie et de beau temps, ben la population va re-exploser. Donc on risque d'avoir beaucoup de moustiques tigres et d'autres cet automne. Oui.
1: Bref, sortez la citronnelle et la moustiquaire.
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0: Stars, It's Raining Men. Bon, alors de la pluie déjà toute seule, moi ça me va. Hein. Ça a été difficile cet été, alors je prends tous ceux qui rafraîchissent. Comme une gourde d'ailleurs, Nina Lombardi et Romain Carré vous en font gagner une demain lors du quiz de la machine à café à 8h20. Dans un instant, trois chansons françaises à la suite, Balavoine, Soprano et Michel Berger nous font danser ensemble sur Ici leur océan.
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0: Michel Berger sur ICI Loire-Océan. C'est l'heure de faire le plein d'infos dans votre agenda pratique. Et aujourd'hui, on révise les bons gestes avec Gilles Colliot.
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2: Comme toutes les heures, hein, des infos pratiques, des idées de sortie en Loire-Atlantique et en Vendée. En Loire-Atlantique comme en Vendée, le moustique tigre s'installe pour limiter sa prolifération. Il y a quelques gestes simples. Vous videz régulièrement les coupelles, tout ce qui peut contenir de l'eau. Couvrez aussi les récupérateurs d'eau de pluie. Nettoyez les gouttières et surtout rangez les objets où l'eau peut stagner. La direction départementale des routes de l'Ouest rappelle que les agents des routes sont là pour assurer notre sécurité, mais leur sécurité dépend aussi de notre vigilance. À l'approche d'un chantier ou d'une intervention, il faut vraiment ralentir, augmenter les distances de sécurité et de respecter le corridor de sécurité. C'est les bons réflexes qui permettent de protéger ceux qui travaillent sur la route. Et il y a pas mal de travaux dans notre région.
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0: One Republic, Runaway sur ici, Loire-Océan. Allez, c'est l'heure de vous échauffer les zygomatiques. Fred Ballard va fouiller dans les spectacles des humoristes pour parler de notre quotidien. Et aujourd'hui, une question pour la rentrée, si vous avez prévu de prendre un coach de vie, est-ce vraiment utile ?
1: Jamel, tu n'as pas constaté, souvent tu manques de charisme ?
2: Ah non, disons que...
1: Alors si vous aussi, comme Jamel, vous manquez de charisme, j'ai la solution qu'il vous faut.
3: Ah, c'est sûr que c'est tentant, hein. Clairement, au boulot, on aimerait tous avoir un charisme qui force le respect et qui facilite les augmentations. Donc perso, je suis prête à vider mon livret A pour connaître la solution miraculeuse pour un charisme à toute épreuve. Et cette solution, c'est...
1: La moustache. Quand j'avais pas la moustache, j'étais nul, j'étais mal dans ma peau, j'ai trouvé jamais mes clés. Avec la moustache, j'ai retrouvé la force, j'ai retrouvé la puissance. Tu as l'air d'être un autre homme qui a confiance en soi.
2: J'ai du charisme.
1: Ah, tu as même du booba.
3: Ah bah oui, du charisme et du booba, c'est encore mieux pour une confiance en soi qui fait des étincelles. Merci Gad et Jamel pour cette vanne charismatique, hein, digne des meilleurs coachs en humour humoristique. Mais comment devient-on coach de vie ? Tristan Lucas a trouvé la formation idéale.
4: Plus t'es perdu dans ta vie, plus tu penses à devenir coach de vie. Donc eux, ils sont là, ils se disent « Bon ben, je suis rempli de loose, je vais prendre toute cette loose, je vais en faire une petite boule et je vais l'injecter à quelqu'un qui va me payer pour ça et qui va trouver un sens à ma vie. »
3: Voilà, on va être très très nombreux hein, à se lancer sur ce marché ultra porteur pour le meilleur et pour le rire, hein, du coup, parce que pour gagner en charisme, en confiance et en joie de vivre, les coachs comiques sont fantastiques.
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0: Aubert, les plages sur ici, Loire-Océan. Bon, c'est pas exactement la météo idéale pour en profiter, mais ça va revenir. Hein. Alors, c'est l'heure pour moi de vous quitter. Je vous laisse entre les mains expertes de Jean-Jacques Lester, qui va avoir la joie de vous raccompagner ce soir. Il arrive juste après Zazie et Chicago, au moment du journal local de 17h.
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0: gros succès pour les quarts d'heure américains, ce slow de Chicago sur Ici Loire-Océan.
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0: Ici Loire-Océan, votre radio locale, il est 17h. L'info d'ici, Florian Cazola.
2: La réaction de la direction de l'enseignement catholique de Loire-Atlantique n'a pas tardé. Au lendemain d'une réunion avec les parents d'élèves de l'école Saint-Martin et Saint-Joseph de Vertoux, elle promet aujourd'hui une réorganisation des équipes pour assurer la sécurité des enfants lors des passages aux toilettes. Dans l'été, 2 plaintes ont été déposées pour des soupçons d'agression sexuelle sur des maternelles. L'homme pointé du doigt a également été mis à l'écart des enfants. Ils appellent à la mobilisation devant le tribunal de Nantes et devant tous les palais de justice de France. Deux hommes séropositifs demandent cet après-midi sur les réseaux sociaux une loi d'urgence pour que la sérophobie soit enfin reconnue. C'est le fait de discriminer les personnes qui ont le VIH. Près de 5000 personnes ont également déjà signé une pétition pour réclamer le vote d'une loi contre la sérophobie. Les sapeurs-pompiers de la Loire-Atlantique au rupteur, le modèle n'est plus tenable. Le financement des SDIS ne peut plus se faire uniquement par les collectivités locales. La phrase est signée du président du conseil départemental. Michel Ménard était l'invité d'Ici Loire-Océan. Ce matin, le département consacre chaque année 60 millions d'euros aux SDIS. Un grand plan de recrutement sur 5 ans est également en cours, mais le compte n'y est plus pour le président du département, qui en appelle désormais à l'État. Son interview est à retrouver sur notre site internet ici.fr. L'essentiel a été sauvé à Éric, c'est au nord de Nantes. Les pompiers sont intervenus hier soir pour préserver une grande partie d'un centre équestre. Le feu a détruit 250 mètres carrés de bâtiment, mais il n'y a pas de blessés. Aucun cheval non plus n'a été victime de l'incendie. Que vont devenir les dauphins de Planète Sauvage à Port-Saint-Père? 11 cétacés du parc animalier étaient censés rejoindre le zoo de Beauval dans les prochains mois. Mais revirement de situation ce matin, la direction du zoo parc de Beauval annonce faire une croix sur son projet d'accueil de dauphins. Il est jugé trop cher, autour de 45 millions d'euros. En Loire-Atlantique, la mise en garde d'Atlantique Eau, une vague de démarchage frauduleux est actuellement en cours sur plusieurs communes d'après le gestionnaire de l'eau potable. Des escrocs se font passer pour de faux techniciens de Veolia. Au domicile des victimes, ils font mine de vérifier des installations avant d'être

0: Martigues et du Red Star a signé aujourd'hui un contrat de 2 ans avec les jeunes. Il a fait ses premiers pas ce matin à la Genelière et il devrait déjà être du déplacement capitale de Nantes ce week-end à Guingamp. Nantes, toujours bon dernier de la Ligue 2 et à la recherche d'une première victoire.
1: Merci Florian Cazola. En tout cas, cet entraîneur est unique parce que tout le monde ne peut pas faire le Poirier.
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1: C'est un mardi plutôt agréable, hein. Et comment ça va être alors demain, mercredi? Des nuages plus ou moins nombreux le matin et un soleil qui va faire quelques apparitions. Et l'après-midi de mercredi, des averses sont possibles sur une bonne partie de la Loire-Atlantique et de la Vendée. Les maximales pour demain, mercredi, 25 à 28. Et demain matin, on va se réveiller avec 17 degrés à Saint-Gilles-Croix-de-Vie, 18 à Pornic, 18 à Saint-Nazaire, 18 à La Rochelle et 18 à Châteaubriant pour tôt le matin. Donc, actuellement sur la route, l'infotrafic en direct avec le bouchon le plus important sur le périphérique ouest. À partir de la Porte d'Armor commence un ralentissement qui vous emmène jusqu'au périphérique sud en passant par Cheviré. 20 minutes de temps de trajet en plus. Et sur le périphérique est, là aussi ça s'anime un peu. À partir de la Porte de Carquefou, vous en avez pour plus de 10 minutes en plus pour arriver sur le pont de Bellevue.
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1: C'est la fin de la journée, lance de joie. Ah, on jubile. Ah, une de plus. Ah, il y en a peut-être qui continuent un peu quand même là, mais on peut danser. Allez. Lerita Mitsuko, le tube qui les a fait connaître. Ah, c'était un ouragan, vraiment surprise dans les hit-parades ce tube.

0: Lerita Mitsouko et Catherine Ringer en 1984, l'année où l'équipe de France de foot avait remporté son premier trophée international, l'Euro de 84 en France, où Platini avait brillé un max. 9 buts de Michel, notre numéro 10 qui reste le meilleur buteur de l'Euro en une seule édition.
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0: Quelle mousse, avant de reprendre à fond pour la rentrée, on a besoin de faire une petite pause pour mieux s'élancer et être endurant. Facile, il va falloir tenir. Si le temps le permet, peut-être une dernière plage, si on a l'occasion, pourquoi pas, celle de Monsieur Hulot à Saint-Marc-sur-Mer, à Saint-Nazaire, car c'est là que fut tournée la comédie des vacances de Monsieur Hulot de Jacques Tati, dont on peut revoir les films, par exemple La Turballe. La statue de Monsieur Hulot a inspiré l'humeur d'Adèle, mais je ne peux en piper mot pour le moment. Et voici Marc Lavoine, qui croise le chemin de Patrick Fiori. Et ça les a occupés sur ici Loire-Océan.

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1: Marc Lavoine, bien occupé avec Patrick Fiori sur Ici Loire-Océan. Adèle va nous faire part de son humeur du jour. C'était ce matin et ça commençait fort. Hein.
2: Parlons peu mais parlons pipe. Alors non, je ne vais pas parler de pratiques sexuelles. Cette introduction. Je sens d'ailleurs une pointe de déception chez certains de nos auditeurs. Le vois bien dans vos yeux, cher Romain, même si je ne suis pas à côté de vous. Mais écoutez, vous m'excuserez, Romain et Nina, mais 8h40, c'est beaucoup trop tôt pour moi. À cette heure-là, j'ai juste envie d'un petit pipi, d'un petit café. Rien de plus. Non, je veux parler de la pipe de la statue de Monsieur Hulot sur le Belvédère à Saint-Nazaire, qu'on a encore piqué parce que ce n'est pas la première fois. Elle a été repositionnée le 16 août dernier et revolée le 16 août dernier. Même pas le temps de profiter d'une petite bouffée de tabac sur le front de mer sans emmerder personne. Et cette affaire m'a fait penser à un autre acte de vandalisme, celui de la main droite, bon ça pouvait pas être la gauche, hein, de la statue de Jacques Chirac sur la place du même nom à La Roche-sur-Yon, main carrément sectionnée. Eh ben manchot le Jaco. Et je me suis demandé pourquoi on fait ça. Pourquoi on enlève des bouts à des statues? Alors vous allez me dire, c'est pour le symbole. La pipe de Hulot, c'est un élément inconditionnel du personnage. La volée, c'est faire en sorte que Monsieur Hulot n'est plus tout à fait Monsieur Hulot. C'est s'approprier aussi un morceau de l'œuvre de Jacques Tati. Hein. Alors moi, je suis d'accord. Mais dans ces cas, t'achètes un DVD. C'est plus simple. Hein. Ou alors, c'est qu'on est foncièrement anti-tabac. Ou alors, on est pipomane. Alors non, non. Le pipomane, je le rappelle, c'est pas un mec qui joue du pipeau. Hein. Un mec qui joue du pipeau, ça s'appelle comment? Eh ben ça s'appelle un joueur de pipeau, hein. C'est pas non plus un type qui raconte des salades. Non, le pipomane, c'est un collectionneur de pipes. Mais dans ce cas, tu te crées un compte Vinted. Ben si, parce qu'il y a plein de pipes à vendre sur Vinted. Alors je le sais parce que j'en ai acheté une fois. Et me demandez pas pourquoi, vous n'êtes pas prêts. Et d'ailleurs, c'est pas le propos de cette chronique. Mais même chose pour la statue de Jacques Chirac à La Roche-sur-Yon. Voler sa main, c'est voler ce qui faisait l'originalité du bonhomme. C'est de notoriété publique que le Jackie, il serrait des paluches à tout le monde, même aux vaches. Mais vous imaginez si on prenait des bouts à toutes les statues qu'on croise. Si on prenait ce qu'il reste des bras de la Vénus de Milo au Louvre, si on volait le nez de la statue de Cyrano de Bergerac à Bergerac, le zizi de du McEnpice à Bruxelles, ou chez nous, la moustache de Clémenceau à Saint-Hermine, la barbe d'Ulysse au Sable d'Olonne, le livre de Jules Verne au Jardin des Plantes de Nantes, eh ben, qu'est-ce qui se passerait? Eh ben, il resterait que les socles. Il n'y aurait plus d'histoire. Et pourquoi? Ben parce qu'un socle, ça ne bouge pas parce que c'est intransportable. C'est trop lourd. Ça ne se vole pas, un socle. Nom d'une pipe en bois.

Alex Warren et votre info trafic en direct sur le périphérique nantais. Donc un événement s'est produit sur le périphérique sud en intérieur, donc à partir de la porte de Ré en direction de la porte de Bouguenais. Vous avez pour une dizaine de minutes en plus dans cet embouteillage. Si vous en connaissez la cause, n'hésitez pas avec notre WhatsApp, le numéro 02 40 73 6000 à mettre dans WhatsApp. Et puis sinon, l'autre embouteillage, c'est un grand classique du soir, hein, bien sûr, de la porte d'Armor jusqu'au pont de Cheviré, 20 minutes en plus, hein, et sur le périphérique est, 20 minutes en plus, après la porte de la Beaujoire pour aller en direction du pont de Bellevue.

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0: Mylène Farmer avec California. Le clip de ce tube avait été réalisé par un Américain, Abel Ferrara, un cinéaste culte qui avait fait par exemple Bad Lieutenant. 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
0: Toutes les heures, des infos pratiques et des bons plans en Loire-Atlantique et en Vendée. C'est bientôt la rentrée et il va falloir faire le plein de fournitures scolaires de seconde main. Ça peut vraiment valoir le coup. La communauté Emmaüs de Bouguenay fait sa vente de matériel de bureau demain, de 9h à midi et de 14h à 17h. En cette rentrée, on se remet à jour grâce à France Service à Carquefou qui vous propose un atelier numérique demain, de 10h à midi. Intelligence artificielle, escape game seront les thèmes du jour. Vous pouvez vous inscrire auprès du CCAS de Carquefou. On va jouer à l'occasion de la première édition du festival Fly à La Roche-sur-Yon, un festival convivial et familial. 3 jours pour profiter des tables de jeu, d'un espace détente avec des transats, loup-garou, bingo géant, notamment au programme de cette première édition. Le Fly Festival, donc les 28, 29 et 30 août, au parc des expositions Les Oudéry, à La Roche-sur-Yon.
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0: Eric Asselet sur Ici Loire-Océan, le playboy en trench coat dans les années 80. Avant d'avoir sa dose d'actualité musicale de ce mardi, par exemple, un deuxième album à venir pour le Belge Pierre de Mars, c'est dans Décibels. Après, Eric Asselet.

0: Eric Asselet sur ici Loire-Océan. Il y a Jean-Christophe qui nous a donné donc un message WhatsApp au 02 40 73 6000 au sujet de l'embouteillage qu'il y a sur le périphérique sud en intérieur. Ce serait dû donc à une voiture qui a poussé fortement une autre au niveau de la sortie aéroport et ils sont garés sur la bande d'arrêt d'urgence.
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0: Émilie Mazouet va nous donner ce qu'il faut savoir aujourd'hui côté musique.
3: Salut tout le monde! Émilie, au rapport pour votre dose quotidienne d'actualité musicale. C'est l'anniversaire de la Zara aujourd'hui. Et comment ça, vous voyez pas? Mais si! La Zara, notre candidate un peu trop expressive dans sa déception à l'Eurovision en 2023.
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3: La Zara a 39 ans aujourd'hui, bon anniversaire. C'est l'occasion de se rappeler de tous ces candidats un peu oubliés de la France à l'Eurovision ces dernières années. Lisa Angel, Jessie Matador, Sandrine François, Virginie Pouchin. Je vous jure, c'est réel, je n'invente rien. Et n'oublions pas les valeureux Twin Twin qui nous ont offert pour la première, et on l'espère l'unique fois, la dernière place de l'Eurovision, perdue de chez perdue. C'était en 2014. L'acteur doublement oscarisé Anthony Hopkins jouait le rôle du terrible Hannibal Lecter dans Le Silence des Agneaux, film culte et terrifiant de 1991. Eh bien, ce grand monsieur du cinéma est aussi compositeur. Anthony Hopkins a signé avec la prestigieuse maison de disques Decca et il vient de sortir à 88 ans son premier album. C'est de la musique classique.

0: Eh, pas mal Hannibal. Le premier album d'Anthony Hopkins s'intitule Life is a Dream. La vie est un rêve. Bon, heureusement, il a eu plus d'inspiration pour les partitions que pour le titre. Le casting est réussi aussi, puisque c'est le grand chef d'orchestre vénézuélien Gustavo Dudamel, ancien directeur musical de l'Opéra de Paris, qui dirige les musiciens. Dans la série Youpi, c'est la rentrée, il arrive le deuxième album de Pierre Demar.
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0: Ave Demar, titre futé, clin d'œil au Ave César, sortira le 25 septembre. 7 ans après sa mort, les mémoires du chanteur Johnny Clegg vont être publiées à l'automne. Des carnets intimes dans lesquels il parlait musique, bien sûr, mais politique surtout, avec le combat qu'il avait médiatisé partout dans le monde contre l'apartheid en Afrique du Sud et pour la libération de Nelson Mandela. Johnny Clegg, journal d'un Zoulou blanc, sortira le 11 novembre en France chez HarperCollins.

0: Coulin.
1: Et oui, il faut connaître. Un livre sur Johnny Clegg qui va arriver donc bientôt en librairie. Et tout de suite sur Ici Loire Océan, votre jeu des sorties, ça va débouler ferme. Vous allez découvrir le temple du rallycross, le rallycross de l'Oéac, le circuit de renommée mondiale qui va accueillir le championnat d'Europe ce week-end, gagné 4 entrées pour cette compétition. Il y aura même le célèbre pilote Sébastien Loeb qui vient au rallycross de l'Oéac pour cette édition anniversaire des 50 ans. Appelez vite le 02 40 73 6000 pour être sélectionné et repartir avec 4 entrées pour le rallycross de l'Oéac. La révélation belge maintenant de l'été, Estelle.

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0: Pauline sur ici Loire-Océan, votre info trafic en direct. Circulation dense maintenant sur le périphérique ouest. 15 minutes en plus pour aller de la porte de d'Armor jusqu'au la porte de Bouguenay en passant par le pont de Cheviré. Ça y est, j'y suis arrivé. Et sinon, vous avez toujours 15 minutes de bouchon aussi pour aller de la porte de Carquefou en direction du pont de Bellevue.
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0: Pour notre jeu des sorties, avec nous c'est Marie Olourbotro. Bonjour Marie.
3: Bonjour Jean-Jacques.
0: Vous aimez les sports mécaniques, comme on dit?
3: Oui, à force de suivre mon mari, oui.
0: Ah oui, on s'y fait quoi.
3: On s'y fait, oui, comme vous dites, oui.
0: Ça doit faire du bruit hein, quand même quand on est en bord de piste, hein, tout ça.
3: Oh, ouais, mais c'est vrai que c'est super. On fait tous les ans l'Oyac, on fait Kerlabo.
0: Ah ouais.
3: En Mayenne aussi.
0: Ah ouais. Ah ouais, d'accord. Ah oui. Bah, je crois en plus qu'à chaque fois, c'est un peu la fête quand même quand ça arrive. Ces championnats d'Europe dans une ville, par exemple, là, apparemment, c'est rigolo. Il y a des gens déguisés, tout ça, c'est drôle. C'est sympa comme ambiance, quoi. Après, il y a la compétition.
3: Là, c'est des 50 ans en plus.
0: Oh là, bah oui, ça va être encore plus fort, quoi.
3: Oh. Ah oui, oui.
0: Ah oui, ah bon. Oui. Continuez dans votre passion. Et donc, vous êtes à la retraite, là, depuis seulement quelques mois. Alors, oui. C'est marrant. La date, quand même, de départ à la retraite, le 1er avril. C'était pas mal. Oui. Ça ne s'invente pas. Mais c'est vrai, alors.
3: Ah oui,
0: c'est vrai,
3: oui.
0: Bah, c'est parfait. Merci d'avoir été avec nous, Marie. Et profitez bien, donc, 4 entrées pour vous.
3: Je suis super contente. J'attends mon mari à rentrer, à moins qu'il m'entende dans la voiture. Mais
0: Il s'appelle comment ?
3: Pascal.
0: Et Pascal. Ah, Pascal, vous avez passé un super week-end avec Marie. Vous allez vous régaler. Merci d'avoir été avec nous. Et encore une fois, bonne soirée.
3: Merci beaucoup, je vous écoute tous les jours.
0: Oh, c'est gentil, ben, continuez comme ça.
3: J'aimerais vous rencontrer parce que mettre un visage sur la personne.
0: Ben oui, mais des fois, vous savez, vaut mieux pas. Ça peut faire peur.
3: Non, parce que au mois de mars, je suis allée à Valette, c'était.
0: Oui, c'était c'était Romain Carré, alors, vous étiez déçu?
3: Non,
0: bah ça va.
3: Mais c'est la semaine prochaine que vous revenez à la télé, le matin.
0: Oui, bah pas moi en tout cas. Mais mes collègues comme Nina et Romain, vous pourrez les voir, en effet, à partir de lundi. Bien, voilà une auditrice qui nous suit vraiment. Merci encore Marie, allez, bonne soirée. Et c'est Disney qui débarque maintenant sur Ici Loire-Océan, l'histoire de la vie. Le Roi Lion, Debbie Davis.

0: Debbie Davis, la voix française de la 7 chanson du Roi Lion sur Ici Loire aussi. À venir, Pascal Obispo et dans moins de 10 minutes, l'actu locale.
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0: Les Nantaises Basic Colors et leur nouveau show Women.

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1: Avec Stiletto. Sur ici, Loire-Océan, et d'ici une dizaine de minutes, c'est Don Juan à La Roche-sur-Yon. Le plus grand séducteur du théâtre français tourne dans les quartiers en ce moment et dans toute l'agglo lyonnaise.
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1: Ici Loire-Océan, votre radio locale, il est 18h. L'info d'ici, Florian Cazola.
3: Il fallait une réponse rapide à Vertoux. À une semaine de la rentrée des classes, la direction de l'enseignement catholique a répondu cet après-midi à l'inquiétude des parents d'élèves de l'école Saint-Martin et Saint-Joseph. Deux plaintes ont été déposées pendant les vacances. Deux cas présumés d'agression sexuelle sur des enfants de maternelle. Hier soir, une réunion de crise s'est déroulée à l'école. Plus de 300 parents d'élèves y ont assisté. Et Frédéric Delemazur, le directeur de l'enseignement catholique de Loire-Atlantique, leur a répondu.
4: Et nous leur avons annoncé un certain nombre de mesures, dont la principale qui est celle de garantir que la personne incriminée en restauration ne serait pas présente à la rentrée. C'est le principe de précaution qui s'applique dans son entièreté. Nous ne pouvons prendre aucun risque, d'autant que l'affaire est dans les mains de la justice et que nous savons qu'une deuxième plainte contre X a été déposé et que nous ne savons rien du déroulé de l'enquête, c'est d'ailleurs parfaitement normal, et que en l'état, il n'est pas possible que cette personne revienne au travail.
3: Une mise à l'écart actée, Frédéric Delemazur, le directeur de l'enseignement catholique de Loire-Atlantique, promet également l'ouverture d'une cellule psychologique la semaine prochaine. Ça sera à l'école Saint-Martin et Saint-Joseph de Vertoux. C'est un impressionnant panache de fumée visible à des centaines de mètres à la ronde aux Sorinières. Un incendie s'est déclaré cet après-midi à la sortie du bourg, un feu de caravane. 24 pompiers sont actuellement sur place. Dans la série des arnaques, Atlantique Haut alerte ce soir d'une vague de démarchages frauduleux qui touche plusieurs communes de Loire-Atlantique. Des escrocs toquent aux portes où ils se font passer pour des techniciens de Veolia ou de la Sœur. Ils font ensuite semblant de vérifier vos installations d'eau potable avant de vous demander de payer l'intervention. Si vous avez le moindre doute, Atlantique Eau vous conseille de contacter votre service client eau potable et de ne procéder à aucun paiement. Ils demandent une loi d'urgence pour que la sérophobie soit enfin reconnue. Deux hommes séropositifs appellent à un grand rassemblement demain devant le palais de justice de Nantes. Des manifestations sont aussi prévues devant les autres tribunaux de grandes villes. Les deux personnes à l'origine de ce mouvement ont également lancé une pétition pour que la France reconnaisse la sérophobie. C'est le fait de discriminer les personnes qui ont le VIH. Elle a jusqu'à présent recueilli 5000 signatures. À Nantes, la Semitane est en passe de gagner sa course contre la montre. L'entreprise qui gère les transports en commun doit terminer ses travaux sur la ligne 1 d'ici dimanche soir au plus tard. Un chantier XXL où il a fallu notamment démolir puis reconstruire 1 km de 100 de voies pour le tram. Ça a mobilisé jusqu'à 200 ouvriers.

0: En septembre 2027, on lancera la ligne 8 qui partira de Thoiré jusqu'à Bouguenais. Et puis ensuite, la livraison des lignes de tramway à horizon de l'ouverture du CHU. On est en train d'ajuster le calendrier.
1: Des tramways sur les lignes 6 et 7 qui ne rouleront donc pas sur les rails avant la fin de l'année prochaine. Confirmation de Simon Citeau, le vice-président de Nantes Métropole, était au micro ici Loire-Océan de Martin Collat. C'est ce qui s'appelle se retrouver le bec dans l'eau. Le zooparc de Beauval a annoncé aujourd'hui renoncer à son grand projet de centre pour accueillir des dauphins. En cause, un coût devenu trop important à supporter. Sauf que ce centre était censé accueillir dans les prochains mois les cétacés du parc de Marineland, mais aussi de Planète Sauvage à Port-Saint-Père. La direction du parc se retrouve donc sans solution pour ces 11 dauphins. En football, l'officialisation est tombée il y a quelques minutes, moins de 24 heures après la mise à l'écart de Michel Derzakarian. Grégory Poirier est nommé nouvel entraîneur du FC Nantes, le 25e entraîneur depuis que la famille Kitar a acheté le club. Le jeune technicien a auparavant officié sur le banc du Red Star et de Martigues et il sera du déplacement des Canaries dès ce week-end à Guingamp. Des jeunes toujours à la recherche de leur première victoire en Ligue 2. Et puis ce sont des vacances qui se terminent comme dans un rêve pour cet homme d'une soixantaine d'années. En visite à Pornic, ce chanceux est allé jouer 20 euros machine à sous du casino Partouche. Il est ressorti de là avec plus de 52 000 euros dans ses poches. On vous raconte la belle histoire sur notre site internet ici.fr. Jean-Jacques Lester, il est 18h05.
2: Et merci Florian Cazola.
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2: Même si c'est un peu plus couvert sur le ciel nantais actuellement, c'est un mardi qui était pas mal. Et demain, mercredi, des nuages le matin, plus ou moins nombreux suivant les zones. Et le soleil aussi qui est toujours un peu présent quand même, qui va faire de belles apparitions. Et l'après-midi, des averses possibles. Les maximale pour ce mercredi 25 à 28. Demain matin, les températures au réveil, hein, pour aller bosser par exemple, 17 à Saint-Gilles-Croix-de-Vie, 18 à Pornic, 18 à Saint-Nazaire, 18 à La Roche-sur-Yon, 18 à Châteaubriant. Votre info trafic en direct, avec le plus fort ralentissement actuellement, une demi-heure de temps de trajet en plus pour aller de la porte de la Beaujoire jusqu'au pont de Bellevue. Ça c'est en intérieur du périphérique est et en extérieur du périphérique ouest, à partir de la porte d'Armand. Vous avez un quart d'heure de plus pour passer Cheviré et vous retrouvez Porte de Bouguenay.
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2: Un voyage, voyage. Ah oui, mais sans prendre l'avion, hein, celui-ci. Simplement spirituel. Comme si votre corps astral est en train de voler. Désirless, en 86.

0: Et maintenant, un conseil de sagesse de grande profondeur. Si tu la désires, laisse.
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0: Alors celui-là, infatigable séducteur, toujours beau parleur, impertinent, provocateur, ni Dieu ni maître. Don Juan est à La Roche-sur-Yon en ce moment avec une troupe qui a l'habitude de revisiter les grands textes de façon moderne, tout en respectant les textes quand même. Attention, et ça, on vous en parle après Teddy Swims, qui revisite, lui, la soul sur Ici Loire-Océan. Yeah.

0: Teddy Swims sur Ici le Roussillon, vos idées de sortie tous les soirs en direct Don Juan en itinérance de l'été à La Roche-sur-Yon sous la direction de Dominique Delavigne. Alors, bonsoir Dominique.
1: Bonsoir, merci de m'accueillir.
0: Ah bah oui, surtout, vous allez bientôt jouer. Là, vous êtes
1: dans du côté.
0: Voilà, dans la Boursou-la-Roche. Comme
1: tout
0: quoi, vous êtes très fort. Ah là, oui, bientôt sur scène et avec nous pour
1: oui,
0: le moment.
1: C'est un plaisir. C'est
0: bah
1: un plaisir.
0: Oui. Parce que vous faites la mise en scène, mais en plus, vous jouez le personnage principal, Don Juan.
1: Tout à fait, voilà, mise en scène et jouer, voilà, et on est ravis de pouvoir présenter un classique revisité, voilà, dans les quartiers de la ville de La Roche-sur-Yon.
0: Ben oui.
1: Et dans l'agglomération.
0: Et dans l'agglomération, voilà. Oui, parce que demain vous serez au quartier de la Vallée Verte, quartier de Saint-André-d'Ornay, c'est vendredi.
1: Voilà.
0: Voilà, donc ben oui, quelle tournée.
1: Et puis après on finira. Oui, on a 15 dates et avec du public qui répond présent, parce que ça fait quand même 6 ans qu'on a ce festival-là.
0: Oui.
1: Qui tourne et c'est retrouver un peu l'esprit du théâtre de foire en fait.
0: Mmh.
1: Et de pouvoir proposer du théâtre aux gens qui n'ont pas accès à la culture.
0: Oui, donc, c'est gratuit voilà. En plus, on le rappelle.
1: Alors, c'est gratuit et puis au lieu que ce soit les gens qui se déplacent, bah, c'est nous qui nous déplaçons et c'est vraiment un moment extraordinaire pour nous. Voyez-vous
0: bravo. À vous, alors, reprendre Don Juan au côté MeToo, c'est concevable.
1: Mmh. Alors tout à fait,
0: ouais.
1: Je trouve ça même plutôt bien et en plus c'est un Don Juan plutôt féministe qu'on propose. Voilà, il est un peu maltraité par les femmes et c'est pas plus mal. Revisiter un peu Don Juan à l'époque à laquelle on est, ça me semble important de montrer aussi que les femmes ont du pouvoir et qu'elles ne se laissent pas faire.
0: Oui, et vous l'avez reboosté, alors de quelle manière à part ça?
1: Je l'ai reboosté en faisant une adaptation de 3 Don Juan. Il y a Tirso de Molina qui est à la base. Molière s'est servi de Tirso de Molina et puis Bertolt Brecht s'est servi de Molière. Voilà, donc c'est un Don Juan, on est plus sur un road movie que sur ce qu'on pense de Don Juan, du Don Juan qu'on a appris à l'école. Voyez-vous,
0: oui.
1: Avec des longues tirades et tout ça. Non, là, c'est plutôt un road movie. Voilà. On est plus là-dedans. Mais on garde l'essence de Don Juan et on garde le texte de Don Juan. Mais c'est extrêmement ramassé pour que ça soit accessible à tout le monde, en fait.
0: Oui.
1: C'est démocratiser le théâtre.
0: Complètement.
1: Et les textes aussi.
0: Ouais, voilà. Alors, vous êtes costumé, vous ?
1: Alors, on est costumé. On est 5 comédiens et on a 27 costumes.
0: Waouh ! Donc, ouais, c'est la ronde des costumes.
1: C'est la ronde des costumes, la ronde des personnages, voilà. Et on est plutôt dans un esprit. C'est un doux mélange de comment dire, de classique et de contemporain.
0: C'est génial. Voilà. Dominique Delavigne, que vous allez voir sur scène, là, dans moins d'un quart d'heure. Si vous êtes à Bourg-sous-la-Roche.
1: Voilà. Mais n'hésitez pas à venir nous voir, c'est gratuit et c'est ouvert à toutes et à tous. Voilà.
0: Merci encore et bonne représentation.
1: Eh bien, merci à vous, en tout cas, de m'avoir accueilli.
0: Bon, avec grand plaisir. C'est Joëlle Ursule qui fut partie de Zouk Machine et maintenant elle était en solo là en 90. Elle a terminé deuxième à l'Eurovision avec ce morceau.

0: Musique, France Gall. Un concert hommage à Michel Berger et France Gall est prévu au Zénith de Nantes en janvier prochain 2027. Donc, à suivre, Pierre Demar. Et aussi, on va vous donner la possibilité de visiter les serres tropicales du parc du Grand Blottereau à Nantes.
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0: une chanson qui est une véritable lettre d'amour au public pour Pierre Demar, qui va bientôt, au mois de septembre, là, sortir un nouvel album.
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0: Comme toutes les heures, ces infos pratiques, utiles, des idées de sortie hein, pour vous faciliter la vie en Loire-Atlantique et en Vendée. Demain, à Nantes, voyagez sous les tropiques sans quitter la ville. De 10h à midi, des serres d'agronomie tropicale du Grand Blotreau ouvrent leurs portes à la visite dans le cadre de biodivers été. Alors, épices, arbres fruitiers, plantes utilisées pour le textile, le bois, la santé, venez tout découvrir, apprendre. La visite est libre et gratuite. Et demain soir, à l'Aiguillon, la Presqu'île, dernière nocturne aiguillonnaise du mois d'août. Rendez-vous sur le port dès 19h pour découvrir le marché, les artisans et leurs créations, et des démonstrations de savoir-faire avant de terminer la soirée en musique avec un concert à 21h. Enfin, si vous êtes du côté de la Baule, pensez à la navette maritime pour vos déplacements. Elle fonctionne encore cette dernière semaine d'août, mais ses horaires évoluent chaque jour avec les marées. Pensez donc à les vérifier avant de prévoir une traversée.
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0: Il y a Koh-Lanta qui va revenir. Ouais, ouais. C'est ce soir à la télé, avec en plus tous les grands aventuriers des Koh-Lanta précédents. Alors ça va être une saison particulière que l'on en va vous présenter après Niagara, quand la ville dort.

0: Damiano David sur Ici Loire-Océan.
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0: Passe-moi la zapette, parce que c'est les coulisses télé avec Patrice Gascoin. Et on attaque très fort la rentrée, puisque chaque mardi soir, vous allez retrouver une nouvelle saison de Koh-Lanta. Et pas n'importe laquelle, une saison All-Stars.
3: Qui dit édition All-Star dit retrouver des candidats qui ont déjà participé à Koh-Lanta. Et parmi eux, il y a cette demoiselle à la franchise implacable, Clémentine.
4: Je suis quelqu'un qui est très très très compétitrice et j'aime pas les tricheurs. T'es passé d'une image de quelqu'un que j'appréciais énormément à quelqu'un qui, d'un coup, je pouvais plus t'encadrer.
3: Le fort caractère de Clémentine est de retour dans ce Koh-Lanta All-Star réunissant d'anciens candidats. À ses côtés, vous retrouverez aussi des aventuriers emblématiques comme Freddy, Hugo, Yacine, Moussa, Lola ou Dorian. Pour cette édition, dès le début, les candidats sont réunis en binôme et donc en destin lié. On gagne ensemble, on perd ensemble. Et donc, vu qu'il y a 18 candidats sur la ligne de départ, vous avez une chance sur 9 de sortir dès le premier conseil. Mais finalement, Denis Brogniart, une édition All-Star, c'est pour chacun des téléspectateurs l'occasion de retrouver aussi son chouchou, non ?
5: Ben j'espère que vous retrouvez vos chouchous dans la rue déjà. Il y a des gens qui me disent « Ah super, je suis content de retrouver Hugo. Ah, quel bonheur d'être avec Clémentine. Ça fait longtemps qu'on l'avait pas vu. Moussa, mais c'est fou. Moi, je me souviens, j'avais à peine 10 ans et aujourd'hui, je suis père de famille et je le retrouve. » C'est ça qui me plaît. Et n'oublions jamais que Koh-Lanta, pour les aventuriers, et en particulier pour ceux qui ont eu la chance de revenir, ça reste l'une des plus belles aventures de leur vie.
3: Vous les connaissez bien, ces candidats, du coup, parce que c'est des candidats qui reviennent. Ouais. Qu'est-ce qui se passe quand on arrête la prise?
5: Rien de différent. Et je vais vous donner un exemple. Je connais très bien Dorian parce qu'on se voit sur des courses. Il m'a dit, Denis, c'est fou parce que c'était assez déstabilisant. J'avais l'impression qu'on ne se connaissait pas. J'avais l'impression que tu ne m'aimais plus. Et je lui dis, mais tu sais, moi, avec l'expérience qui est la mienne aujourd'hui, je les tutoie tous. On s'est vus dans différentes circonstances. Je les aime tous. Mais dès l'instant que ça commence, c'est le vouvoiement. Il n'y a rien de différent avec un Koh-Lanta normal. Mais c'est indispensable pour moi. Parce que si d'un seul coup, on se met à la fin à dire « Alors, ça va, bah vous êtes bien sur votre camp ?» Non, je mets les barrières. En revanche, dès que l'élimination est prononcée, on retrouve tout à fait le climat. C'est plus embêtant, je pense, pour eux, de voir que moi, je change totalement et que je remets ma casquette d'animateur plutôt que de complice, copain de chacun d'entre eux.
3: Voilà pour les coulisses des rapports entre Denis Brogniart et les aventuriers de Koh-Lanta à retrouver ce soir sur TF1. Et les coulisses télé reviennent demain, ici.
0: Ouais, moi j'aime bien la parodie qu'il y a eu avec Cadmérade, c'était drôle. Sur Ici Loire-Océan, nous allons vous parler de sport et des Canaries et leur rapport avec Bob Marley.

0: C'était Billy Ocean sur ici Loire-Océan. Ça remonte hein, dans les années 80. C'était bien avant Frank Ocean, hein, qui est un autre artiste qui a eu du succès aux États-Unis, mais alors, aucun lien de parenté entre les deux d'ailleurs. J'en profite. Votre info trafic en direct actuellement. Il reste quelques ralentissements sur le périphérique nantais. Sur le périphérique est en intérieur, vous en avez pour une quinzaine de minutes en plus à partir de la porte de Carquefou pour arriver sur le pont de Bellevue. Une dizaine de minutes en plus aussi pour le boulevard de la Prairie de Mauve et rejoindre ce pont de Bellevue. On termine à l'ouest avec encore un bouchon résiduel de une dizaine de minutes à peu près entre la porte d'Armor et la porte de l'Estuaire avant de vous engager sur le pont de Cheviré. C'est ce qu'on peut voir dans ce documentaire Bob Marley dans le cœur des Français en replay sur M6+. Cette année 2026, les 45 ans de la mort de Bob Marley, le canari Gilles Rampillon a joué face au roi du reggae, comme on peut le voir dans ce documentaire.
1: Là, en l'occurrence, on a souhaité venir avec une équipe tourner des images pour interviewer Loïc Amis et moi et être présent au centre sportif de la Jonelière, sur le terrain sur lequel on avait joué donc le 2 juillet 1980 contre Bob Marley et les Wailers.
0: Alors c'était un 5, comme on dit, c'était un 5 contre 5. 5 contre 5. Et donc ça va vite, ils étaient redoutables en cette fin de matinée-là.
1: Oui, parce qu'ils étaient très motivés pour à l'idée de nous rencontrer. Il faut rappeler que nous étions champions de France donc 79-80, et que là, on venait, donc après l'intersaison, on venait de reprendre l'entraînement. Et après notre entraînement habituel, donc un match 5 contre 5, et donc je m'étais porté volontaire, et il plaçait vraiment le football comme un art. Et pour répondre à votre question, il l'a démontré lors de ce match, parce qu'il a marqué 2 buts, il s'est engagé, beaucoup d'agressivité, beaucoup de volonté de gagner. J'ai su après que le manager des Wailers et de Bob Marley a souvent écrit là qu'il se faisait une joie de rencontrer les champions de France. C'était à la fois un moment magique dans la mesure où c'était un match tout simple avec beaucoup de simplicité, puis un moment quand on regarde le parcours qu'il a eu et puis la gloire mondiale, hein, c'est quand même un match, on va dire, original et assez extraordinaire. Et puis le film One Love, bon, ça m'a frappé parce que ça correspond à notre période de 2 titres de champion de France, 77 et 80, une Coupe de France 79. Et pour aller plus loin, même s'il n'y avait aucun rapport, c'est moi qui le fais, mais vous ne m'en voudrez pas, c'est de 76 à 81, 92 matchs sans défaite, 80 victoires, 12 nuls au stade Marcel Saupin. Et ça correspond à l'apogée de sa carrière. Pour être franc, je ne sais pas si j'ai eu pleinement conscience à ce moment-là que ce match allait devenir un match référence dans l'histoire du FC Nantes. Un moment de pur bonheur.
0: Gilles Rampillon, légende du FC Nantes, à voir avec son pote Loïc Amis dans ce documentaire en replay sur M6+, Bob Marley dans le cœur des Français. Eh ben on ira voir ça, bien sûr. Jean-Jacques Goldman sur Ici Loire-Océan.

0: Charlotte Cardin sur Ici Laura Ossian. La pauvre, elle a une blessure aux cordes vocales. Elle était en tournée dans les festivals de l'été et elle doit arrêter cette tournée. Ce soir, l'invité de Décibel, l'émission musicale sur Ici Laura Ossian, c'est Zazie. Zazie, d'ailleurs, qui a la possibilité de passer en concert dans le coin. Elle l'a pris. Elle va passer à Nantes au Sémaphore, figurez-vous, le 3 mai prochain. Le 3 mai 2027.
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0: Le duo nantais Chadam.

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0: dernière séance d'Eddie Mitchell sur ici Loire-Océan. Tiens, il y a une bonne séance à ne pas louper au Sable d'Olonne vendredi soir. C'est la découverte en avant-première d'un film formidable qui s'appelle Justin le Juste. Et c'est un film que vous pourrez découvrir en présence de l'acteur principal. C'est Alban Ivanov qui sera là dans la salle.
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0: 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Féline Leloir, duo.
2: La rentrée du ministre de l'Éducation nationale, une semaine tout pile avant celle des élèves et de nombreux sujets sur la table. L'interdiction du téléphone au lycée, les nouveaux calendriers du bac et du brevet. Édouard Geffray est aussi revenu ce soir sur les violences sexuelles. Entre 2 et 3 enfants par classe ont déjà subi un viol ou une agression. Pour libérer la parole, le ministère a créé un questionnaire. Il sera distribué à la rentrée à 10 millions d'élèves.
3: Tous les élèves de la grande section de maternelle à la terminale Rempliront dès novembre prochain, en même temps que le questionnaire harcèlement, un questionnaire sur les violences sexuelles dont ils auraient pu être victimes, adapté à leur âge. En grande section, on aura un questionnaire adapté, peut-être avec des smileys ou des émoticônes, etc., pour faire en sorte que l'élève qualifie plus facilement les choses. Pour les grands, bien sûr, ce sont des questions qui seront plus littérales. Comme pour le questionnaire harcèlement, ils pourront indiquer leur nom et prénom s'ils souhaitent en parler à un adulte de confiance. Infirmières scolaires, médecins et psychoéducation nationale, mais aussi partenaires associatifs, seront alors mobilisés pour recueillir la première parole et ensuite les orienter ou procéder au signalement nécessaire. Nous allons construire au cours des prochaines semaines avec des pédopsychiatres, les représentants du personnel, les associations de parents d'élèves, les chefs d'établissement, à la fois le contenu du questionnaire sur lequel on a déjà commencé à travailler et les modalités d'organisation. Il faut être très clair. Les résultats risquent d'être sismiques.
2: Pour ce qui est du piratage des données personnelles des milliers d'élèves et d'enseignants fin juillet, cela n'aura pas de conséquences sur la rentrée. Elle se tiendra normalement, assure le ministre. Les piratages qui se sont multipliés cet été, le fisc par exemple a subi une cyberattaque mi-août, fuite de données massives. Les victimes ont lancé une action collective la semaine dernière. Elles sont déjà plus d'un millier à s'être signalées pour faire reconnaître la négligence de l'État et obtenir d'éventuelles réparations. Xavier Demani, certaines victimes comme Manuela vivent aujourd'hui dans la peur de l'arnaque.
4: Mercredi dernier, le mail des impôts tombe. Ses données ont bien été piratées. Depuis, Manuela ne décroche plus son téléphone.
5: Je suis parano, en fait. À chaque fois que je reçois un appel, je laisse la messagerie, en fait. Je laisse la messagerie pour savoir qui m'appelle, pour quelle raison on m'appelle, etc. Vous, d'ailleurs, ça a été le cas quand vous m'avez appelé.
4: La peur que ses proches soient exposés ou que cela compromette des informations de son employeur et de ses clients.
5: J'ai changé mes mots de passe quasiment partout, en fait. Mais est-ce que ça va servir? J'en sais rien. Je sais pas. J'ai l'impression que notre propre gouvernement n'est même pas en alerte par rapport à ce genre de piratage et que c'est pas possible parce que si eux le sont pas, mais alors nous, vous imaginez à notre échelle.
4: Il y a 3 jours, elle assure avoir déjoué une tentative d'arnaque, une fausse commande par téléphone, même s'il est difficile d'établir un lien formel. Elle déposera en tout cas bientôt plainte pour, dit-elle, faire bouger les choses.
5: Ma motivation, c'est pas du tout l'indemnisation. Ma motivation, c'est plutôt la protection d'aujourd'hui pour moi, pour mes proches, pour tout le monde en fait. J'espère qu'à travers cette action, tout le monde sera protégé demain, en fait.
4: Près de 700 000 contribuables, individuels ou professionnels, sont concernés par les 2 fuites de données de l'administration fiscale.
2: Xavier Demani. Face à la sécheresse et au risque incendie, 2 festivals de musique bannissent la cigarette. Rock en Seine à Paris à partir de demain et jusqu'à dimanche. Et le Golden Coast à Dijon ce week-end. Les 2 festivals sont situés en bordure de forêt.

0: À 400 km au-dessus de la Terre, l'astronaute s'attelle depuis près de 5 heures maintenant aux réparations d'une antenne de communication à l'extérieur de la Station Spatiale Internationale. C'est la deuxième sortie extravéhiculaire de la Française en une semaine. Olivier Aymon, les images sont retransmises en direct par la NASA.
1: Précédé par son homologue américain, Neil Mennon, c'est vers 14h45 que Sophie Adno a franchi à nouveau le sas donnant sur le vide spatial, sous l'œil attentif des équipes au sol. Le temps d'allumer les lampes de leur casque et de vérifier leur matériel, les deux astronautes ont alors entamé leur balai dans l'espace, l'un les pieds arrimés sur un bras robotique extérieur, l'autre en se déplaçant à l'aide de mousquetons le long des structures métalliques de la station. Début de longues heures de travail pour réinstaller une antenne de télécommunication. La semaine dernière, le démontage de cette parabole des avait pris plus de temps que prévu, nécessitant la poursuite des travaux aujourd'hui en s'aidant d'outils sophistiqués ou plus basiques. Une brosse à dents très utile pour lubrifier les pas de vis et faciliter le serrage des boulons de la nouvelle antenne. Les travaux devraient se terminer en début de soirée.
0: Une brosse à dents pour réparer la Station Spatiale Internationale. Le bricolage reste le bricolage.
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Bonsoir à tous. Vous avez choisi le bon endroit et le bon moment pour retrouver de vieux amis qu'on n'a pas oubliés. Les tubes des années 80, bien sûr. Toujours frais, toujours prêts, toujours efficaces. Ce soir, on passe une heure ensemble et ça commence comme ça.

0: c'était Didoulou, Didada.
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0: Et pour la suite, j'ai choisi l'artiste la plus attendue de l'année par des milliers de propriétaires du ticket d'entrée à un concert le plus convoité du siècle. Céline Dion, bien sûr. Dans 15 jours, c'est l'événement. L'événement de l'année, la série de concerts dès le 12 septembre à la Plénitude Arena. C'est le nouveau nom de la Défense Arena pour ceux qui n'ont pas suivi les épisodes précédents. Ça va être beau, fort, lorsque chaque soir, les 30 000 spectateurs reprendront en chœur son premier vrai succès d'amour et d'amitié.

0: Cassav avec Scier Bois. Scier du bois, oui, scier du bois en prévision de l'hiver. Non, c'est pas vraiment le thème de ce grand succès de Cassav, qui donne plutôt envie de danser les pieds nus sur le sable, un sable doux d'une plage antillaise. Bon, on a le droit de rêver et de continuer à plonger dans nos souvenirs de chansons qui ont marqué les années 80. On est là pour ça. Dans un instant, ce sera avec Francis Cabrel. Encore et encore. C'est le titre, hein, juste après ça.
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0: C'était Renaud et c'était Miss Maggie.
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0: La chanson qui fit scandale en Angleterre, au point qu'un chanteur britannique écrivit à son tour une chanson pour dénoncer l'arrogance des mangeurs de grenouilles. Ben oui, nos amis anglais nous surnomment ainsi depuis longtemps, alors qu'on est très peu à manger ce petit amphibien, hein, finalement. Rappelons qu'à l'origine, Renaud voulait dénoncer la violence des hommes après le drame du Heysel, lors de la Coupe d'Europe de foot qui avait fait quand même 39 morts. Bon, allez, plus de polémique, rien que de la musique pour continuer. Ah tiens, justement, avec des Anglais, Matt Bianco, Yeah Yeah.
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0: Daniel Balavoine, c'était la Ziza. Si vous avez adoré cette chanson lors de sa sortie, bah c'était en 1985. Eh oui, déjà. C'est le destin d'une bonne chanson. Les années passent et elles restent ancrées dans notre mémoire. C'est la magie des tubes des années 80, voilà. À suivre une mélodie sublime, une de plus, signée Laurent Voulzy, My Song of You. Il est en tournée, Laurent. Il sera entre autres le 24 septembre à Décines-Charpieu, en concert. Belle fin de journée à tous et à demain.
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0: puis aussi Larsen, à ma place, rue de la paix, je suis un homme, Speed. Je ne sais pas quelle est votre chanson préférée de Zazie. À vrai dire, je ne sais même pas quelle est ma chanson préférée de Zazie. Ce que je sais pour sûr, c'est que c'est bon de la savoir toujours là, pas loin, à s'occuper amoureusement de sa musique et de nos petites oreilles. Zazie est de retour avec une nouvelle chanson, Youpi. Elle est ce soir dans Décibels pour tout vous raconter. Et bonsoir Zazie.
1: Bonsoir.
0: Bienvenue dans Décibels. Chère Zazie, la dernière fois qu'on s'est vu, c'était pour un album dans lequel il fallait mettre de la couleur.

0: C'était le 11e album.
1: Ouais. Et ça vous a emmené en tournée. Enfin, vous avez vécu vraiment une belle aventure avec ce disque. Aujourd'hui, on va découvrir la nouvelle chanson qui est la porte d'entrée du 12e album, c'est ça?
2: Oui.
1: Ouais. Alors,
2: oui. Alors, il n'est pas complètement fini, cet album, d'où le fait qu'on sort un petit single avant.
1: Ouais.
2: On est en train de peaufiner pour deux, trois éléments techniques, mais enfin, il est quand même en très, très, très bonne voie. Donc, il va sortir quelque part à la rentrée. On ne sait pas trop quand. Ça dépendra un peu de l'état des lieux. Mais...
1: En tout cas, cette année, quoi.
2: Oui, complètement. Ouais.
1: Peu importe, c'est le nom de la chanson qu'on va découvrir maintenant. Premier extrait, donc, de ce 12e album. Qu'est-ce que vous pouvez nous dire pour nous préparer psychologiquement avant de l'écouter?
2: Alors, peu importe... Au début, elle s'appelait pas Ma Faute, pour vous dire.
1: Ah.
2: Et puis, j'y ai rajouté un peu d'humour, ce qui est compliqué en chanson, en tout cas un peu de deuxième degré. Je trouve qu'on est dans un monde qui n'est pas hyper rigolo, avec pas donc son lot de très très bonnes nouvelles tout le temps. Donc j'ai fait un peu comme j'aime faire, comme d'habitude, c'est-à-dire un espèce de paradoxe entre une chanson ou un son, en plus un peu électro, là, où j'ai eu la chance de travailler avec Yuxek, qui est assez digeste, en fait, et puis avec un peu de deuxième degré, mais avec du sens quand même, parce que j'y tiens toujours un peu dans mon écriture. J'essaie de rendre ça plus digeste, en fait, que quand j'écris le texte tout seul, où je me dis, on va tous tirer une balle, c'est pas possible.
1: Oui, l'idée, c'est, évidemment, c'est pas de forcer le trait, en fait. Si on parle de quelque chose qui est angoissant, on va pas mettre la musique des Dents de la Mer.
2: Exactement,
1: ouais,
2: c'est ça.
1: C'est horrible. Quoi.
2: Voilà. Je vous remercie de la comparaison, mais c'est un peu ça. Donc, il y a aussi un peu de cynisme dans peu importe, parce que ça voudrait dire que, en fait, je dis ça, je dis rien, peu importe. Évidemment que c'est pas une chanson qui va changer le monde, mais quand même, j'aime bien penser à ce que je dis avant de, avant de le chanter, et j'aimais bien cette idée de partir, alors d'une pub qu'on peut voir tellement.

0: forte.
1: Ce je dis ça, je dis rien, à la fin, il est parfait.
0: Un cynique absolu, la fille y croit pas.
2: Non, tout ce que je viens de vous dire depuis 3 minutes,
1: oublié.
0: C'est un peu ça.
1: Zazie, de retour, en pleine forme. Alors, ce peu importe, il a été fabriqué, donc on l'a dit sans vraiment le dire, mais d'abord avec le texte, qu'il a ensuite fallu rendre digeste, ce sont vos mots, Zazie, pour nous faire danser, quoi.
0: Oui, alors j'avais cette espèce de gimmick pour composer la mélodie, donc j'ai fait la mélodie au piano, donc bon, bing, bon, bing, bon, bon, c'était déjà au piano, mais ça sonnait comme un pot, évidemment. après, j'ai fait le texte dessus, après, j'ai appelé mon copain en lui disant que je voudrais que ce soit un truc un peu électro, qui revienne comme ça avec des vagues, donc je suis allée chez lui dans le sud et on a fait la maquette.
1: Ouais.
0: En une journée, à la fin, on avait un peu la pêche. Ça nous a mis de bonne humeur.
1: Ça, c'est bon signe, non?
0: Ça marche sur vous, ouais. En général, ouais. Quand on commence à voilà. Et puis, je suis rentrée à Paris avec cette maquette. Et là, j'ai demandé à mon ami batteur, qui a fait aussi le reste de l'album, David Salquin. J'ai la chance d'avoir des musiciens que je connais très bien et qui, en plus, ne font pas que... mon ami batteur, il fait aussi de la guitare, chante très très bien, etc. Et donc, pour me faire une vraie batterie, donc il a enregistré une vraie batterie dans son studio, qui m'a envoyé, il m'a dit, j'ai une petite idée pour une basse, est-ce que... Bon, j'ai dit, écoute, envoie toujours, je voulais pas être désagréable avec lui. Et la basse, au début, elle était synthée, elle ouais. était faite avec un clavier, et puis j'envoie ça, je le rappelle, je dis, écoute David, je suis désolée, mais là, tu vas devoir me le faire, elle est géniale, ta basse.
1: Génial, on l'entend.
0: Et puis
1: tout
0: du
1: au long
0: coup,
1: de la
0: il
1: chanson.
0: M'a envoyé la basse en disant, j'ai aussi une petite idée de guitare. Je dis, vas-y, fais écouter. Et la guitare, elle devait être que à la fin du refrain. Yuxek a décidé de la mettre dès le début du refrain parce qu'elle est super, sa petite cocotte, comme ouais. ça, voilà. Donc, en fait, c'est vraiment une espèce de ping-pong avec des gens qui se connaissent très bien et qui aiment jouer, quoi. Donc,
1: mais ça dit aussi beaucoup de vous et de votre ego pas du tout surdimensionné parce que vous acceptez les suggestions.

0: vous les prenez, vous, et là vous vous les réappropriez pas, vous me donnez le nom des gars et tout. Enfin, c'est pas tous les artistes qui fonctionnent comme ça.
1: Bah, ils devraient, parce qu'on leur doit ça aussi aux gens avec qui on travaille.
0: Ouais, c'est vrai.
1: Moi, évidemment, je suis très fière d'être compositrice et auteur, mais c'est pas tout. C'est-à-dire qu'il y a des gens qui aussi transforment l'essai, je dirais.
0: Ouais.
1: Vous faites un truc en maquette, en noir et blanc au fusain, et ils sont là en train de vous faire un truc en cinémascope. Donc, évidemment, je suis présente puisque j'ai réalisé l'album, j'ai produit l'album, mais je les laisse aussi faire. J'appelle des gens où je sais quel est leur talent, comment il peut être complémentaire du mien, comment ils vont avoir des idées auxquelles j'ai pas pensé.
2: En fait, vous leur faites confiance.
1: On se fait confiance, voilà, mutuellement. Ouais. Et ils savent aussi que de temps en temps, ils font un truc super. Je leur dis, c'est super, mais non. Ce qui peut être très désagréable, mais ils savent que c'est pas eux qui sont pourris, c'est juste que j'entends un autre truc dans ma tête, quoi. Voilà. Ah. Donc c'est vraiment une question de confiance, la musique.
0: Vous avez démarré dans les années 90 et vous avez vu beaucoup d'évolutions du métier, beaucoup de changements entre la sortie de Peu Importe et la sortie de vos premiers singles. Évidemment, ça sort pas de la même manière. Est-ce qu'il y a des changements qui ont mis, vous parliez de la joie de faire de la musique, qui ont mis votre joie de faire de la musique à l'épreuve?
1: Oui.
0: La dématérialisation ou les réseaux, enfin je sais pas, quelque chose.
1: Au début, tout ça, je trouve ça réjouissant. C'est-à-dire que, pour vous dire, nous, on a commencé sans Internet quand même.
0: Oui.
1: Il faut quand même se remettre dans le contexte.
0: Moi, j'avais la cassette.
2: J'avais sur les cassettes.
0: Voilà, c'est ça.
1: Et Internet est arrivé. Moi, je trouvais ça intéressant. Je me suis dit, tiens, il y a une certaine liberté là-dedans. On était trois artistes et j'étais parmi les premières, alors que je connaissais rien du tout au numérique. Je crois qu'il y avait Aubert, Souchon, Dao, moi, enfin, on était quelques-uns à se dire, tiens, on va faire des sites, c'était marrant au début, on pouvait avoir une ligne artistique là-dessus, etc. Et puis, bon, bah, les réseaux sociaux sont arrivés les uns après les autres, ça a commencé à s'horizontaliser, à avoir beaucoup de choses, et surtout où on a commencé à voir arriver les filtres, les influenceurs, les instagrammeurs, les trucs des drôles de métiers,
0: ouais,
1: où il n'y a pas de sous métiers, hein, il y a bien des gens qui vivent de la publicité, donc pourquoi pas, mais où d'un côté, en fait, c'est pas tellement la dématérialisation des choses, parce que ça peut être hyper intéressant, mais c'était la déshumanisation des choses, où s'éloigner un peu de la vérité, mettre des filtres, de l'autotune, alors que ça peut être très artistique aussi.
0: Bien sûr.
1: Moi aussi, de temps en temps, je mets un filtre pour faire un post, parce que je trouve que j'ai une sale gueule, ou je trouve que c'est plus marrant, y compris si avec les trucs qu'on peut voir sur, voilà, où on a des têtes de cuillère à peau et des choses comme ça.
0: Où on se met des petites oreilles de chat.
1: Voilà. Oui. Mais je trouve que quand même, il y a un danger là-dedans. C'est la perpétuelle comparaison avec ce qui se passe, avec ce que les autres font.
0: Ouais.
1: L'algorithme, quoi. Je veux dire, est-on vraiment les prostituées de l'algorithme? Quand j'entends parler en disant oui, alors maintenant, tu sais, il faut faire des dumps, ce serait mieux. Des carrousels. Alors, un carrousel, pour moi, c'était un manège qui tournait. Non, alors maintenant, ça a une autre signification.
0: Poster des photos.
1: C'est quoi? Oui, c'est des photos. Pourquoi? Ah, parce que tu vas rentrer plus facilement dans l'algorithme. Et oui, la question est vraie, c'est vrai, c'est mathématique. Mais pourquoi en fait?
0: Ouais.
1: Pourquoi vouloir rentrer plus facilement dans l'algorithme? Oui, j'ai bien compris, pour l'exposition, c'est une manière de faire parler de soi, de diffuser ses chansons. Mais de temps en temps, je pense qu'on est tellement dans cette mécanique-là qu'on oublie qu'elle est que ça n'est qu'une mécanique, ça n'est qu'un média en fait, ça n'est qu'un moyen. Média, ça vient du latin, moyen d'arriver aux gens. Donc prenons-le comme un média et non pas comme une fin en soi ou comme une source en soi. La source, c'est la musique, quoi. C'est toujours la même tuyauterie.
0: Alors, j'ai reçu ici, dans Décibels, une jeune femme qui avait des choses à dire sur vous, Zazie. Elle s'appelle Alice on the Roof.
1: Oh là là.
0: Et vous lui avez écrit une chanson qui s'appelle Tyrannosaur. Alice on the Roof qui raconte comment ça s'est passé, votre rencontre et votre travail ensemble.
3: J'ai eu la chance de venir ici dans le studio de sa musicienne et acolyte de toujours qui s'appelle Edith Fabuena. Et ensemble,
2: de nos plus grandes productrices aussi en France.
3: Joyau de la France. Et on a écouté plusieurs maquettes ensemble. Elle a flashé sur ces deux mélodies qui étaient pour le coup vraiment très en talin là-dessus, Lulu. Et elle travaille, bon, j'imagine que vous le savez, mais elle travaille beaucoup la nuit, Zazie. Et je crois quelques jours plus tard, à l'aube du coup, vers 5h du matin, elle m'a fait un mail avec les deux chansons. je crois que c'est un des plus beaux mails que j'ai reçus de ma vie. Les mails sont d'une poésie folle, c'est magnifique. Et elle m'a dit 40 fois, tu peux tout changer, c'est ta chanson. Et c'était parfait. Elle avait mis des mots voilà, qui collaient tellement bien avec ce que j'ai envie de dire. Il y a une chanson qui s'appelle Tyrannosaure. J'adore ce mot. Moi-même, j'aurais pas osé. Enfin, je sais pas, j'ai trouvé ça génial qu'elle l'utilise.

0: Hanover, signé Zazie, donc sur l'album de Alice on the Roof. Vous devez être tellement sollicité. Qu'est-ce qui fait que vous allez vers, par exemple, cet artiste-là, Alice, quand, oui, vous devez être sollicité tout le temps pour écrire?
1: Oui, souvent, mais en fait, j'aimais bien son univers déjà. Donc, c'est déjà plus simple pour une rencontre, même si je lui dis, écoute, je suis en plein album moi-même, donc c'est compliqué, parce que je me laisse toujours le choix d'être inspiré ou pas par un travail ou une maquette de quelqu'un. Bon, alors déjà, la personne est délicieuse, complètement perchée. Enfin, voilà. C'est très drôle parce qu'elle s'appelle Alice Dutoit, d'où son nom Alice on the Roof. Mais elle est vraiment perchée, quoi. C'est-à-dire qu'elle est vraiment sur le toit de quelque chose. Et en même temps.
0: Elle a cette belgitude aussi qu'on adore.
1: Mais complètement. Voilà. Elle est d'une douceur infinie. Elle est extrêmement bienveillante et tendre. Et on a vraiment beaucoup fonctionné par mail. Mais ce qu'elle ne dit pas, parce que là c'est très très flatteur pour moi, mais ce qu'elle me dit pas, c'est que avant je lui ai posé la question en lui disant, est-ce que tu as des thèmes ou des choses que tu aimerais aborder, sans avoir forcément les mots ou la manière de les dire, mais, et elle m'avait sorti 3-4 thèmes comme ça par mail en me disant, écoute, voilà, parler du démon ou du truc en soi qui nous bouffe, et où est-ce qu'on le met, à quelle place il a dans nos vies, est-ce qu'on l'écoute, est-ce qu'on l'écoute pas, est-ce qu'on arrive à s'en sortir, et tout un tas de thématiques comme ça qui étaient très inspirantes aussi, plus la chanson, enfin vous entendez, elle faisait comme ça, mais c'était déjà magnifique, hein, au piano, elle était toute seule au piano, et d'où l'idée de l'appeler Tyrannosaure, puisqu'on a pris le plus terrible des monstres, et c'est vrai que j'aurais peut-être pas écrit, en effet, c'est drôle qu'elle le dise, j'aurais peut-être pas écrit une chanson pour moi qui s'appelle Tyrannosaure, mais entre sa belgitude, son univers très fantasque et en même temps d'une poésie folle, puis sa voix, quoi, ses capacités vocales, je me suis dit, allez, on va faire s'envoler ce Tyrannosaure, on va le rendre un peu moins méchant, quoi.
0: C'est beau. Mais c'est vrai que quand un artiste a la chance, alors pardon, c'est flatteur, mais c'est vrai, de se retrouver avec un texte à vous, Zazie, ça fait parfois des étincelles. Jeu de mots. Oui, moi, j'écris pas de texte, excusez-moi.
1: Voilà, c'est la seule fois où j'ai fait un texte avant de faire la chanson.
0: Ah ouais?
1: Non, ça m'est arrivé deux fois.
0: Deux fois?
1: La première fois, c'était donc Pascal Obispo qui m'a appelé en disant, oui, tu fais quoi là? Ce serait bien de faire un hymne pour le Stade de France. C'est Johnny qui va le chanter, merci, au revoir.
0: Oui, bon.
1: Ok, donc le lendemain à 7h, puisque c'est pareil, c'est les mêmes horaires que
0: ce
1: que
0: disait
1: Alice on the Roof, c'était la nuit, j'ai fait ça, et puis parce que je préfère m'appuyer sur la musique, en fait, la musique me crée une image,
0: ah oui,
1: sans mots, et puis j'essaye de mettre du sens sur cette sensation, en fait, donc c'est compliqué d'écrire sans avoir une idée de mélodie ou d'accord avant. Et la deuxième fois, c'était Calo Giro, qui Maël voulait que je lui fasse un texte, et il faisait l'album de Maël, et il m'a dit, tiens, vas-y, pour une fois, on va changer, tu vas me faire un texte.
0: Ah,
1: ça ne m'arrangeait pas du tout, parce qu'à chaque fois, vraiment, je n'ai pas cette habitude, et puis j'ai fait toutes les machines ont un cœur, et je lui ai envoyé, j'avais marqué Kiba, donc il en a enlevé quelques-uns, j'avais marqué 4 fois, il l'a fait plus que 3 fois, et après, 2 jours après, Calogero m'a envoyé la mélodie qu'il avait fait dessus, et donc, ouais, c'était chouette, en fait, ça marche aussi dans ce sens-là, mais c'est vrai que je suis moins à l'aise.
0: Quand vous écrivez une chanson qui devient intemporelle, il y a Allumer le feu de Johnny, mais bon, le perso de Johnny fait que de toute façon, voilà, c'est une espèce de
1: il est déjà intemporel, oui.
0: Voilà. Je pense à Double Jeu, chanté par Christophe Willem, fin mars, Zénith de Paris, premier Zénith de Théodora. Théodora, c'est la chanteuse préférée des ados.
1: Ouais, elle est formidable.
0: Donc, on est sur une salle remplie par des gens qui ont 15 ans, 16 ans, 17 ans. Allez, 25 ans, vraiment les plus vieux. Sur scène, Théodora, pareil, 22, 23 ans. Et l'invité, c'est Christophe Willem. Et la salle est folle, folle de joie. Ils chantent par cœur une chanson qui est sortie quand ils étaient soit bébés, soit pas nés.

0: et Christophe Willem au Zénith mars 2026.
1: Ouais, non, c'est bien, c'est bien. C'est pas bien pour mon ego, mais c'est, non, mais c'est super en fait.
0: Mais si.
1: Bah, on ne sait pas. Il y a de temps en temps
0: ça
1: des chansons comme ça qui
0: d'aujourd'hui qui écoutent ouais. de la musique urbaine. Qui... Donc sur le papier, on se dit ah bah non, c'est pas le public de Zazie, et ils sont complètement touchés, et ils s'identifient et ils s'approprient un truc que vous avez écrit il y a 20 ans.
1: Bah, je pense que le quand je serai grand déjà peut parler à des jeunes. Hein. Ouais. C'était pas fait exprès, mais c'était plus. C'est une chanson qui, pareil, est très dansable et avec un peu d'humour quand même. Où ouais. il y a ce cœur qui font. Faudrait savoir ce que tu veux. Et lui il dit bah c'est comme ça. Qu'est-ce que j'y peux. Et en fait il y a une espèce de recherche où il dit bah je en chanteur dans ma salle de bain. Ouais. Il y a des choses marrantes où tout le monde. Bah on le voit d'ailleurs beaucoup sur les réseaux. S'invente un peu chanteur. D'ailleurs il y en a qui sont très très bons.
0: Ouais.
1: Mais qui ont pas encore franchi la porte de ouvert la porte de leur chambre et qui posent des choses, font des petites choses dans leur coin. Donc je pense que c'est ça aussi qui parle peut-être à ces jeunes.
0: Et le talent, Zazie, d'écrire des chansons qui sont restées, qui restent et qui vont rester. Alors il n'y a pas de recette évidemment, mais quand même...
1: un bon élément de recette, c'est ouais. de prendre des super interprètes.
0: Oui, évidemment, ça aide.
1: Ça aide.
0: Ouais, mais donc. De l'humour, ça on a compris que c'est un truc que vous aimez bien mettre dans les chansons. Alors c'est pas forcément la galéjade
1: quand la chanson le permet.
0: Mais de l'esprit, voilà. De l'esprit. Et aussi peut-être jamais essayer d'être à la mode.
1: Alors Maxime Le Forestier m'avait dit un truc génial. J'ai beaucoup de respect pour Maxime qui est devenu mon ami, pour ça, le fait qu'il ait duré aussi longtemps. Ouais. Alors que moi je l'écoutais quand j'avais 11 ans, j'écoutais là, comme un arbre dans la ville en me disant oh, c'est trop bien. On était tous un peu babacool à l'époque, mais je trouvais ça trop sympa ce qu'il disait. Et j'ai eu la chance de pouvoir le rencontrer, de travailler même un peu avec lui. Et il m'avait dit, je lui avais dit comment tu fais quand tu traverses des petits déserts, ce qu'on appelle ces petites zones comme ça un peu où il y a moins de succès, on est moins ouais. sollicité, etc. Il dit bah tu ne changes pas. Surtout, tu ne changes pas. Parce qu'en fait, tu sais, regarde, c'est comme les pantalons, pas de def, pas taille haute, pas les épaulettes, les couleurs atroces. Là, ils nous refont un truc des années 80. En fait, si tu changes pas, ça va redevenir à la mode dans un certain temps. Et en tout cas, je pense qu'on peut aimer ou ne pas aimer ou trouver ça daté. Bien sûr, ce qui est normal, hein, puisque c'est daté par rapport à notre âge, par rapport à notre vécu, mais au moins on peut pas remettre en question l'honnêteté avec laquelle on l'a fait, quoi. Je cherche pas à faire du jeunisme. J'adore rire un peu avec les codes, parfois même rire avec les réseaux ou m'en servir, mais enfin, vous voyez, j'ai posté 3 trucs en un an, donc je pense que
0: ah, l'algorithme
1: catastrophe, mon label n'en peut plus
0: crève de
1: moi.
0: De faim.
1: mais voilà, je pense que c'est une question d'honnêteté en fait, ne pas. Je pourrais pas défendre quelque chose qui serait loin de moi. Ouais. Je pense que j'irais direct au burn-out. Donc
0: ça nous donne envie d'avoir bientôt des nouvelles du nouvel album de Zazie. Le premier extrait, peu importe, édition. Disponible. Donc on se donne rendez-vous après les grandes vacances.
1: Oui.
0: Bon, bah comme on dit pas souvent, vivement la rentrée. Merci Zazie. À bientôt.
1: À bientôt.
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0: Ce soir, un voyage en musique et en bagnole sur près de 4000 km. La Route 66, ici chantée par les Anglais, Rolling Stones, c'est la route mythique américaine du XXe siècle qui part de Chicago pour aller jusqu'à Los Angeles. Elle traverse les lieux incontournables de l'histoire de la musique et est inspirée de sacrées chansons. C'est le thème du livre Rock and Roll Trip, la Route 66 en musique. On en parle ce soir dans Décibel avec son co-auteur Laurie Kenton. Attachez vos ceintures. Bonsoir Laurie Kenton.
3: Bonsoir.
0: Bonsoir, vous êtes maître de conférence en études américaines à l'université de Versailles-Saint-Quentin depuis 2007. Et alors, votre spécialité, c'est la politique du rêve américain. J'aime beaucoup ça.
3: Oui.
0: La politique... Ah non, je viens de comprendre, j'ai mal lu la phrase. C'est
3: non,
0: la politique du rêve américain jusqu'à nos jours. Et oui, l'Amérique qui faisait rêver, l'Amérique qui fait moins rêver. C'est ça, bah, en gros, votre champ d'action.
3: Il y a les deux. Que ce soit aujourd'hui ou hier, il y a toujours plusieurs Amériques.
0: C'est
3: la route 66 traverse d'ailleurs plusieurs Amériques, mais donc oui, on peut pas s'intéresser que à l'une et avec les cheveux orange et que à l'autre.
0: C'est vrai. Alors, avec Julien Grosso, vous signez donc ce Rock and Road Trip, la route 66 en musique. Je le disais tout à l'heure, c'est une route qui part de Chicago, qui va jusqu'à Los Angeles, Santa Monica, très exactement, près de 4000 kilomètres. On part en haut à droite de la carte des États-Unis, on finit en bas à gauche. Et souvent, quand on parle de la route 66 aujourd'hui, on en parle au passé. Est-ce qu'elle est encore active, cette route ?
3: Alors, on peut en parler au passé parce qu'elle a eu une existence qui s'est arrêtée officiellement dans les années 80. Et puis ensuite, c'est devenu un objet de mémoire. Mais donc, en fait, elle a été ressuscitée parce que c'est devenu un objet de patrimoine.
0: D'accord.
3: Et maintenant, on peut la faire. Alors, on peut la faire de plusieurs façons parce qu'il y a aussi des endroits où il y a plusieurs tronçons. Il y a des endroits où c'est quand même très compliqué de la suivre exactement parce que ça a été remplacé par, comme nos nationales, hein, par des autoroutes.
0: Oui, des rocades.
3: Ouais, il y a des endroits, c'est quand même un peu compliqué de suivre. Il y a des endroits qui sont vraiment très, très anciens et très mal entretenus parce qu'il y a quand même de la distance. Et puis, il y a des endroits qui sont hyper touristiques. Alors, pas forcément toujours dans le meilleur sens du terme, mais ça reste quand même, très image d'Épinal, hein, avec des néons, avec des petites stations-service toutes mignonnes. Il y a vraiment un soin très américain qui est mis dans l'industrie du tourisme qui souffre un peu en ce moment, d'ailleurs. Hein. C'est ce qu'on disait tout à l'heure. Il y a une partie de l'Amérique qui n'est pas forcément hyper populaire.
0: Oui, c'est pas rêver,
3: et donc, tous nos petits musées, parce qu'il y a ces plein de micro-musées avec trois bagnoles et deux machins. Et tout ça, en fait, ça en souffre. Hein. C'est toute l'Amérique du milieu qui carbure beaucoup au tourisme. Alors, beaucoup local. Hein. C'est du road trip local des Américains qui font la 66.
0: Ah, c'est du tourisme domestique.
3: Ah oui, oui. Il y a beaucoup d'Américains qui font ça. Et puis, il y a beaucoup d'étrangers, des Européens essentiellement, qui se font la 66. Alors, qui en moto pour les plus aventureux ?
0: Johnny Hallyday, il avait fait ça.
3: Ah, mais il y a plein de gens qui... Il y a des agences, je crois, en France, qui organisent des trucs comme ça en Harley. Et puis, il y a des choses qui sont un petit peu plus... Voilà, avec un toit sur la tête, on peut faire de la voiture. On peut faire des portions, on n'est pas obligé de tout faire, parce que c'est vrai que c'est quand même un peu... C'est long, hein.
0: 4000 bornes,
3: On peut faire ça en plusieurs tronçons. Et donc, ça permet de partir moins longtemps également pour des questions de budget. Et donc, il y a des gens qui font des tronçons. Julien, par exemple, était parti au Texas. Il a rattrapé la 66 et il a fait toute la partie Texas... Elle est juste ça, pas l'autre moitié.
0: Julien Grosso, donc votre co-auteur. Et vous alors, Laurie Kenton, est-ce que vous avez déjà mis un pied ou une roue sur la route 66?
3: Oui, on a des petites portions, mais
0: des
3: pas
0: petites
3: tout.
0: Portions.
3: Moi, mon coin, c'est plutôt Boston et New York, en fait.
0: Ok, donc plutôt en haut à droite.
3: Voilà.
0: Rock and Road Trip, la route 66 en musique, donc, puisque c'est ce qui nous intéresse. On croise dans cette route 66 énormément de lieux emblématiques, hein, puisque la route 66, elle traverse trois fuseaux horaires, huit États. Enfin voilà, il y a vraiment une grosse portion d'Amérique. Vous vous êtes donc concentré sur les chansons qui parlent de la route 66 et les villes traversées par la route 66 qui ont produit des chansons. Le trajet, il commence à Chicago. Alors on va pas pouvoir faire toutes les villes, hein, parce que voilà, le bouquin est épais, les villes sont nombreuses, les chansons encore plus. Mais je me suis dit qu'on pouvait quand même en profiter pour visiter quelques lieux emblématiques. Et puisque ça commence à Chicago, il faut bien dire que Chicago, c'est une ville très importante pour la musique et notamment pour les musiciens du sud des États-Unis. Et pour être encore plus précise, les musiciens noirs du sud des États-Unis qui ont ensuite influencé des générations de rockers. Noir ou blanc d'ailleurs. Je pense notamment à Muddy Waters.

Muddy Waters, il y a aussi Bo Diddley. Et comme il ne faut jamais oublier les filles, et vous ne les oubliez pas, Laurie Kenton, dans votre livre, Etta James.

0: intéresse. On a fait un peu la playlist idéale des Rolling Stones. Hein. Je pense que c'est toutes leurs influences. C'est trois artistes. Muddy Waters, Bo Diddley et Etta James. Il n'y en a pas un qui est né à Chicago. Pourtant, leur point commun, c'est Chicago. Pourquoi ?
1: Parce qu'en fait, la plupart, en fait, ils sont même nés dans le sud. Alors, Etta James, c'est l'exception, elle est de Los Angeles. Bon, mais sinon, ils sont les Noirs du Sud. En fait, ceux-là, ils sont tous du Mississippi et ils sont d'un coin assez restreint dans le Mississippi. Ils vont tous dans les villes du Nord, dont Chicago, parce que ils cherchent du boulot et moins de discrimination. Et donc, à partir de la Première Guerre mondiale et jusqu'à la Deuxième Guerre mondiale, il y a un appel d'air parce qu'il y a de la guerre et parce qu'il y a des emplois industriels. Et donc, ils vont rejoindre des cousins, des frères, des sœurs, il y a des réseaux familiaux, des réseaux d'entraide aussi. Et donc, il y a toute une sorte de société du Mississippi qui vient s'installer à Chicago, également Détroit, Cleveland, etc. Et donc, à Chicago, il y a une scène de la musique qui est carrément transplantée et l'électrification des instruments aidant, ça devient le blues de Chicago, qui est en fait du blues du Mississippi, mais électrifié, et puis passé à la moulinette d'un label absolument essentiel de Chicago, qui est Chess.
0: Chess en anglais, c'est le jeu d'échecs,
1: ouais. Hein,
0: c'est ça. Ça veut dire que ça mélange les noirs et les blancs, le label Chess.
1: Alors, ça mélange les noirs du Mississippi et les blancs d'Europe de l'Est. Parce que Chicago, il y a énormément de juifs d'Europe de l'Est qui sont installés dans un quartier qui était un petit peu le ghetto d'une certaine manière. Et c'est là que sont venus après les noirs. Et donc, les juifs et les noirs se sont bien entendus parce qu'ils ont en commun l'expérience de la discrimination, d'être un petit peu à la marge de la société. Et on a partout aux États-Unis, notamment à LA, pas que à Chicago, des tas de labels qui sont pilotés par des entrepreneurs juifs qui mettent en musique des musiciens noirs, presque exclusivement. Et la seule exception, c'est Sam Phillips, qui n'est pas juif, et à Memphis.
0: Avec Sun Records.
1: Avec Sun Records. Ouais. Mais Chess, ça fait partie de tout cet écosystème, et donc ils veulent faire de la musique noire pour un public noir, et puis, si possible, transcender ça et toucher le public blanc. Alors là, Sam Phillips à Memphis, c'est exactement le même deal. Pourquoi ? Parce que 9 dixièmes de la population, donc du marché, c'est des blancs.
0: Autre étape, si on fait le voyage de la route 66, c'est une sacrée étape. C'est même nous, hein, depuis qu'on est tout petit, on associe beaucoup l'Amérique à un endroit.

0: moi j'avais 4-5 ans, j'avais compris que l'Amérique cool, où il se passait des choses, où il y avait des aventuriers, des gens qui osaient, c'était autour du Mississippi. Alors déjà, est-ce qu'on se met d'accord? C'est un fleuve ou une rivière, le Mississippi?
1: C'est un fleuve parce qu'il se jette dans la mer. Mais en anglais, on dit river.
0: The river.
1: Et river peut signifier à la fois rivière et fleuve. Donc il y a une ambiguïté. Le Missouri est une river. Ouais. C'est le plus long cours d'eau aux États-Unis. Il se jette dans le Mississippi, qui n'est pas le plus long, mais qui est peut-être symboliquement le plus important, celui qu'on traverse pour passer vraiment de l'autre côté. Et à Saint-Louis, justement, il y a cette arche gigantesque, monumentale, qui est la porte de l'Ouest. Traverser le Mississippi, longtemps, ça a été la frontière des jeunes États-Unis, et au-delà, c'était autre chose. Et puis, à partir du moment où on a pu franchir le Mississippi et aller commencer à s'encanailler de l'autre côté, on est allé après le
0: prochain... Nouveau monde, quoi.
1: La prochaine étape, c'est les Rocheuses. Hein. Donc, il y a quand même de quoi s'amuser. Et puis après, il y a le Pacifique. Donc, le Mississippi, c'est la première grande frontière. Et puis, c'est le moment où on passe d'une Amérique à une autre. Et même pour les stations de radio, il y a celle qui commence par un W, celle qui commence par un K. Et le Mississippi, c'est vraiment l'épine dorsale où on change les noms des stations de radio, par exemple. Donc, c'est vraiment un lieu de passage où on traverse et on entre dans autre chose.
0: Donc évidemment, la route 66 traverse le Mississippi. Dans votre livre aussi, on traverse le Mississippi. C'est vrai qu'il y a une chanson, peut-être, il y en a plein d'autres, hein, mais il y a une chanson qui rend tellement hommage à cette river. C'est Proud Mary. Alors, vous la connaissez peut-être en version Tina Turner.

0: cette chanson, c'est plutôt un fleuve bienveillant avec des gens sympas. Ouais. Voilà, c'est quelque chose de très positif dans Proud Mary. Mais il y a plein de légendes un peu flippantes autour du Mississippi. Il y a un côté, enfin voilà, parfois un peu sulfureux aussi.
1: Oui, il y avait. Ben, en fait, c'est un fleuve, donc c'est un endroit où on passe. Il y a un côté et puis l'autre. Quand à l'époque de la Prohibition, il y avait un côté où l'alcool. Enfin, après la fin de la Prohibition, il y avait un endroit où l'alcool était encore interdit, un endroit où on pouvait se procurer de l'alcool, et donc il y avait plein de petits établissements où on pouvait aller s'encanailler, danser, rencontrer des madames. Il y a un certain nombre de bluesmen, Robert Johnson, qui est connu essentiellement pour avoir vendu son âme au diable, hein, quand même pas mal.
0: Il a fait ça.
1: Ça fait des points. Il l'aurait.
0: Il a fait.
1: Alors,
0: ça,
1: dans tous
0: Robert.
1: Les carrefours du Mississippi, ils vendent ça, c'est le truc touristique.
0: Est-ce qu'on a trouvé le vrai carrefour,
1: mais
0: le vrai
1: non.
0: Crossroads, où soi-disant il a vendu son âme au diable?
1: Alors, le plus photographié, il est à Clarksdale, au croisement de la 49 et de la 61. Alors c'est moche comme tout, hein, c'est deux nationales, c'est,
0: ouais.
1: Mais tous les touristes s'arrêtent là et toute l'économie locale tourne autour de ça. Et tous les carrefours, donc il y a ce côté un petit peu diabolique.
0: Ouais, hein.
1: Et puis bah, ce côté aussi, voilà, contrebande ici, et puis on peut acheter de l'alcool là, et puis il y a des filles, et puis voilà. Donc ouais, entre Memphis et la Nouvelle-Orléans, voilà. Mais c'est quand même beaucoup plus bas que notre route 66.
0: Oui, c'est ça. Alors pour revenir sur la route 66, on parle des chansons, mais il faut bien se rendre compte que dans la construction du rêve américain, alors pas vu d'Amérique cette fois-ci, mais vu de nos yeux d'Européens à nous. Il y a des films aussi, il y a Paris, Texas de Wim Wenders, il y a Sur la route de Madison de Clint Eastwood, il y a Little Miss Sunshine avec son petit combi Volkswagen,
1: ouais.
0: Voilà, qui passe aussi par la route 66. Il y a Cars.
1: Eh oui, Cars.
0: Le dessin, enfin,
1: mais
0: le,
1: oui.
0: Dessin, le film d'animation, pardon.
1: Oui.
0: Voilà, Disney, Pixar. Donc la.
1: Mais
0: Cars, c'est récent.
1: A fait beaucoup pour remettre la route 66 un petit peu au goût du jour. C'est-à-dire,
0: ouais,
1: qu'il y a un tourisme Cars. Cars a eu un effet boost sur le tourisme et a vraiment été une sorte d'accélérateur.
0: Donc Cars, c'est récent. Est-ce qu'en musique on a des choses récentes aussi, ou est-ce que quand même cette route 66, elle est là pour ressusciter des vieilles gloires?
1: Ouais, c'est quand même très marqué. Il y a une exception à laquelle je pense, mais c'est très vintage, mais il y a une exception, on parlait des femmes tout à l'heure,
0: ouais.
1: Il y a Grace Potter avec Mother Road, et alors ça, c'est extraordinaire. Grace Potter, c'est une des plus grandes rockeuses actuelles.
0: Ouais.
1: Elle est extraordinaire, et alors l'album Mother Road et la chanson Mother Road, ça envoie du pâté.
0: Mother Road, la mère de toutes les routes, c'est
1: le
0: un des surnoms de la,
1: ouais,
0: route 66. On dit aussi Main Street USA, c'est,
1: ouais,
0: ça.
1: Oui, il y a plusieurs.
0: La grande rue de l'Amérique.
1: Oui, il y a plusieurs surnoms comme ça, mais c'est vrai qu'il y en a quelques-uns qui survivent mieux que d'autres, en fait.
0: Il faut que vous nous parliez aussi, alors on s'éloigne un peu de la musique, mais comme vous êtes un vrai spécialiste, et c'est pas tous les jours que j'ai des profs de fac dans décibels, hein, vous le savez les amis, et puis moi-même à la fac, j'y allais pas tous les jours non plus, donc bref, puisque je vous ai sous la main, vous parliez des petits musées.
1: Ouais.
0: De trois fois rien qu'il y a au bord de la route. Il y a aussi des, c'est même pas des musées, mais des side road attractions, je crois,
1: ouais,
0: que ça s'appelle, voilà, des attractions de bord de route où on s'arrête et il y a par exemple la plus grande sculpture d'épi de maïs du pays, ou ensuite j'en sais rien, quelqu'un qui a fait une soucoupe volante pour agrémenter le bord de route. Ça existe pas chez nous.
1: Ben il y a des, si, quand on regarde sur les bords de l'autoroute, il y a des petits machins, mais enfin,
0: ouais,
1: ça a
0: c'est
1: pas
0: subventionné,
1: été
0: alors, c'est différent chez nous, non?
1: Et puis il y a une grosse différence, c'est que, un, il y a pas la grosse baleine bleue de Catoussa, qui est très kitsch. Un, et deux, il n'y a pas les 10 Cadillacs plantés dans le sol qui ont été chantés par un certain Bruce Springsteen.
0: Ouais,
1: voilà,
0: ça.
1: Quand Bruce Springsteen chantera les aires d'autoroute en France, on reviendra. Parce qu'à la sortie d'Amarillo, il y a un truc. Et alors, c'est assez dingue parce que c'est vraiment en bord de route.
0: Ouais.
1: On pose sa voiture et puis on peut aller taguer les trucs. Bon, ça n'a pas grand intérêt,
0: non,
1: mais on peut. C'est accessible. Et puis, voilà, c'est 10 Cadillacs plantés un petit peu en épi dans le sol. Et c'est une œuvre d'art des années 70, qui est toujours là d'ailleurs, et qui. Est à la portée vraiment du public. Et donc, qui a été chanté par Cadillac Ranch, par un certain Bruce Springsteen.
0: Ça, c'est la
1: clé. C'est pas rien, quand même.
0: C'est pas rien du tout. Je suis à peine lourde avec mes sous-entendus depuis tout à l'heure. C'est vrai qu'il y a une Amérique qui fait rêver et en ce moment il y a une Amérique qui fait flipper et qui même fout un peu la honte parfois, notamment par la voix de son président qui ne sait pas toujours comment se comporter en société. Vous, Laurie Kenton, au-delà d'être le co-auteur de ce bouquin fascinant sur la route 66, sur la musique, sur les chansons, les labels, etc., américains, vous êtes maître de conférence en études américaines, et vous avez écrit un bouquin en 2017 qui s'appelait « La fin du rêve américain ».
1: Point d'interrogation.
0: Point, oui, « La Très fin important. Du rêve américain ». Voilà, c'est mieux comme ça. Est-ce que, justement, en préparant ce livre avec toute la mystique de la route 66, de l'Amérique, des bagnoles, de la radio, etc., tous ces groupes, on rêvait tellement d'aller en Amérique, est-ce que ça, c'est un sentiment qui disparaît petit à petit ?
1: Non, c'est toujours là. C'est toujours là parce que c'est une Amérique qui est un petit peu figée d'une certaine manière. Alors, c'est toujours très vivant parce que tout ça est toujours très animé. Il y a des gens dans les musées, il y a des gens qui sont passionnés. Les Américains sont passionnés par ce qu'ils font. Ils mettent un niveau d'enthousiasme absolument dingue dans tout ce qu'ils font. Et puis, quand ils font les choses, ils font jamais ça à moitié.
0: Puis, ils ont une histoire très courte. Donc, finalement, ils la chérissent.
1: Ouais, et puis, ils sont passionnés. Ouais. Ils sont à fond et ils ont un petit musée au milieu de nulle part, mais ils sont à fond et c'est génial parce que c'est très communicatif et ça a un côté vivant mais figé ou figé mais vivant, et donc on est toujours dans cette Amérique un petit peu éternelle, et donc les présidents passent mais cette Amérique là elle reste. Et donc bon, là le problème principal, outre le fait de pouvoir rentrer aux États-Unis, c'est de pouvoir dépenser de l'argent parce que tout est devenu assez dingue au niveau des prix. Ouais. Alors, en dehors de New York, parce que bon voilà, les grandes villes c'est quelque chose. Après la route 66, elle passe aussi beaucoup par des petits patelins où c'est quand même beaucoup plus accessible.
0: Hein. Bien sûr. Ouais.
1: L'Oklahoma en particulier, c'est un des États les moins chers des États-Unis. Il y a plein de trucs. On se demandait ce qu'il y aurait parfois entre Chicago et LA. Bon, on situe quand même pas mal hein, Chicago et LA, et entre les deux, parfois on se disait, est-ce qu'on va réussir à meubler un bouquin entre les deux ? Ben en fait, oui.
0: Oui.
1: Parce qu'il y a énormément de trucs, même sur l'histoire de la musique. Saint-Louis, Tulsa. Tulsa, c'est une des villes les plus importantes dans le top 5 à 10 des villes américaines en musique. Il y a tout le rock des années 70 et à Tulsa, il y a plein de musiciens qui sont sur tous les disques d'Eric Clapton, etc. J.J. Cale, Leon Russell, tout ça, c'est Tulsa. Et en fait, personne ne le sait. Ouais. Et donc, il faut qu'on parle de ça pour que ça sorte un petit peu. Oklahoma City, c'est une ville où il y a plein de musées. Il y a énormément de choses. C'est pas juste un coin de redneck. Alors, évidemment, il y a quelques rednecks. Mais il y a énormément de choses. Et puis, c'est extrêmement divers. Il y a le Texas, il y a l'Arizona, il y a des endroits où c'est quasiment désertique. Ouais. Mais on n'est jamais loin des grands monuments et des grands parcs. Et donc, il y a toujours des choses qui, en fait, ne changent pas.
0: Dans Rock and Road Trip, la route 66 en musique, vous proposez donc un itinéraire hyper réjouissant. Il y a des rappels historiques, il y a des bons plans aussi, des endroits à pas rater. Donc, si pour le moment, pour tout un tas de raisons, vous ne pouvez pas aller vous faire en vrai la route 66, bah, sachez qu'avec ce livre qui est dispo aux éditions hors collection, ça va vous faire quand même drôlement voyager et évidemment donner envie d'écouter plein de musique. Alors il y a une chanson, on a écouté quelques mesures tout à l'heure en tout début d'émission pour vous accueillir, c'est Route 66, chanson donc ode à cette route. Le premier enregistrement que j'ai trouvé date de 1946 et c'est Nat King Cole qui la chante.
1: Exactement.
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0: Route 66. Quand elle existe pour la première fois, cette chanson, donc dans les années 40, la Route 66, alors elle est déjà culte ?
1: Elle est en train de le devenir. Elle a 20 ans.
0: Ouais.
1: C'est d'abord une route qui sert à connecter des villes perdues au milieu. Donc Tulsa et Saint-Louis, aux deux grands pôles que sont Los Angeles d'un côté et Chicago de l'autre. Donc la première raison d'être de cette route, c'est qu'il y a de plus en plus de voitures et il s'agit de mieux connecter des villes du milieu avec les deux gros marchés que sont Chicago et LA. Donc c'est d'abord une raison économique. 10 ans après, il y a ce qu'on appelle le Dust Bowl, c'est-à-dire c'est une série de tempêtes qui font que les champs sont tellement secs qu'à la moindre tempête, eh ben, il n'y en a plus. C'est-à-dire que champs verticaux, c'est-à-dire ces images absolument délirantes où on voit des murs de poussière, mais en fait c'est un champ, ouais, qui est en train de se déplacer, qui va se déposer sur le champ d'un autre. Et donc en fait personne n'a plus de champ. Et donc quand on peut plus rien faire pousser, il reste un truc, comme dans les chansons de Springsteen, il reste la bagnole, on met tout ce qu'on a dans la bagnole et on va vers la Californie où on pense qu'on sera accueilli comme des rois et on pourra recommencer une vie. C'est un peu plus compliqué, mais la route 66, c'est l'échappatoire des raisins de la colère. C'est, on est carrément dans Springsteen. On peut aller trouver une autre vie ailleurs grâce à la 66. Nat King Cole, quand il chante ça, la chanson est écrite par Bobby Troup, qui est un jeune auteur part avec sa femme à travers l'Amérique et écrit cette chanson. Et là, on est dans quelque chose de nouveau. On est en 46. Il n'y a plus la Grande Dépression, il n'y a plus la Deuxième Guerre mondiale. On peut enfin commencer à vivre. Et on arrive dans quelque chose de nouveau, c'est les loisirs. Et le road trip, on n'est plus dans la destination. On ne va pas en Californie, on ne va pas à Chicago, on fait un voyage. Et la destination est presque secondaire. Et c'est ça qui est important dans cette chanson, c'est que l'itinéraire devient l'objet du désir et la destination, bon, elle est presque anecdotique finalement.
0: On voyage. Et cette chanson a été reprise par Chuck Berry. Par les Rolling Stones. Plus étonnant, par Depeche Mode. Comme quoi, ça fait des petits partout, hein, ce rêve américain.
1: Et Depeche Mode, encore des Anglais d'ailleurs.
0: Encore des Anglais. Ouais.
1: Et on voit bien la différence entre Chuck Berry, qui reprend vraiment Nat King Cole.
0: Oui.
1: Et les Stones qui reprennent Chuck Berry, mais avec les doigts dans la prise. Hein.
0: C'est vrai.
1: On voit bien, il y a 3 ans entre les deux. Hein.
0: C'est fou. Hein.
1: C'est absolument dingue. Et c'est là qu'on comprend la tempête Rolling Stones.
0: Et puis, autre type de tempête, bien française, celle-ci, mais tellement amoureuse du rêve américain. Eddie Mitchell aussi a chanté la route 66.

0: qu'on pense de la politique extérieure des États-Unis en ce moment, la route 66, ça vaut le coup d'aller vivre ça.
1: Cette année en particulier, alors c'est compliqué de rentrer, il y a un petit sujet pouvoir d'achat, mais cette année on est en plein centenaire de la route 66 et donc il y a des manifestations partout, tout le temps sur la route 66. Il y a des sites web qui les répertorient et c'est absolument dingue. Des trucs qui sont microscopiques. Il y a toujours un petit festival, il y a un petit défilé.
0: Kermesse, un truc.
1: Ouais, des vieilles bagnoles, il y a un petit concert, il y a des tas de trucs, il y a des conférences, il y a des choses qui se passent tout le temps sur l'ensemble de la route 66, en dehors de LA, en dehors de Chicago.
0: Et puis, pour réviser avant de partir, je vous recommande donc la lecture de votre livre, Lauric, Rock'n'Road Trip, la route 66 en musique de Chicago à Los Angeles, aux éditions Hors Collection. Merci beaucoup d'être venu nous voir. À bientôt, Lauric, merci.
1: À bientôt.
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2: Avec toutes les heures des infos pratiques locales. Si vous aimez sortir en Loire-Atlantique et en Vendée, à Talmont-Saint-Hilaire, Richard, cœur de lion, reprend possession de son château. Ça sera tous les mardis. La forteresse s'illumine pour un grand spectacle nocturne avec plus de 100 figurants, de la voltige équestre, des jongleurs, des cracheurs de feu. Ça comptait 22€ pour les adultes et 15€ pour les enfants. Si vous voulez vous balader, les réservations sont obligatoires. L'eau de pluie, c'est une ressource importante. Et bien au Sable d'Olonne, votre prochain récupérateur d'eau de pluie vous coûtera beaucoup moins cher puisque l'agglomération rembourse 80% de son achat et de son installation. Alors vous retrouverez toutes les informations sur le site en ligne des Sables d'Olonne agglomération. Et vous aurez évidemment le choix pour économiser à la fois l'eau et votre argent.
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3: Et comme toutes les heures, des infos pratiques et des idées de sortie en Loire-Atlantique et en Vendée jusqu'à la fin du mois. Découvrez le Bibliobus à Saint-Nazaire, en bord de mer, à côté de la place du Commando, pour lire ou vous faire plaisir avec un choix de livres complet. Cet été, retrouvez ce Bibliobus tous les vendredis matins de 10h à midi dans le parc du Toucan à la Trébal. Et puis à la Roche-sur-Yon, chaque vendredi, ça peut être sympa, jusqu'au 28 août. De 16h à 17h30, ne manquez pas les goûters de fin de séjour si vous êtes en vacances dans notre région, avec, s'il vous plaît, des dégustations gratuites de brioche vendéenne en compagnie d'un producteur. Ça se passe devant l'office du tourisme de La Roche-sur-Yon, au 33 place Napoléon. Et puis, si vous voulez vous comprendre les restrictions d'eau en Loire-Atlantique, rendez-vous sur vigio.fr.
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4: Comme toutes les heures, hein, des infos pratiques, des idées de sortie en Loire-Atlantique et en Vendée. En Loire-Atlantique comme en Vendée, le moustique tigre s'installe pour limiter sa prolifération. Il y a quelques gestes simples. Vous videz régulièrement les coupelles, tout ce qui peut contenir de l'eau. Couvrez aussi les récupérateurs d'eau de pluie. Nettoyez les gouttières et surtout rangez les objets où l'eau peut stagner. La direction départementale des routes de l'Ouest rappelle que les agents des routes sont là pour assurer notre sécurité, mais leur sécurité dépend aussi de notre vigilance. À l'approche d'un chantier ou d'une intervention, il faut vraiment ralentir, augmenter les distances de sécurité et de respecter le corridor de sécurité. C'est les bons réflexes qui permettent de protéger ceux qui travaillent sur la route. Et il y a pas mal de travaux dans notre région.
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1: Avec toutes les heures, des infos pratiques et utiles en Loire-Atlantique et en Vendée. À Saint-Sébastien-sur-Loire, dans l'agglomération nantaise, la chaufferie du centre aquatique Saupoule va faire l'objet de travaux de réhabilitation cette semaine et jusqu'au 4 septembre. Durant cette période, la piscine sera fermée au public. Un festival polynésien solidaire, ça va se passer ce week-end sur le plan d'eau de Saint-Julien-de-Concelles. C'est organisé par une association de Toirée. Ce rendez-vous festif et familial a pour objectif de soutenir des malades polynésiens en évacuation sanitaire sur Nantes. Pendant 3 jours, le public pourra découvrir la richesse de la culture polynésienne dans une ambiance chaleureuse et conviviale. Rendez-vous aussi du côté de la Loire-Atlantique pour découvrir les apiculteurs. Il y a plein de rendez-vous pour connaître évidemment les ventes de miel.
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3: Huit-Gisef, petit guide à l'usage des étrangers du sud du péage d'Arras en vacances dans notre belle région.
4: Votre cousine a décidé d'organiser son anniversaire. Seulement, les temps sont durs. Elle voudrait réunir la famille, mais faire ça à moindre frais. Vous savez, les réceptions dans les grandes familles, ça fait vite cher. Hein. Rien que la famille proche, ils sont 25. 2-3 cousins en plus avec les gosses, on monte vite à 50. Alors elle a une idée. Elle se dit, je vais faire à manger des pentières au four avec des saucisses au barbecue. Et ils ramèneront chacun une ou deux bouteilles. Et là, votre cousin, il dit, Vadius, je vais faire une paire de bouteilles. Ne paniquez pas, oui qu'ils aient fait là pour vous aider. Votre cerveau s'est mis en route à essayer de compter. Et vous ne parvenez pas à trouver comment une trentaine d'adultes, en en ramenant une ou deux chacun, voire trois, on arrive à une simple paire.
3: Définition.
4: Une paire de bouteilles ? Beaucoup de bouteilles. C'est simple, hein. Mais attention, quand on dit une paire de bouteilles, c'est quand on sait qu'il va y en avoir beaucoup, peut-être même de trop, mais on ne sait pas combien. Et en acceptant ce qui va par paire naturellement, les chaussures, les tototes, les chaussettes, les prunes et les jumeaux. Par contre, un colloque de jumeaux, on peut dire, des jumeaux là-bas, il va y en avoir une paire. Et si on va par là, dans le dressing de votre femme, je suis sûr que des chaussures, il y en a aussi une paire.
3: Exemple.
4: Une paire de manifestants selon la police, une belle paire de manifestants selon les syndicats. Je crois qu'on a fait le tour. Depuis le temps des Wikisef, je crois, j'en ai fait une paire, je suis sûr.
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5: C'est quand même un rêve pour moi parce que c'est vrai que je pensais pas en arriver à ce stade-là.
3: Vous êtes fière de vous ?
5: Un petit peu, oui, quand même.
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5: Donc, je m'appelle Marie-Pierre Poulet, j'ai 70 ans. Je viens d'être titrée au championnat d'Europe de natation qui se sont déroulés en Pologne à Lublin sur le 100 mètres 4 nages. Je nage à jouer les tours, au club de jouer les tours, à jouer natation.
7: Vous êtes championne d'Europe.
5: Disons que pour moi, c'est un petit peu impressionnant. Je ne réalise pas trop pour l'instant. C'est une compétition qui s'est passée comme une autre compétition. J'adore faire des compétitions. Et c'est vrai que plus on m'en parle et plus je me dis « ah oui, quand même ».
8: Que vous avez toujours été nageuse.
5: Ah oui, ça, j'ai toujours été nageuse. Depuis l'âge de 9 ans, j'ai été nageuse. J'ai commencé dans un club de la Sarthe. Ensuite, j'ai suivi mes parents. On a été mutés en Indre-et-Loire. Et j'ai fait les championnats de France en 97 à Saint-Pierre-des-Corps. La piscine de Saint-Pierre a brûlé. Donc, je me suis dit, il faut quand même qu'on trouve un club pour continuer à nager parce que c'est quand même pas ma raison de vivre, mais beaucoup quand même. Puis en fait, je me suis orientée sur jouer. Très contente également de rapporter ces titres pour le club de jouer les tours, bien sûr. L'endroit où je me sens bien, c'est dans le sport. Parce que j'ai fait énormément de sport, donc j'ai touché à beaucoup, beaucoup de sport. Et c'est vrai que l'ambiance a été magnifique et c'était franchement époustouflant au niveau organisation, au niveau...
8: Vous avez dû entendre pas mal de langues.
5: Énormément.
8: C'était qui vos adversaires ?
5: Il y avait beaucoup de gens des pays de l'Est, hongrois, tchécoslovaquie. On est toujours en attente dans les chambres d'appel, comme on voit aux Jeux Olympiques et tout. C'est vrai que c'est impressionnant de voir ça. Entre nous, parfois, il y a des regards qui sont un petit peu... On se dit, mince, celle-ci, elle est un peu plus forte, ou celle-là, il faut que je me méfie, il faut que je surveille et tout, parce qu'on sait à peu près quels seraient nos adversaires, si je puis dire.
8: Et elles savaient que vous alliez être leur adversaire ?
5: Alors moi, je parle pas anglais, enfin très peu. En fait, je sais pas. Les numéros de place, on se dit, bah tiens, celle-ci, elle est un peu plus forte et tout, donc faut que je surveille, etc.
8: Médaillée d'or en Pologne, il y a quelques jours, Marie-Pierre est aussi fidèle depuis 43 ans.
5: Tous les jours, voilà, je travaille.
8: Vous nous donnez un peu du fil à retordre en ce moment avec tout ce qu'on parle sur la retraite ? Ou dites non, moi 70 ans, c'est bon. Qu'est-ce que vous faites de beau ?
5: Je travaille au Crédit Agricole. Pour moi, ça a toujours été un leitmotiv aussi, le travail, parce que ça m'a créé du lien social.
8: Et puis un certain goût de l'effort, peut-être, parce que ce fameux 100 mètres 4 nages...
5: Eh ben, je l'ai fait en 1:38.04.
8: L'année prochaine, vous y retournez ?
5: L'année prochaine, peut-être, si je suis encore apte à pouvoir faire des compétitions, pourquoi pas, oui. Enfin, je sens l'adrénaline monter, et j'ai à cœur de vouloir satisfaire le club. Après, pour moi, ça coule de source, on va dire.
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7: Ne paniquez pas, ça arrive même au meilleur. Vous n'avez pas forcément besoin d'adopter un chat, même si c'est la solution la plus radicale. Après, ça coûte assez cher en veto et en croquettes. Une voisine de ma grand-mère en a eu récemment, pas des chats, des souris. Une petite invasion dans sa cave. Bah oui, elles ont froid aussi l'hiver, c'est quand même quelque chose. Mais cette voisine,
9: ça fait face aux
8: difficile.
9: C'est
8: difficile.
7: Mais rien que l'imaginer, ok, ça vous fait ça. Ouais, ouais. Bon, la voisine, elle, c'est un peu pareil, mais elle est pacifiste. Elle ne voulait pas installer de piège à clou, ni d'autres pièges, vous savez, ça le fout clac, comme dans le dessin animé.
9: Répète.
7: Ni adopter un serial killer poilu, je parle toujours du chat. Mais ma maman lui a donné un truc. Comme les rats, les souris ont un odorat très développé. Les souris sont sensibles à certaines odeurs puissantes qui les gênent dans leur recherche de nourriture. Elles détestent notamment l'odeur de la menthe poivrée, du clou de girofle, de l'eucalyptus et de la lavande. Ces senteurs très intenses perturbent leur système olfactif et ça les incite à fuir. Et comme chez cette voisine, Topelkenheit hebt besser, cousu deux fois ça tient mieux, elle a tout mis. Tout, la lavande, les clous de girofle, tout. Sacré mélange, hein. Bon, ça fonctionne. Ni les souris, ni la voisine n'osent retourner dans la cave à cause de l'odeur.

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1: Aujourd'hui, je me trouve à Châteauroux. Je suis devant un gîte de France, plus connu sous le nom de Porte de la Vieille Prison. Mais alors, pourquoi ce nom? Eh bien, vous allez le savoir tout de suite.
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1: Je suis avec Amélie Bourmeau-Binard, guide conférencière à l'Office de Tourisme de Châteauroux. Bonjour Amélie.
3: Bonjour.
1: Bon alors on s'en doute un petit peu, hein, parce que c'était avant.
3: Oui c'est ça, alors entre le nom et l'apparence, alors on est vraiment avec un gîte de France aujourd'hui, hein, mais il n'y a pas de doute, hein, autrefois c'était une porte. Mais pourquoi Porte de la Vieille Prison et porte de quoi aussi? En fait c'était la seule et unique porte d'entrée pour entrer dans la cour du château Raoul. Et oui, hein, quand on passe cette porte, on arrive au niveau du château Raoul, qui est encore là aujourd'hui. Et cette porte de la vieille prison, à la base, s'appelait la porte Saint-Martin. Et c'était la seule porte d'entrée. Donc, on voit encore aujourd'hui, au niveau de cette porte, déjà, on a l'arcade de la porte, mais au niveau de l'arcade, on voit une sorte de rigole, qui est l'emplacement de l'ancienne herse. Ces grilles qui étaient souvent en métal ou en bois et qui permettaient de protéger. On voit aussi encore les gonds. Alors, quand on voit la taille, hein, vous voyez, ils sont imposants, ce qui montre la taille de la porte en bois. Et puis quand on passe cette porte, on est dans un petit chemin très étroit qui était aussi un des systèmes de défense pour arriver dans le château.
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3: Et donc pourquoi Porte de la Vieille Prison? Dans les années 18e, 19e siècle, petit à petit les remparts sont détruits. Parce qu'on avait des remparts qui entouraient le château mais aussi la ville. Donc la plupart des parties des remparts ont été complètement détruites. Il n'en reste plus grand chose aujourd'hui. Mais cette porte, elle a été préservée parce que la salle des gardes, qui se trouve donc dans la partie haute au-dessus de l'arcade, eh bien elle a servi temporairement de prison. Donc on l'appelait la porte de la prison. Mmh. Et puis quand il y a une autre prison qui a été construite, eh bien c'est devenu...
1: Il faut différencier.
3: Exactement. Mmh. La porte de la vieille prison. Et aujourd'hui, cette ancienne salle des gardes, cette ancienne prison, c'est tout simplement un gîte de France.

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1: 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Comment ça va les amis? Est-ce que parmi vous, il y en a qui regardent des séries télé? Moi j'adore les séries. Aujourd'hui, je vais vous parler d'un fléau moderne. Un truc qui nous bouffe la vie, qui nous use la patience, qui nous fait vieillir plus vite que le temps qui passe. Les séries qui prennent trois plombes à sortir la saison suivante. Non mais sérieux, on vit à une époque où on peut envoyer une fusée sur Mars avec un drone qui filme en 4K. Et il filme en 4K la fusée sur Mars. On a des voitures qui conduisent toutes seules, des robots qui font le ménage. Mais on n'est toujours pas foutu de sortir la saison 2 d'une série avant que ton neveu passe le bac. À la fin de la saison 1, il avait 12 ans le frérot. Les séries télé, comment vous faites? Vous disparaissez comme ça sans prévenir? Ils te mettent la tête dans une saison, dans une série, t'es à fond, tu attends la saison 2 pendant 4 ans. Et toi comme un con, tu les attends vraiment pendant 4 ans. Il y a des gens qui meurent durant les 4 ans. Ils voient même pas la fin de la série, c'est dégueulasse. Et nous, la génération années 80-90, on a assez attendu. Hein. Par exemple, avec Beverly Hills, c'était un peu notre HPI à nous. Tout le monde regardait Beverly Hills. Et quand une saison se terminait, hein, pendant 2 ans, TF1, ils te rediffusaient les vieux épisodes. Et ils mentaient sans honte dans les publicités. Hein. Ils te disaient, la semaine prochaine, des nouveaux épisodes inédits de Beverly Hills. Alors toi, t'es à fond, là. Le samedi, là, tu t'assois avec tes frites, ton hamburger, fait maison pour mater Beverly Hills. L'épisode commence, tu dis, mais j'ai déjà vu ça. Ah oui, bien sûr. Après, ils vont embrasser Kelly. Des escrocs. Et de nos jours, ça recommence. Sur les séries, sur Netflix, Amazon Prime, t'es là, t'es à fond, tu mates la saison 1, tu mates la saison 2, t'as pas dormi depuis 3 jours, t'as des cernes de panda en dépression, et là, boum, dernier épisode, gros cliffhanger, t'as le cœur qui bat à 200, et là, paf, l'épisode est fini. Mais il est mort ou pas le mec? Non mais à la fin de l'épisode, là, il est mort ou pas? Et là, Netflix te répond, rendez-vous en 2029 pour la suite. Il y en a marre, c'est beaucoup trop long. Moi, je vous dis la vérité. Aujourd'hui, on a 1000 plateformes, 1000 séries, mais on a toujours le même problème de lenteur. Les gars, on parle en ce moment d'intelligence artificielle, de deep learning, de robots qui écrivent des scénarios en 2 secondes. Moi, je vous le dis, si un jour, les séries faites par l'IA, elles sortent plus vite que les autres, je vous lâche.

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2: Arnaud Fromage, bonjour, bonjour.
3: Bonjour, bonjour.
2: Oh, ça fait beaucoup de bonjour, dites-moi. Bon Arnaud, aujourd'hui, quand le général de Gaulle vient en Franche-Comté?
3: Eh bien, il se passe toujours quelque chose. D'autant qu'il y est venu plusieurs fois dans la région, trois fois déjà à l'automne 1944 pour préparer la libération de Belfort, lors d'une réunion secrète avec le général Delattre de Tassigny et Churchill au château de Montalembert, à Metz, après la libération. Ensuite, quand de Gaulle est venu saluer les villes libérées, Besançon, Morteau, Grandcombe, Châteleux, mais ce n'est pas la dernière fois que de Gaulle va venir dans la région. En 1959, sur la route qui le mène en Alsace, il en profite pour aller faire quelques petites pauses dans le territoire de Belfort. À chaque fois, le grand homme descend de sa déesse noire et passe quelques minutes à discuter avec les habitants, stupéfaits de voir le général en vrai dans leur commune. À Rope, Saint-Germain, Felon, La Chapelle-sous-Rougemont, La Rivière, Fontaine, Foussemagne et à Angeau. Angeau, 206 habitants, où de Gaulle est accueilli par la foule dans l'unique rue ornée de drapeaux et de bandeaux bleu, blanc, rouge. Anecdote amusante, le village d'ailleurs, qui ne possédait pas autant de décorations, est allé les piquer chez les voisins de Dell.
2: Ah, bon, mais Arnaud, la grande tournée de Gaulle en Franche-Comté, c'était en 1962.
3: Oui, la tournée des Grands-Ducs même. Le 14 juin, il atterrit à la base aérienne militaire de Luxeuil, avant de se rendre à Vesoul, puis de filer vers Dole, à bord cette fois d'une Simca présidentielle. Ensuite, direction Arbois, puis Poligny, Lons-le-Saunier, où à chaque fois, il est accueilli en héros. Le lendemain, il continue sa tournée par le Haut-Jura, Saint-Claude, Morée, Morbier, Saint-Laurent, Grand-Vaux, Cise, un petit quart d'heure à Champagnole, et ensuite direction Équevillon, Onglières, Plénise et Sanzeau, avant de remonter dans le Doubs, un discours à Pontarlier, à Besançon. Bref, le marathon présidentiel se termine le 17 juin dans le territoire de Belfort.
2: Et bah dis donc, et pendant toute la durée de ce périple, il a eu un problème majeur.
3: Oui, pendant ces 4 jours en Franche-Comté, le général de Gaulle ne s'est pas contenté de prononcer des discours et de serrer des louches. Non, il a bien fallu qu'il dorme aussi. Or, Charles de Gaulle est grand, très grand même, 1m96 au garrot. Donc les préfectures vont galérer à chacune de ces étapes pour lui trouver un paddock à ses dimensions. D'ailleurs, l'Élysée a fait réaliser en avance des lits sur mesure. Alors, pour la première nuit de sa visite à Vesoul, l'on apporte donc à la préfecture le lit spécial du général. Sauf que l'année 1962 est très tendue. C'est la fin de la guerre d'Algérie, une partie des accords d'Évian est d'ailleurs négociée en secret au Fort des Rousses pendant ce voyage présidentiel. De Gaulle a échappé de peu à l'attentat du Petit Clamart, alors son service de sécurité est sur les dents. Ainsi, il lui déconseille de dormir à Vesoul même et préfère l'envoyer à la base aérienne de Saint-Sauveur, jugée plus sûre. Mais si les hommes et les véhicules ont pu faire le transfert, le lit, lui, eh bien, il est resté à Vesoul, dans les appartements du préfet. Et il y est toujours, d'ailleurs, parce que l'Élysée ne l'a jamais réclamé. Alors, l'histoire ne dit pas si De Gaulle a bien dormi ce soir-là, mais en tout cas, c'était pas dans un lit à sa taille.
2: Non, c'est certain, ça. Merci beaucoup, Arnaud Fromage, et puis à demain.
3: À demain.
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4: C'est l'heure de vous écouter, le rendez-vous des authentiques azuréens. Et aujourd'hui, c'est un jeune garçon de 19 ans de Beaulieu-sur-Mer. 5 mois après un gros accident duquel il est sorti amputé d'un bras, il a repris la compétition de son sport de prédilection, c'est-à-dire la voile. Il ne compte pas s'arrêter là. Il s'appelle Nathan et son histoire, il l'a raconté à Alias et Gaoula. Il se décrit d'abord en 3 mots, écoutez.
5: Résilient, têtu, je suis très têtu. Je dirais que je suis drôle. J'espère que je suis drôle en tout cas. Je me dis que j'aurais pu y passer. J'aurais pu être tétraplégique, paraplégique. Et finalement, en fait, un bras, c'est pas grand chose. Voilà, je décide de sauter sous un train en rentrant chez moi après les cours. Mon pronostic vital était engagé toute la soirée. Moi, j'ai eu beaucoup de chance finalement. Je suis pas passé loin d'y passer, mais j'ai eu de la chance. Les deux images que j'ai, c'est le train qui m'est boué avec ses phares avant de me percuter. Et ensuite, moi, sous le train, parce que du coup, le train s'est arrêté une fois que j'étais dessous, en train de crier de douleur et avec les secours qui essayaient de me sortir de là. C'est les images que j'ai. Après, je sais pas si elles sont réelles, mais en tout cas, c'est les images que j'ai depuis.
6: Vous étiez passionné de sport avant cet accident et ça a décuplé, j'ai l'impression, en tous les cas, cette envie de faire quelque chose de ce sport.
5: Cette passion de la voile, c'est ce qui m'a permis de me relever en fait, après mon accident. En fait, je me suis dit que si j'ai eu la chance de rester en vie et que si j'étais en vie ce soir-là, c'était pour une raison. Donc il fallait que j'en fasse quelque chose quoi, et je me suis tourné vers la voile, c'était ce que j'aimais. Quoi. De vivre des choses difficiles, forcément, ça renforce le mental. En tout cas, j'essaye de, voilà, de juste d'être le mieux possible. Quoi, et je ne sais pas si je suis mature, mais en tout cas, Moi, je suis content de ce que je fais aujourd'hui, de ce que j'ai fait après cet accident.
6: Alors justement, est-ce qu'on se sent pas un peu porte-drapeau ? Il y a un message, vous, derrière ce parcours qui est le vôtre, ce côté, oui, j'ai perdu un bras, j'ai que 19 ans, mais je suis plein d'envie et je vais pas m'arrêter.
5: Pour tous ceux qui ont des doutes, à qui on a dit que c'était impossible, leur projet, voilà, qui ont eu des moments difficiles dans leur vie, pour montrer que c'est possible, que la vie, elle est belle, elle est courte et qu'on doit réaliser nos rêves et on a le droit de réaliser nos rêves et on n'est pas trop jeune, pas trop vieux, en fait, on est qui on est. Et aujourd'hui, si j'ai un regret, c'est pas de plus avoir de bras ou j'aimerais revenir comme avant, pas du tout. Moi aujourd'hui, mon regret, c'est d'avoir fait du mal aux gens qui m'entourent, que ce soit mes proches ou pas d'ailleurs, ceux qui étaient présents en gare ce jour-là, que j'ai peut-être traumatisé, le cheminot notamment, je pense. Si je devais avoir un regret, en tout cas, c'est celui-là. J'ai envoyé une lettre pour m'excuser, pour lui dire que j'allais bien, parce que c'est vrai qu'après, eux, ils n'ont pas de retour, ils savent pas si je suis vivant ou pas. Enfin, il a rien demandé, lui, il a son travail comme tous les jours et il percute un gamin de 15 ans, donc ouais.
6: Qu'est-ce que ça a changé dans votre vie ce soir de 2022, Nathan ?
5: Maintenant, j'ai goût à la vie, quoi. J'aime vivre et je suis content d'être là et je profite de chaque instant parce que je sais que tout peut s'arrêter du jour au lendemain. On peut avoir des moments difficiles dans notre vie. Enfin, la solution, elle n'est pas de partir. La solution, justement, elle est de se relever et juste croyez en vous, quoi. Personne ne le fera à votre place. Moi, on m'a beaucoup dit que c'est impossible ce que je faisais, même après mon accident d'aller au championnat de France. Mais en fait, juste, j'ai cru en moi, j'ai préféré écouter personne et j'ai bien fait. La vie, elle est belle et vous êtes plus capable que ce que vous pensez.
6: Le prochain gros objectif pour vous, Nathan, c'est lequel ?
5: Là, à court terme, ça serait la qualification de la course, qui je vais faire sûrement en mai-juin. On doit partir en solitaire pendant 10 jours autour de la Méditerranée. Je dirais qu'à moyen terme, ça serait la course. Du coup, la Mini Transat 2027, ça serait mon objectif à moyen terme. L'objectif ultime, ça serait de faire le Vendée Globe. J'en rêve depuis que j'ai 6 ans, donc un jour, j'y serai.
4: Et Nathan Mesiano qui donne rendez-vous ce soir pour une vente aux enchères caritative pour l'aider à financer l'achat de son bateau qui va permettre de participer à cette compétition. Rendez-vous à 18h au casino de Beaulieu-sur-Mer.
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7: Et adi au Goujat, et adi si à toutes. Mon cher France,
8: oui.
7: Vous ne connaissez pas la dernière ?
8: Non.
7: Ah, hier Nathalie, la collègue, eh bien, n'est pas au travail.
8: Quoi ?
7: Hier Nathalie, ma collègue, ne s'est pas rendue au travail. La pauvre autre. La pauvre. Vous savez ce qui lui est arrivé ?
8: Elle ne s'est pas réveillée peut-être ou...
7: Mais non, même pas. Comme au cas d'autre, on a bien pris la bicyclette pour venir au travail. Comme tous les jours, Nathalie avait pris quoi ? Ben son vélo pour venir au travail, sauf que tout ne s'est pas passé comme prévu.
8: Elle a eu un accident ?
7: Elle est bien, oui, hélas.
8: Oh là là.
7: Grand gars opéré, elle a bio cargado casque. Heureusement pour elle, elle portait son casque.
8: Bien.
7: Mais je ne vous dis pas comment elle est tombée de son vélo. Plutôt si, je vais vous raconter. Elle a glissé en freinant et elle s'est amourée.
8: Hein ?
7: Vous avez entendu ?
8: Oui, j'ai entendu, oui.
7: Ouais. Mais... vous avez compris ?
8: Non.
7: Peut-être pas, voilà. En francitan, en français régional, on dit « s'amourer » ou en lingo nostro « samoura ».
8: Mais qu'est-ce que ça veut dire « samoura » ?
7: Eh, l'humour, regardez-moi, en occitan, c'est la gueule, la figure. Par conséquent, « s'amourer » ou « samoura », ça signifie « se casser la figure ». Nathalie, la collègue de travail, « samourette » en bicicletto, elle est tombée sur le visage. On m'a dit que l'onas lui fait jodol, le nez lui fait mal, mais aussi la bouche, la boucle, et tabé la égaotos, également les joues. Elle ne s'est pas manquée. Hein. Alors je souhaite un prompt rétablissement à Nathalie, que c'est requin qu'il y ait et qu'elle revienne en forme au travail.
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1: Est-ce que vous avez déjà fait du vélo-rail à Beaumont-Relémine ? C'était quoi ce chemin de fer ?
2: Daniel Bouer. Le parcours proposé, c'est sur la ligne qui vient de Vieilleville, Saint-Nizier, Beaumont. Et nous exploitons la ligne qui finit de Beaumont à Bourg-en-Neuf. C'est un vélo sur rail, tout simplement. Cette ligne de chemin de fer, elle date de 1883, le 5 août 1883. À l'époque, il y avait le transport du charbon. En plus, il y avait sur Bourg-en-Neuf. Bourg-en-Neuf, c'est un site, un centre industriel à l'époque. C'est important sur la porcelaine, sur le transport de pierre, enfin bref. Il y avait beaucoup d'activités. Et puis aussi, cette ligne était une ligne dédiée aussi aux voyageurs. Le dernier train que moi-même j'ai vu, c'était à l'an 2000. Bon, très vite est venue l'idée qu'il fallait mettre en valeur le site minier. On a fait le musée, un musée de la mine, 2003. Et puis en 2009, on a ouvert ce vélo-rail.
3: Moi c'est Catherine.
4: Moi c'est Gaëtan.
5: Christophe.
6: Lucie.
7: Vin.
4: On vient surtout faire du sport en fait.
6: Pédaler.
8: On est en vacances pour 5 jours dans le coin. On a découvert ça par des prospectus un peu par hasard.
9: C'est moi hier soir qui ai trouvé ça une activité qui plaisait aux enfants. Donc je me suis dit ça va plaire à toute la famille. Et voilà, nous voilà là.
10: Après maintenant, Joël. On est au départ du vélo rail.
1: Ça marche comment cette histoire ?
10: Alors c'est un vélo 4, 5. Il en a pareil pour retourner au bout des 5 km. Une fois qu'ils sont là-haut, ils retournent, ils mettent leur vélo au fond et ils repartent après. Mais ils attendent que tout le monde soit arrivé là-haut avant de repartir. On peut pas, comme ça, un aller-retour de 5 km sur le même bois, on est obligé d'attendre. Voilà. L'histoire, c'est l'histoire de la mine, de Beaumont-Relémine. Et c'est là qu'après, on a mis le vélo-rail de la mine. 2009, depuis l'ouverture, celui-là. Voilà.
1: C'était comment l'ouverture ?
10: Ah, c'était pas comme ça. On n'avait pas les mêmes vélos au départ. Non. C'était pas, on a changé de vélo entre-temps. Ben, ceux-là, ils sont mieux, ceux-là.
11: Venez par là, s'il vous plaît. Ah, juste là, mettez-vous en haut où il y a le monsieur au banc.
9: Au revoir. À la prochaine.
1: Maintenant, vous savez sur quel rail vous allez glisser avec vos petits-enfants à Beaumont-Relémine.
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12: Salut, Brézizel.
13: En fait, c'est quoi ton prénom ?
12: Je m'appelle Geoffrey, j'ai 40 ans malheureusement.
13: C'est dingue ce que le temps passe vite.
12: Et je suis animateur en centre aéré.
14: Un jeune animateur un peu cinglé.
12: Et je suis dans les petits bonheurs, même les gros bonheurs.
13: Mais il est complètement fou ce mec.
15: Mais moi, les dingues, je les soigne.
16: Et quelle est votre adresse actuelle ?
12: Je suis de Plomodierne. Et je dirais que ma ville, c'est un petit village, mais très actif. Il y a beaucoup de vie. Il y a peu de bars, mais le peu qu'il y a comme bar, on s'y amuse bien. Donc c'est une ville très accueillante au bord de mer. L'hiver ça dort, mais l'été ça se réveille, on va dire.
13: Je vais vous apprendre quelque chose, ce n'est pas du tout la saison.
17: On se baladera dans la région.
12: Mon coin préféré quand je me balade, ça serait la plage de Pentraise.
13: Mais elle est comment ? Raconte !
12: C'est une grande plage qui fait 4 km de long, où on peut partir du début jusqu'à la fin, et on s'y sent bien. Il y a un côté solitaire, surtout quand on y va en hiver, quand il n'y a personne et qu'il pleut. C'est là que c'est le meilleur.
18: Comme il pleut tout le temps, hein ? De l'eau, il n'en manque pas. Hein ?
19: Souvenons-nous de notre première rencontre avec elle.
12: Mon premier flirt, premier bisou, c'était en Normandie, en CM2. On faisait les classes de mer avec mon école, donc on partait en Normandie. Et on avait fait une boum pour la fin, et on a eu le droit à un petit feu d'artifice.
18: Pour un feu d'artifice, il va y avoir un beau feu d'artifice.
12: Et au moment du feu d'artifice, j'ai fait mon premier bisou.
13: Ah ben c'est le bouquet.
12: Je me souviens même de son prénom, Maud Varzignac. Je sais pas si tu m'écoutes, mais voilà, c'était avec toi. Que des souvenirs.
13: Oh dis donc, est-ce que c'est moi ou est-ce que ça balance ? Hein ?
15: Ça balance.
13: Ça balance.
6: Et attends, t'as pas tout vu ?
20: Un Megatube ?
12: Mais ça serait, ça vient de mes parents, mais ça serait Claude François, Alexandrie, Alexandra.
20: Putain, mais c'est vraiment trop pourri la Bretagne hein.
12: Je me revois quand j'avais 7 ans à danser sur Alexandrie, Alexandra et de voir mes parents danser sur cette musique avec un engouement. Maintenant je fais des imitations de Claude François.
21: Non, ce matin j'ai pas envie.
20: Non mais c'est bon, allez-y, je me concentre. Ouvrez bien vos oreilles.
22: Je suis dans ta vie. Je suis dans tes bras.
23: Ah oui, c'est étonnant.
22: Barracuda.
3: motivé. Ça fait une demi-heure que je cavale dans les couloirs pour localiser le boucan. Vous croyez que j'ai que ça à foutre?
5: Allez, salut.
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0: 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Wikizef, petit guide à l'usage des étrangers du sud du péage d'Arras en vacances dans notre belle région.
1: Je ne vais pas vous apprendre que la vie est injuste. Ne vous inquiétez pas, je vais bien, mais force est de constater que la vie est injuste. Prenez par exemple la silhouette des gens. Il y en a de toutes sortes, des petits, des grands, des roux, des blonds, des crépus, courts, longs, carrés, minces, gros ou ronds. Viens avec nous chez les barbapapas. Mais pour certains, la vie est plus dure que d'autres. L'exemple le plus frappant que la vie est injuste, c'est quand ma grand-mère disait en parlant d'une de mes matantes qui essayait à toute fin de maigrir, mais sans succès, quel malheur. Elle peut faire ce qu'elle veut, mais chez elle, tout fait penche. Ne paniquez pas, Wikizef est là pour vous aider. Tout fait penche. Rassurez-vous, il n'y a rien qui penche et qui va peut-être caire. Non. Tout fait penche.
0: Traduction.
1: Tout fait ventre. Ventre, une panse, une penche. Pour illustrer ce que c'est qu'une penche, il suffirait que je me mette de profil. Et vous verrez que là, il n'y a pas que pour ma tante que tout fait penche.
0: Définition.
1: Tout lui fait penche, tout lui profite. C'est le malheur des bons vivants. Quel rapport avec la justice de la vie? Il y en a des. Ils peuvent manger ce qu'ils veulent, et ils grossissent pas. Je n'ai même vu manger des tartes aux choux qu'à longueur de journée, elles et Thomas, elles pouvaient passer derrière une affiche sur la décollée du mur. Et d'autres, ils regardent la vitrine du pâtissier, ils prennent un kilo. Alors, je vous dis pas si on en mange. Le pire, c'est que dans mes prises de sang, les triglycérides, impeccable, c'est le seul truc qui est pas en gras. Alors, je sais pas ce que je range là-dedans, moi. Mais ce qu'il y a de plus sûr, c'est qu'il y a plein de trucs. Une penche, c'est un logement social. C'est en cela que la vie est injuste. Et en même temps, il peut y avoir une sorte de résignation. À la question, t'aurais pas un peu grossi? C'est mieux de répondre, qu'est-ce que tu veux? Chez Mie, tout fait penche, que de se vexer.
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2: À Cognac, la solidarité ne date pas d'hier. Il y a plus de 100 ans, on distribuait déjà des repas gratuits aux personnes dans le besoin. Une soupe populaire avant l'heure, en quelque sorte, née dans une loge maçonnique et qui va rapidement provoquer une guerre ouverte avec l'Église. Dès le XVIIIe siècle, la franc-maçonnerie s'implante dans la cité cognacaise, notamment autour du négoce du cognac. Alors on y retrouve des noms bien connus dans la ville, Martel, Hennessy, Otard, des notables, des élus, des négociants qui jouent un rôle majeur dans la vie locale. À la fin du XIXe siècle, dans le contexte de la Troisième République naissante et de ses différentes réformes sociales, une idée émerge dans les rangs de la loge cognacaise qui est alors dénommée la Liberté. Il s'agit de créer une œuvre caritative nouvelle, efficace et laïque. Et cette œuvre, elle va prendre le nom des fourneaux économiques. Concrètement, les fourneaux économiques, on y distribue gratuitement des soupes, des légumes, de la viande, mais aussi du charbon et du bois de chauffage aux habitants les plus démunis. Et les archives de cette œuvre caritative montrent une solide organisation et un engagement qui va durer près de 40 ans. Donc on est vraiment là, clairement, face à un ancêtre des Restos du Cœur. Jusqu'alors, la charité, c'était surtout l'affaire de l'Église. Et avec les fourneaux économiques, la loge maçonnique, elle entre sur un terrain sensible. Et elle va concurrencer directement les œuvres religieuses locales. Très vite, les tensions montent. Des rumeurs circulent, des accusations de mauvaise gestion, voire de sabotage. Écoutez bien, en 1899, un des responsables de l'œuvre raconte même que des personnes payées par le clergé local auraient mis du verre pilé dans les aliments pour discréditer les fourneaux économiques et affaiblir la franc-maçonnerie cognacaise par la même occasion. Alors là, la riposte est immédiate. L'Église crée à son tour ses propres fourneaux économiques tenus par des religieuses. Derrière l'aide aux plus pauvres, on se rend compte que ce sont en fait deux visions du monde qui s'affrontent, la charité religieuse d'un côté et la solidarité républicaine de l'autre. Malgré toutes ces péripéties, les fourneaux économiques des francs-maçons, ils vont poursuivre leur action jusqu'en 1940, avant d'être stoppés par l'occupation et le régime de Vichy. Aujourd'hui, si on prend un peu de recul, on se dit surtout que ces fourneaux, ils ont été une réponse simple et humaine à la pauvreté du quotidien. Un peu de pain et de chaleur pour ceux qui en avaient besoin.
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3: Bonjour à toutes et tous, bienvenue dans Affaires classées, le podcast. Nous sommes en 1875, au cœur de la Bigorre, dans le petit village de Montousset, pas loin de Bagnères. Un fermier du village est assassiné avec sa fille. La veille, trois inconnus leur avaient rendu visite. Question, qui sont ces étranges visiteurs? La suite, dans un instant.
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3: Nous sommes en l'an 1877. Les gazettes judiciaires de l'époque regorgent de faits divers, de vols, de meurtres. Pour quelques sous, certains n'hésitent guère à frapper, à tuer. Souvent, hélas, ces drames sordides impliquent des ressortissants espagnols sans ressources. Des sans domicile fixe, errant de ville en ville, profitant de la quiétude des campagnes pour commettre leurs méfaits. En cette fin de 19e siècle, la France accueille nombre d'immigrés fuyant leur patrie après l'invasion de Napoléon. Comme en atteste le procès qui va suivre. Ce matin du 12 mars, une imposante foule de curieux s'est amassée des deux côtés de la petite rue qui conduit de la prison au palais de justice de Tarbes. Tous guettent le passage, dans un instant, du convoi à cheval qui transportera les accusés du crime de Montousset. Voilà plusieurs jours que la presse régionale annonce ce qui sera le procès criminel de l'année dans le coin. Il est 11h. Le président de la cour d'assises, M. Léniel, vêtu de son imposante robe rouge et noire, ordonne aux gardes qu'on introduise les accusés, deux hommes et une femme, dans le box. Ils sont jeunes, une trentaine d'années, de taille moyenne. Les deux hommes sont originaires de la province voisine de l'Aragon, tandis que leur voisine de galère est certes née à Tarbes, mais de parents espagnols. L'affaire a débuté 2 ans plus tôt. Dans la soirée du 25 novembre 1875, le trio arrive d'Auch en diligence à la gare de Lannemezan. Ils vont marcher, à pied, toute la nuit, en direction du petit village de Montousset, dans le canton de Bagnères-de-Bigorre, qu'ils atteignent enfin au matin suivant.
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3: Leur traversée ne passe pas inaperçue. Des paysans, déjà au champ, scrutent ces inconnus. Qui sait s'ils ne sont pas là pour voler? Un petit garçon les voit aiguisant leur couteau au bord d'un sentier. C'est à lui que le trio réclame son chemin.
5: La ferme des Campistrous, tu sais où c'est?
3: Arrivé à destination, il toque à la porte et tombe sur Philippe, le chef de famille. C'est Louise, sa fille, que la dame du trio demande à voir. Elle dit être une ancienne amie. Direction, un champ proche où Louise est à pied d'œuvre. Quand elle aperçoit sa visiteuse, elle se jette dans ses bras, l'embrasse avec effusion et propose au trio de passer la nuit à la maison. Dimanche 27 novembre, Rosalie, une voisine des Campistrous, s'étonne de voir les volets fermés. Elle frappe à la porte. Personne. Louise. Silence. Un sombre pressentiment envahit Rosalie qui part alerter monsieur le maire, lequel se transporte sur place, accompagné de quelques hommes. Un épouvantable spectacle les attend. Philippe, le chef de famille, gît inanimé dans son lit. Une mare de sang s'écoule à travers le matelas. Un double bâillon noué derrière la tête et fortement serré a été posé sur sa bouche pour l'étouffer ou l'empêcher de crier. Des plaies béantes sur sa poitrine, son cou, sa tête lui ont été infligées par une arme blanche. Et Louise, elle, c'est dans l'écurie que son cadavre mutilé sera découvert, lardé de coups de couteau. Pour les gendarmes de Bagnères, il n'y a pas à chercher bien loin. Le vol est le mobile de ce double meurtre. Les meubles ont été fouillés, le linge des armoires jeté au sol. Un objet va pourtant retenir leur attention.
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3: C'est un cache-nez, noir et blanc. Rosalie, la voisine, est formelle. Il appartient à l'un des deux hommes arrivés la veille. Elle a croisé le trio quand ils se dirigeaient vers la ferme en début de soirée. Et bizarrement, tout ce beau monde a disparu. Nul ne sait à ce stade qui sont les deux hommes à l'accent espagnol qui accompagnaient la visiteuse qui se disait amie de Louise Campistrous. Elle, en revanche, est très vite identifiée. Elle se nomme Marie Viau. Née à Tarbes, elle s'adonne depuis longtemps à la prostitution dans les rues du chef-lieu de la Bigorre. Selon les policiers, Marie s'est mise en ménage avec un certain Francis Badel, un homme fort dangereux, condamné par 3 fois et fraîchement sorti de prison après avoir failli assassiner un compatriote. Sa spécialité, c'est le vol d'argent et malheur à la victime qui lui résiste. Un voleur patenté, capable de tuer sa proie, voilà qui dessine le portrait idéal du suspect numéro 1 dans l'enquête ouverte sur le crime survenu le 26 novembre à la ferme de Montoussé. Reste une question. Comment Marie Viau a-t-elle fait connaissance avec Louise ? La réponse ne tarde pas. Quelques mois avant son assassinat, la jeune paysanne avait fait un petit séjour derrière les barreaux à la prison de Tarbes à cause d'un menu larcin. Et c'est là que Louise et Marie s'étaient liées d'amitié, à tel point que Louise lui fit promettre qu'il faudrait passer la visiter une fois dehors à la ferme familiale. Immature, Louise avait glissé une imprudente confidence. Philippe, son père, avait longtemps vécu aux Amériques. Il en était revenu riche, très riche, et pour preuve, il cachait sous son matelas des lingots d'or et 30 000 francs en espèces.
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3: Une confidence qui ne tomba pas dans l'oreille d'une sourde. Marie en parla aussitôt à son amant, lui aussi en prison. C'est pour s'emparer de ce joli magot que Marie Viau conçut le projet de rendre visite à son ex-voisine de cellule, aidée des deux hommes que les policiers ne tardent pas à identifier comme étant les deux frères Badel, Francis et Valentin. Mais où sont-ils passés ? Le lendemain du crime, le trio sanguinaire a déjà traversé la frontière afin de se planquer en Espagne. Grâce à l'entraide entre les deux pays, les trois suspects seront malgré tout interpellés vite après. Face au juge, Marie Viau se met à table et elle raconte. Profitant de l'hospitalité du vieux Campistrous, le trio assassin entamait la soirée en savourant les spécialités culinaires de la ferme de Montoussé avant de tuer le père et sa fille. Selon ses deux compères, c'est Marie Viau qui a décidé d'achever le vieil homme.
6: « Il faut en finir, et vite, sinon les gendarmes vont arriver !»
3: Joignant le geste à la parole, elle s'empare d'un couteau de cuisine posé sur la table et elle le tend à son compagnon.
6: « Vas-y, achève-le !»
3: Détail sordide, une fois les deux meurtres commis, la jeune femme s'est mise à danser, ivre de joie, à l'idée du magot qu'elle imaginait découvrir dans les armoires de la ferme. Mais sa joie sera de courte durée. Malgré une fouille approfondie, les trois compères ne trouvent pas une seule trace du butin dont Louise avait parlé à sa copine de cellule en prison. Ni lingots d'or, ni billets, ni pièces de monnaie. Le butin se résumera à quelques vêtements. Deux robes, un parapluie, des boucles d'oreilles, des chemises, des draps et une montre.
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3: Un butin bien dérisoire face à la guillotine que les trois assassins encourent à présent. Inculpés du crime de vol suivi de meurtre, commis avec préméditation, ils retournent à la prison de Tarbes, et pour longtemps, la même où naquit leur sanglant projet criminel. Le procès aux assises s'ouvre au printemps 1877. La presse locale et nationale est là. L'affaire passionne l'opinion publique car, aux yeux de tous, les frères Badel ne sont que des exécutants. le cerveau du drame, l'instigatrice, c'est Marie, la diabolique. Dans l'inconscient populaire, la femme donne la vie, pas la mort. Et comme chaque fois lorsqu'une femme est accusée d'un crime horrible, la foule accourt. Face aux magistrats et aux jurés, les frères Badel semblent résignés, convaincus que leur sort est déjà scellé et qu'ils finiront coupés en deux par la lame du bourreau. Mais Marie, jeune et belle, joue la comédie jusqu'au bout. En pleine audience, elle tombe à terre, en proie à des attaques nerveuses. Simule-t-elle la folie pour échapper à la peine capitale ? Un médecin accourt, il lui fait respirer des sels. Marie se calme, repose sa tête sur l'épaule d'un gendarme et l'audience reprend. Au nom de la société, l'avocat général, M. Dumoulin, requiert la peine de mort contre les trois accusés. Unis dans le crime, unis dans le châtiment. Une heure suffira à la cour pour rendre son verdict. Peine de mort pour Marie Viau, peine de mort pour Francis Badel et prison à vie pour le jeune frère Valentin. C'est le 12 mai suivant que Francis sera guillotiné. Marie aura plus de chance. Elle est graciée par le chef de l'État. Devenue une détenue modèle, elle sera libérée 25 ans plus tard, en 1902.
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3: Et de sang, c'était ce nouvel épisode du podcast. Je vous propose de nous retrouver dans un prochain rendez-vous avec cette fois-ci un petit voyage dans le temps en juillet 1992. Un curé d'origine basque est découvert dans les toilettes d'une aire d'autoroute en Charente-Maritime. Que s'est-il passé ? Réponse dans un prochain numéro. À bientôt.
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1: Avec toutes les heures, des infos pratiques et utiles en Loire-Atlantique et en Vendée. 2 jours de fête à Saffré pour découvrir la vie locale au cœur de la commune. Le rendez-vous incontournable de la fin des vacances. Bel an, festivités, culture et engagement citoyen. Pendant 2 jours, vendredi et samedi, habitants et visiteurs sont invités à découvrir un programme riche alliant art de la rue, musique et vie associative bouillonnante avec un grand forum qui se déroulera à Saffré, donc samedi de 14h à 18h. Les rendez-vous de l'Erdre à vélo, 6 jours, 6 étapes, 170 km à parcourir. Ça avait été testé en 2025. Et bien, le dispositif est à nouveau proposé pour la 40e édition du festival, et ce jusqu'au 30 août. Un pédalé de Redon à Nantes en 6 étapes, 6 jours pour profiter d'un paysage qui vaut le détour. C'est un des événements de ce festival.
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4: Un enfant a-t-il le droit de ne pas être d'accord avec ses parents ?
5: Oui, et d'ailleurs, ils n'acceptent pas ça. On fait des choses qu'on n'a pas le droit et eux, ils le font devant nous. Nous, on doit se coucher tôt et ils doivent se coucher tard.
6: Mais ils doivent, c'est plus tard.
7: Moi, je dis, oui, on a le droit de ne pas être d'accord parce que c'est pas tout le temps eux qui décident, parce qu'on a le droit de prendre un petit peu la vie. Par exemple, si nous, on mange un truc qu'on n'aime pas et eux, ils mangent un truc qu'on aime bien,
8: c'est un peu injuste. Hein.
9: Bah, en fait, quand, par exemple, nos parents, ils sont pas d'accord avec quelque chose, et que, en fait, nous, on a raison. Ils acceptent pas qu'on a raison. C'est les plus grands et ils veulent toujours avoir raison.
10: Et surtout, parlant de trucs familiaux, le plus embêtant avec les parents, c'est que quand t'es l'aîné et que t'as toujours eu une petite dispute avec ta sœur, ils vont croire au plus petit. Pourquoi ? Je ne sais pas. Mais alors ça, c'est un truc qui me saoule vachement, en vrai.
11: C'est totalement vrai. Alors, la dernière fois, mon petit frère, il a mis ma chambre en bazar, alors j'avais tout rangé, mais j'ai pris.
4: C'est toi qui as été disputée ?
11: Oui.
4: Et tu as réussi à expliquer à tes parents ou pas ?
11: Oui, au bout d'un moment, ils ont réussi à me croire. Donc ça va, c'est mon petit frère qui a été puni, pas moi, heureusement, mais c'est de l'injustice.
12: Pour moi, on obéit tout le temps à ses parents, même si c'est un truc grave et tout, j'obéis.
4: Mais quand vous n'êtes pas d'accord avec vos parents, est-ce que vous échangez, est-ce que vous arrivez à discuter ?
11: Oui, mais en fait, ils font ça pour notre bien, c'est pas parce qu'ils veulent pas.
4: C'est toujours pour votre bien.